0: Jérémy fait vite partie des invités réguliers comme Olivier de Benoît, l'humoriste Rémois. Vend de pièces à Beyrouth confirme son talent de comédien engagé. Il traite de la guerre et des conflits géopolitiques.
1: Alors, action contre la faim, ils ont un petit peu d'argent de côté. Ils ont 40 millions d'euros de côté. Et ils t'expliquent pourquoi dans leur bilan comptable, c'est un cas de coup dur.
2: Mais quel coup dur?
1: C'est parce qu'il y a des gens qui meurent de faim qu'il y a action contre la faim.
2: Donc le coup dur, ça serait qu'ils aient plus faim alors.
0: En 2017, il frappe encore plus fort avec Anesthésie Générale. Ce spectacle est une véritable critique de notre société et de ses dérives. Politique, économie, santé, tout y passe. Il se raconte aussi dans un livre où il dévoile ses addictions, dont l'alcool. C'est un artiste attachant et à part dans l'humour français. Il aime revenir dans son Ardenne natale. Il n'oublie pas ses racines. Jérémy Ferrari, c'est l'un des trésors de Champagne-Ardenne.
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4: Si vous portez le nom de famille Salin, restez à l'écoute. Et mais avant cela, je vais vous parler d'un bretonnisme bien connu qui est le lagen.
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4: Oh, je suis dans le lagen. Bon. Voilà une expression typique dans le français local. C'est inspiré par notre belle langue bretonne. On l'entend souvent aujourd'hui, en particulier les lendemains de fête. Quand on est un peu dans le brouillard, on a tendance à dire « ouais, je suis dans le lagen ». Alors ce mot a pourtant une signification un petit peu différente en breton. En breton, « lagen », c'est en général de la boue bien collante, impossible à cultiver, dans laquelle on a difficulté à marcher, voire on s'enfonce un peu. Mais pas que ça, ça désigne donc les fondrières, les mares d'eau boueuse. Donc « béa » et « lagen », être dans le lagen, c'est devenu une expression permettant de dire que l'on est dans un état qui n'est pas des plus sympathiques. Vous saurez maintenant que lagen, c'est pas la gueule de bois, mais c'est de la boue en langue bretonne. À lagen.
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4: Et j'en arrive maintenant à un nom de famille très commun. Vous en connaissez peut-être, hein, peut-être qu'il y en a dans votre entourage, ou peut-être le portez vous-même. C'est Salin. Alors, déjà en breton, on prononce Salahun. Pas Salin, mais Salahun. Comme le célèbre ermite de la forêt de Landévennec, ou encore du Folgoat, près de l'Esnevin, Salahun ar Fol, Salin dit le fou. Salin est donc un nom ou un prénom, et son origine remonte à loin, très loin, et vient aussi de très loin. C'est avec l'évangélisation de l'Armorique que ce nom est sûrement arrivé, car Salin, ou Salahun, n'est rien d'autre que l'adaptation bretonne du prénom Salomon, Salomon, fils de David, roi d'Israël. Donc, un nom de famille biblique aujourd'hui. Salomon, devenu Salahun en breton, mais aussi Salou ou encore Salik. C'est la même origine pour ces noms de famille. Salin ou Salomon, si vous voulez, fut d'ailleurs le nom d'un autre roi, mais de Bretagne, cette fois-ci au 9e siècle. Donc, un nom de famille plus que royal. Les Salins pourront à l'avenir se vanter d'avoir un nom de famille prestigieux. Je vous dis à demain, même heure, même radio, en Mans. Ici Evel Just, Canemarquois.
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7: En Pays de Savoie, la place du village, c'est d'abord une émission de télé, c'est une grande communauté sur les réseaux sociaux et c'est aussi un rendez-vous quotidien sur votre radio Ici Pays de Savoie avec Jean-Noël et Philippe de Paris. C'est l'heure d'une nouvelle histoire, quelque part en Savoie, avec vous Philippe, bonjour.
8: Bonjour Laurent, bonjour à toutes et à tous.
7: Ah, parmi vos rencontres, là vous êtes allé dans une étonnante série de Montémont.
8: Eh oui, on est allé à Montémont, c'est la direction de la Maurienne. Et on s'arrête justement dans le hameau de la Scie, au-dessus du beau village. De Montémont à 1300 mètres d'altitude. Et là, on rencontre Joël Gontier dans une scierie, mais pas n'importe quelle scierie, une scierie complètement dans son jus, une scierie d'époque. Et Joël nous dit, c'est une scierie qui a été mise en place par mon grand-père et je tenais absolument à la remettre en route. Elle a commencé à fonctionner en 1905. Elle a été créée d'une manière assez curieuse lorsqu'un village d'à côté a brûlé et comme on ne pouvait pas tout refaire tous les toits avant l'hiver, il a fallu créer la scierie justement, pour faire le bois, pour faire les chalets du village qui avait brûlé, vous avez compris.
7: D'accord.
8: Un bel exemple de solidarité à l'époque.
7: Et puis ce qui manque, il a été fidèle à la scie. Combien de temps il a mis pour la refaire?
8: Il a mis 4 ans. 4 ans pour la refaire de A à Z, un énorme travail. Aujourd'hui, cette scierie à l'ancienne marche parfaitement. C'est un véritable plaisir d'avoir fonctionné. Elle fonctionnait autrefois à l'eau, avec un petit barrage en amont, comme toutes les scieries, avec une conduite forcée, bien sûr. Au bout de la

0: conduite, il y avait une roue à aube, hein, comme autrefois d'ailleurs. Il fallait 12 heures pour remplir la retenue d'eau. Et à l'époque, on sciait, nous dit-il, tous les jours, y compris le dimanche, dès qu'il y avait de l'eau, on skiait. Et le torrent sur lequel se trouve la Cirée a une particularité, il ne gèle pas en hiver. Je rappelle qu'on est à 1300 mètres d'altitude, c'est-à-dire qu'on peut travailler toute l'année.
1: Est-ce que cette Cirée fonctionne encore aujourd'hui?
0: Absolument, Laurent, elle fonctionne toujours. Et si quelqu'un a besoin de couper un sapin pour faire quelques planches, aucun problème. Il nous dit aussi, Joël, qu'on fait des chevrons avec la charpente, et tout ceci se fait dans la plus grande convivialité. Or, c'est pas industriel, attention. Et Joël nous précise que c'est justement la Cirée qui a donné le nom du village. La Cirée, mais ça, on s'en est
1: douté. Et est-ce qu'on peut la visiter?
0: Oui, on peut la visiter. Il y a même des touristes qui viennent la visiter, cette Cirée, par l'intermédiaire de l'Office du tourisme de la grande station d'à côté. C'est Saint-François-Longchamp,
1: que vous connaissez très bien.
0: Et ça se fait durant l'hiver, un jour par semaine. Il y a même des touristes qui veulent repartir avec une planche, nous dit Joël. Joël qui montre aussi ses outils hein, pour aller chercher le bois, pour descendre dans la Cirée à tous ces touristes. Et si vous passez un jour par Montéban, n'hésitez pas à vous arrêter. Demandez à Joël, il se fera un grand plaisir de vous montrer sa Cirée à l'ancienne. Il est intarissable, il est passionné et passionnant.
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1: Quand il y a des prédateurs, bah, mais sa tête dans le sable, au moins ils disent que c'est un pot avec des roses qui dépassent.
2: Pourquoi l'autruche met de temps en temps sa tête dans le sable?
3: Pour peut-être manger les bêtes dans le sable.
4: Pour manger ce qui est dans le sable, pour tout simplement voir ce qu'il y a dans le sable.
1: Pour dormir.
2: Si elle veut voir ce qu'il y a dans le sable et qu'elle met sa tête dans le sable, elle voit plus rien.
4: Bah, peut-être qu'elle résiste au sable.
2: Ou alors elle a une frontale.
4: Je pense pas.
5: C'est peut-être pour manger ce qu'il y a dans le sable, mais plus profondément avec sa bouche.
1: Quand il y a des prédateurs, bah, met sa tête dans le sable. Au moins, ils disent que c'est un pot avec des roses qui dépassent.
6: Oh, les jolies fleurs!
5: Comme ça, elle voit pas ce qui se passe autour et elle a plus peur.
2: Qu'est-ce que vous faites si quelqu'un vous court après?
5: Courir. Dire à quelqu'un qu'on a besoin d'aide.
2: Tu vas pas mettre ta tête dans le sable?
5: Bah non, sinon il peut nous attraper facilement.
1: Ou alors sinon on lui met un coup de poing dans la figure, au moins bah, c'est lui qui a la tête dans le sable et nous on s'en va.
2: Mais pour l'autruche alors elle?
4: Pour l'autruche c'est facile, elle court plus vite que nous.
2: Et vous savez comment on fait des petits autruches?
5: Une fois qu'ils sont dans l'œuf, bah, ils cassent la coquille et ils sortent.
2: Donc c'est avec des œufs?
5: Bah oui.
2: Vous avez déjà vu un œuf d'autruche?
4: J'ai cru en voir un en vidéo, mais non. Comme les œufs normaux, mais quand même un peu plus gros.
7: Oh, plus ils sont gros, plus les œufs.
5: Bah, l'œuf, je l'ai déjà vu, mais pas en vrai. L'œuf, il est gros comme ça.
2: Il est en effet très gros. Comment est-ce qu'on peut avoir une poêle suffisamment grande pour faire un œuf au plat d'autruche?
5: Tu fabriques soit une grande poêle ou...
6: Non, pas la poêle à frire!
5: Soit... T'essayes de trouver une grande poêle, bah comme ça c'est bien. On a des poêles grandes, mais ça suffit, des poêles comme ça, ça suffit.
4: Ou alors on le fait tout simplement pas cuire, on les laisse vivre.
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8: La cabine minute sur Ici Picardie, votre chronique de la joie et de la bonne humeur. Comment ça va les amis? Est-ce que parmi vous, il y en a qui regardent des séries télé? Moi j'adore les séries. Aujourd'hui, je vais vous parler d'un fléau moderne. Un truc qui nous bouffe la vie, qui nous use la patience, qui nous fait vieillir plus vite que le temps qui passe. Les séries qui prennent trois plombes à sortir la saison suivante. Non mais sérieux, on vit à une époque où on peut envoyer une fusée sur Mars avec un drone qui filme en 4K. Et il filme en 4K la fusée sur Mars. On a des voitures qui conduisent toutes seules, des robots qui font le ménage. Mais on n'est toujours pas foutu de sortir la saison 2 d'une série avant que ton neveu passe le bac. À la fin de la saison 1, il avait 12 ans, le frérot. Les séries télé, comment vous faites? Vous disparaissez comme ça sans prévenir? Ils te mettent la tête dans une saison, dans une série, t'es à fond, tu attends la saison 2 pendant 4 ans. Et toi, comme un con, tu les attends vraiment pendant 4 ans. Il y a des gens qui meurent durant les 4 ans. Ils ne voient même pas la fin de la série, c'est dégueulasse. Et nous, la génération années 80-90, on a assez attendu. Par exemple, avec Beverly Hills, c'était un peu notre HPI à nous. Tout le monde regardait Beverly Hills. Et quand une saison se terminait, pendant 2 ans, TF1, ils te rediffusaient les vieux épisodes. Et ils mentaient sans honte dans les publicités. Hein. Ils te disaient, la semaine prochaine, des nouveaux épisodes inédits de Beverly Hills. Ah, toi, t'es à fond, là. Le samedi, tu t'assois avec tes frites, ton hamburger, fait maison pour mater Beverly Hills. L'épisode commence, tu dis, mais j'ai déjà vu ça. Pas lui, bien sûr. Après, il va embrasser Kelly. Des escrocs! Et de nos jours, ça recommence. Sur des séries sur Netflix, Amazon Prime, t'es là, t'es à fond, tu mates la saison 1, tu mates la saison 2, t'as pas dormi depuis 3 jours, t'as des cernes de panda en dépression, et là, boum, dernier épisode, gros cliffhanger, t'as le cœur qui bat à 200, et là, paf, l'épisode est fini. Mais il est mort ou pas le mec? Non mais à la fin de l'épisode, là, il est mort ou pas? Et là, Netflix te répond, rendez-vous en 2029 pour la suite. Il y en a marre, c'est beaucoup trop long. Moi, je vous dis la vérité. Aujourd'hui, on a 1000 plateformes, 1000 séries, mais on a toujours le même problème de lenteur. Les gars, on parle en ce moment d'intelligence artificielle, de deep learning, de robots qui écrivent des scénarios en 2 secondes. Moi, je vous le dis, hein, si un jour, les séries faites par l'IA, elles sortent plus vite que les autres, je vous lâche.
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9: En 1994, c'est bien simple, en cette journée du 4 juin, c'est tout Carpentras qui attend la rockstar. Allez vous enfiler votre blouson de cuir, montez sur votre Harley Davidson, la balade commence. Il faut remonter à 1992 pour bien comprendre la venue de Johnny Hallyday chez nous. C'est à cette date qu'il fonde avec un ami son premier groupe de bikers, les HDC Desperados. Ouvert à tous, et tous ceux qui ont une Harley Davidson, l'association va se rassembler à Carpentras pour la première fois, donc 2 ans plus tard, en juin 1994. Carpentras, bah oui, parce que l'un des meilleurs amis de Johnny Hallyday, c'est Joe Rodriguez. Alors, son nom ne vous dit peut-être pas grand-chose, mais ce carpentracien de naissance est le garde du corps de Johnny Hallyday pendant 5 ans. Et c'est vrai qu'il partage, comme Johnny, la passion des Harley. Ils ont même des tatouages en commun. En ce 4 juin 1994, notre ami Joe Rodriguez se marie.
10: Au nom de la loi, je vous déclare unis par le mariage.
9: Et il choisit qui en témoin ? Bah Johnny Hallyday. Et voilà, c'est comme ça que Carpentras voit arriver depuis le Var des milliers de motos. Tour de ville, mairie de Carpentras, centre-ville, c'est juste la folie. Ce que vous entendez là, c'est un extrait du reportage d'une chaîne câblée de l'époque qui suit le voyage de Johnny et de ses copains bikers. Cette visite aux allures de chef d'État impressionne une partie des Carpentrasiens. Et d'ailleurs, il suffit de parler aux commerçants et aux habitants d'aujourd'hui pour comprendre ce souvenir de cette journée juste dingue. En fin de journée, Johnny, au bras de son épouse à l'époque, Adeline Blondeau, et de son producteur Jean-Claude Camus, prend la direction de l'hippodrome Saint-Ponchon où se déroulent les courses hippiques. Là-bas, c'est presque 30 000 personnes qui l'attendent. Un mini-concert est organisé et Johnny, il faut le dire, il s'éclate. 6 titres chantés par la star qui est ensuite rejoint par le guitariste Paul Persson. À l'époque, c'est l'animatrice Sophie Favier qui présente ce concert. L'entrée est de 50 francs et pendant 3 jours, c'est juste la folie. La fête ne s'arrête pas. Johnny partira avec Adeline en hélicoptère à la fin de ce week-end. Alors figurez-vous que j'ai pas mal cherché et ce n'est pas la première fois que Johnny chante à Carpentras. Il était déjà venu en 1961. À l'époque, il se produisait place de la mairie dans un tour de chant organisé par l'association des commerçants. Il était alors âgé de 18 ans.
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1: Bien le bonjour, messieurs.
2: Bonjour.
1: Eh bien, je vois qu'il y a bonne ambiance ici.
2: Regardez, le café qui est servi,
1: vous l'avez ici. C'est quoi ce plaisir, là, de voler, que vous ressentez dans votre avion?
3: Oui, il faut venir avec nous le partager, vous comprendrez mieux.
1: Philippe, qu'est-ce que vous faites ici, là?
4: Ah ben, je fais l'instructeur. J'apprends aux gens à voler. Enfin, j'apprends à essayer de les faire voler. Bon, c'est facile, hein, quand tu pars. On met les gaz à fond, on tire sur le manche et puis on sait
1: et
4: voler.
1: Et allez, quoi.
4: Après, on réduit
1: juste
4: les gaz.
1: Juste l'atterrissage, et... peut-être.
4: Ah non, il n'y a aucun problème. De toute façon, il n'y a aucun problème. On est sûr de revenir au sol, quoi qu'il arrive. On n'a jamais gardé personne là-haut.
1: Alain Daza, vous êtes monsieur le président.
5: Alors, monsieur le président, faut aller, c'est bien loin chercher tout ça.
1: ULM, dans ces trois lettres, ça englobe beaucoup de choses quand même.
5: Alors, ultra léger motorisé, ça correspond à une catégorie d'aviation. C'est-à-dire qu'on passe ULM léger dans la mesure où on ne dépasse pas un certain poids. Les machines sont traitées. Pour être surchargé, si vous voulez, on est largement en dessous des minima requis. Il y a une rigueur. C'est-à-dire quand vous montez dans une machine, vous savez que du monde derrière à travailler. Ce sont des ingénieurs qui ont fait les machines. Donc c'est plus l'ULM qu'on a connu des années 80, où le gars bricolait dans son garage avec le moteur de la tondeuse. Ça n'existe plus. C'est terminé.
1: Bonjour Hugo.
6: Bonjour Patricia.
1: Alors, ancien élève et nouvellement breveté.
6: Oui, en effet, donc je suis jeune breveté depuis quelques jours maintenant et j'ai été élève pilote pendant un an afin de suivre la formation. C'est quelque chose qui se fait finalement très bien.
1: C'est-à-dire ?
6: Eh ben, on a souvent des idées reçues comme quelque chose d'élitiste ou très compliqué. Et moi-même, je suis ni ingénieur, ni millionnaire. Et en fait, finalement, c'est entre 15 et 25 heures de pratique.
1: C'est tout ?
6: Non, c'est pas tant que ça. Après, il y a un petit brevet théorique qui va avec. Et en termes de prix, c'est pas non plus des choses qui sont excessivement chères. On est sur des budgets entre 1500 et 2000 euros pour avoir un brevet.
1: Bon, eh bien, on parle, mais on va aller faire un petit tour de coucou. Hein. C'est dans celui-ci qu'on monte, là ?
7: Dans celui-ci, vous allez monter, oui.
1: Okay.
7: Donc, on va faire avant, si vous voulez, ce qu'on appelle la pré-vol. C'est-à-dire qu'on fait une visite avant le vol.
1: D'accord.
7: Pour s'assurer que la machine est en bon état.
1: On va faire roter le moteur.
5: Roter le moteur. Vous allez voir, ça fait une espèce
7: écoutez,
5: de bruit. C'est pas très poétique, mais écoutez.
7: On va écouter. Voilà. On fait monter le niveau d'huile.
1: C'est quoi cette matière-là ?
5: Ça s'appelle du Dacron. C'est un tissu comme avec, très très résistant qui résiste à plus d'une tonne 5 au mètre carré. Et après, vous obtenez carrément des pots de tambour qui sont.
1: On dirait une peau de tambour.
5: C'est une peau de tambour, attention.
1: Ouais. Et les ailes aussi ?
5: Les ailes. Alors, vous avez une partie métallique sur les ailes ou une partie d'entoilage aussi. C'est le même système d'entoilage.
1: Okay. Il faut que je m'installe à la place du pilote, c'est
8: ouais,
1: ça ?
8: Oui, tu veux ?
1: Non.
8: Mais si, si.
1: Mais non, je veux pas, non.
8: Mais pourquoi tu veux pas ?
9: Vous pourriez même apprendre à piloter.
1: Eh bien, on n'est pas arrivé.
4: On fait la visite pré-vol. Alors, répète après moi, Patricia. Notre père, qui est au Sénat. Et on démarre.
10: On est en train de mettre les gaz sur l'axe de montée initiale 18. Et on va partir sur Brio 2, c'est Québec Brio. Ok, bien reçu pour le trafic.
4: Vos impressions, madame.
1: Oh, c'était merveilleux.
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11: Quand la guerre des armes semblait être finie, c'est la guerre des arts qui a commencé. 1940, Paris est occupé. Pour éviter que des chefs-d'œuvre comme la Joconde ou la Victoire de Samothrace soient confisqués par Hitler, le directeur des musées nationaux Jacques Jaujard fait transférer en lieu sûr toutes les œuvres du Louvre en province. Les nazis s'attaquent alors aux biens des familles juives et centralisent leurs actions au musée du Jeu de Paume. C'est dans ce musée que se trouve la dernière ressource de Jacques Jaujard pour contrecarrer les plans allemands, une jeune iséroise originaire de Saint-Étienne de Saint-Joire, Rose Valland.
12: Tu as choisi judicieusement.
11: Rose est issue d'un milieu modeste. Grâce à des bourses que sa mère l'a aidée à obtenir, elle a un parcours scolaire remarquable. L'école normale d'institutrice de Grenoble, puis l'école nationale des beaux-arts de Lyon, Rose est douée pour le dessin, et après l'obtention de nombreux prix, elle entre à l'école nationale supérieure des beaux-arts à Paris, tout en se formant parallèlement à l'archéologie.
12: Mais respect à Toutankhamon, du con.
11: Spécialisée en histoire de l'art moderne, en archéologie médiévale et en archéologie grecque, elle voyage durant ses études et en profite pour apprendre l'allemand en autodidacte.
12: On finit en farandole, en hurlant des tyroliennes ou en vomissant partout, on ne regrette pas sa soirée.
2: enfoiré.
11: En 1932, elle devient attachée bénévole au sein de la structure du musée du jeu de paume. Et c'est de ce poste et de ses capacités dont Jacques Jaujard va avoir besoin en 1940. Il lui demande de rester en activité au musée pour surveiller les actions des Allemands, de la spoliation au stockage des œuvres des familles juives.
8: Tout ça est si déplorable, si inutile.
11: Rose Vallant effectue un travail incroyable. Pendant plus de 4 ans, en toute discrétion, elle note tout. Le nom des victimes spoliées, les informations sur les œuvres, leurs mouvements, déchiffrage de papier carbone, écoute des conversations, fouille des poubelles. Rose Vallant ne recule devant rien. Dans le musée même, Rose cache sous le nez des nazis plus de 500 peintures et sculptures qu'ils ne découvriront jamais.
9: En voilà une surprise, Hans.
11: Elle officie malgré la pression et le danger qui pèse sur elle. Elle côtoie par exemple, lors de leur passage, des hauts dignitaires nazis, comme Hermann Göring ou Alfred Rosenberg. Ses actions et les infos qu'elle transmet permettent d'éviter pendant la guerre que les œuvres volées soient détruites. Les sabotages de trains ou les destructions de dépôts sont scrupuleusement évités par les alliés grâce à ces messages.
13: Victoriae mundis et mundis lacrima. Ça veut absolument rien dire, mais je trouve que c'est assez dangereux.
11: Son action, combinée à celle des cheminots résistants, permettra d'empêcher le départ d'un train dans lequel se trouvaient les plus grands chefs-d'œuvre de l'art français. 967 peintures, parmi lesquelles des Gauguin, des Cézanne, Degas, Modigliani ou encore Picasso.
14: Monsieur le Président, ce tournant décisif de la guerre est aussi le plus dangereux pour tous ces trésors qui sont le patrimoine de l'humanité.
11: À partir de 1944 et après la guerre, Rose Vallant devient le pilier de la recherche de toutes ses œuvres. Elle travaille avec les fameux Monuments Men américains pour interroger les hauts dignitaires nazis aux commandes des pillages. Elle arpente l'Europe, en zone alliée, en zone soviétique. Son action permet de rapatrier plus de 60 000 biens culturels qui ont été volés aux institutions publiques et aux familles juives.
15: Et maintenant, j'ai l'intime conviction que je suis précisément là où je dois être.
11: En 1952, elle deviendra d'ailleurs chef du service de protection des œuvres d'art qui a été créé pour elle et continuera d'œuvrer dans ce domaine jusqu'à sa retraite qu'elle prendra à 70 ans. Rose Vallant décède à 81 ans en 1980. Médaillée par la France, les États-Unis, l'Allemagne, la Lettonie, celle que l'on surnommait Capitaine Beaux-Arts est l'une des femmes les plus décorées de l'histoire de France. Rose Vallant est une Iséroise, une illustre Iséroise.
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16: Et adieu, Mélody, ou Kushiba. Vous allez bien, Franck?
17: Très, très bien. J'ai une pêche aujourd'hui.
16: Bon, mais tant mieux. Moi, je ne sais pas, je n'ai pas bien dormi la nuit dernière. Il passe plat dormite, là, l'année passée. Vous savez pourquoi?
17: Ben non.
16: Ben à cause de mes voisins. Ah. Ils m'ont empêché de dormir. Alors, vite. À quoi arrive au paga et les grands gauch périeux? Alors, heureusement pour moi, grand gauch périeux, ça n'arrive pas souvent. Mais quand même, quel sagan que mes voisins ont fait la nuit dernière.
17: Quel sagan? Alors, je connais pas. Qu'est-ce que ça veut dire, ça?
16: Mais qu'est-ce que sagan? C'est le bruit. Le sagan, c'est le vacarme, le tapage. Vous voyez le genre de nuit que j'ai passé.
17: Oh là là, oui.
16: Alors, faire du sagan, faire des sagan, c'est faire du bruit. Chez nous, en français régional, en francitan, vous pouvez entendre quel sagan et qu'une sagan. Un sagan du diable, une sagan del diable, en version originale. Le sagan, c'est aussi le tapage consécutif à une querelle. Quel sagan?
17: C'est marrant. Parce que Sagan, moi, ça me fait penser à Françoise Sagan.
16: Ah, c'est vrai, vous avez tout à fait raison. Mais oui, Françoise Sagan, effectivement, une femme de lettres française. Ben, Noscudo, en Corsia, Cazar, en 1935, née dans le Quercy et dans le Lot, à Cajar, en 1935, et décédée en 2004. Alors, une précisionnette, elle n'est pas son nom officiel. En réalité, Sagan n'était pas son véritable nom. Elle s'appelait Françoise Quarez. Fi final, la question que nous pouvons poser à Franz. On peut se poser cette question. Pourquoi avait-elle choisi ce pseudonyme Sagan? Ben, peut-être espérait-elle que son nom fasse du bruit.
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1: Nous partons à la découverte des Maranges, ce petit territoire partagé entre trois villages, Chéilly-les-Maranges, Sampigny-les-Maranges et Desize-les-Maranges, au lieu de la prochaine Saint-Vincent tournante 2026. Alors, avec Plus belle la vigne, on zoome sur ce territoire viticole caché dans une petite vallée. Ici, les coteaux font partie de la côte de Beaune, mais en Saône-et-Loire. Explication avec Élodie Roy, viticultrice et vice-présidente du comité d'organisation de la Saint-Vincent.
2: La côte de Beaune s'étale d'une même exposition, mais il y a une faille géologique à Santenay et les Maranges, on est une vallée un petit peu à part, je dirais.
1: Alors là, Santenay, c'est dans quelle direction ?
2: Santenay, c'est juste en face. Voilà,
1: là-bas. C'est dans le petit creux là-bas.
2: Là, vous voyez des bâtiments en face. Oui. Là, c'est tout le début de Santenay.
1: D'accord. Voilà. Et donc après, il y a les hauteurs, en fait, il y a les collines.
2: Les coteaux, voilà. Les coteaux. C'est une vallée, en fait. Les Maranges, vous avez la vallée de la Causanne et la vallée de la Deune. Donc la Causanne, c'est une petite rivière qui circule sur Chéilly, sur Sampigny, qui prend sa source en fait à Vauchignon, au bout du monde. Donc c'est un nom qui ça s'invente pas.
1: C'est joli.
2: C'est une petite rivière qui fait 14 km et qui se jette dans la Deune juste à la sortie de Chéilly. Donc cette rivière, elle passe au milieu là. Le petit village de Sampigny qui est ici, très étriqué, très enclavé, et sur les hauteurs, vous avez Desize et tout en haut le petit hameau de Borgy. Et la montagne des Trois Croix qui est en face de nous, connue aussi sous le nom de Mont de Seine. Alors, bon, moi je les vois les croix, mais je connais. C'est vraiment juste en face de moi. Je ne sais pas si vous voyez.
1: Non, mais
2: le petit point culminant.
1: D'accord.
2: Oui, là, on est à 521 mètres d'altitude, je crois. Et le vignoble des Maranges est vraiment devant nous.
1: Alors, qu'est-ce qui fait que ça reste tout de même la côte de Beaune? Alors qu'on décroche quand même de cette côte de Beaune.
2: On décroche de cette côte de Beaune légèrement, hein, c'est quand même pas. Parce qu'après, une fois passé la côte de Beaune, on est sur la côte chalonnaise. Mais la côte chalonnaise, on est sur la plaine de Saône. Nous, on est quand même très éloigné. La côte chalonnaise, elle est vraiment derrière cette colline-là.
1: D'accord.
2: Avec le village de Bouzeron qui commence la côte chalonnaise, Ruilly, Mercurey, etc. On a des terroirs distincts. Là, on a une carte géologique. Vous voyez qu'il y a beaucoup de couleurs différentes en fonction du type de sol.
1: Ah oui, je vois, jurassique, plutonique.
2: Donc ça, ce sont des niveaux géologiques. Donc là, on parle de millions et de millions d'années. Pour faire simple, c'est argilo-calcaire, mais pas que. On est un vignoble assez tardif. On vendange souvent plus tard que les autres appellations de la côte de Beaune.
1: Vous êtes entre la côte de Beaune et les hautes côtes, finalement.
2: Oui, exactement.
1: C'est ça.
2: Les Maranges, ils sont exposés sud-sud-est, on va dire. Les hautes côtes, moi, personnellement, j'ai des parcelles. Elles sont exposées vraiment plein sud.
1: Nouvelle confirmation de la définition hyper millimétrée des terroirs bourguignons.
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3: Nous sommes à Caudalet.
4: Richard, on est ici dans les jardins familiaux.
3: Oui, on est dans les jardins familiaux et on est à plusieurs.
4: Il est où votre petit carré?
3: Là-bas, au fond.
4: Allez, je vous suis, allez-y. Et là, ce sont vos poireaux?
3: Il y a des poireaux, il y a encore des betteraves, des radis.
4: Et là, vous êtes au bord de quel canal?
3: C'est un canal qui rejoint la tête.
4: Les choux ont été un petit peu mangés, non?
3: Par contre, la salade, vous voyez, elle n'est pas gelée.
4: Et alors, comment vous vous organisez? Vous aviez des notions de jardinage quand vous avez pris ce jardin familial?
3: Oui, j'ai eu un jardin familial dans le Nord pendant une dizaine d'années.
4: Donc vous arrivez d'où, vous?
3: Nord-Pas-de-Calais, entre Lille et Arras.
4: Depuis combien de temps vous êtes installé ici à Caudalet?
3: Trois ans.
4: Comment vous avez découvert ce village?
3: Avec mes filles qui habitent là. Donc elles m'ont dit de revenir ici, parce qu'il fait meilleur, il y a du soleil, et le jardin, on peut le faire plus longtemps.
4: Et vous venez tous les matins?
3: Souvent, en ce moment un peu moins.
4: C'est important pour vous d'avoir votre petit carré potager?
3: Tout à fait, parce que c'est du bio. Et puis, quand j'amène les légumes à la maison, ma fille me fait la cuisine. Et moi, je fais la soupe avec les poireaux, avec les navets. Donc, tout va bien.
4: Et derrière vous, il y a le compost?
3: Recyclage. Les choses de la cuisine, mais pas tout, hein, les purées et tout ça. Et puis, les restes de jardin.
4: Rien ne se perd, tout se transforme.
3: Exactement. Et ça devient tout marron, comme un terreau.
4: Merci Richard. Et vous Daniel, alors, qu'est-ce que vous cultivez?
5: Là, pour le printemps, j'ai mis des oignons, rouges et jaunes. 300, on ne rigole pas avec les oignons. Hein. À quand on cuisine, il faut des bons oignons. Bon, alors là, il reste les poireaux.
4: Il n'y a pas des artichauts, là?
5: Ah, ben oui, mais ça, des artichauts, oui. Ils restent bien en place. Et je suis assez content parce que par ici, moi, je suis normand. Hein, attention, je suis un viking. Hein. Faut pas me contrarier. Bon, alors, donc il y a la quatre artichauts. Bon, ben c'est bien, c'est marrant dans un jardin, c'est marrant.
4: Et qu'est-ce qui vous a amené au jardinage?
5: Faut bien s'occuper, faire du sport, la marche et puis du jardinage.
4: Et dites-moi, vous avez un panorama incroyable depuis le jardin.
5: Justement, c'est très intéressant. C'est pour ça aussi que j'ai choisi, j'ai demandé ce terrain-là. Il y a la rivière, juste derrière moi, il y a la montagne, avec des beaux arbres. Enfin, c'est formidable. Ici, c'est le paradis pour moi. Hein. Surtout moi qui suis né dans la plaine de Caen, vous voyez. Alors, la plaine de Caen, c'est vraiment la plaine.
4: Hein, bon. Il y a de la pluie. Hein. Et le principe de ces jardins familiaux, vous venez quand vous voulez.
5: Exactement. Et surtout, eh bien, c'est tellement simple que je ne sais pas très bien comment dire. Parce que c'est tellement simple que c'est la vie rêvée. Quoi. Les gens devraient faire ça. C'est pour ça qu'ils ne font plus de jardin. Ils ont l'air de dire que ça ne rapporte pas. Mais ce n'est pas une question d'argent. On s'en fout de l'argent. On mange des bons légumes, mais au moins, on passe du bon temps toute la journée.
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6: On raconte, on vous rappelle aussi les mille raisons d'aimer la Côte d'Azur. Tout ne se passe pas que sur le plancher des vaches. Salut Tom Aubry.
7: Salut Quentin, bonjour à tous.
6: C'est un bon moyen justement d'ouvrir la page du jour.
7: Allez, c'est parti.
6: Allez hop.
7: Raison numéro 5, journée spéciale. Aujourd'hui, ce 28 novembre, on célèbre une vieille dame. Une vieille dame que l'on connaît tous. C'est la mère de centaines de millions de personnes, car elle borde notre littoral. Je parle bien sûr de la Méditerranée. Méditerranéum, la mer au milieu des terres en latin. Ou Mare Nostrum, notre mer. Et il faut bien dire, ici dans les Alpes-Maritimes, on est tous méditerranéens.
6: Alors, ça veut dire que la Méditerranée fait aussi partie de notre patrimoine.
7: Bien évidemment, un patrimoine que l'on partage avec des millions de personnes. C'est un carrefour de culture, un pont entre trois continents. La Méditerranée a vu naître des civilisations, des philosophes, des poètes et les plus anciennes routes commerciales. Et aujourd'hui encore, elle abrite l'une des plus fortes biodiversités du monde. Des herbiers, des coraux, des tortues, des mérous. Un patrimoine naturel incroyable, juste sous nos yeux.
6: Alors, qu'il y ait une journée mondiale de la Méditerranée, pourquoi pas? Mais pourquoi le 28 novembre? Pourquoi aujourd'hui précisément?
7: Car il y a 30 ans, jour pour jour, une décision historique a été prise. À Barcelone, le 28 novembre 1995, l'Union européenne et 12 autres pays bordant la Méditerranée se sont réunis pour signer un accord fondateur. C'est le lancement du processus de Barcelone, dont l'un des piliers stipule qu'il faut renforcer les échanges entre les peuples, promouvoir l'éducation, la culture, les droits humains et développer une identité méditerranéenne partagée. En bref, il faut faire de cette mer un lieu de dialogue plutôt qu'un lieu de fracture. Alors aujourd'hui, que l'on vive à Nice, à Menton, à Barcelone, à Tunis ou à Alexandrie, on partage tous un bout de cette mer, de cette histoire et de cette culture commune.
6: Mais on le sait, Tom, hein, la Méditerranée est aussi en danger.
7: Le changement climatique détruit cet écosystème hors norme. Des cachalots aux phoques moines, en passant par le corail rouge et le mérou brun. Car oui, il y a du monde qui vit sous la surface. 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
7: En plein dans le mille.
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1: Bonjour Médéric Gasquet-Cérus.
2: Bonjour Philippe, bonjour tout le monde.
1: Notre linguiste marseillais, Médé, vous avez un joli menu tiens, à nous proposer aujourd'hui.
2: Ah oui, il y a quelques semaines, on a beaucoup parlé de ce chiffre, vous vous souvenez. Les trois quarts des établissements de restauration du 15e arrondissement de Marseille sont des fast-food.
1: Ouais.
2: Ce qui pose bien sûr plein de questions, et notamment en termes de vie de quartier, de sociabilité et d'économie, et bien sûr de santé, car on est ce que l'on mange. Et souvent, ce que l'on mange, ben, c'est pas bon. Pas bon au goût, mais surtout pas bon pour la santé. Colorants, additifs, sorbates de trompation, acide trichlidrique, j'invente, trucs en tox ou plastoc, plats réchauffés dans des barquetas au goût fadas. On trouve ça dans certains fast-food, bien sûr, mais pas tous, meuf, ne pas tout confondre, mais aussi dans beaucoup de cantines où vont manger les minots, dans les rayons de supermarchés, mais aussi dans la restauration collective, mais aussi dans certains restaurants, oui, attrape touristes ou attrape couillons, ou resto plus ou moins branché, ou brasserie de cake, mais qui gratte sur la qualité. Et j'ajoute, je pense aussi à cette boulangerie-pâtisserie que je ne nommerai pas, mais où j'ai acheté récemment des bugnes, des mini-bugnes, vous voyez, toutes petites comme ça, là, 1 euro pièce, déjà. Ouais. Franchement, je dois là-bas pour acheter 8 bugnes. Qui étaient grasses, mais grasses, grassasses, pas bonne, écœurante, et ça m'a fait rouméguer quand je pense que mon grand-père était boulanger. Bref, voilà.
1: Ouais.
2: Je pense aussi à ces platées de pâtes trop cuites ou de ricolés estouffes gari. Je pense à ces carottes râpées orange fluo qu'on dirait qu'elles sont surlignées ou surligneurs, vous voyez. Je pense à ces choux qui sentent les scaufi. Je pense à cette salade rasqueuse qui n'a jamais vu la terre et qu'on vous met dans un coin d'assiette comme ça, à côté du steak rasqueux aussi. Je pense à ces brocolis mouligas, ces gorgées d'eau. Je pense à ce surimi orange fluo, lui aussi, qui contient tout sauf du crabe, et il a plus la tête des cheveux de Trump qu'autre chose. Je pense à ces desserts goût fraise, sans que jamais aucune fraise n'ait ben justement ramené sa fraise dans l'emballage.
1: Ouais.
2: Bon bref, voilà. Il y a un moulon d'autre chose aussi appétissante que les fameuses cigarettes de Bordy et de Cigalon, de Pagnol, hein, cigarettes de Bordy, autrement dit, les cannellonis dans lesquelles on refourgue tout ce qui n'a pas été mangé de la semaine. Tout ça n'a aucun goût, ou comme le chante le groupe Quartier Nord, en utilisant l'expression de chez nous, ça n'a ni goût, ni gouste. Donc, la semaine.

0: entre parler ni goût ni gouste, c'est une expression qui veut bien dire ce qu'elle veut dire, et une tournure qui insiste sur la fadeur d'un plat, d'un aliment ou même d'un événement. Ni goût ni gouste, avec prononciation du S originel que l'on retrouve dans le provençal gustus, goûteux, et qui a été remplacé depuis par l'accent circonflexe dans notre orthographe moderne. Le tout venant de la locution provençale n'avait ni goût ni gouste. Et pourtant, en Provence, nous en avons des choses qui ont du goût, de bons produits, de bonnes recettes traditionnelles, des plats gustus comme les pieds paquets, la daube ou l'aioli. Même si Pierre Blasi donne comme exemple son aioli, il avait ni goût ni gouste. Ouais, il faut le faire, un aioli sans goût quand même. Hein. Oui, c'est ce qu'on appelle chez nous, désolé, aussi un aioli de parisien. Mais méfie de ne pas tout mettre dans le même panier. Il y a des fast-foods de qualité qui font de très bons burgers, des snacks où l'on mange de très bons sandwichs, de très bons kebabs. Et merci à eux d'être là le midi ou en fin de soirée ou quand on rentre du stade, moi j'apprécie. Chacun ses goûts, mais parfois chacun ses dégoûts, voire ses égouts. Vive le bon goût, car le fada, ça rend fada.
1: Pour vous dire.
2: Ah, c'est un bonheur. C'est aussi bon que l'aioli. C'est Médéric Gasquet-Serru sur Marseille tous les matins. À demain, Médé.
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2: Les petits bonheurs, généralement, ce sont des sourires qui se récoltent tous les jours au hasard des rencontres. Il suffit d'un micro ici, de ne surtout pas prendre de rendez-vous et de ne pas se présenter. Ça marche très bien à Megève, par exemple. Nous sommes donc en Haute-Savoie, sur les hauteurs de Megève, au Mont d'Arbois, pendant que des chevaux sont en train de monter dans une bétaillère.
4: Bonjour.
2: Matin de bonheur, venez vous occuper des bêtes.
4: C'est ça, on vient les mettre au chaud, ouais.
2: Ah, c'est-à-dire que là, ils quittent la montagne?
4: Ouais, ce coup-ci, ouais, c'est bon. Ce coup-ci, on va les ramener, on va les mettre en pension pour cet hiver, ouais. Ils ont passé tout l'été en montagne, donc ce coup-ci, ça y est. Ils vont aller se mettre au chaud pour l'hiver.
2: Ah oui, ils font toute la saison,
4: ouais,
2: ici?
4: Ouais, ceux-là, ils font toute la saison ici. Il y en a qui sont là pour la monte, il y en a qui sont là pour l'attelage, et puis vu que nous, on élevage, il y en a, ils sont juste là pour grandir.
2: Vous, c'est pas juste un loisir, c'est votre métier?
4: Ouais, moi, c'est mon métier, ouais. Je suis cocher palefrenier, ouais.
2: Quand vous dites pour l'attelage, c'est les calèches qu'on peut voir à Megève, par exemple?
4: Exactement. C'est ça.
2: Donc, les chevaux, quand ils sont pas attelés, on les voit ici, sur les hauteurs de Megève.
4: Ouais, c'est ça. Nous, on en a à l'Alpette, comme là en face, en haut de la côte 2000. On en a aussi au Mont d'Arbois, là, juste derrière. Et puis, après, au fur et à mesure de la saison, on les fait redescendre petit à petit. Puis là, ils atteignent leur point le plus bas sur Megève. Puis après, on les change de département, et puis voilà.
2: Donc là, ils montent dans le bus.
4: C'est ça, ouais. Ils montent dans le bus, là, genre en mètre 4. Là, après, j'ai mon patron qui va arriver, il va prendre le reste, et puis après, on va prendre un camion et une remorque, puis on y charge tout dedans, puis lui, il part cet après-midi.
2: Et là, ils partent où, hein, en résidence d'hiver?
4: Ils partent dans l'Allier, ceux-là. Ils partent dans l'Allier. Ils ont des gros champs de plusieurs hectares où c'est qu'ils ont du foin, des abris pour eux, de l'eau à volonté, puis voilà.
2: L'Allier, donc en Auvergne, si je ne m'abuse, il fait pas beaucoup plus chaud qu'ici l'hiver.
4: Non, il fait pas beaucoup plus chaud, mais par contre, ils auront plus d'herbe qu'ici, on va dire. Ils auront moins de neige, ils auront un peu plus de foin, un peu plus d'eau, parce que nous, ici, c'est qu'on est tout de suite dans la neige, et puis nous, on n'a pas assez de foin pour tous les nourrir l'hiver, donc on préfère les mettre en pension. C'est beaucoup plus agréable pour eux. Puis pour nous, l'hiver, on a déjà bien assez de boulot comme ça, donc au moins, ils sont un peu tranquilles aussi de leur côté.
2: Alors justement, vous faites quoi l'hiver si vous avez plus de chevaux?
4: Alors c'est pas qu'on en a plus, c'est qu'on en a moins. Toute la partie élevage en fait part tout en pension, et en fait l'hiver nous on fait énormément de calèches sur Megève. On a des grosses calèches qui montent jusqu'à 12 personnes. C'est qu'on fait les fondus en calèche en soirée ou le midi, et on fait juste des balades en calèche.
2: Bon, vous, j'imagine que le cheval c'est une passion, on fait pas ce métier là par hasard.
4: Mon grand-père était déjà éleveur de chevaux, là maintenant je bosse chez un ami de mon grand-père. Puis voilà, après on fait ça par passion, de toute façon c'est pas par l'argent qu'on va le faire, hein, comme dans tout métier agricole.
2: Même à Megève?
4: Même à Megève, l'agricole, ça reste l'agricole, à Megève ou pas.
2: Je peux vous demander votre prénom?
4: Moi, c'est Mathieu, moi.
2: Et c'est quoi le dernier petit bonheur de Mathieu, s'il vous plaît?
4: Mon dernier petit bonheur, c'est d'avoir fait un galop sur les crêtes de la côte 2000 en plein été avec le soleil couchant. Et ça, je pense que je m'en souviendrai jusqu'à ma mort.
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5: Bonjour à vous, eh bien Jacques Chambon à l'appareil, eh bien 80 ans dans le 4 mois, ah non, un mois et demi, pardon. Et chanteur, bien sûr, auteur, compositeur, interprète, sur le terrain. Alors je vais résumer très vite, je suis né à la maison et sous le tableau qui représentait l'oncle curé. Et ils ont dit, Jackie, c'est moi, quand il sera grand, il sera prêtre.
6: En réalité, Jacques Chambon a choisi une voie différente dans tous les sens du terme. Il est né à Toulouse, mais il a débuté sa carrière d'artiste sur les plateaux de télévision. Il a rencontré Jacques Chancel, Daniel Gilbert et Michel Drucker. Il a par ailleurs côtoyé Johnny Hallyday, Serge Lama ou bien encore Maxime Le Forestier. Sa passion, il l'exerce à présent en Gironde sur les marchés de notre région. Nous l'avons rencontré depuis un studio d'enregistrement de Bègle. C'est ici qu'il répète.
5: Bon, alors voilà, je vais sortir ma guitare Et puis je vais faire quelques notes pour me réchauffer un petit peu les doigts. Et puis je vais vous faire une composition que j'ai écrite sur Bordeaux. Comme surgit de tes vignes, Bordeaux, Bordeaux, port de lune, écoute ma chanson, j'irai gagner ton âme, prier à Péberlan. Alors c'est ma guitare et c'est mes textes. Et mon harmonica éventuellement autour du cou.
6: Et vous êtes inséparables.
5: Fusionnel.
6: L'un ne va pas sans l'autre.
5: Voilà, tout à fait. Quand on voit l'un, on voit l'autre.
6: Alors vous êtes une personnalité, vous êtes sur le terrain, vous adorez le contact avec le public. Et pour cause, vous vous chantez sur les marchés de notre région.
5: Ah oui, tout à fait. Ça c'est une chose que j'ai découverte il y a 5 ou 6 ans. J'ai commencé par le marché de Montségur et puis ensuite les maires des municipalités m'ont téléphoné ou sont venus me voir en me disant mais on aime bien ce que vous faites et pourquoi vous ne venez pas chez nous?
6: Est-ce que c'est un moyen d'expression? Est-ce que c'est un moyen aussi tout simplement d'être en phase avec les gens qui sont face à vous?
5: C'est ce que j'allais vous dire. J'ai eu la chance de chanter sur de très très grosses scènes avec de très très grands artistes. Mmh. Alors que sur un marché c'est vraiment la communion. Les gens viennent me voir. Ah tiens, on aime bien cette chanson. Oui, la chante avec moi.
6: Comment faire pour se lancer la toute première chanson quand parfois de bon matin, les gens ne sont pas réveillés en face de vous, qui passent à 2 mètres de vous sans même vous regarder. Il y a des matins plus difficiles que d'autres, non?
5: Alors, je vais être franc, non. Alors, je commande toujours par le sud de Nio Ferrer, ce qui réchauffe l'atmosphère.
6: Et les passants s'arrêtent devant vous et vous écoutent attentivement.
5: J'ai une dame qui vient régulièrement à Bazas, qui vient se mettre en face de moi et qui danse. Et ça, je trouve ça très mignon.
6: Sur le tempo avec vous?
5: Sur le tempo, oui. Oui, tout à fait.
1: Bon, Jacques, t'es prêt?
5: Impeccable, ça va super, là. Je t'entends bien.
6: Jacques, je suis avec vous là pendant ces répétitions. Qu'est-ce que vous préférez, l'enregistrement studio ou le terrain au plus près des gens sur les marchés de la région?
5: Ah ben, j'ai bien sur le terrain avec les gens.
6: C'est comme évident. Par hasard.
5: Comme par hasard.
6: Vous aimez bien qu'on vous appelle troubadour. Pour quelle raison?
5: Pour un petit peu porter les bonnes nouvelles ou les mauvaises nouvelles, mais tout au moins en chanson, et je trouve ça très très joli, se déplacer, voilà. Une île, sans homme ni bateau.
6: Serge Lama.
5: Et oui, c'est
6: qui lui. Est ici à Bordeaux, hein, qui est bordelais.
5: Tout à fait.
6: Et que vous avez côtoyé.
5: Et que j'ai côtoyé, effectivement.
6: Jacques Chambon, artiste troubadour, est donc présent sur différents marchés, dont celui de Langon le vendredi, en alternance le samedi depuis Bazas, Saint-André-de-Cubzac et Blanquefort, et le dimanche, soit à Bourg-sur-Gironde, soit à La Traîne.
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Lola Baye est une chanteuse, autrice, compositrice qui mêle douceur, humour et spontanéité. Si vous avez pu la voir dans l'émission The Voice, ce qu'elle affectionne aujourd'hui, c'est sillonner le monde rural pour chanter dans les tout petits villages.

0: M'ennuyer, Lola Baye. 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
1: Sur votre radio ici, c'est Décibel, toute l'actualité musicale avec ce soir l'anniversaire de Qui ça ? Mario Ramsamy du groupe Image qui fête avec vous en direct dans Décibel les 40 ans de l'hymne incontournable de vos meilleurs teufs, soirées et autres karaokés. Les démons de minuit ont 40 ans, on en parle ce soir dans Décibel.
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1: Salut à toutes, salut à tous et bienvenue dans Décibel. Merci de nous avoir choisis pour passer votre mercredi soir. Dans l'actualité musicale du jour, il y aura l'anniversaire de Cher, le coup de cœur découverte, un garçon qui s'appelle Noël.

0: inscrivez-vous 0810 055 056. Et bonsoir Mario.
1: Bonsoir.
0: Bienvenue dans Décibel, cher Mario. Votre voix, oui, nous accompagne depuis 40 ans maintenant. Et le premier tube d'Image, Les Démons de Minuit. Alors pour les 40 ans, j'ai vu qu'était sorti un premier remix officiel. Bon, moi je préfère l'original. Parce que
1: moi aussi.
0: Vous aussi, hein, ouais. Mais quand même, pour info, sachez que, voilà, en 40 ans, il y a eu plein de remixes, de reprises, on se baladera tout à l'heure. Là, pour la première fois, c'est officiel. Et l'artiste électro qui s'en est occupé s'appelle Asghar.

0: la première fois qu'il y a officiellement les qui ça.
1: Ouais, parce que je pense que c'est quelque chose qui appartient au public. Ça ne m'appartient plus. Et puis les qui ça, il a suffi que j'insuffle un qui ça, les démons diminuent.
2: Ouais.
0: Et ça fait
1: un peu le tour de.
2: Ah oui.
1: Là, ça fait le tour du monde.
0: Et
1: parce qu'on fait, on faisait des festivals beaucoup à l'époque. Et
0: vous avez créé un monstre. Vous avez dit une fois qui ça.
1: Ça fait le tour du monde. Ça fait le tour du monde.
0: Et oui, parce que même dans la version de Julien Doré, il dit qui ça.
1: Ouais. Ouais.
0: On en parlera tout à l'heure de la version de Julien Doré. Mais là, puisque nous célébrons l'anniversaire de cette chanson qui est au-delà du tube, même sur le communiqué de presse, il est écrit hymne générationnel. Et je ne suis pas d'accord, parce que ça voudrait dire qu'il n'y a que les gens des années 80 qui se sont appropriés. Moi, j'ai une fille de 12 ans, elle connaît par cœur les démons de minuit. Donc c'est multigénérationnel, Mario.
1: Ben, quand on fait la tournée Star 80, on voit que le public se rajeunit vachement. Oui. Et il y a un rajeunissement même, comme la chanson Born to be Alive, qui est un grand classique.
0: Ah, Patrick Hernandez.
1: Ouais, j'ai trouvé que on a amené une forme de... Ça devait être remboursé par la Sécurité sociale, je pense.
0: Je suis bien d'accord avec vous.
1: Parce que là, ce public-là, ils sont nostalgiques de cette chanson, de manière que c'était ce moment-là de leur vie qui était, pour eux, un des moments les plus merveilleux. C'est les plus beaux souvenirs. C'est économiquement, ça allait bien. C'est tout. Ils étaient heureux dans les années 80. Et d'ailleurs, c'est pour ça qu'un peu aujourd'hui, je suis un peu malheureux parce que j'entends plus ce genre de titre arriver sur le marché.
0: Ah bah alors oui, mais alors vous savez qu'ici, là, vous êtes au bon endroit. Hein.
1: Déjà, absolument.
0: Il y a une heure de titre années 80 tous les soirs entre 19h et 20h. Et puis très régulièrement dans la journée, bien sûr, on est attaché à ces chansons-là, nous.
1: Parce que c'est ici.
0: C'est ici. Et pas ailleurs, Mario. Alors pour les 40 ans des Démons de minuit, moi j'avais envie justement de savoir dans quel état d'esprit vous étiez il y a 40 ans au moment où cette chanson sort. Alors vous savez pas encore que ça va être un tube et que vous allez être numéro 1 du top 50 pendant 13 semaines consécutives, c'est énorme, vous le savez pas. Dans quel état d'esprit vous étiez à ce moment-là, vous Mario?
1: J'étais dans un état d'esprit pas très positif.
0: Ah ouais?
1: Parce que je suis issu du monde du jazz. Et lorsque je me suis retrouvé avec Jean-Louis, avec Christophe Desprez, avec tous les auteurs, les intervenants dans cette chanson.
0: Ouais. Image.
1: Je me suis dit, mais qu'est-ce que je suis en train de chanter quand j'étais dans la cabine? Je me suis dit, mais ça ne me correspond pas. Je sens pas. Mais il y a monsieur Richard Seff, celui qui a écrit la version française de cette chanson. Il a dit, t'inquiète, regarde-moi, ça va marcher. Parce que les démons des minuit, il n'y en a qu'un. Parce que on a mis un an à construire cette chanson. Parce que nous, ce qu'on voulait entendre en France, c'est d'entendre une chanson qui fait danser les Français dans les discothèques. On avait visé ça parce que il y avait trop d'Italiens à l'époque.
0: Italo disco à fond.
1: Et life is life.
0: La la la la la. Il fallait pas leur laisser tout le marché.
1: Et je me suis dit, il y avait Jean-Jacques Goldman, il y avait Francis Cabrel, ça passait dans les boîtes de nuit, mais ça faisait, c'était pas un truc étudié pour danser,
0: non.
1: Pour faire danser.
0: Ouais.
1: On a fait ça. Après, il y a eu Début de soirée qui est arrivé derrière avec tan tan tan tan tan tan tan tan, un remake,
0: oui,
1: un peu du gimmick.

0: Demander minuit.
1: C'est pas faux.
0: Non, mais c'était pas bête. C'était pas bête. Moi, j'ai trouvé. Et tu tapes, tapes, tapes. Et d'ailleurs, c'est comme ça qu'on s'appelle quand on est sur, dans les coulisses de.
1: Ah,
0: de
1: c'est Star vrai. Et tu tapes.
0: Et je trouvais qu'il y avait, moi, c'était, à cette époque-là, il y avait un élan de rire, un élan d'envie de faire des choses pour le public, pour les gens, pour les faire danser. Et moi, mon état d'esprit, lorsque j'ai vu que j'étais spanté, parce que un mois plus tard, même pas, 15 jours plus tard, on était numéro 1.
1: Ouais.
0: Et numéro 1, première semaine, deuxième semaine, troisième semaine, à un moment, on a pris le virus, Jean-Louis et moi, on a pris le virus de s'arrêter dans une cabine téléphonique, d'appeler la maison de disques et de leur dire « Est-ce que nous serons encore numéro 1 demain au top 50 ?»
1: Et ils répondaient oui à chaque fois.
0: Ouais, et c'était pendant 13 semaines comme ça, sans arrêt.
1: C'est fou. Mais alors, ce qui est intéressant, c'est que comme vous, donc, étiez chanteur de jazz, vous nous l'avez dit,
0: oui.
1: Donc pas forcément destiné à faire carrière dans la variété qui fait danser, le fait que la chanson ait du succès, ça vous a fait plaisir? Ou alors vous vous êtes dit, mais mince, là je suis foutu, je vais être obligé de la chanter toute ma vie?
0: Non, pas du tout. Je me suis dit, le jazz ne fait pas vivre son homme.
1: Ah, ça, c'est pas faux non plus. Et ouais.
0: Et j'ai vu que cette chanson, elle avait... C'est le public, c'est les gens qui a fait vivre cette chanson à mes yeux.
1: Ah, ils l'ont choisi.
0: Parce que la première fois que je suis monté sur scène à Saint-Étienne, la Perche, je n'oublierai jamais ça. C'était mon premier gala. Il y avait femme public. Tu connais toute la musique. À cette époque-là, je faisais une première partie. Il y avait Chas Guigaro aussi.
1: Ouais.
0: Avec, enfin, c'est pas grave, j'ai Alzheimer qui commence à m'attraper.
1: Mais non,
0: 40 ans plus tard.
1: Pas Alzheimer, c'est parce que c'est l'heure de l'apéro.
0: Et
1: donc, premier gala.
0: Le premier gala, j'ai vu 3000 personnes en train de chanter cette chanson à ma place. Limite, je ne devais même pas chanter. Limite, je posais le micro et c'était eux qui faisaient les shows.
1: Ça doit faire une impression incroyable, ça.
0: J'étais frissonnant, j'étais à l'aise, je sais pas, j'étais, ça faisait un effet de joie, en même temps de tristesse, puisque j'enterrais ma vie de jazzman, et en même temps je me suis dit, bon, de toute façon, tu as une chance, tu t'imagines la chance que t'as, tu sors de l'île Maurice, dans un petit ghetto où tu vivais, est-ce que tu aurais pensé qu'un jour, t'aurais fait un titre comme ça qui fait danser? On a pratiquement un single dans chaque foyer française.
1: Ah mais c'est sûr, tout le monde le connaît. Ah mais oui.
0: Incroyable.
1: Bravo.
0: Merci.
1: Image. 40
0: Merci.
1: Ans des démons de minuit, on va fêter ça en chantant qui ça, qui ça. Évidemment, on la réécoute cette chanson.
0: Et puis c'est aussi ça, jusqu'au bout de la nuit.
1: La note, c'est notre Maria Carré à nous. Mais oui, allez, on écoute les démons de minuit et puis après Mario, faut qu'on parle du clip. Parce que le clip,
0: oui.
1: Le clip des démons de minuit, mes enfants, ah bah c'était mon film préféré à l'époque. Allez, à tout de suite.

0: je le tente. Jusqu'au bout de
1: jusqu'au bout de la nuit.
0: Eh, pas mal.
1: Ouais. Belle voix, belle voix.
0: Vous écoutez ici et on célèbre ce soir les 40 ans de cet immense tube de Image, Les Démons de Minuit. Oui, 40 ans déjà. Et si vous êtes en train de réviser parce que vous allez rencontrer cet été votre correspondant anglais, pas de problème, on a la version in English.

0: Emotion, ça parle pas du tout de la même chose en anglais.
1: Non, c'est pas du tout la même chose. Et je le dis un peu aujourd'hui parce que je dois mettre le point sur le i.
0: Allez-y.
1: Alors, cette chanson, on m'a demandé d'écrire une version anglaise, mais vite fait. On était à table avec Stéphane Desprez, le frère du compositeur, avec le guitariste. Et on a commencé à, parce que je parle anglais couramment, donc on m'a demandé d'écrire le texte. Mais je ne savais pas que c'était une ruse.
0: Une ruse.
1: Une ruse pour faire plus de droits.
0: D'accord. Ah oui, donc vous pensiez rendre service et en fait c'était pour ressortir la chanson en version anglaise sans tellement.
1: Non, c'est la version française devient une adaptation de la version originale. Et c'était les astuces de l'époque et puis c'était assez bizarre.
0: Donc avec cette version anglaise, la version française rapportait plus de droits. C'est ça?
1: Non, c'est la version anglaise qui est déposée à la SACEM en tant que version originale, et la version française devient la façon de la version...
0: Ok, originale anglaise.
1: Voilà, voilà.
0: Ah oh bah dites donc. Et ouais. Alors vous, ça vous fait moins de sous ou ça va?
1: Non, ça va très très bien.
0: Ah bon, tant mieux.
1: Ça va très très bien, mais c'est l'idée de ne pas donner l'appartenance même de... Parce que la version anglaise n'est pas passée en radio.
0: Non.
1: Enfin, vous voyez ce que je veux dire, c'est la version, ouais. C'est la version française qui est passée en radio.
0: Ok, la version anglaise, elle servait juste de, voilà, ouais, on va dire de mettre étalon pour ensuite parler de l'adaptation française.
1: Voilà.
0: Ok.
1: Et pour avoir plus de droits surtout, parce que plus de droits au niveau de nous.
0: Ouais.
1: Parce qu'il y a, des malins qui ont voulu essayer, ils ont essayé, si vous voulez, on a essayé de faire une répartition juste
0: ouais.
1: entre 5 personnes. Et cette répartition-là, je trouve ça. On était un groupe. Dans un groupe, c'est 50-50, tout le monde.
0: Ouais.
1: Et, mais
0: si on est 5, c'est
1: 20-20-20-20-20.
0: Ouais.
1: Donc, à part égal. Mais là, c'était pas très égal.
0: Aïe. Hey, mais ça. C'est...
1: Ouais, je trouve ça injuste. Injuste pour celui qui a écrit, comme Richard Seff. Injuste pour lui surtout.
0: D'accord.
1: Parce que je voulais le dire un jour parce que ça m'a fait drôle. J'aime la justesse dans la vie. J'aime pas le mensonge. J'aime qu'on soit juste avec. Parce que c'est de l'art. Et cet art-là, les gens vont aimer cette chanson. Les gens vont l'écouter, vont l'entendre. Ils vont le prendre tel quel. Pour moi, une chanson, c'est de l'amour que tu donnes aux gens.
0: Mm-hmm.
1: Et donner de l'amour avec un truc. Une base pas très très
0: équitable, très
1: équitable. Ouais. Je trouve ça inéquitable.
0: Et avec le temps, est-ce que justement cette injustice ou ce manque d'équité, vous avez réussi à en parler avec lui et essayer de réparer ça?
1: Non, c'est pas. Non, j'essaie de faire comprendre que il faut être beaucoup plus juste dans la vie, c'est tout.
0: Ouais.
1: C'est de remettre les choses dans l'ordre. Même si dans l'action ça ne se fera pas, mais de mettre les choses dans l'ordre, c'est Richard Seff qui a écrit le texte.
0: Il a écrit le texte des Démons de minuit. Et bien voilà. Ça a été
1: parce que le producteur lui l'a dit. Vous êtes un groupe de Toulouse et vous chantez en anglais, c'est pas normal. Donc j'ai un ami qui s'appelle Richard Seff et je vais lui donner votre version. Il va écrire un texte et il a écrit les Démons de minuit.
0: Ok.
1: Tout le monde a sauté de joie parce que c'était vraiment un thème comme les démons des minuit, c'est pouh, ouais. C'est explosif. C'est explosif dans ce que ça donne comme image
0: ah oui,
1: aux gens.
0: Évidemment.
1: Même si on s'appelait image, c'est l'image quoi. C'est ça donne quelque chose dans les oreilles, dans le cœur, ça laisse imaginer chaque personne dans une situation bien précise dans cette chanson. C'est vague, tout en étant précis. Je trouve que cet auteur est extraordinaire.
0: Bah bravo à lui. Et puis ces mots sont chantés 40 ans plus tard.
1: Ouais.
0: Alors puisqu'on parle d'image, il y a l'image associée au Démon de minuit, c'est le clip. Un clip complètement frappadingue, tournée dans l'église Saint-Pierre des Chartreux à Toulouse, vraie église. Alors vous, Mario, donc le chanteur, vous êtes derrière le bar et vous filez au prêtre un truc à boire, une espèce de breuvage bleu qui fait que le prêtre va transformer l'église en boîte de nuit, va danser un slow langoureux avec une dame en barésie, le tout devant les petits vieux qui sont à la messe. Enfin, elle est incroyable cette idée de clip. À côté, Like a Prayer de Madonna, c'est les bisounours, les enfants. Sachez-le, les démons de minuit, c'est la folie à l'église, quoi.
1: Ouais, mais c'est un peu le thème.
0: Oui.
1: Les démons de minuit dans l'église, et ça se passe dans l'église, parce que en plus on a le père Di Falco a dénoncé ce clip qui voulait l'interdire à un certain moment donné.
0: Bah, le père Di Falco, il a peut-être d'autres choses à dénoncer avant de parler de votre clip, non? Qu'est-ce que vous en pensez?
1: Oui,
0: avec le recul, il avait d'autres choses, d'autres dossiers brûlants. Mais d'accord. Et ça n'a jamais été interdit, ça n'a pas marché, ça.
1: Non, ça n'a pas marché, au contraire. On descendait, on était deuxième. Et du coup, ça a relancé la vente du disque.
0: Voilà, redevenu premier.
1: Vous voyez. Et le clip, je trouve que bon, je trouve ça vachement bien, parce que je suis pas.
0: Mais c'est très audacieux, moi je trouve, c'est chouette.
1: Ben, on en avait envie.
0: Ça change des clips de l'époque où on voit le chanteur en train de faire un playback avec des filles qui dansent derrière. Là, il se passe vraiment des choses dans le clip des Démons de minuit.
1: Comme à l'époque, le mot buzz n'était pas là. On avait envie de faire le buzz à l'époque, de se faire un peu chahuter.
0: Ouais.
1: Parce que nous avons l'esprit un peu catholique dans la tête.
0: Toujours.
1: Et le fait de dégratigner un peu cette dogme qui est le catholicisme dans l'Église, je trouve ça fantastique, l'idée.
0: Alors, si vous ne l'avez pas vu à l'époque, ce clip...
1: Il faut le voir.
0: Vous pouvez aller le voir. En plus, il est en version bien restaurée sur YouTube. Alors, il n'y a pas que les démons de minuit. Hein, là, vous sortez d'une grande tournée depuis le mois de mars. Vous jouez absolument partout. La dernière date, c'était au début du mois de mai à Chartres, au Colisée. Et quand vous êtes sur scène, évidemment, vous chantez Maîtresse.
1: Oui, Maîtresse ou ma maîtresse.
0: Ne touche pas à Maîtresse. Bonheur, cette chanson. Mario Ramsamy du groupe Image, invité ce soir de Décibel pour les 40 ans des Démons de minuit. Mais du coup, on révise

0: Image. Il y a 40 ans, on avait moins mal au dos, on était plus jeunes et on dansait en écoutant Image. Mario, est quand même, sur les démons de minuit, oui, il y a cette note incroyable, mais là, même en vous écoutant chanter Maîtresse, quand même, sacrée voix. Là, vous faites 110 concerts par an, vous faites gaffe à votre voix.
1: Ben, je pense que je dois avoir je me suis musclé.
0: Ouais. Musclé les cordes vocales.
1: Ouais, les cordes vocales. Et il se trouve que le fait de chanter tous les jours, ça rentre, les cordes vocales se rentrent dans une sorte de rengaine. Et cette rengaine-là, j'en ai pas marre. Attention, parce que c'est pas parce que je dis le mot rengaine que j'en ai marre. J'en ai pas marre du tout. Parce que c'est la chanson qui a fait que j'ai pu vivre. Et que aujourd'hui, je suis papa à 70 ans.
2: Félicitations, Mario.
1: Au 31 octobre cette année, je vais faire 70.
0: Ouais.
1: Et c'est comme Émile, avec Plus près des étoiles, Capitaine abandonné.
0: Gold, ouais.
1: J'ai trouvé que il a pas vieilli. Ses cordes vocales n'ont pas pris un pet.
0: Ouais.
1: Tout ça parce que on est sur scène tout le temps.
0: C'est ça. Un concert tous les 3 jours, plus de 300 concerts.
1: Je fume pas, je bois pas.
0: Ah oui.
1: Pas d'alcool, pas de fumette.
0: Ah bah ça aide évidemment. 110 concerts par an hein, pour Image. Donc pour vous, Mario Ramsamy, pour célébrer les 40 ans des démons de minuit, je vais vous faire un petit blind test des meilleures ou des pires reprises de cette chanson signature. À tout de suite.
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0: Alors, vous avez parlé tout à l'heure des droits d'auteur, de l'équité, tout ça n'existait pas vraiment au moment du premier tube d'Image, dirons-nous.
1: Ouais.
0: Voilà, il y a 40 ans. Est-ce que, alors si on met ça à part, on en a parlé aussi, je me souviens, avec Axel Bauer, il y a plein d'artistes qui, dans les années 80, ont fait leur premier tube et se sont rendus compte que voilà, c'était un petit peu compliqué, qu'il fallait bien lire les papiers avant de les signer. Mis à part, est-ce que vous êtes, vous, Mario, nostalgique des années 80 ou est-ce que vous êtes heureux dans notre époque?
1: Je suis heureux parce que je le répète encore une fois.
0: Un bébé.
1: J'ai eu un bébé.
0: Ben oui, félicitations.
1: Mais pas la vie. La vie elle-même est super difficile.
0: Ouais.
1: La vie elle-même est quand je vois beaucoup de tristesse, beaucoup plus que dans les années 80 aujourd'hui. Je vois beaucoup. Autant que la technologie a avancé et je vois qu'on recule dans la tête, dans la mentalité, dans le côté humain, le don de soi. Le don de soi est devenu très hypocrite, très, très, très personnel. Et c'est ce qui me manquait. Il y avait l'esprit de solidarité, même si on se faisait des coups bas par moment, mais il y avait cet état d'esprit de vouloir regarder l'autre avec une forme de compassion. On avait là ce cœur-là. D'ailleurs, Jean-Jacques Goldman, il a fait les Restos du Cœur à l'époque.
0: Oui, c'est vrai, avec Coluche.
1: Et j'ai trouvé ça très, très fort parce que Jean-Jacques Goldman, Coluche et tous ces gens qui ont de l'humanité dans leur cœur ont fait pour moi, c'est un don à l'humanité, les Restos du Cœur.
0: C'est beau que vous parliez des Restos du Cœur puisque justement, les Enfoirés, la troupe des Enfoirés a chanté à plusieurs reprises dans les spectacles des Restos du Cœur, Les Démons de Minuit. Par exemple, là, on est en 2004, le spectacle s'appelle Les Enfoirés dans l'espace et on va entendre notamment la voix d'Hélène Ségara.

0: C'était dans un medley de chansons toulousaines. Vous êtes toujours attaché à Toulouse, Mario ?
1: J'habite pas trop loin. J'habite à 100 km de Toulouse. J'habite à Agen. Je me suis désolidarisé un peu de Toulouse parce que ça a devenu un peu. Comme je vous parlais de ça, ça devenait un peu. Ça s'est déshumanisé un peu. La place du Capitole, on ne peut plus aller avec la voiture. On a mis des barrières de partout. On a clôturé. On a mis des murs. Et ces murs-là a fait que aujourd'hui, tu achètes à Toulouse un certain bien. Et avec le temps, ça se dévalorise puisqu'il y a une expansion de la ville qui est mal calculée, mal réfléchie.
0: Ouais, ça vous plaît pas.
1: Ça me plaît pas, mais je reste dans ma mentalité, dans ma tête, je reste dans mon cœur toulousain, parce que mon studio, il est juste en dessous, les fan clubs du Stade Toulousain, à Toulouse.
0: Ah, excellent.
1: Juste en dessous, j'ai fait mon studio et je m'oblige toujours de garder ce contact toulousain avec Jean-Pierre Madère qui je voudrais un jour.
0: Macumba.
1: Oh ouais, qu'est-ce que j'adore.
0: Il est super, Jean-Pierre.
1: J'adore cet homme.
0: Ouais, et lui à Toulouse aussi.
1: Oui. Voilà.
0: Belles histoires toulousaines. Alors, les reprises des Démons de minuit. Je sais pas si vous les connaissez toutes. On va voir.

0: Didier Super. Didier Super, moi je l'adore. Il a sorti un premier album fabuleux il y a quelques années qui s'appelait Vaut mieux en rire que s'en foutre.
1: Oui.
0: Avec des chansons comme Petit caniche, peluche pour vieux, que je vous recommande chaudement. Et donc il a fait cette reprise des Démons de minuit. Bon, la prochaine, je suis sûre que vous la connaissez.

0: précise.
1: Oui, oui.
0: Pas mal, hein.
1: C'est extraordinaire. Mais ça prouve que c'est une chanson qui a le cœur de vouloir faire danser, faire chanter les gens. C'est très, je dirais...
0: Fédérateur.
1: Fédérateur, voilà.
0: Ouais. Et puis bon, il y a cette version-là, évidemment, qu'on ne peut pas passer sous silence.
1: Non.
0: Parce que quelle version dingue.

0: Qui ça? C'est la version de Julien Doré.
1: Oui, j'ai reçu un coup de fil de lui un matin.
0: Ouais.
1: Il y a 2 ans de ça, son album est sorti.
0: Imposteur, ouais.
1: Oui, imposteur. Et salut, c'est Julien Doré. Ça t'ennuierait pas de venir faire un gag à tout le monde? Je voulais faire le buzz et je suis monté à Paris et il m'a emmené dans un sublime hôtel et il m'a dit écoute tu vas faire semblant que tu n'aimes pas qui ça et après zoom arrière il a c'est ça que j'aime avec les jeunes de maintenant, ils ont l'idée, ils ont l'intention, ils ont cette inventivité de partir de quelque chose qui existe très fort déjà et d'emmener un plus par rapport à ça. Et Julien Doré est très bon pour ça.
0: Et en plus, il est en train de nous écouter, il vient de m'envoyer un message. Alors, c'est un vocal. Il m'a dit, allez, il faut passer ça à Mario. Alors, c'est parti. Je mets mon téléphone devant mon micro, pardon pour la qualité du son.
2: Salut Mario, écoute, tu es avec mon amie Émilie et je voulais te faire un petit coucou. Voilà, une petite pensée, c'est Julien Doré. Te remercie encore une fois pour toute la bienveillance et ce joli moment partagé ensemble. Voilà, quand on s'est vu et qu'on a fait notre petite blague où on a fait croire que tu n'aimais pas du tout ma version des Démons de minuit. C'était un moment génial et puis notre discussion aussi après. Voilà, ça, c'est des moments dont je me souviens. Donc voilà, je voulais te faire ce petit coucou, t'embrasser et puis te dire à bientôt, j'espère. Je t'embrasse Mario, gros bisous et salut Émilie. Ciao.
0: C'était
1: un gros bisou de ma part aussi.
0: Oh, Julien. C'est une vraie rencontre, hein, ça, Julien.
1: Ah non, mais c'est une vraie rencontre. C'est quelqu'un qui. Et il... D'ailleurs, si tu le vois sur lui, ça, c'est le body talking, as we say in English.
0: Ouais. Le langage corporel de Julien.
1: Ouais, c'est ça. Ouais. Et il va vers les gens, il est généreux, il est tout est pensé, c'est bien calculé, c'est bien réfléchi. Et moi, j'aurais aimé que mon fils le ressemble dans si je voulais que il y a quelqu'un, un membre de ma famille qui je voudrais que mon fils ressemble à cette forme de caractère d'artiste parce que j'adore ce qu'il est.
0: Waouh, ben c'est beau. Merci beaucoup d'être venu nous voir, Mario. Félicitations pour les 40 ans des Démons de minuit. On se reverra pour fêter les 50 ans, sans doute. Et puis, alors, ben, vu que de toute façon, vous faites un concert tous les 3 jours en moyenne, on va pas tarder à se recroiser sur scène.
1: Hein, non, on va pas tarder.
0: Bon, génial. On va passer un bel été. La bise au tout petit qui vient d'arriver.
1: Merci beaucoup.
0: Merci d'être venu nous voir.
1: Thibaut, elle s'appelle.
0: Oh, bisous. Bisous, c'est une petite fille.
1: Bisous, moi, Thibaut.
0: Oh, elle nous écoute, mais elle a quel âge?
1: 7 mois.
0: 7 mois, oui. Donc on peut dire des gros mots, ça ne lui fera pas. Elle ne sera pas traumatisée. Fantastique. Merci beaucoup, Mario. À très bientôt.
1: Des bisous à toi, Julien.
0: Merci. 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
0: Et un petit peu de rock'n'roll maintenant. Joan Jett and the Black Hearts. I love rock'n'roll. Et des bonnes nouvelles de l'actu musicale à suivre. Merci d'avoir choisi Décibels.

0: Oh, qu'est-ce que ça fait du bien d'écouter Joan Jett and the Black Hearts, I love rock and roll. La bonne nouvelle, c'est que Joan Jett est en tournée. Une seule date en France. Je sais, vous allez râler, mais pour une fois, c'est pas à Paris. La seule date en France, non, c'est dans un festival que j'adore. Le Rétro C'est Trop. Je sais pas si vous avez déjà entendu parler de ce festival. Rétro C'est Trop, c'est à Tilleulois, dans les Hauts-de-France. Et c'est un festival qui fête ses 10 ans cette année. Et c'est vrai que là où il y a plein de festivals un peu nostalgiques, années 90 ou années 80, on en parlait à l'instant, évidemment, avec Mario de Images, eh ben, le Rétro C'est Trop a adopté une esthétique qui est différente, mais qui, alors moi, me plaît beaucoup puisque c'est du rock, rien que du rock. Il y a 15 000 festivaliers qui viennent chaque année applaudir des groupes donc qui ont marqué, on va dire, les fans de rock depuis les années 60. Donc il peut y avoir Tears for Fears, mais aussi Deep Purple, les Stray Cats, côté français Louis Bertignac, il y a eu Alice Cooper, évidemment, dieu du hard rock américain, il y a eu Trust, les Sex Pistols, bon... Enfin, ce qu'il en reste, mais enfin, quand même, ils sont venus. ZZ Top aussi est déjà passé. Les Zombies, enfin voilà, c'est vraiment trop beau. L'édition des 10 ans de Rétro C'est Trop, bah, c'est tout bientôt, hein, du 26 au 28 juin. On ira donc faire un tour en Picardie pour écouter Joan Jett et l'applaudir, elle que nous venons d'entendre. Également les B-52s, ça fait plaisir. Europe, oui. Oui, je le fais bien. Europe et Matmata. Et là, la boucle est bouclée puisque l'album de Matmata est à gagner maintenant au Blind Test.
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0: Un album qui s'appelle Lambardé, album de reprise, 20 titres, 20 reprises donc, des choses qu'on attendait de la part de Matmata comme The Cure ou Dao, et puis Renaud, Abba, Johnny Hallyday, ils reprennent des chansons incroyables dans plein de langues, en français, en anglais, en breton, là encore on attendait ça de Matmata, mais vous allez les entendre chanter en espagnol, en portugais, en italien, etc. Plein de langues européennes, en suisse allemand, s'il vous plaît. Ils reprennent une chanson, oui, du premier groupe de Stéphane Echer, ils chantent en suisse allemand. Enfin, c'est incroyable, vraiment cet album de Matmata est dingue, Lambardé, moi j'aime beaucoup. Et donc je suis ravie de l'offrir à Gilles et à Souleymane. Bonsoir messieurs.
2: Oui, bonsoir Émilie.
0: Bonsoir.
3: Bonsoir Émilie.
2: Bonsoir Souleymane.
0: Comment ça va?
3: Bonsoir
0: Gilles.
2: Ça va très bien, je te remercie Émilie.
0: Oui, j'entends, t'as une bonne voix, t'as une bonne voix du week-end alors
2: oui,
0: qu'on est
2: va,
0: que
2: oui,
0: mercredi. C'est pas très sérieux.
2: Pas Caroline.
0: Gilles, je te présente, ou je sais pas si vous connaissez déjà, Souleymane, donc, qui vient jouer avec nous aussi. Souleymane, comment ça va?
3: Ça va, ça va. Moi, par contre, je suis crevé.
0: Ah, bah, on est mercredi en même temps, hein. C'est le bilan d'étape de la semaine. C'est là où on se dit, est-ce que j'ai bien fait ou pas? Allez, oui, je continue. Bon, Souleymane, désolé pour le coup de fatigue, mais là, normalement, la joie va revenir et l'énergie.
3: Avec un bon coup de rock.
0: Ah, voilà, et un bon blind test. Ce sont donc des chansons qui parlent de la vie et le cadeau que vous gagnez tous les deux, puisque dans le blind test de Décibel, il n'y a pas de perdant, c'est comme à la fête foraine. Vous remportez chacun donc un exemplaire de l'album de Matmata, ok? C'est gagné, bah, avec plaisir. Comme ça, maintenant que vous avez gagné, vous pouvez jouer tranquillement, sans pression, mais avec évidemment beaucoup d'attention. Ce sont donc des chansons qui parlent de la vie et on recherche leurs interprètes, ok?
2: D'accord. Okay.
0: Alors, Gilles et Souleymane, n'oubliez pas ce petit point de règlement très important. Il faudra
2: dire son prénom.
0: Oui, il faut dire son prénom avant de donner la réponse. Merci. Sérieux. Je le répète tous les jours, vous devez en avoir marre. Pardon, pardon.
2: Ah non, absolument pas, non.
0: Ah là là, Gilles et Souleymane.
2: Sinon, pas là.
0: Ah, merci, trop sympa.
2: Oui, voilà, on ne serait pas là, on vous a t'écouter, Émilie.
0: C'est vrai, ça. Merci les gars d'être là, ça fait plaisir. Allez, première chanson qui parle de la vie, dites-moi, qui chante ça? Oui.
2: Daniel Balavoine.
0: Oui.
2: Eliane Folie qui l'a reprise.
0: Eliane Folie l'a reprise, c'est vrai.

0: cette chanson « La vie ne m'apprend rien » Daniel Balavoine. Et c'est vrai que j'aimais bien la reprise de Liane Folie. Elle avait assuré, quand même.
1: Oui.
0: Voilà.
1: Ouais.
0: Petit avis personnel non sollicité, vous en faites ce que vous voulez. Gilles Souleyman, après Balavoine, on continue la vie d'un autre point de vue.
2: Souleyman et L5.
0: Oui. Reprise aussi par Julien Doré, c'est vrai, toutes les femmes de ta vie. Il a bon goût, Juju. Hein. Un point pour Souleyman, un point pour Gilles. Vous êtes parfait, vous avez fabriqué un petit moment de suspense où le public se demande, mais alors, mais qui va gagner ce blind test? Je vous le rappelle, tout le monde. Et c'est tous les soirs que tout le monde gagne au blind test, donc vraiment, n'hésitez pas à vous inscrire. Mettez-le en numéro rapide, là, dans votre répertoire de téléphone, 0810 055 056. 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Oh, on dirait vraiment que je suis en train de vous vendre des tapis. Hein. C'est terrible. Et il se lessive, madame. Oui, il passe à la machine, elle n'avait pas besoin d'aller au pressing. C'est un tapis fabuleux. Allez, j'arrête. Gilles et Souleyman, on va faire une dernière chanson de la vie. Attention. Là, c'est la vie intense, c'est la vie vintage. Oui, bravo.
2: Semaine, ouais, Edith Piaf, la vie en rose.
0: Et vous savez quoi? J'aimerais bien que Julien Doré il la reprenne, celle-là. Je suis sûre qu'il ferait une super version. Il ferait comme ça, ça me fait quelque chose. Un peu avec son petit accent du sud, là, ce serait trop beau. Non, j'ai fait un peu Cabrel, là. Cabrel qui a fumé des clopes, c'est trop bizarre, cet accent. Non, mais voilà, on va lui proposer à Julien Doré de refaire La vie en rose. En tout cas, Gilles et Souleyman, vous avez été magnifiques et vous avez tout trouvé. Bravo, messieurs.
2: Merci beaucoup, Émilie. Merci. Merci, Émilie. Bonjour.
0: Oui, évidemment.
2: À Caroline.
0: Eh ben, bisous, Caroline.
2: Dans l'Indre-et-Loire, qui habite à Rivière.
0: Très bien. Caroline, Rivière, Indre-et-Loire, gros bisous. Souleyman, Gilles, bisous aussi. Et tant qu'on y est, une bise à Clacla. Mais oui, Clara Luciani a écrit une chanson géniale sur la vie, sur sa vie, sur cette vie. Elle en revient pas, tout ce qui lui arrive, et elle le raconte en chanson sur son troisième album, Mon sang. Clara Luciani est dans Décibel. Il est 20h47, les amis. Bonne soirée.

0: Luciani, cette vie, c'était sur son album Mon sang qui était sorti à la fin de l'année 2024. Elle a donc passé une bonne partie de l'année 2025 sur la route. 2026 est peut-être le moment de préparer la suite ou alors de partir en vacances. Hein. Elle l'a bien mérité aussi. Bref, on envoie par les ondes nos meilleures pensées à Clara Luciani.
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0: Allez, il est l'heure du coup de cœur du jour. Et c'est un garçon qui vient d'une bande dont on parle beaucoup. Lui, il s'appelle Nomor. Vous ne le connaissez pas encore, peut-être. Mais dites-vous que les artistes qui gravitent autour de lui s'appellent Joseph Kamel, Daisy ou encore Pierre Garnier. Vous avez compris de quelle bande je parle. C'est la bande de Caen dans le Calvados. Alors, Nomor, de son vrai nom Nicolas, c'est un jeune artiste franco-portugais basé donc en Normandie. En fait, il a débarqué à Caen il y a une dizaine d'années pour entrer aux Beaux-Arts. Voilà. Il a d'abord fait de la photo et puis il a donc rencontré l'équipe du label Duchesse. Et c'est là-bas qu'il va rencontrer tout plein d'artistes de la scène normande et que ça va quand même pas mal l'inspirer. Il vient de sortir un album qui s'appelle Le meilleur de mes potes. J'ai bien aimé ce titre. J'ai trouvé que voilà, on s'y retrouvait. Et dessus, il y a la chanson-titre, Le meilleur de mes potes, à découvrir donc notre coup de cœur du jour, Nomor, ça s'écrit N-A-U-M-A-U-R.

0: raison.
1: Notre découverte du jour, No More, le meilleur de mes potes.
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1: Oh là là, c'est un anniversaire très important aujourd'hui. Vous allez me dire, la chanson anniversaire est importante tous les soirs. Vous avez raison, mais aujourd'hui, on a envie de souhaiter un très très joyeux anniversaire à une chanteuse qui s'appelle Cher. Elle a 80 ans aujourd'hui, Cher. C'est incroyable parce que entre le sport, la bonne génétique et une petite aide chirurgicale, effectivement, on ne sait plus du tout quel âge elle a. Eh bien voilà, je vous l'annonce, elle a 80 ans aujourd'hui. Cher, et c'est, j'adore cette statistique, la seule chanteuse solo à avoir classé au moins une chanson dans le top des ventes sur 7 décennies consécutives. Ouais, depuis les années 60, il ne se passe pas une décennie sans que Cher soit numéro 1 des ventes. Donc voilà, c'est la seule à avoir réussi à faire ça. Cher, donc, qui a 80 ans aujourd'hui, je l'adore tellement. Alors en tant que chanteuse, mais aussi en tant qu'actrice. Sachez que c'est une excellente actrice. Et me dit-on, mais ça, moi, j'ai pas grandi aux États-Unis, donc j'ai pas pu le vérifier. Excellente animatrice de télévision aussi. Quand on lui donne voilà un prime à animer à la télé, elle fait ça comme une chef. Non, moi, j'ai un souvenir d'adolescence de Cher. C'est qu'en 1992, quand Disneyland Paris a ouvert, qu'on appelait à l'époque Euro Disney, et ben c'est elle qui est venue chanter à la cérémonie d'ouverture et elle a chanté cette chanson-là.

0: Choup Choup.
1: Ouais, Cher. En 1992, cérémonie d'inauguration de Euro Disney. Et en fait, The Choup Choup Song chanté par Cher, c'était la bande originale d'un film génial qui s'appelait Les Deux Sirènes. Et Cher jouait dedans. C'était un film qui se passait dans les années 60. Et c'est Winona Ryder qui jouait la fille de Cher. Donc voilà, super film de meuf, on va pas se mentir. Mais très très chouette, Les Deux Sirènes avec Cher. Et film incontournable des années 90. Allez, nous, on va aller plutôt dans les années 60 pour célébrer l'anniversaire de Cher et ses 80 ans. On l'écoute avec son Cher Sonny. I got you, babe.

0: 1965, la sortie de I Got You Babe, Sony et Cher. Elle avait 19 ans, Cher, bébé. Et ben aujourd'hui, elle fête ses 80 ans et on lui envoie tout l'amour du monde. Quelle belle artiste. À vous aussi, on vous envoie plein d'amour. Mais oui, vous êtes un beau public. Merci d'avoir écouté Décibel. Toutes et tous, on vous embrasse. Et aussi l'équipe de l'émission. Ce soir, aux commandes, il y avait Iris Guitoni, Basile Combe, Elodie Biancamaria, Alexandra Sackberg et Franck Moilier. À demain, on parlera de l'Amérique et de la route 66 en chanson avec mon invité Laurie Kenton.
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5: Bonjour la France, j'espère que tu vas bien la France. On est mercredi. Moi je vais bien, j'ai déjà deux candidats sélectionnés pour la finale de vendredi.
3: Oh là
5: comment
3: là
5: ça se passe, Éric Bastien ?
6: Bonjour, bonjour à tous. Vous êtes passé du rose au bleu aujourd'hui.
5: Exactement. Alors, je vous rappelle que toute la semaine, nos candidats vont s'affronter pour gagner.
6: Enfin, vos candidats vont s'affronter,
5: oui.
6: Parce que je ne sais rien.
5: Oui, pour voilà. L'instant, mes candidats vont s'affronter.
6: Ouais.
5: Alors, le premier prix, il s'agit d'un séjour pour 4 personnes au parc Astérix. Et attention, on rigole pas, parce que c'est cap sur l'Égypte au parc Astérix. Il y a 50 attractions, il y a des spectacles, mais vous allez affronter le remous de la descente du Nil, vous allez prendre de la hauteur avec l'envol d'Ibis, vous allez découvrir cet automatix, et vous dormirez dans un hôtel, dans une chambre familiale. Les petits déjeuners et les dîners sont inclus. Et puis pour que votre voyage jusqu'en Égypte soit plus simple, 100 € en carte carburant et le parking inclus. Ça, c'est du cadeau. Si on ne gagne pas ça, on gagne quoi, cher ami ?
6: Vous savez, Valérie, au parc Astérix, il y a la parade. Ça, c'est la vraie musique de la parade avec les personnages d'Astérix. Mais êtes-vous au courant que Joe Malongo parade, lui aussi ?
5: Ah mon Dieu !
6: Et la parade de Joe Malongo, tous les jours, 16h et 18h, avec ses 32 dosettes déguisées, oui, costumées, maquillées, 32 dosettes qui défilent comme ça pour vous, jusqu'au chaudron magique.
5: Est-ce que les 6 verres en verre défilent aussi ?
6: Les 6 verres en verre, alors il y a tout un effet spécial, vous verrez,
5: voilà,
6: parce que c'est en l'air et tout. Et Joe Malongo arrive comme ça, du haut, comme Johnny Hallyday, au Stade de France.
5: Ah, ça doit être beau.
6: Et alors tout le monde remue la cuillère de la potion magique de Joe Malongo. Et ça vous donne un café avec 32 dosettes.
5: Bien sûr, c'est magnifique. Bon, et puis surtout, nous allons commencer.
6: C'est de pire au pire. Hein.
5: Oui, écoutez, je ne sais pas. C'est l'anniversaire aujourd'hui de Maëva qui fait partie de notre équipe.

0: Un grade.
1: Oui, t'as un petit grade, tu es propriétaire du château, quoi. Alors, tu es mariée à Serge, tu as 3 enfants et tu as une petite fille, c'est ça?
0: Oui, c'est ça, qui s'appelle Elsa.
1: Oh, comme la Reine des Neiges.
2: Ah non, vous n'allez pas me la remettre.
0: Oui, la Reine des Neiges, elle a 10 ans.
1: Libérée, délivrée.
2: Non, ça va.
1: Alors, tu as un petit chat, comment il s'appelle ton petit chat?
0: Manuka.
1: Oh, qu'est-ce que c'est Manuka? Pourquoi Manuka, ça veut dire quelque chose?
0: Ben, c'est une plante. C'est une plante qui guérit beaucoup de choses.
1: Oh, bah voilà. Alors,
0: surtout qu'il me fallait un M et je ne savais pas quoi trouver. J'étais chercher dans les huiles essentielles et j'ai trouvé Manuka.
1: C'est très bien. C'est
2: comment on m'a dit Manuka?
1: Manuka.
2: Et le chat, il se fait les griffes, il se fait une manucure, Manuka?
0: Non. Il a 3 pattes en plus. Hein.
1: Voilà. Oh, petit chou à la crème. Bon, alors j'en ai pas. Alors, tu es coach de vie intuitive depuis 10 ans.
0: Oui, mais je fais ça depuis bien, bien, bien longtemps.
1: Et alors, qu'est-ce que c'est une coach de vie intuitive?
0: En fait, je ressens les choses, je suis médium, alors je ressens les choses à travers les mémoires que les gens peuvent avoir dans leur corps. Ouh. C'est-à-dire que quand ils ont des blocages de la vie, puisque malheureusement, on a tous des parcours un peu chaotiques, ben moi je vais les aider à dégager ça, de se sentir plus léger et d'avoir la joie de vivre.
1: Oh, mais je vais aller à la chapelle Basse-Mère, moi. Tu vas me faire une petite séance de coach de vie intuitive.
2: Vous allez vous sentir plus légère, elle l'a dit.
0: Ouais.
1: Okay,
0: non, mais j'amène la joie, parce qu'en fait, j'ai travaillé 30 ans avec des enfants sur Paris, parce que j'étais parisienne avant. Et c'est toute l'équipe, le pédiatre, le pédopsychiatre, tout ça, m'ont dit, mais Catherine, tu t'installes, il faut arrêter, quoi. Faut pas, tu perds ton temps, alors que tu aiderais énormément d'enfants, des adultes.
1: Eh ben, c'est super, ça. J'aime bien les gens qui aident les gens. On va tout de suite rentrer dans la compétition avec ta première question, vrai ou faux. Tiens, je te mets Jacques Brel.
3: Ça sent la bière de Londres à Berlin.
1: Alors, on va parler de bière. Écoute bien cette question. Une brasserie bretonne a lancé une bière qui s'appelle John Lemon. Et il paraît que du coup, bah, cette brasserie s'est fâchée avec Yoko Ono, la femme de notre ami John Lennon. Est-ce que c'est vrai ou faux, top chrono, 5 secondes?
0: Moi, je dirais non, parce que je ne sais pas du tout.
1: Eh bien, c'est vrai, figure-toi, parce que dans les Côtes d'Armor, une brasserie s'est retrouvée en conflit avec Yoko Ono, parce qu'ils ont lancé la bière John Lemon, un jeu de mots inspiré de John Lennon et du citron. Bon, bah voilà, fin de partie. Pas de points pour toi, ma chérie.
2: Bon, Catherine ne veut pas jouer avec moi, mais Christophe, lui, est ravi de faire partie de la team. Bienvenue, Christophe, avec ici Brassizel. Ça va?
4: Merci, Eric.
2: Tu veux jouer avec moi quand même, Christophe, rassure-moi.
4: Ah oui.
2: Ça va, alors on est bien.
4: C'est un honneur.
2: Oh, c'est trop.
1: Oh, arrêtez, mon Christophe, Dieu,
2: vous
1: mon
2: en faites
1: Dieu.
2: Des caisses, là, arrêtez. Vous habitez, cher Christophe, à Landivisiau. Landivisiau, c'est dans le Finistère, ça?
4: Oui, tout à fait, dans le Finistère Nord.
2: Exactement. Annie partage ta vie, Christophe?
4: Oui.
2: Depuis combien de temps?
4: Aujourd'hui, ça fait 31 ans.
2: Exactement. Aujourd'hui, 20 mai, bravo. 31 ans de mariage pour notre Christophe. Avec Annie, on aura l'occasion d'en reparler, mais félicitations à vous deux. Vous avez bien travaillé? Merci. Vous avez des enfants?
4: Oui, on a 2 filles. Ouais. Morgane, l'aînée, et Alexane, la deuxième.
2: Content et 25 ans. Qu'est-ce qu'elles font dans la vie, Morgane et Alexane?
4: Alors, Morgane est institutrice, professeure des écoles, comme on dit maintenant.
2: Oui, bien sûr.
4: Et Alexane est chargée de communication.
2: D'accord. Un petit lapin, comment tu l'as appelé, ton petit lapin?
4: On l'a appelé Pénélope.
2: Et tu le surnommes?
4: Mémère.
2: Eh ouais, mémère. Bon, ça veut dire que t'as un petit peu d'espace.
4: Notre mémère à nous.
2: Eh ouais, mais t'as de l'espace alors à la maison, ou c'est un lapin dans un appartement, ou t'as du jardin,
4: Alors, on a du jardin, mais elle a tendance à manger les fleurs.
2: Ouais.
4: Donc du coup, on la garde un petit peu à l'intérieur, un peu plus qu'avant. Et elle sort de sa cage, elle se balade dans la maison.
2: Ah bah, fait ce qu'elle veut. C'est le lapin. Voilà. Bon, mon cri-cri, parce qu'on t'appelle cri-cri au boulot, mon titi, parce que ta femme t'appelle titi. On va jouer.
4: Exact.
2: Allez, c'est parti pour tenter de marquer un premier point. Je t'emmène à l'Olympia de Paris.
4: D'accord.
2: Je précise parce qu'il y a d'autres Olympias en France. La salle de spectacle mythique parisienne, donc l'Olympia, compte plus de 2000 places assises. Est-ce que c'est vrai ou faux? Top chrono, 5 secondes.
4: Faux.
2: Eh, bravo, tu t'es pas fait piéger. C'est un peu vache la question, parce que l'Olympia compte 1996 places assises exactement. Salle mythique inaugurée en 1893. Tous les plus grands artistes y sont passés. Edith Piaf, les Beatles, Valérie Damido.
1: Bien sûr.
2: Tu sais que je t'ai vu sur la scène de
1: l'Olympia.

0: J'ai chanté ouais, pour tout le monde,
1: oui,
0: chante contre le cancer.
1: Exactement, j'étais là.
0: Alors,
1: c'était fait pour se rencontrer déjà.
0: Déjà, bah oui, chérie. Alors Catherine, pas de points. Christophe, un point. Et là, tout de suite, maintenant, vous écoutez ici. Et on va écouter Kungs et Cooking on Fur Burners. Ah, la musique de Danser avec les Stars, l'année où j'ai fait Danser avec les Stars, les gars. Allez, This Girl, c'est parti, à tout de suite.

0: ça a mis Valérie Damido dans un état, ça. This Girl Kungs avec Cooking on Three Burners. Parce qu'au bout de 2 ans de saison de taquet, Burners, moi l'anglais je le maîtrise.
1: Ouais, bien sûr.
0: Burners.
1: Bah écoutez.
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1: Ici, nous sommes avec Catherine qui n'a pas de point, Christophe qui a un point. Catherine, on va se rattraper parce que tu es une battante. Tu fais beaucoup de randonnées tous les dimanches, 21 kilomètres.
3: Et oui. Et on a fait même 100 kilomètres en 4-5 jours à peu près.
1: Hop. T'as fait quoi les 100 kilomètres, c'était de où à où?
3: Alors c'était de dans l'Orne, c'est le sentier jusqu'au Mont Saint-Michel. On a fini dans le Mont Saint-Michel. Et j'avais 12 kilos sur le dos puisqu'on avait de quoi dormir.
1: Oh, ah oui, ah, t'es courageuse toi.
3: Ah oui, bah, ah, oui, j'adore ça.
1: T'es prête pour faire Compostelle?
3: Oui, mais je vous dirais, je ferais mieux plutôt Pékin, je voudrais aller faire ça, c'est mon rêve.
1: Ah oui, d'accord, tu aimerais faire Pékin Express peut-être?
3: Oui, ça y est, j'ai trouvé quelqu'un, alors on va s'inscrire.
1: Ah, bah voilà, faut s'inscrire à Pékin Express. Voilà.
0: C'est sur M6, ça.
1: Bah oui.
0: Une chaîne que vous connaissez bien.
1: Voilà.
0: C'est pas une chaîne où vous revenez bientôt?
1: Si, voilà.
0: Bon, je dis ça, je dis rien.
1: Alors, tu adores la Zumba, en fait, hein, c'est...
3: Oui.
1: Bah voilà, donc tout ce qui bouge, quoi. Tout ce qui est hyper rythmé, tout ce qui est hyper sportif.
3: Oui, tout ce qui est danse surtout, mais la Zumba s'emmène bien.
1: Ah bah voilà, bon bah c'est super.
3: J'aime bien le tango ou la valse, ou les... j'adore danser, je trouve que ça me plaît.
1: Moi j'adore danser aussi, je trouve ça génial.
0: Oui, mais avec des stars.
1: Non, pas forcément, j'aime bien danser tout court. Non, dans mon
0: jamais,
1: salon.
0: Jamais proposé, je m'avais pas invité.
1: Qui danse avec les stars?
0: Bah, danse avec moi. J'ai jamais proposé de danser un truc.
1: Ah, on a quand même dansé beaucoup ici. Hein. Ouais, on a fait beaucoup de choses.
0: Oui, on s'est fait beaucoup mal aussi.
1: On s'est fait beaucoup mal. Alors, ma chérie, tu vas marquer ton premier point tout de suite avec la deuxième question vraie ou faux. Tiens, une ambiance. Alors, ça, c'est le générique du film La Cité de la Peur.
3: Ouais.
1: Alors, est-ce que tu connais ce film?
3: Oui, un petit peu.
1: Alors, je vais te poser la question. La Cité de la Peur, c'est un film d'horreur français. Est-ce que c'est vrai ou faux? Top chrono, 5
3: non,
1: secondes.
3: Non, faux. Ah oui. Bon, bah oui. Mon mari me dit oui.
1: Ah bah, non, mais t'as dit faux en premier. Donc, je prends ta première réponse. Ça m'arrange parce que c'est faux. Alors, tu vas dire à ton mari, tu vas dire à Serge, qui reste bien tranquille, c'est
0: Serge
1: une comédie.
0: Bien sûr.
1: Voilà, c'est une comédie. Prenez un chewing-gum, Emile. C'est en 1994, ça se passe pendant le Festival de Cannes. Et les projectionnistes, c'est eux qui projettent un film d'horreur. Mais le truc, c'est une comédie. Bravo, un point.
0: Christophe, tu as un point également. Christophe, tu avais la bonne réponse, bien sûr. Il n'y a pas de souci. Toi, tu savais que c'était une comédie.
4: Ah oui,
0: oui, Christophe.
1: Oui.
0: Tu
1: ah
0: oui. Bah, oui, la carioca, évidemment.
5: Youpi, dans son carioca.
1: Alain Chabat, oh, quelle merveille.
0: Christophe, tu as été cuisinier en EHPAD. Pourquoi c'est fini?
4: Oui.
0: C'est fini, ça? Tu fais plus?
4: Non, c'est... Ah, c'est le poste qui a changé. Disons que je suis toujours dans le même établissement.
0: Okay.
4: Mais mon poste a changé. Du coup, je ne fais plus de cuisine, mais je livre des repas à domicile pour les personnes âgées.
0: Ah ouais, donc tu es plus en contact avec les gens. Du coup, c'est peut-être plus sympa?
4: Oui. Ouais, c'est plus sympa. Ouais. J'aime bien ça en plus. Donc, les gens sont sympas.
0: Ouais.
4: Ça fait sortir et puis rencontrer les gens pour lesquels avant je faisais à manger. Quoi.
0: Exactement, tu vois leur vraie réaction, s'ils aiment ou s'ils n'aiment pas, du coup. Voilà, comme ça.
4: Tout à fait.
0: Voilà. Petit, tu voulais être pâtissier, hein. Ça a toujours été là-dedans, de toute façon.
4: Ouais. Voilà. Ouais, c'était un truc qui me bottait.
0: Mais je sais pas, alors, écoute, elle veut faire Pékin Express sur M6. Pourquoi tu fais pas le meilleur pâtissier sur M6, là où Valérie Damido va arriver sur M6? Je fais une promo déguisée? Pas du tout.
1: Pas du tout.
0: Pas du tout. On ouvre le sujet du sport. Oui, on ouvre le chapitre.
1: Ah, Titi est sportif.
0: Il y a du dossier ou on passe à autre chose?
4: Non, on peut.
0: Il y a un peu de sport? Oui, c'est vrai, t'es sportif?
4: Ouais, un petit peu moins maintenant, un peu beaucoup même peut-être.
0: Ouais.
4: Mais ouais, j'ai fait pas mal de sport. Ouais. J'ai fait du vélo, de la course à pied, des trails, des semi-marathons.
0: Ah oui, quand même.
4: La salle de sport.
0: Oui, voilà. Oui, en judo, bien sûr. Non. Et puis tu bricoles un petit peu aussi. Hein.
4: Ah oui,
0: excusez-moi.
1: Bien. Une émission.
0: Ce ne serait pas le générique de Déco, une émission sur M6?
1: Déco, mais voilà. C'est dingue.
0: Mais ça fait combien de temps que Déco s'est arrêté ou a commencé, je me souviens plus.
1: Non, bah, c'était il y a 20 ans.
0: C'est il y a 20 ans. Mais ce ne serait pas l'occasion de faire quelque chose pour les 20 ans,
1: Valérie? Je ne sais pas, demandez à M6.
0: Bah, écoutez, je les connais bien, ils m'en ont parlé. Christophe bricole donc un petit peu du placo, de la plomberie. Ouais, tu te débrouilles bien, t'es manuel. Hein.
4: Oui, j'aime bien ça, ouais.
0: Ok. On joue ?
4: On joue.
0: Allez, c'est parti. Avec un petit extrait.
6: J'ai découpé la photo dans Vogue, le magazine. J'ai découpé la photo de mon héroïne.
1: Oh my god.
0: C'est Marc Lavoine, hein ?
1: C'est Marc Lavoine, oui.
0: Vogue magazine, dis donc. Je savais même pas qu'il allait chanter ça, Marc Lavoine. François Mitterrand, le président de la République, a été directeur du magazine féminin intitulé Votre beauté. Est-ce que selon toi c'est vrai ou faux ? Top chrono. François Mitterrand a été directeur de ce magazine.
4: Oh.
0: Faux, tu dis ?
4: Oui.
0: Eh bien, avant de devenir celui que tu connais, il a bien travaillé pour le magazine féminin Votre beauté. On est dans les années 40. Comme quoi, la crème de jour, ça mène à tout. Ouais, je suis désolé, mais c'est vrai. Il a bien été là-dedans.
1: Eh bien, un point Catherine, un point Christophe, égalité parfaite. Et là, tout de suite, un peu parti, un peu naze. Ah bah non, c'est pas ça, c'est joueur de blues. Ah allez, oui. C'est Michel Jonas. Vous écoutez ici, on vous aime, à tout de suite.

0: de blues. Michel Jonas à 12h24 et 33 secondes parce que j'aime la précision sur cette radio ici.
1: Jungle.
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1: Nous sommes au taquet avec Catherine qui joue avec ici Loire-Océan contre Christophe qui joue avec ici Braise-Isel. Alors, notre Catherine, elle a rencontré son mari grâce à une histoire de collègue, si j'ai tout compris, et surtout de chouquette. Oui, parce que figurez-vous que le midi, les collègues de Catherine retrouvaient les collègues de Serge. Et pareil qu'une fois, il a ramené des chouquettes, t'étais pas là, et il en a ramené parce que t'es gourmande, c'est ça l'histoire ?
3: Et oui, c'est ça, c'est exactement ça. Et ça fait quand même 42 ans hein, que ben, on est toujours ensemble grâce aux chouquettes.
1: Oh mon Dieu, mais il t'a ramené un sac de combien de kilos de chouquettes ?
3: Oh non, pas tant que ça, mais bon, la gourmandise m'a fait aller avec lui.
1: Oh mon Dieu, tu es tombée amoureuse de ses chouquettes avant de tomber amoureuse de ses yeux. C'est pas ouf.
3: Oui, c'est un peu ça.
1: Bah voilà, c'est bien, bah voilà, c'est très bien. Alors, il paraît que tu aimes chanter, tu chantes, tu as plusieurs cordes à ton arc, évidemment. Tu chantes surtout du gospel, si j'ai tout compris.
3: Bah disons, je suis en chorale du monde.
1: Et bah
3: en
1: voilà.
3: Fait, on chante toutes les langues. Et je fais aussi des cours particuliers pour parce que j'aime ça. Et puis parce qu'on a une école de musique et de chant à la chapelle, alors c'est à côté.
1: Alors,
3: j'en ai profité.
1: Eh bien là, ça tombe bien, c'est le quiz musical. Alors j'espère que tu vas trouver. Là, la chanson va s'arrêter à deux reprises. Il s'agit d'une chanson de France Gall. Et il va falloir que tu trouves les deux mots manquants. Parce qu'à la place des mots, là, il y a des pouettes-pouettes. Donc,
0: vous pouvez faire Flipper le Dauphin à la place des pouettes-pouettes aujourd'hui, si vous voulez.
1: Ok, et donc on va écouter. C'est France Gall, écoute bien. Quand ça s'arrête, il faudra que tu me trouves les deux mots.

0: dites pas que ce garçon, il était fou. Il ne pouette-pouette pas comme les autres.
1: C'est...
0: Ne dites pas
1: il
0: que
1: n'était pas comme les autres.
0: Ok. Et pour quelle pouette-pouette étrange, les gens qui ne sont pas
1: la
0: comme...
1: La raison.
0: Raison. Ok. Eh ben alors... Est-ce que c'est « il n'était pas comme les autres » et est-ce que c'est la raison ? Eh bien, on va tout de suite voir combien de points tu as marqué, puisque c'est un point par mot manquant. Résultat.
2: Ne dites pas que ce garçon était fou. Ne vivait pas comme les
0: autres. Ah, c'était « il ne vivait pas ». Mais... Et pour quelle raison ? Et raison, c'est bon, bravo.
2: Ils ne sont pas comme nous.
0: Eh bien, tu as un point, ma petite Catherine, voilà.
3: Christophe avec ici, Brésisel, Christophe qui fait de la moto, dis donc, tu fais partie d'un club de moto, raconte-moi ça.
4: Oui, il y a un club de moto dans notre commune et j'en fais partie depuis 20 ans maintenant, puisque le club existe depuis 20 ans.
3: À Landivisio, donc dans le Finistère, t'as passé ton permis il y a combien de temps, ton permis moto ?
4: C'était pour la crise des 40 ans.
3: Ah, d'accord. C'est marrant, ça doit.
0: Ah bon,
3: ouais, c'est drôle. Donc, il y a 20 ans, quoi, à peu près, en gros, quoi.
4: Oui, c'est ça. J'ai passé, il y a une vingtaine d'années, là, bientôt.
3: Et tu pars le week-end faire des balades en Bretagne, ça doit être génial avec ta moto.
4: Oui, certains membres du club organisent des week-ends, et puis du coup, on part tout le week-end avec plusieurs collègues, on fait des balades.
3: Avec ta BMW, comme la moto de la police nationale. Dis donc, je t'ai pas vu dans une émission avec Denis Fab, toi, il y a quelques années, hein?
4: Oh. C'est vieux, ça.
3: C'est génial, le fameux rire de Denis Fable. C'était le jeu du kaléidoscope. Et t'as participé, t'étais tout petit,
4: j'étais tout gamin. J'étais toujours en primaire. C'était les dernières années. Je devais avoir quoi, 9-10 ans à peu près. Oh. Et au moment de Noël, c'est vrai que tout le restant de l'année, il y avait les émissions du samedi étaient faites pour les personnes. Pour les grandes personnes, on va dire. Et puis, à un moment de Noël, il y a eu pour les enfants. Donc, j'avais envoyé une carte postale, j'ai été tiré au sort, peut-être.
3: Oh, bravo.
4: Voilà. Et j'ai pu participer.
3: Et ça s'appelait Rester avec nous le samedi sur TF1. Allez, on joue. Tu nous as dit tout à l'heure que tu voulais être pâtissier. Voici une chanson de Joe Dassin, Le petit pain au chocolat. Elle s'arrête à deux reprises. Écoute bien. Tout.

0: Alors, tous les matins, il achetait son petit pain au chocolat. La boulangère, lui, on peut envoyer le chrono, hein, il ne la regardait pas. Et pourtant, elle était belle. 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Dis-moi.
1: La boulangère lui souriait.
0: Et après ?
1: Et pourtant, elle était belle. 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
0: Vérifions.
2: Tous les matins, il achetait son petit pain au chocolat.
0: Alors, cette boulangère, qu'est-ce qu'elle fait ?

0: Bravo, 2 points.
1: Sans faute.
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2: Nous jouons avec Catherine qui a 2, Christophe qui a 3, qui tente de se qualifier pour la finale de vendredi. Le premier prix, c'est un séjour pour 4 personnes au parc Astérix. Ah là là, direction l'Égypte, on va faire la descente du Nil, on va voir l'envol d'Ibis et on va découvrir 7 automatiques, une chambre familiale, les petits déjeuners, les dîners, un séjour de 2 jours pour 4, les 100 euros de carte carburant, le parking inclus. Si on ne gagne pas ça, on gagne la machine à café Malongo, les 32 dosettes et les 6 verres en verre. Qui va l'emporter aujourd'hui? Jingle, on y retourne. Alors, Catherine, qui joue avec ici Loire-Océan, qui habite la Chapelle Basse-Mer, eh bien, qui est active, qui marche beaucoup, qui fait du sport, elle a plein de talents. Elle chante, on l'a vu tout à l'heure, dans une chorale, elle chante des chansons du monde, elle chante du gospel, et elle fait aussi de la couture, de la peinture sur soie, des tableaux, et dis donc, tu fais beaucoup de choses.
3: Bah, j'aime tout ce qui est manuel. Je peux être dans le jardin, comme je peux aussi... Vous me demandez de vous aider à faire une maison, je vais le faire. Ah. Je ne veux pas être super douée, mais je me débrouille. J'adore ça. Tout ce qui est manuel. Hein.
2: Ah, tu fais la peinture aussi dans les maisons, pas que la peinture sur soi.
3: Ah oui, oui, oui. Ah, puis j'adore ça. Même.
2: Oh,
3: peindre dans les maisons. Ah oui, oui, oui. Je faisais ça même quand j'avais une dizaine d'années. Quand mon père, il n'aimait pas trop, il me disait, je le faisais.
2: Tu es une maroufleuse, donc. Tu maroufles, bravo! J'adore les marques.
3: C'est pour ça que je me suivais tout le temps.
2: Ah,
3: toutes
2: voilà.
3: Les émissions que j'avais pu faire, c'est pour ça que je voulais jouer avec vous.
2: Ah, ben, bah,
4: oh, excusez-moi.
3: Mais je préférais Valérie, rien que pour ça.
2: Oh, ma chérie, t'es trop mignon.
4: Non, mais pardon, c'est l'émission d'écho dont parle
2: oui,
4: notre candidat.
2: Exactement.
4: C'est,
2: ça, voilà.
4: C'est une émission sur M6.
2: Sur M6.
4: C'est l'occasion, on l'a dit tout à l'heure, de revenir.
2: Oui, bah écoutez.
4: Valérie.
2: Oui, on va revenir.
4: Vous revenez ou vous revenez pas, Valérie?
2: Oui, on va revenir.
4: Envoyez-moi la musique
2: pas.
4: Du suspense. Il faut vous répondre, Valérie.
2: Écoutez, je pense que 1, on revient. 2, on revient peut-être. 3, ouais. On revient sûrement. Allez.
4: Ouais. C'est une bonne réponse. Bravo, voilà. Valérie. Vous avez gagné la manche de taquet.
2: Alors, il paraît que tu adores la cuisine du monde et surtout la cuisine asiatique.
3: Ah oui, j'adore tout ce qui est Asie. J'ai vécu 25 ans dans le 13e arrondissement. Alors, parmi les Asiatiques, tout ça, leur cuisine. Oui. Puis j'ai eu la chance d'aller à Pékin quand ma fille était étudiante là-bas.
2: Et donc, il paraît que tu cuisines des nems.
3: Ah oui. Oui, oh. on m'a appris à faire ça parce que je faisais partie d'une association de femmes et chaque femme nous enseignait toutes les cultures, les cuisines, tout ça. Et j'adore ça.
2: Ah bah,
3: les nems, les rouleaux de printemps.
2: Oh
3: les... Ah ouais, ouais.
2: On l'adore.
3: Bon boule.
2: Oh, je vais venir chez toi parce que tu vas me remettre tout ça, les énergies, tu vas me cuisiner, ça va être super. Alors écoute, tu vas essayer de marquer 3 points avec la question à choix multiple. Je pose la question, je te propose des choix et tu as 10 secondes pour me donner ta réponse. Tiens, une ambiance qu'on adore. Maya l'abeille.
4: Tu sais pourquoi je rigole?
2: Ma jeunesse, oui, je sais pourquoi.
4: Bah, je peux le dire.
2: Oui.
4: Parce que vous avez été victime d'un canular très gentillé par un garçon qui s'appelle Olivier Bourg, qui à l'époque travaillait sur France
2: oui.
4: Bleu, et vous a demandé de faire Maya.
2: Exactement.
4: Tout ça, c'est sur YouTube. Allez écouter, oui. Valérie, elle est excellente dans Maya l'abeille.
2: Je me suis fait piéger. Alors, figure-toi, ma petite Catherine, qu'aujourd'hui, mercredi 20 mai, c'est la journée mondiale des abeilles. Alors, petite question. Combien d'ailes possède une abeille? 2. 4, 6, elle n'a pas d'aile, elle a un parachute. Voilà, top chrono, 10 secondes. Combien d'ailes, une abeille? 2, 4, 6, elle a un parachute.
3: Je dirais 2.
2: Et pim, pam, poum, pam, pam. Eh bien non, elle en a 4. Elle a 2 paires d'ailes, 2 grandes à l'avant, 2 petites à l'arrière. Et elle peut battre des ailes 200 fois par seconde. Pas de point pour toi, ma Catherine.
4: Christophe habite à Landivisio. Il a dit qu'il faisait partie d'un club de moto. Il a d'ailleurs une belle BMW. Vous pouvez le croiser sur les routes de Bretagne. Il a un petit lapin qui s'appelle Pénélope et il est marié. Il est marié aujourd'hui, 20 mai, depuis 31 ans.
2: Oh là là là là.
4: Ah ouais, musique du mariage, s'il vous plaît. Allons-y, on a envie de célébrer ça. Ah, c'est quoi la musique du mariage? Voilà, Christophe, quels sont les plus beaux souvenirs avec ta femme en 31 ans? T'en as un qui te vient
5: oui.
4: Comme ça?
5: Oui. La naissance de mes filles. Bah oui, oui. Bon, il y en a plein. On a fait des voyages. Et le quotidien avec elle. qui est toujours un plaisir.
2: Mais il est mignon.
4: Ben oui, c'est un romantique, ça. C'est pour ça aussi que vous êtes ensemble depuis 31 ans. Alors, il y a eu beaucoup de voyages, mais alors là, vous prévoyez peut-être pour célébrer ces 31 ans, un nouveau périple, c'est où?
5: Alors, on va à l'île Maurice fin septembre.
4: Ah, fin septembre. Waouh. Vous êtes déjà allé là-bas ou ça va être la première fois?
5: Non, ça va être la première fois.
4: Ok. Qu'est-ce qui vous plaît dans l'île Maurice? Qu'est-ce que, je sais pas, c'est les îles, la mer,
5: l'ambiance? Ouais, l'océan indien. Exact. Et puis le côté exotique.
4: Bien sûr.
5: Et voilà quoi, palmiers, cocotiers.
4: Bon, n'hésite pas à aller visiter Port-Louis. Hein, enfin, voilà,
2: la chaleur.
4: Oui, c'est vrai.
5: Oui, la chaleur aussi.
4: 31 ans, est-ce qu'elle te supporte? La réponse est oui, depuis 31 ans. Et pourtant, elle est bien obligée de supporter tes petits défauts parce que monsieur est maniaque. Eh oui. Ah, monsieur est chonchon, Christophe, hein?
5: Oui.
4: Ça se caractérise à quel moment de la journée?
5: Tous les moments, des fois.
4: Ah oui. T'es un râleur, quoi, permanent. Rien ne te plaît.
5: Non, pas permanent, mais bon, du coup, j'ai mes petits principes, quoi.
4: Ouais.
5: Comme tout à chacun, mais bon, peut-être que j'en ai un petit peu plus.
4: D'accord. C'est quoi
5: un
4: le principe?
5: Un petit peu plus qu'elle, surtout.
4: Tout soit bien rangé, je sais pas, des trucs comme ça, quoi.
5: Voilà, oui, j'aime bien, j'aime bien que ce soit un petit peu ordonné. D'accord. Mais ça, c'est peut-être le côté professionnel qui fait ça aussi.
4: T'as bien compris. Allez, nous allons jouer pour t'offrir 3 points. Attention, qu'est-ce qu'a... Voilà. C'est bien fait, hein. Hector Studio hein, dans cette émission.
2: Oh là là, mon Dieu.
4: Au printemps, quel pourcentage de Français souffrent d'allergie au pollen, au rhume des foins, c'est en ce moment. Hein. Combien de Français en souffrent, selon toi? 10%, 20%, 30%, seule Valérie Damidot en souffre. Non, tous les jours, elle nous achoume dessus en permanence. Top chrono, 10 secondes. 10, 20, 30.
5: 30%.
4: Tu dis 30%. Alors, bon courage, parce que moi, j'en fais partie. Donc, si vous en souffrez, bah, vous êtes comme moi. Vous êtes 30%. Oui, c'est une bonne réponse. Près d'un Français sur 3 souffre d'allergie au pollen au printemps. Donc, les fameux crabinets, les bouleaux. Voilà, votre mari, Valérie, votre compagnon.
2: J'aime bien quand tu me vois, c'est généralement que tu vas me sortir une vanne derrière.
4: Oh, agisse, quoi.
2: Voilà, allez, ça fait 6 pour Christophe, 2 pour Catherine, et là, tout de suite, oulala, back to the 1, back to the future, 1966, Sergio Mendes et Brésil, 66, Masquenada. Vous écoutez ici, vous avez les soleils dans vos vies, on vous aime à tout de suite.

0: Masque Canada.
1: Hein?
0: Masque Canada.
1: Masque Canada.
0: Masque Canada. Tout bien.
1: Tout
0: bon, tout bien. Sergio Mendes, Brasil, 66, sur ici. 66 d'ailleurs.
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2: votre jeu de midi.
0: C'est l'année
2: c'est
0: de sortie
2: ici.
1: Peut-être.
0: Donc en fait, c'est pas du tout le groupe Brasil 66. J'ai mal lu, encore une fois.
1: Non, si, c'est Sergio Mendes et le groupe Brasil 66.
0: Okay. Oh, c'est toute une époque que je ne connais pas, vous savez.
1: Bon. Oui, bah, moi j'étais née.
0: Bah, je sais, je vous confirme.
1: Allez, donc Catherine à 2, Christophe à 6. Catherine qui joue avec ici, Loire-Océan. Notre Catherine qui chante, qui coud, qui peint, qui marche, qui saute en l'air, qui danse. Oh là là là là là là. Mais qui n'est pas très très douée en ski. Ah là là là là, il paraît que donc ton mari t'a emmené au ski, t'en as jamais fait bien évidemment, et tu te retrouves en haut de la piste, et t'as dévalé la piste en arrière en fait, hein. Comment tu t'as fait?
3: En fait j'ai essayé de me retenir à des poteaux, mais les poteaux c'était pour indiquer le chemin, alors ça tenait pas du tout, je l'ai ramené dans les mains à chaque fois, et j'ai fini dans le filet.
1: Ah oui d'accord, bah écoute, c'est super, c'est bien, tu t'es pas fait mal quand même.
3: Ah non, pas du tout. Non, non. C'est comme pour le tire-fesse. Hein. On me dit, tu tiens bien, tu tiens bon. Oui, oui, je tiens bon. Ben, j'ai pas lâché, mais j'étais pas dessus.
1: Ah ben voilà.
3: J'étais complètement à côté.
1: Mais c'est très dur, le tire-fesse. On pense que c'est simple, mais pas du tout. C'est très compliqué.
0: La neige, elle est trop molle.
1: Et oui, j'ai trop mal. Alors, mais tu as refait du ski depuis. C'est pas resté...
3: Oui, une fois.
1: Ah oui, d'accord.
3: J'ai descendu une noix sans savoir que j'avais descendu ça.
1: Ah bah c'est magnifique, voilà, te voilà skieuse maintenant. Alors il t'est arrivé une petite aventure quand tu as été voir ta fille en Chine, parce que tu es partie toute seule visiter la cité interdite. Et alors là, pas de chance, t'es ressortie par une autre porte que celle par où t'es entrée. Qu'est-ce qui s'est passé?
3: Et bien comme je ne parle pas anglais ni chinois, je ne pouvais pas rentrer chez moi, j'avais plus la même orientation, quoi. Je ne savais pas, puis ma fille ne pouvait pas m'aider au téléphone. Bon, j'ai fait confiance, moi je fais très très confiance aux gens, et ben, je suis revenue une heure et demie après devant la porte de ma fille, et là j'ai dit waouh.
1: Ah oui, t'as fait un petit...
3: Je dirais que j'ai eu peur hein, quand même, hein. J'avais des larmes aux yeux, hein, parce que je me suis dit mince, comment je vais rentrer. J'avais pris le taxi, mais ce jour-là il pleuvait tellement que j'étais mouillée, et les taxis ne nous prennent pas quand on est mouillé.
1: Ah, sympa. Bon bah du coup t'as mis une heure et demie pour rentrer chez ta fille quand même.
3: Oui, mais je suis rentrée vraiment devant la porte.
1: Ah ben ça, c'est magnifique.
3: Je fais confiance au monsieur qui a dit au chauffeur et puis à la personne de derrière, parce qu'ils sont deux dans le bus, hein, qu'il ne fallait pas que je descende, qu'il fallait que j'attende. Et elle m'a fait reprendre un autre bus et je suis revenue une heure et demie après devant la porte.
1: Alors, tu vas essayer de marquer 5 points. C'est la question cash. Oui. Et tiens, une petite ambiance.
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0: Ouais.
1: Alors, l'encre de tes yeux, on va parler d'encre. Autrefois, qu'est-ce qu'on utilisait pour absorber l'encre et éviter les bavures lorsqu'on écrivait au stylo plume? Qu'est-ce qu'on utilisait pour absorber l'encre et éviter les bavures quand on écrivait au stylo plume? Top chrono, 10 secondes.
3: Un buvard,
1: est-ce que c'est une bonne réponse? Oui, c'est une bonne réponse. Et oui, on s'en servait pour absorber l'excès d'encre, et puis comme ça évitait les taches. Et l'effaceur, bravo, tu as 5, ça te fait 7 points.
0: Et on embrasse Philippe, évidemment. Philippe Buvard. Bon, je rends hommage aux grosses têtes. Hein. Là, on est digne des... Bah si.
1: Non, je regarde Basile, ça va, il n'a pas l'air de trop souffrir aujourd'hui, mon petit Basilou. Je suis avec toi, chérie. Tu sais que je t'aime, mon Basile.
0: Il a plus de 90 ans, Philippe Buvard, qui vit dans le sud de la France.
1: C'est Basile qui a 90 ans.
0: Non, ça va, Basile, il est jeune. Christophe. Alors, vous savez quoi? Christophe, il aimait déjeuner avec ce monsieur. Dark Vador, tu te perds.
1: Christophe, t'aimerais déjeuner avec Dark Vador?
0: Mais oui, parce qu'il est fan de Star Wars, oui. Christophe.
1: Oui, mais tu pourrais.
5: Ouais, j'aimerais bien.
1: Mais tu pourrais manger avec, je sais pas, Leia, avec Harrison Ford, je sais pas.
0: Ah non, mais il a le porte-clés. La tasse.
5: Oui, Dark Vador, il a une prestance.
0: Ah ouais, mais attends, dis donc, il n'y a pas une sortie aujourd'hui en plus là, autour de Star Wars avec le gros goût? T'es au courant de ça?
5: Je sais pas.
0: C'est une série à succès sur Disney+, ça sort là aux États-Unis, en France. Bah oui.
5: Mandalorian.
1: Oui.
0: Exactement, Mandalorian et le gros goût. Bon, alors. ça ne s'arrête pas là, l'histoire de Dark Vador, parce qu'il adore se déguiser. Hein. Ah oui, non, Christophe est... Bah, à ton avis.
1: En Dark Vador.
0: Bah, évidemment, raconte quand tu t'es déguisé en Dark Vador.
5: Alors oui, on avait une soirée déguisée comme tous les ans chez des copines et puis du coup il fallait trouver un costume. Le thème c'était se déguiser dans un personnage connu.
0: D'accord.
5: Et du coup comme j'aimais bien Dark Vador, j'ai fabriqué le costume de Dark Vador.
1: Ah.
0: Alors. Le masque, le sabre laser, tu l'as trouvé sur un site Vinted pour ne citer que lui. Mais attends, raconte ce que t'as fait quand même pour avoir la fameuse voix. T'as fait un truc particulier.
5: Oui, alors sous mon costume que j'ai fabriqué, j'avais téléchargé sur mon téléphone la marche de l'empereur et puis la marche impériale et puis derrière il y avait la respiration de Dark Vador et j'avais glissé une petite enceinte Bluetooth et que je faisais marcher sous le costume quoi. Donc il y avait la respiration. Donc je suis arrivé comme ça.
0: Je
5: suis arrivé comme ça.
1: Oh mon Dieu.
0: Ah non, mais il adore se déguiser. Sur le thème rouge et bleu, tu t'es déguisé en quoi ?
5: En Lego.
0: Ah oui, avec des cartons que tu avais fabriqués encore, hein, toi aussi. Hein,
5: exact. Oui, j'avais fabriqué le haut du personnage Lego, qui est assez cubique. Et donc du coup, la tête, je l'avais aussi fabriquée, poncé le carton, jaune, avec les yeux, la bouche et tout le gros logo Lego sur le machin. Et pour le reste, c'était un survêtement bleu, ménage jaune.
0: Non, mais t'adores ça, tu t'es déguisé en couple, t'étais en curé, en soutane, et ta femme avait des ailes blanches dans le dos. Enfin voilà, vous faites plein de trucs.
5: Oui.
0: Comme quoi, on se marre bien chez toi, là, hein, du côté de l'Andivision.
5: Ouais, on essaye.
0: Bah, t'as bien raison. Voici ta question, elle vaut 5 points. Petit extrait. C'est Bill Clinton qui joue du saxo. Vrai de vrai.
1: Quel homme.
0: Quel est le prénom de la femme de Bill Clinton ? Voici la question. Quel est le prénom de la femme de Bill Clinton ? Top chrono, 10 secondes.
5: Hillary.
0: Elle a été la première dame des États-Unis à ses côtés. Elle s'est ensuite lancée. Elle a été candidate à la présidentielle en 2016 face à Donald Trump. C'est Hillary Clinton. C'est une bonne réponse. 5 points de plus.
1: Alors, 7 pour Catherine, 11 pour Christophe. Le bingo vous départagera. Mais tout de suite, on écoute Marine Escroc. Vous écoutez ici. À tout de suite.

0: C'était mon premier duo avec Marine.
1: Escroc. C'est moi l'escroc.
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3: Nous sommes au taquet avec Catherine et Christophe. Catherine a 7, Christophe a 11. Alors Catherine, elle, c'est pas avec Dark Vador qu'elle aimerait déjeuner, c'est avec Julia Roberts. Voilà. Et ça va être un peu dur parce qu'il paraît que t'es complètement nul en anglais.
4: On arrivera à le débrouiller. J'adore cette femme.
3: Et oui. Et alors peut-être que tu pourras lui faire ton talent inutile. Tu sais imiter Donald, il paraît. Tu peux nous montrer?
4: Oui.
3: Vas-y.
4: Alors c'est. Voilà.
3: Eh ben, dis donc, entre moi,
0: entre Flipper et Donald.
3: Et entre Flipper et Donald, on va faire un duo.
0: Alors, l'attaché de presse de Julia Roberts, c'est OK pour le déjeuner. Elle
3: adore. C'est super. Alors, ma chérie, pour t'encourager à gagner, je vais te faire écouter une chanson qu'on adore. Attention, vous tapez tous du pied, des mains, là où vous êtes. On écoute Queen.
0: On est déjà à trois tables avec vous, Valérie.
3: J'adore cette chanson. Alors, ma chérie, ton bingo aujourd'hui, il est simple, à mon top chrono. Tu vas avoir 10 secondes pour me donner un maximum de prénoms de garçons qui commencent par la lettre A comme ananas, comme Astérix. Donc, un maximum de prénoms qui commencent par la lettre A comme Astérix. Top chrono, 10 secondes.
4: Achille, Adolphe, Adrien, Aimable. Alain, Alban, Albéry, Albert, Alexandre, Alexis.
3: Ça fait 8, bravo, 8.
0: C'est pas mal, j'avoue.
3: Comment ça, c'est pas mal?
0: Oui, non, c'est bien.
3: C'est exceptionnel.
0: Bien. Oui, c'est exceptionnel.
3: Oui.
0: Christophe, on va voir dans un instant comment ça se passe. Tu restes en tête avec 11 points, elle a 7 points, on est sur le bingo, elle a fait 8.
3: Oui, il faudra faire 9,
0: Christophe. Bon, Christophe, tu nous as bien régalé avec toutes tes histoires. Encore plein de bonnes choses pour tes 31 ans de mariage aujourd'hui. À 9 ans,
4: merci.
0: Tu passais à la télé avec Denise Fabre. Mais avant tes 9 ans, parce que nous, on est une machine à remonter le temps. Je fais bien le rewind.
3: Ah, ok, donc on est dans la soupe aux choux maintenant. Mais,
0: qu'est-ce qui s'est passé à l'âge de 3 ans?
4: Ah.
0: On a fait une bêtise.
4: À l'occasion, on était dans un camp de vacances avec mes parents. Je suis allé chercher une glace avec des plus grands. Mmh. J'avais 3 ans et du coup, la pièce qu'on m'avait donnée pour avoir cette glace, je l'ai avalée.
0: Ah oui, une pièce de 10 centimes dans la bouche, oui, non, ça c'est sûr.
4: Oui.
0: Il paraît que ça a mis quand même une petite quarantaine de jours avant de ressortir par les voies naturelles.
4: C'est ça.
0: Voilà. Très très belle anecdote, on était ravis. Allez, c'est parti, mon Christophe, pour t'encourager, la musique que tu aimes. Dépêche Mode, David Guetta ou encore bien sûr à l'instant Daniel Balavoine, Sauver l'amour. On y va, Christophe, on va jouer avec les prénoms, mais avec une autre lettre. Je vais te demander un maximum de prénoms de garçons. Commençons par la lettre. J'aime bien faire un peu de suspense.
3: Oh.
0: La lettre B comme une boîte ou comme banane, par exemple. La lettre B. Ok, c'est parti. 10 secondes.
4: Baptiste, Barnabé, Basile, Bastien, Baudouin. Benoît, Bernard, Bertin, Bertrand, Bruno.
3: Oui, voilà, pop, on en a 10.
0: 3, 4, 5, 6.
3: 10. 10.
0: Vous en comptez 10?
3: Oui.
0: Oh là là, Valérie. Ça...
3: Oh, Catherine, sur le fil, c'est Christophe qui a gagné.
4: Eh oui,
3: je suis désolée parce que tu as très bien joué. Mais Christophe, bravo, tu seras avec nous pour la finale de vendredi. Tu vas tenter de gagner le séjour pour 4 au parc Astérix pour aller faire la descente du Nil, t'envoler avec les Ibis, découvrir 7 automatiques. Et puis surtout, tu pourras dormir à l'hôtel du parc en chambre familiale, les petits déjeuners, les dîners, 100€ de carte carburant, le parking inclus ou la machine à café.
0: Malongo, bravo Christophe, hein, bravo.
3: Eh bien, merci. Christophe,
4: bravo,
3: c'est.
4: Catherine.
3: Bravo Catherine, bravo, bravo Christophe.
4: Oui, mais bravo à Christophe.
3: Bon, écoutez, c'est super. On vous remercie, les amis. Je remercie Céline à la réalisation, Basile à la technique, Maître Coupez au savoir, Marian au standard, Eric Bastien.
0: Oui.
3: À quoi je te mets, toi?
0: Vous mettez comme vous voulez, vous me classez comme inclassable.
3: Ah, un ingérable, un inclassable.
0: Un ingérable, c'est pas mal, ça.
3: Allez, c'est pas mal. Allez, mes petits chéris, on vous aime, on vous embrasse très très fort et on vous retrouve demain
0: pour... Sur M6 pour les 20 ans de déco.
3: Pour les 20 ans de déco, mais surtout
0: c'est
3: au taquet.
0: C'est pas demain, non? C'est quand?
3: Non, c'est pas demain. Allez, bisous, à
0: c'est
3: demain.
0: C'est la rentrée?
3: Oui, c'est la rentrée.
0: Bah, soyez avec nous à la rentrée, alors.
3: Allez, bah oui.
0: Bon, bah, jingle, vas-y.
3: Allez. Et les 5h Paris s'éveille et Yoann Guérin arrive.
0: Il est très en forme, Yoann Guérin. Il vous accompagne jusqu'à 6h du matin. Donc c'est dans les prochaines minutes. On vient quand, nous, Valérie ?
3: Oh bah nous, on revient à midi, mon chat.
0: Ah bah on va se faire une petite chaise quand même avant. Hein.
3: Évidemment.
0: À tout à l'heure.

0: Walking on the Moon, tout un programme signé The Police pour donner le la à votre mercredi. Bienvenue.
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0: Bonjour, excellent réveil. On espère que vous ne souffrez pas trop des températures en ce moment. On pense bien à vous qui peut-être travaillez avec des métiers difficiles et qui subissez la chaleur. On est tout cœur avec vous. L'équipe des Leftos ce matin, Emeline, Saveria, Mélodie, Antoine et Aude Razo. Bonjour Aude.
3: Bonjour Johan Guérin, bonjour à tous. Une info qui va intéresser pas mal de monde. Le guichet pour réclamer 100 euros d'aide au carburant ouvre aujourd'hui. Attention, ce n'est pas pour tout le monde, je vous explique.
0: Ah bah avant d'aller sur la route et avant d'aller à la station service ce matin, moi je vous emmène passer le code de la route. Parce qu'on a un bon plan pour vous avec des préparations en ligne à prix bas. On en parle avec Valère Correa dans 5 minutes. 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
0: Mercredi 27 mai, très bon réveil, soyez les bienvenus, il est 5h. À la une, la chaleur monte encore d'un cran.
3: Et les chiffres donnent le tournis. 13 départements de l'Ouest sont désormais en alerte orange canicule, de la Manche à la Gironde. C'est inédit, redit Météo France. Grégoire Lecalot, des records sont encore tombés hier. Nouvelle journée la plus chaude que la France ait jamais connue pour un mois de mai.
4: 33 degrés à Dinard et à Brest, 31 à Saint-Brieuc, plus de 32 à Besançon, record battu à Nantes, à Rennes, à Angers, à Bergerac. La liste n'en finit pas. L'indicateur thermique national qui donne la moyenne des températures en est le reflet. 24,8 degrés hier à 17h. Le précédent record pour un mois de mai datait de la veille avec 24,6. Cet épisode de chaleur est qualifié d'ovni climatique, en tout cas historique, exceptionnel. Avec le réchauffement, les climatologues s'attendaient à des canicules, mais ils restent étonnés par l'intensité de cet épisode précoce. Mathieu Sorel, climatologue à Météo France.
5: Cet épisode, pour nous climatologues, il n'est pas surprenant. Il n'en demeure pas moins choquant, étant donné les niveaux de chaleur que nous atteignons sur le pays. Alors des épisodes chauds au mois de mai, nous en avons déjà connu par le passé, 1947, 1953, 1992, ou encore plus récemment 2005, 2017 ou même 2022. Néanmoins, celui-ci se distingue par son intensité, sa précocité et puis son étendue géographique et enfin sa durabilité puisqu'il dure depuis plusieurs jours et il va encore continuer quelques jours.
4: Et aujourd'hui, les températures risquent de monter à 39 degrés, en particulier vers Bordeaux.
3: La vague de chaleur, autre chiffre, c'est 30% d'activité en plus au SAMU, 15 à 20% aux urgences avec depuis lundi une forte augmentation des hospitalisations de personnes âgées. Le syndicat SAMU Urgence parle d'une certaine tension. La ministre de la Santé, elle affirmait plutôt qu'il n'y avait pas de tension particulière à ce stade sur le système de santé.
0: À l'actualité, c'est aussi le top départ du guichet d'aide pour le carburant.
3: C'est parti, il ouvre aujourd'hui et ça vous concerne peut-être. Coup de pouce de 100 euros pour les gros rouleurs qui ont besoin de leur voiture pour travailler ou pour aller travailler. Les critères, attention, sont très précis. Donc un simulateur est disponible sur le site impots.gouv.fr pour savoir si vous êtes éligible. Simulateur qui fait quelques déçus, Salomé Martin.
6: Linda est hôtesse de caisse dans un magasin. Tous les jours, elle fait le trajet en voiture entre son domicile et son lieu de travail en Essonne.
7: J'habite à 25 km.
6: Elle rentre donc dans les critères de distance pour l'aide au carburant qu'elle ne refuserait pas.
7: Mon plein, habituellement, il était aux alentours de 70 euros et maintenant, il est aux alentours de 90, voire je touche bientôt les 100.
6: Mais après avoir rempli le questionnaire en ligne,
7: hop, vous n'êtes pas éligible, votre revenu fiscal de référence de part dépasse le plafond de 16 880 euros.
6: Elle est légèrement au-dessus de ce plafond de 16 880 euros. De peu, elle gagne en moyenne quelques dizaines d'euros de plus que le SMIC.
7: Je suis à la limite, je trouve ça abusé. Je compte chaque centime pour pouvoir mettre l'essence dans mon véhicule pour aller au travail. Je compte chaque centime pour pouvoir manger.
6: Elle confie même être angoissée de devoir refaire son plein à la fin du mois.
7: Là, je sais que je suis en réserve. Normalement, je reçois ma paye dans 2 jours. Je me dis, je sors pas pendant 2 jours. Comme ça, ça va tenir jusqu'à la fin du mois. Je reçois ma paye, j'irai mettre l'essence. Et je suis pas la seule. J'ai beaucoup de proches dans le magasin. Des fois, on est en salle de pause. On a des débats sur l'essence.
6: Linda appelle les pouvoirs public à agir plus largement.
7: Ouais, une aide pour le carburant, ce serait déjà pas mal.
6: Ou dit-elle, en faisant en sorte que le prix de l'essence redescende.
3: Et l'État précise que l'aide sera versée

0: C'est triste, mais ça ne veut pas dire que le tennis féminin est mauvais, que le tennis féminin n'y arrive pas. Que juste ce que je pense, c'est que on joue des grosses joueuses, qu'on est dans des gros tournois, que c'est vrai qu'il y a une adversaire en face. Malheureusement, oui, il y a des Françaises qui ont perdu. Après, il y a plein d'autres tournois et elles feront mieux les prochaines fois. Mais forcément, j'aurais aimé que tout le monde gagne, mais malheureusement, on ne peut pas.
1: La journée d'hier marquée par la défaite de Loïs Boisson chez les hommes. Pas d'exploit pour le français Clément Tabur, battu hier soir par le numéro 1 mondial Yannick Sinner. Et puis la belle image, on ne s'en lasse pas, l'exploit XXL de Moïse Kouamé, 17 ans. Il devient le plus jeune joueur à remporter un match en grand chelem depuis 17 ans. C'était face à Marine Cilic. En football, le suspense reste entier. Le GC Nice et l'AS Saint-Etienne se séparent sur un match nul, 0 partout dans leur barrage aller d'accession à la Ligue. Tout se jouera donc vendredi soir à huis clos à Nice, à l'Alliance Riviera. Toujours cette chaleur, Johan, il fait encore très chaud aujourd'hui.
2: Oui, on va rappeler en ces 13 départements de la façade ouest en vigilance orange canicule. Ça va de la Manche à la Gironde. On est sur un plateau de chaleur en fait aujourd'hui et même ce sera le cas aussi demain. Les jours se suivent et se ressemblent avec un temps sec sous un soleil de plomb pour la majeure partie du pays. On note aussi à nouveau cet après-midi un petit risque d'ondées sur les crêtes alpines et pyrénéennes. Les températures ce matin à Auxerre 15 degrés, à Paris, Lille, Strasbourg, Rouen et Pau 17. On a à Toulouse, Grenoble et Château 18, 19 à Rennes, 20 degrés à Nantes et à Bordeaux, 22 à Marseille. Les maximales qui vont atteindre assez souvent entre 30 et 35 degrés sur le pays, localement 37 sur le Poitou-Charentes, le centre-val de Loire et autour de la Méditerranée. On pourrait atteindre les 40 degrés dans le sud-ouest.
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2: 5h06, très bon réveil, ouvrez les fenêtres, on va se rafraîchir ensemble ce matin et pour bien lancer cette journée, voici Indochine. Mais toi

0: 3 nuits par semaine, Indochine, 5h11. Bon début de journée avec nous sur votre radio ici.
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0: Et ce matin, avis aux fans de Mylène Farmer. Après des mois d'attente, le projet hashtag MF13 sort enfin de l'ombre. Ce que l'on entend, alors c'est le titre Rallumer les étoiles issu de son dernier album qui lui est sorti en 2022. Mais Mylène Farmer est officiellement de retour. Ce sera ce vendredi avec un tout nouveau single intitulé C'est à qui le tour.
3: C'est un événement quand même.
0: Ouais, vraiment événement. Oubliez la mélancolie de l'album L'Emprise. Donc pour ce 13e opus, la star prend un virage assez radical. Elle s'offre les services de la nouvelle sensation hip-hop et électro DJ Lewis, le producteur français déjà nommé d'ailleurs aux Grammys pour son travail avec Drake, a teasé une collaboration, je le cite, tornade. Voilà, ce sont ses mots. Donc, côté image, préparez-vous aussi à un choc visuel. Le clip serait signé Julia Ducournau, la réalisatrice de Titan, Palme d'Or à Cannes, qui devrait donc sublimer l'univers plutôt sombre et assez poétique aussi de Mylène Farmer. Rendez-vous donc ce vendredi sur toutes les plateformes pour découvrir ce choc des mondes. Alors, Mylène Farmer en mode rap électro.
3: J'attends de voir. Hein.
0: Paris risqué ou pas, ou nouveau coup de génie, on ne sait pas. On a hâte, en tout cas, c'est vrai, d'écouter ça. 5h12 dans l'actualité ce mercredi.
3: Oui. Votre voiture aussi peut avoir un coup de chaud et il faut surveiller ça. On sera chez un garagiste dans quelques minutes.
0: À côté musique, bah justement, on se réveille avec Louane.
4: Parce que j'ai eu un mauvais copilote, le genre qui conduit boit à contresens quand ça lui boit.
0: Conduire, on l'écoute dans 5 minutes et ça tombe bien puisqu'on file aussi sur la route dans Par ici les économies.
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0: Bonjour Valère Coréard.
6: Bonjour Johan, bonjour Aude.
3: Bonjour.
0: Chaque jour avec vous, un bon plan pour notre pouvoir d'achat. Aujourd'hui, vous vouliez nous parler d'une solution pour passer le code de la route en dépensant le minimum.
6: Que ce soit pour le passer plus vite ou pour le payer moins cher, préparer soi-même le code de la route sans passer par la case auto-école n'est plus quelque chose d'exceptionnel pour autant. Si ce choix peut convenir à certains candidats, il ne faut pas sous-estimer ce que cela implique. Se préparer seul sans l'aide d'un professionnel, sans une proposition de méthode, sans soutien pour se motiver. Donc disons-le de suite, hein, c'est pas la solution miracle, c'est moins encadré qu'avec une auto-école, mais si on a un budget très serré ou qu'on est habitué à travailler en autonomie, c'est une piste à étudier. Autre avantage quand même non négligeable, vous pouvez organiser votre préparation selon vos contraintes. Donc si vous travaillez toute la journée, que vous avez des enfants, que vous habitez loin d'une auto-école, c'est aussi une alternative intéressante.
3: Et cette solution, Valère, elle coûte beaucoup moins cher qu'une préparation en auto-école ?
6: C'est incomparable, hein, qu'il s'agisse du prix, mais aussi de la prestation. J'insiste, on ne compare pas une application avec un professionnel en chair et en os. Mais si on doit comparer, c'est 20, parfois 30 fois moins cher qu'une auto-école. Quand on paye l'abonnement à une application moins de 3€ par mois, forcément, c'est imbattable. Pour les plus jeunes, c'est un fonctionnement d'ailleurs qui peut bien leur correspondre, avec une disponibilité des révisions et des quiz à tout moment sur smartphone, des rappels un peu comme un coach numérique. Voilà donc une piste pour préparer le code vraiment moins cher, passer par une plateforme, une application, mais en gardant à l'esprit qu'on est seul et qu'il faudra ensuite se confronter à la conduite avec peut-être un niveau de préparation moindre. En tout cas, si vous avez des bons plans pour rouler moins cher, quel qu'il soit, vous pensez à m'écrire. 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
0: Merci beaucoup, Valère. Après avoir passé le code, demain, on s'intéressera à l'éco-conduite et aux bons gestes, justement, à adopter. Par ici, les économies. Chronique à retrouver sur ici.fr. Et justement, les bons gestes, on va aussi en parler dans un instant avec votre véhicule.
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0: 5h15, allez Aude, on ouvre le capot de la voiture ce matin.
3: Oui, je laisse ça aux autres, hein. Mes premiers constats en tout cas, ça chauffe, nos voitures souffrent elles aussi des grosses chaleurs entre panne de clim et dysfonctionnement des systèmes électroniques. Je n'y connais rien, donc on va aller chez le garagiste, les garagistes qui ont du boulot, François Sauvestre.
9: Dans ce garage amiénois, la panne du moment est liée à la climatisation des systèmes surutilisés d'un coup après des mois sur pause, mais la chaleur cause aussi d'autres problèmes aux équipes de Bruno Laronze.
10: Quand on a une forte chaleur comme ça, le niveau liquide de refroidissement, c'est impératif de le contrôler puisque le risque, c'est une surchauffe moteur et éventuellement, pour aller jusqu'à la casse, les pneumatiques. c'est aussi important. Avec la chaleur, le problème, c'est que le caoutchouc va avoir tendance à avoir une moins bonne adhérence et le risque, c'est d'éclater. Et là, à 130 km/h, sur l'autoroute, je vous laisse imaginer les potentiels dégâts.
9: La chaleur peut également altérer un système de freinage mal entretenu ou pas contrôlé. Même chose avec les circuits électroniques.
10: Maintenant, nos véhicules sont bardés de capteurs et de sondes électroniques qui peuvent malheureusement dysfonctionner avec les fortes chaleurs. Les calculateurs, donc les ordinateurs de bord, c'est le même principe que votre ordinateur de la maison, donc il peut souffrir de la chaleur. Globalement, les systèmes sont relativement fiables, mais on a des dysfonctionnements, ça arrive.
9: Alors pour éviter ce genre de problème, surtout avant un départ en vacances d'été, le garagiste conseille une révision de la voiture, mais prévient, mieux vaut s'y prendre à l'avance pour être sûr d'avoir un créneau et s'éviter une panne de climatisation par plus de 30 degrés sur la route de la plage.
3: Pas envie de ça du tout. Si vous conduisez, pas le choix en ces temps de forte chaleur, la sécurité routière déconseille évidemment toujours les heures les plus chaudes, notamment entre midi et 16h. Elle nous conseille des films solaires sur les vitres pour la lune arrière et les vitres arrière, ça protège du soleil et ça réduit la température. Et puis sinon, vous avez le classique, le combo bouteille d'eau, brumisateur, lunettes de soleil. Moi, j'ai ça dans la voiture, c'est très bien.
0: Bah, parfait, on est deux. En tout cas, Aude, il est aussi conseillé d'éviter les fortes accélérations.
3: Mais tout à fait, la sécurité routière dit d'éviter les accélérations brusques. Essayez de maintenir une vitesse la plus constante possible. Pourquoi ? Parce qu'il y a un risque de surchauffe du moteur. Si vous voyez que ça surchauffe, vous vous arrêtez et vous attendez que le moteur refroidisse avant de repartir.
0: Restez à la cool, voilà, en écoutant votre radio. Et si vous voyez, vous y connaissez en fait en mécanique.
3: Mais pas du tout, comment vous pouvez savoir que ça surchauffe le moteur ? Il y a un petit voyant qui s'allume, je crois.
0: Oui, c'est ça, exactement. Et puis vous voyez de la fumée en fait qui apparaît et là, c'est trop tard.
3: Ah, ça, c'est pas bon signe ?
0: Non, ça, pas du tout. Non, non. J'ai peur pour votre voiture, Aude. Bon, 5h17, vous pensiez avoir tout vu avec les moutons de poussière sous le canapé. Attendez de voir ce qui se passe derrière l'émission Cleaners, les experts du ménage qui débarquent ce soir sur TFX. On fait un coup de propre dans les coulisses télé, mais avant, c'est Billy Preston pour vous souhaiter un excellent réveil. Montez le son, profitez. C'est ça, ici, les 5h.

0: Nothing from Nothing avec Billy Preston. Ça fait du bien,
1: mais
0: ça,
1: oui.
0: De bon matin. Tiens, l'éphéméride de ce 27 mai, on souhaite une bonne fête aux Augustins et un bon anniversaire à la musicienne Didi Bridgewater, 76 ans, et à Alain Souchon, 82 ans. Bon anniversaire Alain Souchon. Tiens, en France, le 27 mai, c'est la journée nationale de la résistance, instaurée en mémoire de la première réunion du Conseil national de la résistance. C'était en 1943. Et puis ce matin, petit retour en 2022.
1: Ce serait pas Top Gun, ça?
0: Ce serait bien Top Gun. Oui, oui, c'est Top Gun. Le 27 mai 2022, Top Gun Maverick sortait 36 ans après le premier volet. Tom Cruise revenait dans le cockpit. Film qui a battu d'ailleurs des records stratosphériques au box-office.
1: Mais super.
0: Là, ouais, vraiment un super film. Plus d'1,4 milliard de dollars, en tout cas, récolté. Et film qui a été salué comme le sauveur aussi des salles de cinéma après la pandémie.
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0: Nous retrouvons Patrice Gascoigne avec ses coulisses télé. Aujourd'hui, Patrice, vous nous proposez un programme télé qui lave plus blanc que blanc. Gros plan sur Cleaners, les experts du ménage. C'est sur TFX.
3: Chaque mercredi soir, la chaîne TFX diffuse un numéro de la nouvelle saison de Cleaners, les experts du ménage.
4: Quand on a besoin d'un coup de main...
5: Oh, jamais vu ça de ma vie.
6: Oh non.
4: Mais surtout d'un bon coup de balai.
7: On est quand même pas mal, non?
4: On appelle les experts du ménage.
8: Tu l'as jamais nettoyé, celui-ci?
9: Non. Faut que moi aussi, je mette main à la pâte et que je nettoie avec elle.
4: Objectif.
10: Mets de l'eau et du vinaigre.
11: Ça va décoller toute la graisse.
4: Réveiller la fée du logis qui sommeille en chacun de nous.
12: C'est vrai que c'est étonnant de me voir prendre plaisir à faire du ménage.
3: Et les cleaners, terme bien anglais pour dire les nettoyeurs, de TFX doivent se surpasser. Pour chacune des émissions, en fonction de la détresse rencontrée, quatre experts du ménage se concertent et décident lequel d'entre eux est le plus compétent pour venir en aide à celui ou celle qui est en détresse, qui a vraiment besoin qu'on l'aide. L'idée des cleaners, c'est d'aider à court terme, bien sûr, mais aussi d'enseigner les bons gestes, ce qui, pour nous, est toujours instructif à apprendre. Les cleaners restent donc 3 jours avec leur cas du soir. Ils vont vraiment changer profondément leur quotidien et le résultat est souvent spectaculaire. Mais j'ai passé un coup de téléphone à la productrice de Cleaners parce que j'avais une question en tête. Est-ce que le fait d'afficher leur saleté, entre guillemets, devant les caméras, leur est parfois trop difficile, au point pour certains témoins de ne plus vouloir passer à la télé? Écoutez la réponse de Vanessa Broussoulou, productrice de Cleaners, les experts du ménage.
13: En fait, on est toujours dans la bienveillance, que ce soit les équipes au bureau, les équipes en tournage, les cleaners bien sûr. Moi, je tiens à ce que vraiment l'humain soit au centre de tout et le point de départ de tout. Et du coup, ce qui est important, c'est que on met toujours en avant le courage des témoins à vouloir se reprendre en main et à nous ouvrir leurs portes. Parce que moi, je me suis rendu compte, je suis là, je produis l'émission depuis la saison 2, on est en saison 7, que ça peut vraiment arriver à tout le monde. Voilà, c'est une rupture, une perte d'emploi, un décès. C'est vraiment quelque chose où je pense que personne n'est à l'abri. Et puis, il y a aussi le fait que assumer l'état de sa maison fait partie, à mon sens, du process pour se reprendre en main et prendre un nouveau départ.
3: 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Quant à moi, allez, je passe un petit coup de balai dans le studio et je reviens demain avec de nouvelles coulisses télé.
0: Merci beaucoup Patrice Gascoigne, 5h24. Tiens, on peut voir une poussière, deux poussières, trois, quatre. Tiens, une question ce matin, comment on comptait avant les chiffres romains? Ben ouais.
1: Moi, je ne sais pas du tout, moi.
0: Moi non plus. Stéphane Bern vous répond, mais avant, c'est
1: Il me regarde comme ça, comme si j'allais lui donner la réponse.
0: Bah, je ne sais pas, je me suis dit que vous aviez la science infuse, et visiblement pas. Je suis très déçu ce matin.
1: Je ne connais rien en voiture, je ne connais rien en poussière, oui.
0: Oh là là, mais qu'est-ce qu'on va faire de vous, franchement? Moi, je vais me faire du bien avec Louane et le titre Conduire. Voilà, ça, c'est quelque chose de réconfortant ce matin. Bon réveil.
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1: Le tout nouveau titre de Louane, titre très fort qui s'appelle Conduire. Bon, Aude, je vous garde en copilote.
2: Ouais, oui, c'est,
1: c'est
2: sûr,
1: mais bien oui, sûr. C'est sûr.
2: Je peux regarder le GPS.
1: Non, c'est sûr.
2: Je sais pas lire une carte, par contre.
1: Ouais, bah voilà. Ouais, je vais réfléchir, en fait. 5h27, un peu d'histoire avant l'actu. Stéphane Bern, ce matin, on voyage au temps où on comptait grâce à un bout de bois.
3: En Gaule, on sait tenir ses comptes, même sans savoir écrire de chiffres. Vallée de la Seine, en l'an 150 avant Jésus-Christ. La Gaule n'a pas encore été conquise par les Romains, mais un marchand gaulois appâte déjà le passant pour vendre du sel, du blé et peut-être quelques amphores. À la fin de sa journée, il doit faire ses comptes. Pour ce faire, il ne trace ni les chiffres arabes que nous utilisons aujourd'hui, ni les V ou les X des chiffres romains. Il entaille un bâton de bois tout simplement. Une encoche désigne une unité. Simple, efficace. C'est ainsi qu'à l'époque, on ne tenait pas ses comptes au cordeau, mais au couteau. Le bois garde la trace matérielle des quantités et des échanges. Ces bâtons de comptage sont parmi les plus vieux objets mathématiques connus. Un formidable outil que les Gaulois auraient pu baptiser calculatrix. À côté, sur une planche, notre marchand gaulois aligne des jetons qui représentent chacun une unité. On les déplace, on les regroupe, on les sépare. C'est concret, visuel, simple. Pas besoin d'écrire pour savoir compter. Et tous pouvaient calculer, même ceux pour qui l'écriture, c'était de l'algèbre. Bien avant l'arrivée des Romains, les sociétés gauloises commercent déjà. Grâce à ces techniques, marchands et commerçants savent très bien s'y prendre pour additionner, soustraire, évaluer. Elles sont d'ailleurs si efficaces qu'elles continueront de servir, même bien après l'introduction des chiffres romains, puis des chiffres arabes. On en a des traces dans les campagnes françaises jusqu'au XXe siècle. Plus impressionnant encore, le bâton de comptage était reconnu comme preuve dans le Code civil français jusqu'en 2016. Aujourd'hui, quand un commerçant fait sa compta, il n'a plus rien en bois. Si ce n'est parfois un chèque de ci, de là.
1: Merci Stéphane Bern pour ce voyage dans le temps toujours aussi passionnant. Un cadeau pour bien démarrer la journée. 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Nous sommes le mercredi 27 mai. Attention à la baignade dans les zones non surveillées. C'est interdit. Il y a déjà eu plusieurs morts depuis le début de l'épisode de chaleur. On y revient dans l'info du jour dans moins de 2 minutes. Mais avant 5h30, toute l'actualité en France et dans le monde, c'est le 90 secondes avec vous, Drazo.
4: C'est ce matin, 8h, qu'ouvre le guichet de l'État pour l'aide au carburant. 3 millions de Français concernés, coup de pouce de 100 euros pour les gros rouleurs, ceux qui font beaucoup de routes pour le travail ou pour aller travailler. L'aide sera versée 10 jours après la demande. Jusqu'à 39 degrés sont attendus aujourd'hui en France. C'est inédit selon Météo France. 13 départements de l'Ouest sont en alerte orange canicule, de la Manche à la Gironde. Plus 30% d'activité pour le SAMU, plus 15 à 20% pour les urgences, chiffre que donne le syndicat SAMU Urgence. Il constate depuis lundi une forte augmentation des hospitalisations des personnes âgées. À Rennes, les deux adolescents qui ont avoué avoir étranglé Théo, 11 ans, avec une serviette de bain, doivent être présentés ce matin au tribunal judiciaire pour une possible mise en examen pour meurtre. Le garçon et la fille disent avoir tué l'enfant parce qu'il leur avait pris du matériel de pêche qu'ils voulaient récupérer. Les près d'un enseignant sur deux restent en souffrance émotionnelle au bord du burn-out. C'est le constat du dernier baromètre de l'observatoire École Huma. Épuisement émotionnel en baisse par rapport à 2024, mais qui reste à un niveau très élevé, avec un fort sentiment d'impuissance et d'abandon chez une partie des enseignants. À Roland-Garros, ça passe pour les favoris. Yannick Sinner l'emporte facilement face au Français Clément Tabur. Chez les femmes, victoire pour Coco Gauff, la tenante du titre. Il n'y aura que deux Françaises au deuxième tour du jamais vu depuis 1981.
1: L'info du jour, c'est ce rappel des autorités. Il est interdit de se baigner dans les zones non surveillées.
4: Nouvelle noyade hier après-midi. Un jeune de 18 ans a perdu la vie à Cergy alors qu'il se baignait dans l'Oise. Les noyades tragiques qui se multiplient avec la chaleur. Mais malgré ça, les baigneurs sont toujours aussi nombreux dans les cours d'eau. On est en bord de Marne à Noisiel avec Yvan Plantey.
3: Pour trouver des baigneurs, il suffit de se laisser guider par la musique.
5: Ah, ça fait du bien, allez, bah, je fais un petit plongeon, je nage un petit peu, je reviens.
3: Julien vient ici tous les étés, posé avec sa chaise de camping sur une passerelle. On est ici à 100 mètres d'un barrage où un ado de 17 ans a perdu la vie avant-hier.
5: Il faut faire attention, ça reste une rivière, il y a du courant. Moi, j'habite là depuis 25 ans, je sais quand je peux me baigner ou pas.
3: Noémie se baigne justement près de ce barrage, ici même, où l'an dernier, elle s'était faite emporter par le courant.
6: C'est parce que j'ai fait la débile. Mais du coup, après, je me suis accrochée à une branche. Je me suis retrouvée de l'autre côté. Et voilà, maintenant je suis là aujourd'hui, je fais gaffe au courant.
7: Et est-ce qu'il y a déjà des policiers qui surveillent le canal, qui sont déjà venus vous dire que c'était interdit, ou depuis que vous venez, ou pas du tout?
6: Non, on ne nous a jamais.
7: Regarde, il y a la police derrière.
8: Bonjour. Pour rappel, l'interdiction de se baigner, c'est 150 euros d'amende.
6: Maintenant qu'on en parle.
3: Et après la noyade mortelle de lundi, la brigade de nuit de Noisiel, dont Arnaud est le chef, a été envoyé en patrouille.
8: Bon, généralement, on a un rôle de prévention. On rappelle, parce que les gens ne sont pas censés forcément savoir qu'ils n'ont pas le droit de nager ou sauter. Mais là, avec les faits qui se sont passés, on va être dans la répression immédiate.
3: Et décidément, les sapeurs-pompiers étaient eux aussi présents hier pour refaire un point sur les zones dangereuses de la Marne à cet endroit.
4: Prudence toujours, jusqu'à 39 degrés sont attendus aujourd'hui, en particulier vers Bordeaux. Hier, des records ont encore été battus à Nantes, à Rennes, à Angers, à Bergerac. Les experts nous disent qu'on est en train de vivre un ovni climatique. Météo France qui avoue être surprise, alors pas par cette canicule historique, mais par l'intensité de cet épisode particulièrement précoce.
1: Ah justement, la météo avec 13 départements de la façade ouest qui sont en vigilance orange canicule. Ça va de la Manche à la Gironde. On est clairement sur un plateau de chaleur aujourd'hui. Ce sera aussi le cas demain avec un temps sec, un soleil de plomb sur la majeure partie du pays. On note aussi à nouveau cet après-midi un petit risque d'ondées sur les crêtes alpines et pyrénéennes. Les températures ce matin, vous le constatez, il fait déjà très chaud. Paris, 17 degrés à Toulouse, Grenoble et Châteauroux, 18. On a 19 à Rennes, 20 à Nantes, 22 à Marseille. Il y a aussi vos messages sur la page Facebook ici. 14 degrés 8, relevé près de Lens par Sébastien. On a 15 degrés dans le Calvados, merci Frédéric. 16 dans le Puy-de-Dôme, on salue Didier. 18 à Beaulieu-sur-Dordogne, merci Rosita. Même température relevée par Astrid en Alsace à Lampertheim. On a 20 près de Nice, on salue Sabine. Et puis 21 degrés dans le sud Médoc, nous dit Franck, qui nous donne sa petite technique. T-shirt sous l'eau, vous essorez, vous le portez, comme ça vous restez au frais. C'est plutôt
4: efficace.
1: C'est vrai que c'est une bonne idée. Pour les maximales, ben oui, parce qu'il va falloir aussi avoir des bonnes astuces, parce que les températures vont atteindre entre 30 et 35 degrés sur le pays, localement 37 sur le Poitou-Charentes, le centre Val-de-Loire et autour de la Méditerranée. Et on pourrait atteindre les 40 degrés selon Météo France dans le sud-ouest.
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1: 5h35, excellent réveil. On espère que vous ne souffrez pas trop, en tout cas des chaleurs. Protégez-vous encore aujourd'hui. Vous l'avez entendu, ça va grimper. Votre radio ici reste évidemment à vos côtés pour vous accompagner. Et on le fait aussi en musique de bon matin avec Stevie Wonder.

0: TV Wonder pour démarrer la journée. 5h39, bon réveil.
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0: Info, musique, bonne humeur et un rendez-vous à ne pas manquer. C'est pas vrai qui vous évite les pièges et arnaques. Et ce matin, Aude, on parle de nos animaux de compagnie.
3: Oui, j'ai pour vous des histoires de photos de chats perdus, de chiens perdus, avec derrière des demandes de rançon et des vols de bijoux, carrément.
0: Pour la musique du réveil.
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0: Jack et Carla, la recette, on l'écoute dans 5 minutes. Tiens, on va demander quelle est la recette pour se rafraîchir à Pierre qui est avec nous depuis ce mur en Auxois, c'est en Côte d'Or. Bonjour Pierre.
5: Oui, bonjour Johan et bonjour Aude. Bonjour à tous les auditeurs d'ici.
0: Ravi de vous accueillir, cher Pierre. Alors, quelle est pour vous la recette pour vous rafraîchir en ce moment?
5: Ah, vous savez, je ne sais pas si vraiment il y a une recette miracle. Hein. Moi, j'aère dès que je me lève et à 4h du matin, donc j'ouvre tout. Et à partir de 9h, je referme les volets et fenêtres pour essayer de conserver un petit peu de fraîcheur.
0: Eh ben, franchement, vous faites...
5: Mais ce n'est quand même pas évident.
0: Je ne sais pas si vous entendez Aude dans le casque. On entend les petits oiseaux.
3: Oui, c'est vrai.
0: Vous avez les fenêtres ouvertes, la Pierre.
5: Je suis dans le jardin.
0: Franchement, c'est hyper agréable.
3: Meilleur moment pour aller dans le jardin.
0: Non, mais oui, c'est ça.
5: Absolument.
0: Dites-nous, Pierre, ce mur en Auxois, c'est une cité médiévale.
5: Alors, ce mur en Auxois, oui. Donc, c'est une petite ville médiévale donc, qui est située à mi-distance entre Auxerre et Dijon. Mm-hmm. Donc, c'est la capitale de l'Auxois que Stéphane Bern connaît bien, puisque donc nous sommes montés sur le podium lors de l'édition 2025 pour le village préféré des Français.
0: Ah.
5: Moi, je ne dirais pas que c'est un village, parce qu'il y a quand même un petit peu plus de 4000 habitants, donc disons que c'est une petite ville. Mm-hmm. Et donc, c'est la capitale de l'Auxois où il y a des chevaux de trait, notamment. Mm-hmm. Et donc, le rapport, c'est que le 31 mai de chaque année, il y a une tradition, ce sont les fêtes de la bague. Et donc, cette année, donc en 2026, ce sont les 388e fêtes de la bague. Donc, le 31 mai, il y a une grosse foire commerciale, mmh. une fête foraine, et naturellement, plusieurs courses de chevaux, puisque donc il y a une course de pur sang également, donc une course de chevaux de trait de l'Auxois,
0: ouais.
5: Distincte. Et donc, le vainqueur donc de la course de la bague reçoit une bague en or aux effigies donc de la ville de Semur.
0: Oh, c'est génial. C'est génial. On adore. On va. Franchement, ça donne envie, en tout cas, de découvrir Pierre Semur en Auxois. On viendra participer aussi à cette grande fête. Donc, vous l'avez dit, hein, c'est le 31 mai prochain. Ça a lieu d'ailleurs ce dimanche. Pierre, merci en tout cas pour ce petit coup de projecteur que vous nous avez proposé ce matin. Nous, on vous offre l'objet collector ici. C'est la radio. Dernière génération qui arrivera très bientôt chez vous. On vous souhaite une belle journée, Pierre. À bientôt.
5: C'est gentil, merci. Merci et bonne journée.
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0: C'est pas vrai, le rendez-vous anti-arnaque. Aude, attention, puisqu'une simple photo de chien ou de chat peut servir aux escrocs pour nous piéger.
3: Oui, je commence avec cette histoire assez folle. Imaginez, Johan, vous êtes dans la rue, mm-hmm. une femme vous aborde, elle vous montre une photo de chien sur son téléphone, elle vous dit que c'est son chien, elle l'a perdu, elle a besoin d'aide, elle vous prend dans ses bras et vous n'y voyez que du feu, mais elle est en train de vous piquer vos bijoux.
0: Oula.
3: L'arnaque est franchement cruelle, déjà parce que comme souvent, on se sert là de votre empathie, de votre envie d'aider. Et puis une victime, une femme, a témoigné sur notre radio ici. La voleuse est repartie avec un collier en or que lui avait offert son mari décédé. On imagine le crève-cœur que ça doit être.
0: C'est horrible. Bon, autre arnaque cruelle, Aude, c'est quand le malfaiteur vous fait croire qu'il a retrouvé votre chat.
3: Oui, et là aussi, c'est assez horrible. J'ai trouvé des témoignages très récents. Une femme, elle poste sur Facebook la photo de son chat, elle l'a perdu. Un internaute la contacte, il lui envoie une photo de son chat. Est-ce que c'est le vôtre ? Oui, c'est le sien. Et là, le malfaiteur lui demande 100 euros en échange de l'animal. Vous ne voulez pas payer ? Je vais vendre votre chat, j'ai un acheteur. Chantage sordide, on est d'accord ? En fait, l'escroc n'a pas le chat. Ayez toujours en tête que trouver une photo de chat qui ressemble au vôtre, oui, désolé, c'est pas forcément très compliqué, et c'est encore plus facile d'en créer une de toutes pièces avec l'intelligence artificielle. Nos compagnons à quatre pattes, c'est une mine d'or pour les escrocs, ils l'ont bien compris, et même si vous désespérez de revoir votre animal un jour, gardez surtout votre sang-froid, ne versez jamais d'argent à un inconnu qui vous contacte sur Internet.
0: Ouais, faut jouer la corde sensible. Merci beaucoup Aude Razo pour nous alerter, vous aussi, si vous êtes victime ou témoin d'une arnaque, ça se passe sur l'adresse ici.arnaque avec un S, @radiofrance.com, et cette chronique, vous la partagez sur ici.fr, page C'est pas vrai. 5h45, voici Jack et Carla et leur titre La Recette. Bon début de journée avec votre radio ici.

0: Jack et Carla, tiens, en allant faire vos courses, vous mettez peut-être parfois dans le caddie quelques tranches de jambon. Attention, parce qu'ils sont nombreux à être bourrés de conservateurs et de nitrites, ces jambons. Mauvais donc pour la santé. Alors, comment s'y retrouver dans les rayons? On voit ça avec le magazine Que Choisir dans moins de 2 minutes. Chaque matin sur votre radio ici, on parle de ce qui fait votre quotidien, l'actualité qui marque votre journée, c'est avec l'équipe d'Ici Matin. Bonjour.
1: Et c'est nous. Bonjour tout le monde, bonjour la Loire, bonjour la Haute-Loire, bonjour Louis Thoman.
2: Bonjour Pauline, bonjour tout le monde.
1: La Saint-Etienne et l'OGC Nice se regardent en chien de faïence.
2: On va sentir cadré hier soir dans le chaudron, ni chez les Verts, ni chez les Aiglons, sans étincelles, sans grain de folie, avec un gros travail défensif de part et d'autre. Match fermé pendant 97 minutes qui se termine sur un 0 partout. Alors il va falloir hausser le ton vendredi pour le match retour pour retrouver la Ligue 1, selon le coach de la SS, Philippe Montagnier.
3: On s'aperçoit qu'on arrive quand même au bout, puis c'est difficile de marquer des buts. Les défenses adverses, je les trouve vraiment très rigoureuses aussi. Et il nous manque un peu l'étincelle, la justesse technique, et il va falloir qu'on ait ça, parce que forcément, pour passer, il va falloir qu'on marque.
2: Eh oui, c'est la logique. Un reportage avec les supporters, les réactions des joueurs du staff. Voilà le programme de cet Ici Matin, largement consacré au barrage d'accession à la Ligue 1. Ce rendez-vous pris pour le match retour vendredi entre l'AS Saint-Etienne et l'OGC Nice. Mais vous entendrez aussi dans nos journaux parler de la mobilisation des salariés de Dumaret à Andrézieux-Boutéon. Notre ADN, c'est de travailler. Voilà ce qu'ils disent aux habitants face à la menace de fermeture de leur usine d'ici la fin de l'année. Troisième semaine de grève, recherche d'un nouveau travail. On fait le point dès le journal de 6h où nous parlerons aussi de ce féminicide à Commelle-Vernay, jugé à partir d'aujourd'hui aux Assises de la Loire. Il a été commis en septembre 2022. L'ancien compagnon s'était rendu à la gendarmerie en s'accusant du meurtre.
1: Voilà, tout à l'heure à partir de 6h.
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0: 5h49, la une de la presse.
5: Avec une question intéressante. Jambon, que nous cachent les industriels? C'est la question à laquelle répond le magazine Que Choisir dans son nouveau numéro.
0: Oui, on y voit plus clair ce matin avec la journaliste Elsa Abdoun. Bonjour Elsa.
6: Bonjour.
0: Merci d'être avec nous ce matin. Déjà, revenons sur ce plan d'action contre les nitrites qui a été adopté il y a 3 ans. Il consistait en quoi ce plan et qu'en est-il aujourd'hui?
6: Alors, ça consistait, il faut rappeler, hein, ce plan d'action, il a été proposé suite à plusieurs alertes, notamment le Centre international de recherche contre le cancer qui disait en 2015 « la charcuterie est cancérigène ». Puis l'ANSES, l'Agence sanitaire française, en 2022, qui nous dit il y a des gros soupçons sur les nitrites, en fait, qui sont des conservateurs ajoutés dans la charcuterie. Ce seraient eux les cancérigènes responsables. Et en 2022, l'ANSES dit effectivement on est trop exposé aux nitrites, il faut diminuer. Donc 6 mois plus tard, le gouvernement propose ce plan d'action de diminution des taux de nitrites autorisés dans la charcuterie. Il y a effectivement une baisse immédiate qui est annoncée et qui est mise en place, par exemple sur les jambons blancs, qui sont les produits qui nous ont intéressés ce mois-ci à Que Choisir, et une baisse de 25% des taux réglementaires, des quantités qu'on peut ajouter de nitrite dans la charcuterie. Et ce plan, il annonce aussi des objectifs très ambitieux pour la suite. Ça laisse espérer qu'à 1 an, 2 ans, 5 ans, on finisse par réduire encore plus, voire supprimer totalement les nitrites de la charcuterie. Malheureusement, là, on est 3 ans après. Ouais. Ces réductions-là n'ont pas eu lieu. On s'est arrêté aux réductions immédiates. Donc, les consommateurs trouvent encore quand même pas mal de charcuterie nitritée dans les rayons des supermarchés.
0: Mais alors, justement, parce qu'on voit aujourd'hui sur les paquets indiqués sans nitrite, justement, ces jambons-là qui affichent sans nitrite, est-ce qu'ils sont plus recommandables?
6: Alors ça, c'est une très bonne question, parce qu'en fait, derrière l'appellation sans nitrite, il y a tout un tas de choses différentes. Il y a des allégations qui sont franchement purement marketing. La première qu'on peut citer, c'est des références dans lesquelles les fabricants vont effectivement enlever les nitrites parce que les consommateurs n'en veulent plus, mais vont les remplacer par des bouillons de légumes riches en nitrates qu'ils vont associer à des ferments bactériens qui vont transformer ces nitrates en nitrites. Donc l'ANSES l'a dit d'ailleurs en 2022, ces alternatives-là, ça ne change rien en réalité, le consommateur est tout autant exposé à ces composés cancérigènes. Ensuite, c'est beaucoup développé une autre alternative, on peut voir dans les rayons des supermarchés beaucoup de jambons sur lesquels est inscrit « conservation sans nitrite grâce aux extraits végétaux et antioxydants ». Et en fait, ça, c'est une nouvelle solution sur laquelle on ne sait pas grand-chose, malheureusement. Ce qu'on sait, c'est qu'elle est utilisée actuellement alors qu'elle n'a pas encore fait la preuve de son innocuité auprès de l'Autorité européenne de sécurité des aliments. Normalement, c'est obligatoire en Europe, hein, quand on utilise un nouvel additif, il faut d'abord qu'il ait fait la preuve qu'il était sûr. On ne sait pas bien ce qu'il y a dedans, on ne sait pas bien comment ça agit et on n'est pas sûr que ce soit mieux. Donc on attend. Pour l'instant, ce n'est pas une garantie. Heureusement, il y a une bonne nouvelle, c'est une dernière alternative qui malheureusement est beaucoup moins fréquente dans les rayons, c'est le jambon gris. Là, c'est vraiment un jambon sans conservateur et on les reconnaît facilement puisque ceux-là, ils ont vraiment une couleur grise liée à l'absence de conservateur. L'autre inconvénient, c'est qu'ils sont plus chers et qu'ils se conservent beaucoup moins bien. Vraiment, après ouverture, il faut les consommer immédiatement. Mais là, au moins, a priori, on est quand même sur un produit qui est beaucoup plus sain.
0: Elsa Abdounin, en tout cas, merci pour vos précieux conseils. D'autres sont à retrouver dans le dernier numéro de Que choisir, qui est à la une des kiosques. 5h53. Tiens, je vous propose une nouvelle leçon de vocabulaire ado ce matin.
5: Encore un coup de vieux, merci.
0: Ouais, préparez-vous, ça peut surprendre. Je vous propose de vous échauffer un peu d'eau sur la nuque comme ça. Et on y va, le temps de retrouver Bernard Lavillier et Nicoletta avec Idées Noires. Bon mercredi.

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0: Charlie et Nicoletta avec Idées Noires, 5h56. Chaque jour, l'œil curieux de Muriel Jourdan s'arrête sur une tendance, un phénomène de société. Et ce matin, Muriel, vous nous proposez une nouvelle leçon de vocabulaire ado.
1: Tout à fait, oui, histoire que vous soyez capable d'aller au bout d'une conversation avec vos enfants, vos petits-enfants ou votre neveu de 16 ans, hein, qui parle tellement vite que vous avez l'impression d'avoir appuyé sur la touche de lecture accélérée, hein, malgré vous. Le langage dans les cours de récré évolue très vite. Suivez-moi, je vous emmène devant un lycée pour tout savoir de ces expressions dont beaucoup viennent de l'autre côté de la Méditerranée. Expressions et mots qui mettent plus d'un adulte en difficulté, hein. On a tous entendu un jour quelqu'un dire « Pouh, ces jeunes, ils savent plus parler ». T'en penses quoi, toi, jeune padawan ?
2: J'avais eu cette discussion justement avec ma grand-mère, qui était un peu désolée de l'état d'évolution de la langue. Et moi, je trouvais que, en particulier le français, l'évolution de la langue, c'est surtout prendre des mots d'autres langues, donc en particulier de l'arabe et de l'anglais. Donc, dire c'est har en arabe pour dire que ça veut dire que c'est épicé, mais donc du coup, ça veut dire quelque chose de difficile. Ou alors, qu'est-ce qu'il y a d'autre en arabe ? Zehef, ça veut dire être énervé.
1: Les langues étrangères qui enrichissent les langues natales, c'est pas nouveau. Toubib, magasin, artichaut, maboule, chouïa, hasard, sirop, sofa, zéro. Tous ces mots n'ont pas eu besoin de visa pour entrer dans la langue française. Ils viennent du Maghreb. Et à ce sujet, pour mieux comprendre, je vous encourage à lire l'ouvrage du linguiste et lexicologue Jean Pruvot, Nos ancêtres, les Arabes, aux éditions Lattès. Il y retrace l'incroyable voyage de centaines de mots venus de l'arabe et qui sont passés dans notre quotidien sans qu'on en ait vraiment conscience.
3: Et Muriel, d'après les linguistes, ces nouveaux mots, ces expressions qui apparaissent portées par la jeune génération, c'est une bonne chose, ça permet à la langue française de rester vivante, de se réinventer.
1: Oui, et certains mots resteront, d'autres tomberont dans l'oubli. En ce moment, une des expressions les plus courantes chez les ados, c'est la hesse. Qu'est-ce que ça veut dire ?
2: La hesse, c'est quand ça va pas. C'est la hesse, c'est compliqué.
1: Donne-moi un exemple, comme ça on comprend bien si on est là.
2: Là, si le calcul diff tombe aux mines de Paris pour l'épreuve de maths 2, c'est vraiment la hesse. C'est vraiment la hesse.
4: C'est exactement ça.
2: C'est exactement ça.
1: Traduction, pardon.
2: Ah, pardon. Non, l'épreuve, là, on a une épreuve de maths pour intégrer les écoles d'ingénieurs des mines en particulier. Je veux juste pas que ce soit sur ce chapitre qui s'appelle le calcul diff. Parce que si c'est ça, c'est vraiment rare. Ce serait vraiment la hesse.
1: Et quand vous dites chez,
5: ouais, ça veut dire bien fait ça.
6: C'est pour narguer quelqu'un.
7: C'est pour narguer quelqu'un ça. Genre, il s'est gouré, tu veux te foutre un peu de sa gueule, bah du coup tu dis chez.
1: Voilà, hein, vous avez de quoi survivre ce soir à une conversation avec des ados. Alors je sais, c'est pas toujours facile, mais n'est-ce pas vivifiant que de découvrir comment notre langue évolue ? Allez, vous reprendrez bien encore un peu de langue sous-piquante, hein, parce que moi je vais revenir très bientôt pour une nouvelle leçon de vocabulaire.
0: Merci beaucoup Muriel Jourdan. Moi je dois dire, c'est la hesse ce matin parce que c'est déjà la fin.
3: Oh
0: d'ici
3: oui,
0: des 5 heures. Mais en même temps, Aude, vous continuez avec l'équipe d'ici matin qui arrive en studio.
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11: Et c'est pas la Hesse dans la Loire et la Haute-Loire.
10: Ah non, c'est Starfoulois. Bon, allez, pardon, excusez-moi, je me suis un peu emballée. Bonjour Louise Thomas.
11: Bonjour Pauline Berger. Pauline Blanc, pardon.
10: Moi,
11: ça
10: c'est
11: commence
10: Blanc.
11: Par un B, mais on a trop de Pauline dans cette équipe.
10: Mais les Paulines vont conquérir le monde, vous le savez.
11: Ah bah, j'en doute pas.
10: Ouais.
11: Après la matinale.
10: On est prêts ?
11: Allez, c'est parti.
10: C'est parti.
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10: Allez, on se réveille ensemble, il est 6h, bon réveil tout le monde. Un point sur l'actualité avec vous, Louise Thomann. Pour la remontée en Ligue 1, il faut prendre rendez-vous vendredi.
11: Et c'est là que tout se jouera, malgré un chaudron bouillant hier soir, au sens propre, avec ses 28 degrés à l'ombre au coup d'envoi, comme au figuré avec les 39 772 supporters rassemblés au stade. L'AS Saint-Etienne termine sur un 0-0 contre l'OGC Nice pour la première étape de ses barrages. Tout reste donc à faire vendredi pour le match retour. Mais Pascal, supporter des Verts, veut y croire.
12: Moi, personnellement, je reste confiant parce que on est capable, hein. Mais bien sûr, il va falloir se battre, hein.
11: Qu'est-ce qu'il faudra faire pour dépasser Nice, surpasser Nice vendredi?
12: Déjà, je pense que physiquement, déjà, on voyait aujourd'hui que Nice, il commence à laisser des plumes, hein. On sent que, donc nous, physiquement, on doit être au-dessus, hein. Il va falloir jouer d'entrée, et moi je suis confiant, on peut y arriver. Aujourd'hui, là, il marque, là, ça enflamme le stade, et là, je suis sûr qu'on en met deux ou trois derrière, hein. Et on sentait bien que Nice, on voit bien, en deuxième mi-temps, ils ont joué défensivement, hein. Ils ne se livraient pas, ils attendaient. Le nul ici, ça les arrange un peu. Mais bon, on doit faire plus, hein.
11: Et oui, il faudra faire plus pour remonter en Ligue 1. Il a manqué l'étincelle hier soir, selon le coach des Verts, Philippe Montagnier. Avec 7 frappes pour l'ASS, seulement 4 pour l'OGC Nice. Aucune cadrée, c'est rageant de ne pas s'imposer. Alors faire match nul contre un club de Ligue 1, est-ce que c'est un bon résultat malgré tout? Réponse du milieu de terrain stéphanois, Florian Tardieu.
5: On vous dira ça vendredi. C'était un match assez équilibré. Je trouve qu'il n'y a pas eu assez d'occasions de côté. On n'a pas réussi à mettre beaucoup de folie, mais défensivement, on a été costaud. On a retrouvé une équipe, un bloc compact. Peut-être plus de folie, peut-être plus de centre devant le but pour les mettre en danger. On sait qu'ils n'étaient pas en confiance, donc mettre un peu plus de folie, surtout à domicile. Je leur ai dit ça à la mi-temps, moi, mettez plus de folie, faites-vous plaisir. Mais il a manqué un peu ça. Peut-être un peu de retenue par rapport à l'enjeu aussi. Il y avait beaucoup de jeunes sur le terrain, il y en a qui n'ont jamais joué des matchs comme ça, donc forcément un peu d'appréhension. Mais moi, je trouve que dans l'ensemble, c'était quand même un bon match. Beaucoup d'énergie positive, on était tous ensemble, on a montré qu'on était une équipe et défensivement, on a été costaud. Maintenant, voilà, je me répète, peut-être un peu plus de folie. Je suis sûr qu'on ferait un bon résultat là-bas.
11: Et bon résultat là-bas, on l'espère. Vendredi à Nice, et cette fois, les Verts joueront à 11 sans leur 12e homme. Rencontre à l'Alliance Riviera niçoise à huis clos après les incidents causés par les supporters de l'OGC Nice. On la suivra évidemment ensemble sur votre radio ici Saint-Étienne-Loire. Ce sera vendredi à 20h45. Ce 12e homme de l'AS Saint-Étienne qui bat décidément des records. Un record d'affluence pour un club de Ligue 2 cette saison avec 39 772 supporters au stade Geoffroy Guichard pour la 34e journée de championnat. C'était face à Amiens. Record égalé hier soir. Le club annonce le même chiffre pour ce barrage à domicile à l'issue de la rencontre.
10: Face au licenciement chez Dumarais, les salariés en appellent à la population.
11: 260 personnes vont perdre leur emploi chez le fabricant de pièces auto Dumarais, l'ancienne entreprise ZF. La grève dure depuis 22 jours pour négocier le plan de licenciement. Et hier, les salariés ont traversé tout Andrézieux depuis leur usine en bordure d'autoroute jusqu'à la mairie pour alerter les habitants. Aurélie Jacquan.
6: Bonjour madame.
13: Nous sommes sur le marché devant la mairie d'Andrézieux.
6: Je vous donne un petit tract. Vous avez entendu parler sûrement.
14: Connu. Ah bah oui, c'est bien dommage.
6: C'est
14: parce
6: malheureux.
14: Que maintenant, Andrézieux, il n'y aura plus rien.
6: On était 360 avant.
14: Oui.
6: Et pour le 1er septembre, il va y avoir 260 personnes qui vont partir.
13: Youssef en fait partie. Il travaille depuis 5 ans pour ZF, puis Dumarais.
6: Au début avec ZF, ça travaillait quoi. On faisait même des heures sup et il y avait du boulot quoi. Depuis qu'on est passé Dumarais, c'était baisse d'activité. Chute. On était en 3-8, on passe à une seule équipe, on a fermé deux lignes de montage et on se retrouve à perdre nos primes, à perdre nos avantages. Quoi.
13: Plus la grève qui dure depuis le 5 mai, financièrement c'est dur pour lui qui a 3 enfants âgés de 7 à 13 ans.
6: Ils sont en train de nous bousiller nos vies, quoi. Nos vies de famille, nos vies de...

0: 22 enseignants ont tout bonnement fait la grève pendant l'oral du brevet. Une centaine d'élèves devront donc passer leur examen le mois de juin, le mois prochain au lieu d'hier. Les représentants de la mobilisation ont rencontré les services de la préfecture hier après-midi, mais attendent toujours des réponses concrètes pour intégrer les réseaux d'éducation prioritaire.
1: Il avait avoué aux gendarmes avoir tué son ancienne compagne.
0: Un homme de 38 ans est jugé aujourd'hui pour le meurtre de la mère de ses enfants en septembre 2022 à Commelle-Vernay dans le nord de la Loire. Près de 4 ans après ce féminicide, les assises ligériennes vont entendre pendant 3 jours ce père de famille qui nie l'intention de tuer, disant avoir été agressé par son ancienne compagne qui venait voir leurs enfants. Des déclarations en partie contredites par l'autopsie. C'est la santé qui va occuper le débat ce matin au conseil municipal de Saint-Étienne. C'est le nouveau mode de fonctionnement à la mairie, avec d'abord un échange sur un thème, aujourd'hui la santé, avant l'étude de l'ordre du jour cet après-midi. Nous serons à 7h45 avec l'adjoint en charge de ce dossier santé, Anclète Ngameni, pour voir les gros dossiers sur son bureau en ce moment, notamment la chaleur de ces derniers jours. Et malgré justement ces grosses températures, certains trouvent malgré tout la motivation d'aller courir au CHU de Saint-Étienne. Cette motivation, c'est la bonne cause, celle de trouver de l'argent pour la recherche contre la sclérose en plaques. Depuis 11h30 hier et jusqu'à 11h30 aujourd'hui, tous ceux qui le souhaitent courent sur 2 tapis de course. Chaque kilomètre parcouru, c'est des financements gagnés. C'est ce que nous explique Jean-Philippe Cam de Sanché, chef de service neurologie au CHU de Saint-Étienne.
2: L'idée, c'est à la fois d'avoir une action qui correspond un peu à cette maladie, parce que c'est une maladie qui donne du handicap moteur. Donc nous qui n'en avons pas, on veut offrir ça. Et puis c'est aussi une façon indirecte d'essayer de collecter de l'argent pour la recherche, parce que les sponsors, les mécènes peuvent acheter des kilomètres s'ils le souhaitent. C'est une maladie auto-immune. Le bassin de recrutement du CHU, c'est à peu près 800 patients, donc c'est quand même pathologique et fréquence autour de nous. Et c'est une maladie qui augmente un petit peu en incidence. C'est des maladies qui touchent surtout les sujets jeunes. Raison de plus d'essayer de la sensibiliser à la population. Et c'est une maladie pour laquelle il y a eu beaucoup de progrès thérapeutiques, mais ce n'est pas encore une maladie qu'on puisse guérir malheureusement.
0: Dans ce contexte, chaque mètre compte. Ceux qui ne peuvent pas courir marchent, vous l'entendrez dans l'info d'ici Saint-Étienne-Loire à 6h30. Record battu enfin pour la deuxième journée d'affilée. Ce mardi a été la journée la plus chaude jamais enregistrée un mois de mai en France. Le record était déjà tombé hier. Et donc cette chaleur se poursuit aujourd'hui, Pauline.
1: Oh oui, on va prendre les mêmes et on recommence. Le soleil qui sera présent du matin au soir sur la Loire et la Haute-Loire. Ce matin, comptez de 16 à 22 degrés. Et cet après-midi, on va garder cette chaleur marquée, 31 à 35 degrés. À noter qu'il faudra attendre samedi pour une baisse des températures. Au Chambon-sur-Lignon, on attend par exemple cet après-midi 26 degrés. Il s'en joue 27. Ça augmente avec au Puy-en-Velay 31 degrés attendus à Saint-Étienne et son agglomération. 32 et 35 degrés attendus pour Roanne et également pour Saint-Chamond. Qui dit chaleur dit prudence. Eh oui. Pensez à boire régulièrement, même sans sensation de soif, et éviter les efforts en pleine après-midi. Pour les enfants, les personnes âgées et les plus fragiles, casquettes, ombre et eau à portée de main.
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1: Un peu de gymnastique de bon matin pour chanter, ça peut passer, hein. France-Galles.
5: Tout pour la musique, ça c'est votre musique sur votre radio ici Saint-Étienne. Je suis ravie de vous accompagner dès le réveil, en ce mercredi 27 mai. Bienvenue.

0: petite anecdote sportive, Louise Thomann.
1: Toujours.
0: Toujours. Alors, France Gall ne s'appelait pas France, mais Isabelle. Et pourquoi? Parce que son nom de scène serait un clin d'œil au match France-Gall au rugby.
1: Ah ouais?
0: Voilà.
1: Une fan de rugby.
0: Ah ouais, une fan de rugby, comme quoi. Vous voyez, France Gall, elle a tout bon, elle a tout juste. C'était tout pour la musique sur votre radio, ici Saint-Étienne-Loire.
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0: Bon, je l'ai appris en même temps que vous, hein, vous en faites pas. Hein. Il est 16h passé de 13 minutes. Bienvenue tout le monde. Aujourd'hui, nous sommes le mercredi 27 mai. On souhaite une bonne fête au Augustin aujourd'hui. Je sais qu'il y en a quelques-uns qui traînent sur notre page Facebook, donc bonne fête à vous. Et côté anniversaire, c'est peut-être le vôtre. Joyeux anniversaire, pile le même jour qu'un grand chanteur de la chanson française, j'ai nommé Alain Souchon. Alain Souchon qui fait partie de votre playlist hein, sur votre radio ici Saint-Étienne-Loire, né un 27 mai, l'élégance tranquille de la chanson française, il fête ses 82 ans déjà. Et tiens, on va faire un petit jeu. On recherche une jeune personnalité. Si je mélange ça avec ça, ça fait Lily Rose Depp, la fille de Vanessa Paradis de Johnny Depp. 27 ans aujourd'hui. Il est 6h13 sur votre radio ici Saint-Étienne-Loire. Direction la consultation du docteur Kirzek. La cortisone, on a presque tous entendu parler déjà de ce médicament, mais comment l'utiliser vraiment? Le docteur nous explique comment dans une minute.
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0: 6h14, comme chaque matin, votre radio ici vous emmène en consultation avec le docteur Kirzek. Bonjour. Et ce matin, on parle d'une famille de médicaments qui fait un petit peu peur, je vous avoue. Vous savez, la cortisone.
6: Bonjour à tous. C'est une famille de médicaments qui traîne une sacrée réputation, les corticoïdes de la cortisone. Alors, ces comprimés qui sont parfois miracles pour vous sortir d'une allergie sévère, mais ça peut aussi donner des joues un peu de hamster. Vous voyez, un hamster un peu en pleine forme. Les corticoïdes, ce sont des hormones de synthèse. Ça imite le cortisol, qui est la substance naturelle qu'on produit par nos glandes surrénales, ces deux glandes au-dessus des reins. Leur super pouvoir, ce sont des anti-inflammatoires et des immunosuppresseurs aussi hyper puissants. On les utilise pour calmer des crises d'asthme, pour calmer des allergies sévères, de l'eczéma qui gratte trop ou des maladies auto-immunes comme la polyarthrite. Mais attention, ces médicaments sont un peu comme les super-héros. Super pouvoir égale super-héros, ils sauvent le monde, oui, mais ils peuvent aussi causer des dégâts collatéraux s'ils ne sont pas bien surveillés ou dosés. Alors les corticoïdes, ça augmente l'appétit, ça fait de la rétention d'eau et de la rétention de graisse aussi, d'où ce visage un peu, je disais, de hamster, ou ce visage un peu pleine lune, ou la bosse de bison un peu dans le dos. C'est l'un des effets secondaires les plus fréquents après plusieurs semaines ou plusieurs mois. Mais ce n'est pas tout, ça peut aussi déclencher du diabète, faire monter la tension artérielle, fragiliser un peu la peau ou encore donner des insomnies.
0: Mais attendez, ça ne donne pas très envie d'en prendre. Mais qu'est-ce qu'on peut faire?
6: Déjà, ne pas avoir peur au point de refuser un traitement qui est indispensable. C'est toujours la balance bénéfice-risque. On va dire, il y a un bénéfice à donner la cortisone, on va essayer de limiter les risques. Il ne faut pas avoir une corticophobie, avoir peur de la cortisone. Déjà, quand on vous dit de prendre la dose le matin, c'est pour mieux respecter le rythme naturel du corps et éviter l'insomnie. Vous allez être surexcité si vous prenez ça le soir et vous n'allez pas dormir, donc ça se prend le matin, la cortisone. Ensuite, on surveille son alimentation. Moins de sel, moins de sucre, assez de calcium et de vitamine D, tout ça, ça va protéger les os et les articulations. Et puis, ne jamais arrêter brutalement le traitement, c'est vraiment capital. Le corps s'habitue aux corticoïdes et si on stoppe d'un coup, il y a non seulement un effet rebond qui est possible de la maladie, mais surtout, il peut y avoir une insuffisance surrénalienne. Et puis surtout, quand vous êtes sous cortisone, signalez toute fièvre ou infection à votre médecin sans attendre, parce qu'on disait que ça diminue les défenses immunitaires, donc ça peut vraiment vous affaiblir. Allez, d'ici là, portez-vous bien.
0: Docteur Kirzek, merci. Rendez-vous dès demain pour une nouvelle consultation. Chicandier, ça vous parle comme nom? C'est un humoriste stéphanois au franc-parler bien accroché, ancien avocat devenu figure de scène et des réseaux sociaux. Et bien cette semaine, il revient sur ses souvenirs à Saint-Étienne. Et justement, la suite des épisodes, c'est dans quelques instants, juste avant un bon Queen. Bonne matinée.

0: chanté cette musique hier dans le chaudron. Ben non, voilà, beaucoup d'entre nous n'ont dormi que 5 heures finalement parce qu'ils ont regardé la SS face à Nice pour les barrages. Bien non, 0-0. Mais l'actualité des Verts, vous allez pouvoir la suivre à 6h40. On va faire le point avec Rodolphe Montagnier. Je vois qu'il fait chez Odette 20 degrés à l'Orne. Didier 17 degrés à Montbrison. Ghislaine déjà réveillée à Artin avec 19 degrés. 17 degrés à faire chez Magali. Et Antoine 19 degrés à Saint-Étienne. Merci de nous suivre et merci de commenter comme chaque matin notre post Facebook. Plus de 51 000 personnes nous suivent, merci. L'humoriste Stéphanois Chicandier, vous le connaissez ? Il est de retour à Saint-Étienne pour quelques jours à l'occasion de la sortie d'un livre dans lequel il se raconte. Et il se balade toute cette semaine avec Lucie Lhermitte dans les rues de Saint-Étienne sur la place où il a vécu, la place d'Orient. Un grand appartement bourgeois sur 2 étages, rue de la République, qui a vu passer tous les excès de chez Cordier.
1: Moi, j'habitais là. Mon frère était dans la fenêtre à 2 fenêtres. Ah, et on avait le 4e étage. Et le 4e étage, c'était à peu près, on avait 200 mètres carrés pour nous, dédiés à la bringue.
0: Et alors là, ça a été l'antre de toutes les meilleures bringues de Saint-Etienne, c'est ce que vous m'aviez dit au téléphone, en tout cas.
1: C'est-à-dire qu'on était... Moi, je ne me rendais pas compte à quel point on était réputés comme étant des dégénérés mentaux, qu'on était. C'est-à-dire que moi, mes parents, ma mère, elle était rarement là, mon père, il n'habitait plus là depuis longtemps. Et donc, nous, on recevait, avec mon frère, on faisait réception tous les vendredis, tous les samedis. C'est-à-dire que c'était... Il n'y avait même pas d'invitation, les gens venaient, comme une boîte de nuit, mais gratos. Et donc ça se droguait, ça buvait, ça forniquait, ça faisait tout ce qu'on peut faire dans une soirée. Et après il y avait plein de gens qui voulaient plus que leurs enfants nous fréquentent. Et nous on disait mais on comprend pas pourquoi, on a mauvaise presse. Mais on a fait des bringues d'anthologie. On vivait comme les Led Zeppelin, quoi. Alors là, qu'est-ce qui s'est passé là? On avait fait un truc extraordinaire.
0: Donc vous me pointez là le vaisseau qui est juste en dessous de votre enfant chez vous.
1: Juste en dessous.
0: Hein.
1: Et là, on faisait des blagues en permanence. Et on avait fait un truc. Il y avait un couple qui était là. Et je sais pas si c'était un jeune couple ou pas. On avait appelé le restaurant. On avait décrit le couple, on avait dit oui, bonjour, je suis avec une chemise rouge, etc. Est-ce que vous pouvez venir avec un immense gâteau, énorme, avec plein de bougies, etc. Vous écrivez, veux-tu m'épouser, en énorme, et si vous pouvez faire venir tous les serveurs que vous pouvez, etc. Et donc les mecs, ah oui, je dis, je suis vraiment désolé de vous faire cette demande, mais donc ils étaient arrivés comme ça, ils étaient montés, et là ils avaient fait, veux-tu m'épouser, etc. Et le mec s'était pris une benne dans la gueule, et nous on rigolait là-haut. Voilà les petits cons qu'on était.
0: Vous êtes jamais fait choper?
1: Non, pas sur ce coup. Je m'excuse. S'ils se souviennent de ça, je m'excuse. Voilà, on était cons. On n'en pouvait plus être cons.
0: Chicandier à Saint-Étienne.
1: C'est
0: voilà.
1: Ça.
0: La suite des souvenirs provoque de Chicandier, c'est demain dans la matinale et tout de suite sur ici.fr, page ici Saint-Étienne-Loire en podcast. Christophe Maé, lui, il chante sa maman avec ce titre issu de son dernier album, La Lune. Bonne matinée tout le monde.

0: mai avec la Lune. La Lune qui va compter dans votre horoscope. On va faire le point ensemble d'ici quelques minutes, d'ici quelques secondes. Même vos informations de 6h30 ne vont pas tarder. Votre musique, on va avoir désir. Avec Laurent Voulzy et Véronique Jeannot. Bonne matinée.
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0: On retrouve Catherine Biguet, bonjour.
5: Bonjour Pauline.
0: On tient compte de la Lune aujourd'hui dans l'horoscope.
5: Toujours en balance, l'élément air est valorisé.
6: Bélier, vous allez passer un cap, c'est plaisant, mais ce sera grâce à une union, pas en solo.
7: Taureau, vous ressentez le besoin de sécurité, de vérité, de sincérité. La superficialité, ça vous agace.
8: Gémeaux. Votre esprit est en perpétuelle ébullition et vous vous activez de toutes parts.
9: Cancer, complicité, intimité, c'est ce dont vous avez absolument besoin.
10: Lion, vous faites vos preuves avec un projet en bonne marche et des inconditionnels à vos côtés.
11: Vierge, vous risquez d'être un peu seul mais pas perdu. Vous pourriez décrocher un job ou autre mission.
12: Balance, vous n'aimez pas du tout les conflits, c'est avec votre qualité de conciliateur que vous allez répondre à d'éventuels adversaires.
13: Scorpion, alors vous devez prendre du recul avec votre vie car dès ce soir, ce sera à vous de jouer.
14: Sagittaire, prenez les rendez-vous qui contribuent à votre bien-être, l'amitié est aussi de mise aujourd'hui.
15: Capricorne, il se passe quelque chose dans votre vie socio-professionnelle, sans quoi c'est pour bientôt.
16: Verseau, comme hier, vous vous sentez bien grâce aux autres, car en solo, vous pensez un petit peu trop.
17: Poisson, votre belle intuition fait des merveilles, et pour la bonne gestion de votre argent aussi.
18: Et pour nous tous, le ciel change de couleur, après le noir, une touche de rose.
0: Une touche de rose, ah oui, dans le ciel, c'est vrai qu'il y a quelques jours, c'était magnifique. Merci beaucoup Catherine Biguet, horoscope à retrouver comme tous les matins, si jamais vous avez loupé votre signe, sur ici.fr.
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0: Et bonjour à tous les téléspectateurs sur France 3 qui nous rejoignent comme tous les matins. Bonjour Loïs Thomann.
19: Bonjour Pauline, bonjour tout le monde.
0: Les informations ne vont pas tarder. On va parler également de la météo, de la chaleur globalement, du soleil, des températures allant jusqu'à 36 degrés. On parlera de tout ça d'ici 3 minutes. Je vois qu'il y en a certains qui ont des petits yeux là. Vous avez regardé le match, forcément, évidemment. La S face à Nice. Et malgré les records de chaleur, ils courent pour la bonne cause aussi.
19: Et on ne parle pas des verts, oui, pour faire avancer la recherche sur la sclérose en plaques avec deux tapis de course. C'est le défi CEP Ensemble lancé par le CHU de Saint-Etienne. Chaque kilomètre parcouru pendant ces 24 heures de défi seront convertis en fonds pour la recherche médicale. C'est l'info d'ici Saint-Etienne-Loire. Juste après, le tour de l'actualité en France et dans le monde en 90 secondes avec vous, Aude Razo.
20: Jusqu'à 39 degrés sont attendus en France cet après-midi et ce serait totalement inédit pour un mois de mai. 13 départements de l'Ouest sont en alerte orange canicule, de la Manche à la Gironde. Les autorités rappellent qu'il est interdit de se baigner dans les eaux non surveillées. Nouvelle noyade hier, un jeune de 18 ans est mort à Cergy alors qu'il se baignait dans l'Oise. Notez bien, le guichet de l'État pour l'aide au carburant ouvre ce matin 8h. Coup de pouce de 100 euros pour les gros rouleurs, ceux qui font beaucoup de routes pour le travail ou pour aller travailler. 3 millions de Français sont éligibles. Un homme a été tué par balle hier soir à Nantes, visé par deux individus qui ont pris la fuite. Le narcotrafic continue de tuer, c'est la réaction de la maire de Nantes, Johanna Roland. Elle demande à l'État une réponse à la hauteur de l'enjeu. C'est la troisième fusillade mortelle à Nantes en moins d'un mois. La Redoute prévoit de supprimer plus de 170 postes, essentiellement en France. L'entreprise évoque un marché en tension et la concurrence des plateformes internationales de commerce en ligne. Il n'y aura que deux Françaises au deuxième tour de Roland-Garros et c'est du jamais vu depuis 1981. Chez les hommes, le grand favori Yannick Sinner se qualifie sans trembler face au Français Clément Tabur. Zéro partout entre l'OGC Nice et l'AS Saint-Etienne. Le suspense reste entier après le barrage aller d'accession à la Ligue 1. Tout se jouera vendredi soir à huis clos à Nice à l'Alliance Riviera.
19: Et on reviendra sur ce match, ce zéro partout entre l'ASS et l'OGC Nice dans le journal de 7h. Mais là, nous allons voir le sport un petit peu différemment. Ça fait maintenant 19h que le défi est lancé au CHU de Saint-Etienne. Il reste 5h pour parcourir le plus de kilomètres possible en relais sur les deux tapis roulants installés dans le Hall AB de l'hôpital Nord. C'est pour faire avancer la recherche sur la sclérose en plaques et collecter des fonds, Aurélie Jacquan.
2: Il y a ceux qui courent, qui ont même sorti les affaires de sport. Et puis il y a Alexandra.
21: Je pense que je vais marcher parce que vu j'ai un genou qui est un peu limité.
22: Et puis vous n'avez pas de bonnes chaussures pour courir.
21: Oui, c'est ça, non.
22: Ça c'est la bonne excuse.
21: Oui, tout à fait.
2: Il n'empêche que cette stagiaire en neurophysiologie n'a pas hésité un instant à s'inscrire.
21: Parce que ma cousine est atteinte de la sclérose en plaques et que ça touche beaucoup de monde. Et du coup, c'est une maladie. On en entend parler, mais peut-être pas assez, je trouve. Parce qu'il y a plusieurs formes de sclérose en plaques et je sais que ma cousine, elle est traitée. Et je connais quelqu'un d'autre qui a la maladie et ils sont pas la même forme. Il y en a un qui est plus atteint et ma cousine moins. Et donc, si ça ne nous touche pas, on n'en entend pas trop parler. Alors, si on peut faire des actions comme ça pour cette maladie, je serai là.
23: Vous pouvez vous tenir au départ parce que c'est déstabilisant. On augmente un peu ou pas ?
2: En marchant ou en courant, chacun s'est inscrit pour un créneau d'un quart d'heure.
23: On s'est dit que si tout le monde fait de la marche à hauteur de 5 km/h, ça faisait 240 km.
2: Des kilomètres achetés par les mécènes. Roselyne Maillon est organisatrice.
23: C'est un événement qui est humain. Mais effectivement, on recherche du mécénat. Donc après, tous les dons, il n'y a pas de petits dons. Nous, on avait fait de la recherche de mécénat à 100 euros le kilomètre. Mais chaque don peut être à hauteur de ce que chacun peut donner, particulier, entreprise. Ils peuvent contacter le fonds d'action dès à présent et même après la manifestation.
2: De l'argent dont Jean-Philippe Camdesanchet voit les effets dans son quotidien. Il est chef du service neurologie au CHU de Saint-Etienne et il accompagne 800 malades de la sclérose en plaques.
24: Maintenant, il y a quand même beaucoup de traitements qui n'existaient pas. Moi, quand j'ai commencé ma carrière, par exemple, c'est des traitements qui jouent sur l'immunité. Cette auto-immunité, c'est une immunité un peu aberrante qui se retourne contre vous-même. Et l'idée, c'est de contenir cette immunité. Et puis la recherche, c'est très vaste. C'est la thérapeutique, mais c'est la compréhension de la maladie, c'est étudier les populations atteintes, c'est travailler sur la fatigue, travailler sur la cognition, sur tous les troubles que les patients peuvent rencontrer, c'est vraiment très très large. Il y a du pain sur la planche.
2: Il y a 2 ans, l'hôpital avait organisé le même type d'événement. Les relayeurs avaient parcouru plus de 1000 km sur des vélos d'appartement.
19: Et pour augmenter encore le nombre de kilomètres total parcourus, vous pouvez y participer jusqu'à 11h30 dans le hall AB du CHU de Saint-Etienne. Et puis, si jamais vous le ratez, il y aura quand même des stands et des conférences sur la sclérose en plaques cet après-midi. On sait que dans le sport, comme dans ce genre de défi, l'important c'est de participer. Mais quand on s'appelle l'AS Saint-Etienne et qu'on veut remonter en Ligue 1, il vaut mieux marquer pour passer les barrages. Ça paraît essentiel, mais c'est pourtant raté pour hier soir. Zéro partout contre l'OGC Nice. Ce qui contrarie quand même un petit peu le coach stéphanois Philippe Montagnier.
25: On s'aperçoit qu'on arrive quand même au bout, puis c'est difficile de marquer des buts. Les défenses adverses, je les trouve vraiment très rigoureuses aussi. Et il nous manque un peu l'étincelle, la justesse technique. Et il va falloir qu'on ait ça, parce que forcément, pour passer, il va falloir qu'on marque.
19: Et oui, toutes les réactions des joueurs, des supporters, vous les aurez dans le journal de 7h. Prochain journal où nous reviendrons aussi sur cette mobilisation des salariés de Dumaret en grève depuis 3 semaines. Notre ADN, c'est travailler, disent-ils aux habitants, alors que l'usine doit fermer d'ici la fin de l'année. 6h35, vous écoutez ici Saint-Étienne-Loire. On continue de suffoquer sous cette chaleur, Pauline, même si évidemment on n'atteindra pas les 39 aujourd'hui, rassurez-nous.
26: Non, pas dans nos deux départements. Les 39, normalement, à part si vous êtes peut-être au soleil sous un carré de goudron noir, ça peut peut-être les atteindre. Si on regarde dans les détails, vous allez pouvoir fermer bientôt les fenêtres, étant donné que les températures ce matin vont aller jusqu'à 25 degrés du soleil du matin au soir, et ces températures cet après-midi. après-midi jusqu'à 35. On regarde 30 degrés au Puy-en-Velay, 31 pour Saint-Étienne, 34 degrés à Rouen, Rive-de-Gier également pour Saint-Chamond. Qui dit chaleur dit prudence avec cette température. Pensez à boire même quand vous n'avez pas forcément soif. Et pour les enfants, les personnes âgées et les plus fragiles, casquette, ombre et eau à portée de main, pensez à eux. Il est 6h36. Je vous souhaite une bonne matinée sur votre radio. Si jamais vous avez quelque chose à nous signaler sur les routes, pour l'instant, RAS à part à Gibor où il y a quelques points de ralentissement, 5 minutes en plus sur votre trajet en direction de Lyon, vous nous appelez 04 77 10 00 10.
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26: D'accord qu'on a désiré une victoire hier.
5: Ah bah on en avait tous très envie. Hein.
26: J'en pouvais plus. Dites-vous, là, ceux qui me regardent là, sur France 3, j'ai actuellement 4 heures de sommeil parce que je voulais entendre les buts. Je me suis dit, allez, j'ouvre les fenêtres en grand. Rien. Allez, matinée ensemble avec un désir de musique. Véronique Jeannot et Laurent Voulzy sur votre radio ici Saint-Étienne-Loire. Je vous souhaite une bonne matinée et merci de nous avoir choisis. Bienvenue tout le monde.

0: Véronique Genot, Laurent Voulzouch, avec Désir, Désir. Il est 6h41. Bienvenue tout le monde et bon réveil.
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0: Vous êtes où là actuellement? Dans la Loire, la Haute-Loire? Ça tombe bien, on va vous accompagner du mieux possible pour cette nouvelle journée ensemble. Aujourd'hui, le programme est simple, survivre à la chaleur, digérer le 0-0 des verres qui fait très mal, occuper les enfants, et comme faire, on va faire comme si on avait dormi plus de 8 heures, d'accord? Si jamais vous avez envie de fraîcheur, de musique gratuite et d'un festival qui fait réfléchir, j'ai 3 idées locales à 6h50 à vous dévoiler. Ça s'appelle les 3 plus d'ici Saint-Étienne-Loire. Mais juste avant, ce que je vous propose, place à 100% santé. L'actualité des Verts avec ce match qui a fait que beaucoup d'entre nous ont dormi moins de 4 heures. L'AS Saint-Etienne et l'OGC Nice qui se sont quittés sur un match nul et vierge hier soir. Un petit 0-0 entre les Verts et les Aiglons qui vous laissent avec des regrets. Rodolphe Montagnier, bonjour.
3: Bonjour Pauline, ouais, à l'image de cette saison stéphanoise, hein, ce barrage à l'essai s'est donc étiré en longueur et il a surtout été d'une rare pauvreté. 11 tentatives de tir au total durant 90 minutes. 7 pour l'AS Saint-Etienne et 4 pour l'OGC Nice. C'est au final aucun de ces essais n'a été cadré, incroyable. Pire, l'attaque stéphanoise n'a jamais frappé dans la surface de réparation niçoise. Ça en dit long sur la performance offensive des Verts, ou plutôt la contre-performance. On se souvient d'ailleurs que Rodez avait déjà obtenu le match nul, là encore un 0-0, et oui, lors des play-offs, avant de s'incliner au terme de cette fameuse séance de tir au but il y a 12 jours. Au passage, l'SS termine d'ailleurs sa saison à domicile sur deux matchs nuls et vierges, alors que les Verts ont longtemps eu l'attaque la plus prolifique de Ligue 2, ça en dit quelque chose. Aucune équipe n'a perdu hier soir, et c'était manifestement l'intention des deux groupes, mais le football, lui, est sorti perdant de cette première confrontation.
0: Mais comme on dit dans ces cas-là, l'enjeu a pris le pas sur le jeu.
3: Alors, il est clair que nous avons assisté hier soir à une partie entre une équipe, Nice, qui essaie de sauver sa saison, et une autre, Saint-Etienne, qui n'avait pas les moyens de rattraper la sienne. Les SS et Nice peuvent pourtant nourrir le même regret. Les Verts avaient clairement la possibilité de prendre un petit avantage avant leur déplacement pour la manche retour, vendredi sur la Côte d'Azur. Mais hormis Maxime Bernauer et dans une moindre mesure Luan Gadegbeku, les joueurs de Philippe Montagnier ont manqué d'impact et de détermination. Les Niçois avaient choisi de gérer du mieux qu'ils le pouvaient, hein, ces 90 premières minutes. 4 jours après leur finale de Coupe de France perdue face à Lens, ils n'ont presque jamais tremblé tant la SS s'est montrée inoffensive, hormis sur une tentative de demi-volée d'Augustin Bouaki en seconde période. Les uns comme les autres ont manqué une occasion de s'offrir une bouffée d'air avant le barrage retour. En fait, les 90 minutes d'hier soir n'ont servi à rien, si ce n'est à constater que cette formule de manche aller-retour est usante et finalement inutile, avec toutefois bémol quand même, hein, comme d'habitude. Comme trop souvent cette saison, en fait, le vrai spectacle était dans les tribunes du Chaudron, avec près de 40 000 spectateurs qui n'ont jamais cessé de chanter.
0: Alors tout se jouera vendredi à Nice.
3: Ah oui, comme on s'y attendait, Pauline, Nice et Saint-Etienne ne voulaient pas gâcher leur chance de s'en sortir avant ce dernier match. C'est cet état d'esprit qui nous a donné cette partie qu'il faudra vite oublier. Le barrage retour n'en sera que plus dramatique. La lueur d'espoir pour les Verts est d'avoir pu constater sur pièce qu'ils n'ont rien à envier à cette équipe niçoise. Même avec ses internationaux, il faudra simplement voir si le visage des Azuréens peut changer avec le retour de suspension d'Eli Wahi en pointe. 5 buts en 14 matchs pour l'attaquant ivoirien prêté par les Allemands de l'Eintracht Francfort. Nos souffrances, Pauline, ne sont pas encore terminées.
0: Et ça veut dire que je vais dormir encore 4 heures la prochaine fois et que je vais avoir mal.
3: La joie dans le cœur d'une montée, peut-être.
0: Oui, j'espère bien, Rodolphe Montagnier.
3: Faut continuer à y croire.
0: Vous aussi, vous avez des petits yeux ce matin?
3: Tout petit.
0: Et l'espoir pour vendredi. Voilà.
3: Tout grand.
0: Merci beaucoup, Rodolphe.
3: Bye bye, bonne journée.
0: Et l'actualité des Verts, évidemment, vous la suivez sur nos réseaux sociaux désormais. Nouvelle page YouTube, chaîne YouTube, 100% santé. Je vous invite à aller vous connecter.
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0: Il est 6h46, on change de sujet. Tous les matins, on parle de nos animaux avec le docteur Pierre Fabin. Aujourd'hui, on va découvrir que dans l'actualité, c'est pas toujours rose. Il y a des faits divers glaçants. 40 chats, 20 chiens et des dizaines d'oiseaux retrouvés entassés dans une maison totalement insalubre. C'est ce qu'on appelle le syndrome de Noé. Le docteur Pierre Fabin nous aide à comprendre cette maladie où le besoin compulsif de sauver des animaux qui se transforme bien malheureusement en véritable prison mortelle.
5: C'est un sujet bouleversant en médecine vétérinaire car on est face à une maltraitance extrême qui ne part jamais d'une mauvaise intention. Le syndrome de Noé est une pathologie psychiatrique grave, souvent liée au syndrome de Diogène. Tout commence généralement par une belle action. La personne recueille un animal abandonné, puis deux, puis dix, et elle est intimement persuadée d'être investie d'une mission de sauvetage et d'être la seule personne au monde capable de les aimer et de les protéger. Le problème, c'est qu'elle se laisse totalement déborder par la reproduction, le manque d'espace et les frais vétérinaires.
0: Mais comment est-il possible de prétendre aimer ces animaux et ne pas voir qu'ils vivent dans leur excrément, qu'ils sont malades ou même en train de mourir?
5: Et c'est là tout le cœur de cette maladie, le déni absolu. La personne atteinte du syndrome de Noé souffre d'une déconnexion totale avec la réalité. Elle ne sent plus l'odeur d'ammoniac insoutenable. Elle ne voit plus la maigreur extrême de ses chiens, ni les infections qui ravagent ses chats. Dans sa tête, les animaux sont heureux puisqu'ils sont sauvés avec elle. C'est pour cela qu'on parle de l'amour qui tue. La situation dégénère en un huis clos sanitaire dramatique. Les parasites prolifèrent, la consanguinité fait des ravages et les animaux se battent pour survivre dans l'indifférence pathologique du propriétaire qui est enfermé dans son monde.
0: Non, c'est un drame absolu, hein. Surtout pour les animaux, mais aussi pour l'humain. Que doit-on faire si l'on soupçonne un proche ou un voisin de souffrir de ce syndrome?
5: Alors la pire erreur serait d'essayer de le raisonner de façon logique ou de le culpabiliser, car il se sentira agressé, incompris et se barricadera encore plus. Il faut agir pour sauver les animaux en signalant la situation par le 3677, le numéro dédié à la maltraitance animale ou aux associations de protection animale comme la SPA. Ils interviendront avec la justice. Mais attention, retirer les animaux ne résout qu'une partie du problème. Sans accompagnement psychiatrique pour le propriétaire, le taux de récidive est proche de 100%.
0: Les conseils du vétérinaire, le docteur Pierre Fabin, tous les matins. Il est 6h48. Autre sujet désormais, on va s'occuper de vous. Mais oui, qu'est-ce qu'on va pouvoir bien faire d'ici la fin de semaine dans la Loire et la Haute-Loire? J'ai des idées de sortie au frais à vous dévoiler dans quelques instants. Soft Cell, eh bien ça c'est la suite de votre musique. Je vous souhaite un bon réveil musical sur votre radio locale, ici Saint-Étienne-Loire.

0: 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Ben voilà.
1: Des bons ingrédients pour bien commencer la journée. Je vois que tu es chez Elisabeth, il fait 15 degrés à Fort ce matin. Alexis, 18 degrés à Saint-Etienne. TJ nous signale 19 degrés à Rive-de-Gier. Et Marie-Christine, 17 degrés à Belbigny. Ça va augmenter hein, jusqu'à 35 degrés à Rouen, prévu dans l'après-midi. On fera un tour de la météo juste après les informations de 7h. Vous pouvez participer sur notre page Facebook ici Saint-Étienne-Loire. C'est l'heure des 3 plus. Les 3 plus, 3 idées de sortie. Et on va commencer par une idée fraîcheur à Andrézieux. Il était une fois la guinguette. C'est pas juste le début d'une histoire, c'est surtout une nouveauté à Andrézieux-Boutéon. À partir du 29 mai, vendredi, une nouvelle guinguette s'installe sur les bords de Loire. Au programme, une cuisine maison avec des crêpes, des burgers, des planches, des moules, des salades. Bref, de quoi venir grignoter, dîner, traîner un peu, le vrai sport de l'été. Une nouvelle adresse pour profiter des beaux jours. Donc la guinguette du bord de Loire à Andrézieux-Boutéon. Ça s'appelle Il était une fois la guinguette. Vendredi 29 mai, il y a un festival. Le Festu est de retour à Saint-Etienne sur le campus Tréfilerie de l'UJM. Et une bonne nouvelle, bah c'est totalement gratuit. Dès la veille, des dizaines de spectacles sont proposés sur 4 scènes à partir de 18h. Et le gros temps fort, c'est vendredi soir avec le concert de clôture de Danil. Danil, c'est lui.
2: Ce qu'on l'a fait, mes ailes, c'est fini les problèmes.
1: C'est à 23h sur la scène du parc. Auteur-compositeur, il mélange les styles rail avec des sons plus actuels. Une belle fin de soirée. C'est en rapport avec le festival Parole et Musique. Vendredi 29 mai, donc, sur le campus Tréfilerie. Et on va terminer avec un autre festival. Le festival Futur Possible au château de Goutelas. C'est la 5e édition déjà, du vendredi 29 jusqu'au dimanche 31 mai. Une édition qui vous propose d'explorer la crise économique sous les angles, des angles techniques en réunissant des chercheurs, des artistes, des militants, des citoyens. Parmi les invités, on retrouve des historiens des sciences et des techniques ou encore une sociologue. Julien Doré, Le Lac. C'est tout de suite, ça c'est votre musique. Je vous souhaite une bonne matinée. Profitez, que ce soit les lacs aux alentours de la Loire ou de la Haute-Loire. D'ailleurs, si jamais vous avez de belles photos de lacs, je vous invite à les poster sur nos réseaux sociaux, Facebook notamment, ici Saint-Étienne-Loire.

0: vous avez choisi. Le lac à Saint-Victor-sur-Loire, le lac du Boucher. C'était Julien Doré sur votre radio ici, Saint-Étienne-Loire. D'ici quelques minutes, vous allez retrouver vos informations à 7h. Et puis l'humour en tube, on va en rire. Vous savez cette question, cette fameuse question que les enfants nous posent, comment on fait les bébés? On va essayer d'y répondre avec humour et volupté.
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0: 2 minutes avant l'actualité, 6h58, on va passer à l'humour en tube. À la question, comment on fait les bébés? Les parents, et vous vous sentez visés, ont parfois du mal à répondre à cette question. Alors, on a essayé de trouver la réponse adéquate.
6: Imaginez une graine et un pot de terre. Eh bien, le papa est le jardinier et la maman est le pot.
7: Voilà, bon, bah, visiblement, l'instinct Claude Vega n'est pas meilleur que nous, hein, pour expliquer la reproduction humaine à nos petits curieux. À grands coups de métaphores, on peut y arriver. Encore faut-il avoir les bons outils.
6: Mais pour planter, il faut un plantoir. Tous les garçons ont un plantoir. Alors comment le papa, avec son plantoir, va-t-il planter la graine? Il y a pour cela 36 techniques.
7: Bah oui, tant qu'on y est, autant aborder toutes les modalités de plantation. Le Kama Sutra expliqué aux enfants par un adulte frigide, c'est toujours un grand moment de rigolade. Et par une adulte torride, c'est pas mal non plus.
8: Bonjour à tous les enfants. Je suis donc votre infirmière scolaire et je passe dans toutes les classes de 4e pour vous informer sur tout ce qui est sexualité. Mais c'est pas pour vous inciter à faire l'amour. Je veux dire, vous avez 13 ans, vous avez le temps. Si c'est dans 2-3 semaines, c'est pas grave.
7: Ah, c'est sûr qu'avec Constance, on va droit au but et le plus rapidement possible. Mais il y a peut-être un entre-deux à trouver.
9: Papa, c'est quoi cette bouteille de lait?
7: Voilà, bah on préfère cette question-là, les enfants, hein, même si la réponse risque d'être beaucoup moins marrante.
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0: On regarde l'heure, il est 7h, nous sommes le mercredi 27 mai et vous le passez à nos côtés. Lors de retrouver Louis Thomen pour les informations, il n'y aura pas eu d'étincelles hier soir à Geoffroy Guichard.
10: Et malgré le feu mis en tribune par 39 772 supporters en fusion, la flamme n'a malheureusement pas pris sur le terrain. Une AS Saint-Étienne et un OGC Nice qui se regardent, se testent sans jamais trouver les cages. Match nul, 0 partout finalement dans cette première étape des barrages d'accession à la Ligue 1. Il manquait l'essentiel pour Gilles, fan de l'ASS.
11: Là, ce soir, on n'a pas eu trop reproché aux joueurs, ils se sont battus. Mais bon, on n'arrive pas à marquer de but. Et pour gagner un match de football, il faut marquer des buts.
12: C'est un match qui ressemblait à des matchs que vous aviez déjà vus en fait?
11: Ouais, des matchs qu'on a déjà vus ici, ouais. Qu'on n'arrive pas à faire la différence. Chez nous. Nous, on a connu le Grand Saint-Etienne. Il y avait des différences à chaque fois. Et là, on n'y arrive pas. Alors, on ne sait pas pourquoi. Je pense qu'en France, il n'y a pas beaucoup de clubs qui jouent devant un tel public, à part Lens. Et on n'arrive pas à faire plaisir aux supporters, au moins un match. C'est un peu dommage.
12: Vous restez sur votre faim, vous, ce soir?
11: Pour l'instant, non, on espère toujours. Nous, on espère encore la montée. Il y a encore un match. Là, on a la mi-temps. Il y a 0-0. Donc, pourquoi pas qu'on... On peut aller gagner à Nice, on sait pas.
10: Un match retour à Nice vendredi, sans le peuple vert, sans le peuple niçois non plus. Une Alliance Riviera qui sonnera creux à huis clos. Et tout ce qui reste à faire pour espérer monter en Ligue 1. Jérémy Marillé, ce match aller 0-0, frustrant, c'est une occasion manquée pour l'AS Saint-Etienne.
13: Certains qualifieront ce match aller de soporifique, d'autres de match verrouillé où l'enjeu a pris le pas sur le jeu. Ce qui est sûr, c'est que les Verts n'ont pas réussi à faire la différence face à des Niçois pourtant prenables, en plein doute, incapables aussi d'ailleurs de perturber les Stéphanois. Une SS d'abord solide, c'est le positif que veut retenir l'un des milieux stéphanois, Abdoul. Abdoulaye Kanté.
14: Défensivement, on était bien. Offensivement, on doit se créer plus d'occasions, faire plus d'appels. Nous devons être plus présents dans la surface adverse. Parce que j'ai trouvé que par moment, on avait des occasions, mais on n'était pas trop dans la surface adverse.
13: Les statistiques sont frappantes. Hein. Aucun tir cadré pour les deux équipes. Offensivement, Ligue 1, Ligue 2 compris. Le match le plus pauvre depuis 4 ans. Saint-Etienne qui n'a pas tiré une seule fois non plus dans la surface adverse. L'entraîneur Philippe Montagnier.
15: On s'aperçoit qu'on arrive quand même au bout, puis c'est difficile de marquer des buts. Les défenses adverses, je les trouve vraiment très rigoureuses aussi. Et il nous manque un peu l'étincelle, la justesse technique. Et il va falloir qu'on ait ça, parce que forcément, pour passer, il va falloir qu'on marque. Même si à 0-0, tout est possible.
13: Et c'est vrai qu'après ce 0-0, finalement, tout reste possible pour deux équipes qui n'auront pas montré grand-chose à l'issue de ce match aller.
10: Et on espère donc en voir et en entendre plus vendredi 20h45 pour le barrage retour chez les Niçois. Nous le vivrons évidemment ensemble sur votre radio ici Saint-Etienne-Loire. L'AS Saint-Etienne qui égale d'ailleurs son propre record de fréquentation cette saison en Ligue 2. Hier, avant le match, la LFP a dévoilé ce pic de fréquentation en championnat. 39 772 personnes à Geoffroy Guichard pour la 34e journée de championnat. C'était pour le huis clos, le guichet fermé pardon contre Amiens. Rebelote hier soir, la SS annonce le même chiffre pour cette première phase des barrages.
16: Il est 7h03, elle avait 34 ans quand sa vie s'est arrêtée à Commelle-Vernay.
10: 4 ans après ce féminicide commis en septembre 2022 dans le Rouennais, l'ancien conjoint de la victime est jugé à partir d'aujourd'hui aux assises de la Loire. Cet homme s'était présenté de lui-même à la gendarmerie et avoué l'avoir tué alors qu'elle venait voir leurs 3 enfants de 5 ans, 3 ans et 16 mois au domicile de l'accusé Emma Julie.
17: La victime exerce son droit de visite lorsqu'une altercation éclate avec son ex-conjoint, alors gérant d'un hôtel-restaurant. L'homme finit par l'étrangler, d'abord avec les mains, puis avec un fil de fer, une version corroborée par les expertises médico-légales. Après avoir déshabillé puis nettoyé le corps de son ancienne compagne, il la place dans la benne de son pick-up, la recouvre de terre et comble de l'horreur, il fait monter les enfants à bord. Son idée, les déposer chez son père à Saint-Laurent-sur-Saône dans l'Ain, mais sur la route, il fait demi-tour et se rend à la gendarmerie où il avoue tout, ou presque. Car s'il dit ne pas avoir porté de coups, les médecins ont pourtant relevé de nombreuses lésions antémortem sur la victime. Il raconte aussi que c'est son ex qui l'a agressé en premier, qu'il n'a rien prémédité.

0: même pas au courant en fait de notre situation, en sachant en plus, alors on leur rappelle ce qui s'est passé au niveau de l'industrie, quoi, Ziegler qui est tombé aussi, les Ben Marel, le groupe ACI où ça a été très compliqué. Voilà, il faut bien comprendre la situation et qu'il n'y a pas que Dumarey qui est responsable, Dumarey bien sûr pleinement, mais il y a aussi ZF. C'était notre employeur avant qui nous a revendu au groupe Dumarey. On avait déjà fait une grève à l'époque parce qu'on sentait un peu le loup. Et aujourd'hui, on se retrouve au bout de 2 ans et demi, quasiment 3 ans, avec en fait une trésorerie mais qui est morcelée et donc un travail qui n'est plus possible. Les salariés sont quand même assez en colère de leur manière aussi de faire, parce qu'il ne faut pas oublier qu'on a une direction qui, dès le premier jour de grève, la majorité est partie. Si vous voulez, là, remettre les gens au travail quand ils sont démotivés à un point pas possible, c'est pas bon non plus. Donc là, il leur faut justement une lueur d'espoir, quelque chose qui les fasse retravailler. C'est pour ça qu'on a continué au moins jusqu'au 3 juin. Maintenant, la porte est grande ouverte, c'est ce qu'on a dit à la direction. Si on arrive à trouver un terrain d'entente, on ne demande que ça. Nous, notre ADN, c'est de travailler.
1: Mais en l'absence de perspective, la grève de Dumarey, entamée le 5 mai, doit durer jusqu'au 3 juin. C'est à cette date qu'est prévue une nouvelle réunion pour négocier le plan de licenciement. Information à retrouver sur ici.fr. L'heure est si grave, selon les enseignants d'Honoré Durfé, qu'ils sont prêts à sacrifier le brevet des collèges. 22 profs ont fait grève hier dans cet établissement de Saint-Étienne, le jour de l'oral du brevet. Une centaine d'élèves vont devoir passer leur épreuve plus tard. Le personnel continue de se mobiliser pour demander les moyens de l'éducation prioritaire dans cet établissement du quartier Bellevue. Après une rencontre à la préfecture hier, il prévoit une nouvelle action demain.
2: C'est la santé qui préoccupe aujourd'hui le conseil municipal stéphanois.
1: Selon la nouvelle méthode de la nouvelle municipalité, débat de 2 heures sur un thème avant d'ouvrir l'ordre du jour. Aujourd'hui, c'est donc la santé, mise en place d'un médicobus dans les quartiers stéphanois face au manque de médecins. Les fortes chaleurs aussi, on en parle dans 45 minutes avec l'adjoint en charge de la santé invité d'ici matin. Le CHU de Saint-Étienne, lui, court pour financer la recherche contre la sclérose en plaques. C'est le nouveau défi CEP Ensemble, démarré hier, où chaque kilomètre parcouru rapporte des fonds aux chercheurs. C'est une course en relais qui dure jusqu'à 11h30 aujourd'hui sur des tapis de course. Et on va éviter de faire des efforts trop importants dans l'après-midi, puisqu'on a toujours ces chaleurs et cette pollution à l'ozone qui se poursuivent dans la Loire et la Haute-Loire.
2: Si vous voulez faire une petite balade, je vous conseille maintenant. Mais vous revenez d'ici une heure, étant donné que les températures vont aller jusqu'à 25 degrés ce matin. Du soleil du matin au soir sur la Loire et la Haute-Loire, prévu aujourd'hui, et des températures qui vont grimper jusqu'à 35 degrés cet après-midi. Si on regarde dans les détails, 30 degrés pour le Puy-en-Velay, mais également pour Yssingeaux. On augmente avec 31 degrés pour Monistrol-sur-Loire, 32 à Saint-Étienne, 34 degrés à Roanne, avec des maximales pouvant atteindre 35 degrés aux alentours de Brioude. Il est 7h08, vous écoutez ici Saint-Étienne-Loire, je vais y arriver, avec quelques ralentissements pour votre début de journée autour de la rocade stéphanoise, mais rien de bien méchant, des petits coups de frein au niveau de la Ricamarie notamment, et puis des ralentissements au niveau de Givors en direction de Lyon par la 47. Là, c'est 5 minutes en plus sur votre trajet, mais globalement, ça circule bien, ça se sent que c'est mercredi, jour des enfants, et qu'ils sont chez vous aujourd'hui.
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2: Mercredi 27 mai avec Eddie Mitchell pour votre musique. Bon réveil et bon début de journée.

0: Vous avez compris, hein, pas de boogie woogie. Hein. C'était Eddy Mitchell, il est 7h12. J'espère que vous avez donné de la voix. On va continuer de chanter et de jouer sur votre radio ici Saint-Étienne-Loire.
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0: Hello, hello. La Loire, la Haute-Loire, je vous accueille, venez comme vous êtes. Deux cadeaux exceptionnels ce matin sur ici Saint-Étienne-Loire. D'abord, une écharpe collector. Attendez, je vais la montrer pour tous les téléspectateurs de France 3. Elle est verte, elle est magnifique. 100% synthé à remporter pour soutenir les Verts pour le match face à Nice. Ouh là là, on a un peu de stress pour vendredi. Et puis, surprise, vous pouvez faire partie de la sélection pour tenter de vivre une journée exceptionnelle à Geoffroy Guichard, le match des héros. C'est dimanche prochain, le 31 mai à 19h30, et on vous propose deux places en carré légende. Alors, c'est la légende des Verts, c'est les légendes des Verts face à des personnalités engagées. Par exemple, Artus, Paul Mirabel, Florent Manoudou seront bien présents. On vous sélectionne toute la semaine, et le tirage au sort final aura lieu vendredi matin à 7h20. Nous, on joue ensemble, 7h20, vous avez bien noté, aujourd'hui même. Et puis, dans quelques instants, on va poursuivre avec Mon œil. Mon œil et David aussi au décryptage de votre actualité avec ses records de chaleur.
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0: 7h14. Dans mon œil ce matin, nous venons de vivre les deux journées les plus chaudes qu'un mois de mai ait jamais connues en France.
5: Deux records de chaleur qui tombent en deux jours. Les températures de ce lundi et de ce mardi sont du jamais vu dans notre pays dans un contexte de dérèglement climatique global causé par l'activité humaine. David Ossilou, et les réponses sont un peu interrogantes.
6: 39 degrés, oui, fin mai. Ça méritait que le gouvernement fasse des annonces. Alors, hier, la ministre de la Santé prend la parole. On se dit qu'elle va annoncer des mesures. Et voilà ce que Stéphanie Rist dit.
7: Je le redis, il faut boire de l'eau, même si on n'a pas soif. Allez voir les personnes fragiles autour de vous qui penseront peut-être un peu moins à boire de l'eau.
6: Elle a raison. Comme Bruno Le Maire avait raison de mettre un pull à col roulé quand il fallait économiser le chauffage. Mais face à ce qui est en train d'arriver... C'est pas un peu court? La ministre elle-même reconnaît qu'on se moque d'elle sur les réseaux sociaux quand elle dit ça. Parce qu'au même moment, un climatologue parle d'ovni climatique. Christophe Cassou, le co-auteur du 6e rapport du GIEC, explique qu'un tel événement avait une chance sur 1000 de se produire à cette période dans le monde d'avant le réchauffement. Puis il ajoute surtout cette phrase. La question n'est pas de savoir si on va dépasser en France les 50 degrés. Mais quand ? Cet homme a passé sa vie à produire des données, des rapports, des alertes. Et il dit aujourd'hui qu'il se sent en colère. Alors heureusement, depuis la canicule de 2003, la France a appris. Les maisons de retraite sont mieux préparées. Les systèmes d'alerte existent. Les personnes âgées sont davantage surveillées. Et ça fonctionne plutôt bien. Mais 23 ans plus tard, moins de 10% des écoles sont climatisées en France. Certains lieux de travail deviennent invivables pendant les fortes chaleurs. Personne ne semble avoir imaginé des règles exceptionnelles, par exemple sur le télétravail pendant les épisodes extrêmes. Quand des scientifiques parlent de 50 degrés en France, entendre simplement « buvez de l'eau », ça donne quand même le sentiment qu'on est tous sidérés et peut-être pas complètement prêts.
5: On est encore très loin du volontarisme de la COP21 de Paris qui espérait agir pour limiter le réchauffement climatique à 2 degrés d'ici 2100. La France table désormais sur un réchauffement moyen de 4 degrés du fait notamment de l'inaction climatique de certains États.
0: 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Vous l'entendez arriver ? C'est votre musique, la suite de votre playlist sur votre radio locale ici Saint-Étienne-Loire. On va parler dans quelques instants d'une troupe de comédiens, de jeunes lycéens qui nous viennent d'ici, à Monistrol-sur-Loire, et qui vont faire de belles représentations et qui sont l'avenir potentiellement du théâtre français. Il est 7h17, je vous souhaite une bonne matinée et merci de nous avoir choisis.

0: Avec ce titre, Pride, il est 7h passé de 20 minutes. Installez-vous, je vois que Marie-Christine a déjà pris ses aises. 17 degrés à Balbigny, Germaine 19 degrés à la Ricamari, Catherine 17,4 degrés à Rioge. Il fait chaud ce matin, soyez prudents, buvez bien de l'eau, restez à l'ombre cet après-midi. Et n'oubliez pas, vous pouvez participer à notre météo sur notre page Facebook ici Saint-Étienne-Loire. Ici, ça marche. Du lycée Léonard de Vinci à Monistrol jusqu'à Saint-Jumalmont, il y a un groupe de jeunes qui fait bouger la Haute-Loire. Martin Moulier, bonjour. Dans votre rubrique Ici, ça marche aujourd'hui, la Palme d'Or du 43 est décernée à...
1: Ils sont une quarantaine de jeunes altiligériens à s'être regroupés en association. RPZ Studio avec déjà un premier film, Bac B, et c'est pas fini.
2: Un film, des choses à venir, montrer qu'il y a une longévité et que c'est pas qu'un seul projet.
1: Mathieu Père est membre de l'association et réalisateur d'une future série.
2: Au départ, on est tous du même lycée, on est tous de la même région. Et on s'est dit, pourquoi pas faire un projet ensemble. Et ce projet qu'on a fait, la Bac B, qu'on a réalisé, ça nous a donné envie de faire un groupe, faire un collectif. Et du coup, on s'est dit, pourquoi pas faire une association pour en même temps montrer à tous les jeunes aussi que nous aussi, on est capable de faire des choses.
1: Faire des choses, comme ce film, je le disais, Bac B, cette comédie policière réaliste qui dure 1h10, et faire des salles également.
2: On a fait Aurec, on a fait Monistrol, on a fait Saint-Didier, on a fait Dunières, Saint-Étienne, on aimerait bien.
1: Et forcément, le voir éclore au cinéma, ça fait quelque chose.
2: Ouais, non, c'est un premier vrai projet, c'est l'aboutissement de quelque chose. Tous les tournages, ça a duré presque un an et demi. Mmh. Et c'était l'idée d'abord du réalisateur qui est président aussi de l'association, de faire quelque chose de court. Et en fait, ça a duré super longtemps. Et au départ, c'est un projet de gosse qui voulait réaliser. Et on s'est tous mis dedans. Et ça a donné un super truc. Et la première projection, au départ, on était satisfaits parce qu'il y avait nos parents et tout ça. Mmh. Mais le truc, après, c'est de le montrer au public qui ne nous connaissent pas.
1: Affronter le regard du public, c'est pas pareil que celui de ses proches. Alors justement, ça ne les décourage pas. Ils souhaiteraient se professionnaliser et peut-être même continuer à réaliser. En tout cas, Mathieu Père, oui.
2: Une série de une dizaine d'épisodes, mais là j'en dis peut-être un peu trop pour l'instant. On a commencé à réaliser, on a commencé à écrire, on a commencé à faire des tournages. Donc non, c'est sympa, ça commence, ça prend de l'ampleur. Pour l'instant, on est sur réunir autour d'un projet commun. Nous mettre en avant aussi, parce que pour la plupart, il y en a qui sont au conservatoire, il y en a qui continuent à faire leurs études à l'intérieur, donc c'est nous mettre en avant aussi, mettre en avant les projets qu'on peut faire, et que même avec rien, que pour l'instant, on peut quand même faire quelque chose.
1: Mais pour avoir quelque chose, il faut avoir des fonds, des subventions, avoir des lieux de tournage, de la notoriété, voilà pourquoi avoir créé PRPZ Studio, une association qui permet de donner une entité à ce collectif de jeunes qui en appelle aussi aux moins jeunes.
2: On essaye parce que justement, on n'a pas envie de montrer que c'est un projet que de jeunes, qui font que des trucs de jeunes et qui jouent des vieux et qui jouent des enfants et machin, donc non, on veut inclure des gens d'une tranche d'âge différente.
1: Retenez ces quatre lettres, PRPZ Studio, et l'objectif est clairement affiché.
2: Festival de Cannes, on marche, pour la Bac B.
1: Ah, je vous l'avais dit, hein, et vous verrez quand il aura raison, on sera tous à dire qu'ici, ça marche.
0: Évidemment que ça marche comme tous les matins, l'actualité économique, mais également les bonnes idées, les associations, vous les retrouvez sur Ici, ça marche. Bon, c'est l'heure de jouer, mesdames et messieurs, et on a de très beaux cadeaux à vous faire remporter. Mesdames et messieurs, regardez bien, tous les téléspectateurs de France 3, une écharpe collector 100% synthé à remporter ce matin, mais pas que, en plus de ça, comme tout depuis le début de la semaine, on a une surprise pour vous. Vous pouvez faire partie de la sélection pour tenter de vivre une journée exceptionnelle à Geoffroy Guichard, le match des héros. Dimanche 31 mai à 19h30 en carré légende. Alors c'est quoi le match des héros? C'est tout simple, c'est les légendes des Verts face à une équipe de personnalités engagées. Eden Hazard, il y a également Florent Manodou, Artus, Paul Mirabel et bien d'autres pour soutenir la recherche contre la maladie de Charcot. On vous sélectionne toute la semaine et le tirage au sort aura lieu vendredi matin à 7h20. Donc voici la question du jour. Le tout dernier maillot de cette saison 2025-2026, il était de quelle couleur? De quel vert? Un vert pâle ou un vert fluo? 04 77 10 00 10. Vous nous appelez et vous jouez, vous gagnez. Pascal Obispo avec personne. Je vous souhaite une bonne matinée et bonne chance pour le jeu.

0: Personne ? Non, il y a quand même quelques-uns qui m'écoutent.
1: Pascal Obispo sur votre radio ici Saint-Étienne-Loire. Il est 7h27, vos informations de 7h30 ne vont pas tarder. Et puis on joue dans une minute pour tenter de remporter une écharpe collecteur 100% santé.
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0: On va vérifier si elle a de la voix parce que apparemment elle a été au match hier. Bonjour Magali.
6: Bonjour.
0: Oh, ça va à peu près.
6: Oui.
0: Oh là là. Oh non, en fait, très peu dormi, j'ai l'impression.
6: Elle réveille, oui.
0: Après le match, vous êtes en quel cop, dites-moi.
6: J'étais chez les Grignières.
0: Ouh là là là là, c'était sympa.
6: Oui,
0: très oui. Bon, bien. Malgré le résultat 0-0.
6: Un peu décevant, mais après, alors on compte sur eux pour vendredi.
0: On est d'accord. Donc une écharpe 100% santé, on prend. On est d'accord.
6: Oui, on prend, bien sûr.
0: Et en plus de ça, vous faites partie de la sélection pour aller potentiellement vivre une journée exceptionnelle à Geoffroy Guichard avec le match des héros dimanche prochain à 19h30 en carré légende. On vous offre ce magnifique cadeau. Alors, attendez, mesdames et messieurs, j'avais quand même une question, Magali. Le tout dernier maillot de cette saison 2025-2026, il était de quelle couleur ? Un vert pâle ou un vert fluo, flashy, qui
6: vert
0: claque
6: fluo.
0: Les yeux ? C'est la bonne réponse. Vous l'avez ou pas ?
6: Non.
0: Non, vous l'avez pas pris ?
6: Non, c'est tout traditionnel dans les couleurs.
0: Magali, on va terminer avec cette question. C'est qui les plus forts ?
6: Ben, évidemment, c'est les verts.
0: Bonne matinée, au revoir.
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3: Et on continue de parler des Verts dans l'info d'ici Saint-Étienne-Loire, de ce match nul, 0-0 entre notre ASS et l'OGC Nice pour cette phase aller des barrages d'accession en Ligue 1. Forcément pas de but, on est déçus. C'est l'info d'ici après le tour de l'actualité, Aude Razo.
7: Le guichet de l'État pour demander l'aide au carburant ouvre dans une demi-heure sur le site des impôts. Coup de pouce de 100 euros pour les gros rouleurs, ceux qui font beaucoup de routes pour le travail ou pour aller travailler. 3 millions de Français sont potentiellement concernés. Conséquence de la chaleur, le syndicat SAMU Urgence relève une forte augmentation depuis lundi des hospitalisations de personnes âgées. Plus 30% d'activité pour le SAMU, plus 15 à 20% pour les urgences. 13 départements de l'Ouest sont en alerte orange canicule aujourd'hui de la Manche à la Gironde. Une fusillade à Grenoble a fait un mort et 3 blessés hier soir. Un groupe de jeunes a été visé dans le quartier Mistral, connu pour être un important point de deal. Fusillade aussi à Nantes. Un homme a été tué par balle dans la soirée. Le narcotrafic continue de tuer, réagit la maire de Nantes, Johanna Roland. Les ventes de tabac ont plongé de 8% chez les buralistes entre 2024 et 2025. Le chiffre baisse chaque année depuis 10 ans. L'Observatoire des drogues et des tendances addictives souligne en revanche le succès grandissant de la cigarette électronique chez les adolescents. À Roland-Garros, c'est le début du deuxième tour. Le Français Valentin Royer aura fort à faire face à Novak Djokovic. Et duel 100% français à suivre entre Hugo Humbert et Quentin Alice. Pour la deuxième année de suite, Toulouse est désignée meilleure ville étudiante par le magazine L'Étudiant. Rennes et Montpellier complètent le podium, traditionnel classement, avec un nouveau critère cette année, l'accessibilité aux personnes en situation de handicap.
3: Et pour les barrages d'accession à la Ligue 1, l'AS Saint-Etienne et l'OGC Nice se regardent en chien de faïence, sans tir cadré hier soir dans le chaudron, ni chez les Verts, ni chez les Aiglons, sans étincelles, sans grain de folie, avec un gros travail défensif de part et d'autre. Forcément, ça donne un match fermé pendant 97 minutes qui se termine par un 0-0. Les 39 772 supporters de Geoffroy Guichard en veulent plus, Pauline Berger.
8: Oui, des supporters qui étaient bien conscients de leur mission hier soir, être tout simplement le 12e homme de cette équipe. Pour Sarah, 22 ans, c'était même un des gros enjeux du match, arriver à donner cet élan décisif aux Verts.
9: Ah bah bien sûr, on a une énorme carte à jouer aussi, également pour mettre la pression aux autres, sachant que chez eux, bah, il n'y aura personne pour les soutenir, personne pour nous déstabiliser également. Donc nous, on doit être là, les supporter, chanter, crier, mettre notre voix à chaud, quoi, à en perdre perdre la voix, quitte à qu'on rentre chez soi en extinction de voix, c'est ce qu'il faut, quoi.
8: L'extinction de voix, elle doit sûrement concerner ce matin tous les supporters des deux COP. Ils se sont répondus avec des chants pendant plus de 90 minutes, mais malheureusement, la ferveur d'un chaudron à guichet fermé n'a pas suffi. Les Verts n'ont pas réussi à jouer la carte supporter. C'est en tout cas l'analyse de Marc Olivier, membre des Magic Fans.
10: On a essayé de donner tout ce qu'on pouvait, dans les copes en tout cas. J'ai plus beaucoup de voix, je pense que ça s'entend un petit peu. Mais à la fin, voilà. Tout va jouer vendredi, donc on va tout donner, on va être derrière eux vendredi.
8: Pour le match retour face à Nice, dans une Alliance Riviera complètement vide, ce que Stéphane retient de ce match aller, c'est quand même un signal encourageant, puisqu'après tout, pour lui, on n'a pas vu de différence entre une Ligue 1 et une Ligue 2.
11: On n'a pas concédé l'occasion face à une Ligue 1, alors qu'on avait fait une fin de saison quand même un peu compliquée en Ligue 2, donc c'est ce qu'il faut retenir de positif de la soirée, mais il faut garder le moral.
8: Le bilan est un peu plus sévère du côté de Gilles, car à la sortie du match, il a un petit goût pas très agréable de déjà vu.
12: Bah pour moi, on manque réaliste, on n'arrive pas à marquer de but, on n'arrive pas à se créer des occasions vraiment nettes pour faire la différence. Depuis un moment, tous les matchs c'est comme ça. Alors c'est un peu embêtant parce que là, il faut aller chercher la Ligue 1. Et pour nous, la Ligue 1, point de vue supporter, elle est encore loin.
8: Voilà un match aller de barrage qui laisse globalement les supporters sur leur faim. Il faudra tout refaire, mais en mieux, vendredi, pour y accéder définitivement à cette Ligue 1.
0: Et c'est ce qu'on espère, Pauline. Nous continuerons à revenir en longueur sur ces barrages d'accession à la Ligue 1. Ce rendez-vous pris, vous l'avez dit, vendredi, pour ce match retour à 20h45. Vous entendrez toutes les réactions dans le journal de 8h. On a peut-être manqué de folie, c'est ce que nous dira le Stéphanois Florian Tardieu. Nous verrons aussi cette nouvelle mobilisation chez Dumarais à la troisième semaine de grève. Les salariés qui organisent un tractage à travers la ville hier pour dénoncer la fermeture de leur usine qui met 260 emplois en danger.
13: Si vous voulez là, remettre les gens au travail quand ils sont démotivés à un point pas possible, c'est pas bon non plus. Donc là, il leur faut justement une lueur d'espoir, quelque chose qui les fasse retravailler. Nous, notre ADN, c'est de travailler.
0: Parole aux salariés après trois semaines de grève dans le journal de 8h. Mais avant, dans 15 minutes, nous parlerons santé, désert médical, épisode de canicule à Saint-Étienne, avec l'adjoint en charge de ces questions à la mairie. C'est le thème du conseil municipal du jour. Pile 7h35 à l'écoute de votre radio ici Saint-Étienne-Loire. On fait la météo et donc Pauline, toujours ce thermomètre qui s'affole dans la Loire et la Haute-Loire.
1: Oh là là, oh oui, et ça va s'affoler étant donné que ça va dépasser les 35 degrés cet après-midi sur la Loire notamment. On va regarder ensemble. Déjà le soleil, lui, sera présent du matin au soir, pas besoin de prévoir le parapluie. Ce matin, comptez jusqu'à 25 degrés. Et cet après-midi, cette chaleur marquée donc avec ce soleil de 31 à 35 degrés dans les plaines et les vallées. On regarde dans les détails, 31 degrés au Puy-en-Velay, ça va augmenter avec 32 degrés prévus autour de Saint-Étienne et 35 degrés pour Roanne, mais également pour Brioude. Qui dit chaleur dit prudence, on le rappelle, pour les enfants, les personnes âgées et les plus fragiles, casquettes, ombre, eau à portée de main. Et n'oubliez pas, eh bien, on est là sur votre radio ici Saint-Étienne. Alors on va vous accompagner. Je regarde également vos conditions de circulation ce matin, de petits ralentissements, notamment au niveau de Firmini au Chambon-Feugerolles en direction de Saint-Étienne. Rajoutez 5 à 10 minutes en plus sur votre trajet en passant par la N88. D'autres ralentissements au viaduc de Terre-Noire, notamment en direction de Saint-Chamond. Là, c'est actuellement 5 minutes en plus sur votre trajet. Et au niveau de la 72 en direction d'Andrézieux-Boutéon, en passant par le centre commercial Style, vous savez, aux abords, là, quand vous voyez IKEA, là aussi, il y a quelques petits ralentissements. Rajoutez 5 minutes en plus sur votre trajet. Autre chose à nous signaler, vous nous appelez. 04 77 10 0010.
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1: Le réflexe ici Saint-Étienne-Loire, c'est votre musique, de la bonne humeur et vos infos. Voici Madonna pour bien commencer la journée. Bon mercredi tout le monde.

0: Voici Saint-Étienne-Loire avec le meilleur de votre musique. C'était un retour avec Madonna. Il est 7h40. Bienvenue.
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0: Vous venez nous rejoindre, vous faites bien. Bonjour tout le monde, bonjour surtout la Loire, la Haute-Loire, je suis ravie de vous accompagner. Tiens, je vois que en ce moment, peut-être que là, vous emmenez vos enfants au collège. Le brevet des mathématiques, c'est mardi 30 juin prochain. Mais avant Excel, avant la calculette, avant les chiffres arabes, comment on comptait exactement? Eh bien, on va le voir ensemble avec Stéphane Bern. On va faire un cours d'histoire à 7h58, juste avant les informations de 8h. Toujours présent, toujours souriant, Olivier Glin, notre professeur de Gagaya, lui, est en train de se préparer. Vous êtes prêts? C'est parti. On fonce à l'université Jean Monnet de Saint-Étienne.
3: Complètement gaga.
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0: Bonjour Olivier. Vous faites guide touristique aujourd'hui?
3: Ah non, je parle juste d'un livre. Mes blés. Je voudrais vous parler aujourd'hui du dico des rues de nom de Saint-Étienne et balades commentées par le Pétrus. Oui, c'est tout ça le titre. Hein. Un ouvrage écrit par Jean-Luc Épal. Ce dictionnaire nous parle de l'histoire, des histoires et des anecdotes stéphanoises sur les voies, les places, les lieux dits et les monuments de Saint-Étienne. Jean-Luc a commencé à s'intéresser au nom des rues de Saint-Étienne il y a quelques termes. Ce qui a déclenché son intérêt, c'est une petite anecdote, un malentendu de certains de ses camarades d'internat qui souhaitaient se donner rendez-vous Place d'Orient, D-O-R-I-A-N, et qui en réalité pensaient qu'il s'agissait de la Place d'Orient, D-O-R-I-E-N-T, avec des connotations un peu plus orientales. L'ouvrage alterne entre informations factuelles et balades humoristiques avec le personnage du Pétrus et l'humour qui caractérise Jean-Luc. Le Pétrus est né de l'imaginaire de Pierre Perrin et Pierre Zellmeyer. Petit gaga illustré, hein. Et on peut retrouver le personnage souvent à l'Épale Théâtre. Voici un petit extrait portant sur la place Boivin, d'après un inventeur stéphanois connu pour ses brevets liés au métier jacquard et à l'éclairage au gaz. Il finit sa vie au Mexique, où l'on perd sa trace en 1862.
4: Le Jeannot Boivin, qu'il est né en 1794, il était serrurier, il a déposé des pleins paillas de brevets pour l'agglomélioration du métier jacquard, que c'était déjà une belle agglomélioration par rapport à vin. Il agglomélioire aussi le système d'éclairage au gaz. Mais je crois que s'il était bien bricolou, il n'avait pas forcément bien le sens des affaires. Et il part au Brésil en 1843 et au Mexique en 1850. Il ouvre une fabrique de caoutchouc et il rebondit sur une fonderie pour l'argent et le plomb. Mais à chaque fois, Beausaigne, ses usines sont détruites par des bandes de fondus déchaînées et on a perdu sa trace. Mais il semble qu'il ait levé les broches à Mexico en 1866. Voilà.
0: Et voilà, comme toujours, Olivier Glin sur votre radio ici Saint-Étienne-Loire. Vous voulez poursuivre le cours de Gaïa? Eh bien, il y a un livre pour ça. Ça se dit comme ça, à Saint-Étienne. C'est disponible dans toutes les bonnes librairies ligériennes et alti-ligériennes. Allez, dans quelques instants, comment Saint-Étienne fait face à la chaleur, au manque de médecins et aux enjeux de santé mentale? On va poser la question à l'adjoint à la santé sur votre radio. Ici Saint-Étienne-Loire, c'est l'invité d'ici matin dans quelques minutes. Juste avant, un petit peu de musique également sur votre radio. Il est 7h43. Bienvenue.
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0: Le matin, ça se passe comme ça sur votre radio. Musique, bonne humeur et info avec Julien Lib. Autrement, je vous souhaite une bonne matinée. Et merci de nous avoir choisis. On rappelle la date. Nous sommes le mercredi 27 mai. Il est 7h44.
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0: La musique sur votre radio ici Saint-Étienne-Loire, c'était Julien Libre avec son titre Autrement.
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0: 7h47, l'heure de l'invité d'ici matin. C'est jour de conseil municipal à Saint-Étienne et il commencera par un débat sur la santé. L'occasion de faire le point avec l'adjoint en charge de ces questions sur ici Saint-Étienne-Loire.
3: Bonjour Anna-Claine Gameni.
4: Bonjour.
3: Vous êtes le quatrième adjoint en charge de la santé. Je ne développe pas l'ensemble de vos prérogatives, on y reviendra dans un instant. Avant de parler de ce conseil municipal qui est axé sur la santé, on va parler de l'actualité et cette chaleur qui frappe Saint-Étienne depuis le début de la semaine. Vous êtes aussi médecin dans la vraie vie aux urgences du CHU. Qu'est-ce que vous recommandez en tant que médecin aux Stéphanois, aux Stéphanoises par ces fortes chaleurs ?
4: Un, avoir des conseils simples pour nos auditeurs. Rester hydraté. Boire à peu près 1,5 à 2 litres par jour. Se rafraîchir son corps. Adapter son activité physique en évitant tous les efforts entre 12h et 18h et surveiller toutes les personnes vulnérables et reconnaître les signes d'alarme, parce que reconnaître les signes d'alarme, c'est très très bien pour tout le monde. Les signes d'alarme sont simples, c'est une température corporelle supérieure à 38,5, des maux de tête intenses, des confusions, des petites désorientations, une peau sèche, la sensation de soif. Pour certains, ça va jusqu'aux crampes musculaires. Et certains, le malaise et de perte de connaissance. En ce moment-là, n'hésitez pas de consulter un médecin ou d'appeler le 15. Merci. Mais n'allez pas tous aux urgences pour des signes qui ne sont pas graves.
3: Ça, c'est le message du médecin urgentiste. On va reprendre la casquette de l'élu. Parce que un des rôles de la mairie, c'est de veiller à la sécurité, au bien-être des personnes. Qu'est-ce que vous mettez en place en ce moment par ces fortes chaleurs pour prendre soin des Stéphanois, des Stéphanoises? On sait qu'il y a un registre de personnes fragiles qui peuvent être appelées par la mairie. Ça va être mis en place ?
4: Oui, on était très très surpris en demandant aux équipes le nombre de personnes vulnérables sur Saint-Étienne. On a eu le chiffre de 66 pour une population d'à peu près 173 000 Stéphanois. Ce chiffre est vraiment difficile à expliquer. Ça veut dire que on a du travail à faire. On a créé un groupe de travail pour pouvoir apporter une solution rapide à cela.
3: Ça veut dire qu'en fait le dispositif il est pas connu. S'il y a 66 personnes sur une population de 175 000 habitants qui ont fait appel à ce dispositif, c'est qu'on sait pas que ça existe en fait.
4: A priori, si j'ai bien compris, il n'y a peut-être pas eu de communication où la définition des personnes vulnérables n'était pas vraiment identifiée. Et on n'a pas travaillé sur le système de réseau parce que le voisin connaît mieux les gens de son étage et de son immeuble que toute autre personne.
3: D'accord, donc c'est là-dessus que vous allez mettre l'accent dans les prochains jours, mois, puisqu'on approche vers l'été. C'est faire connaître, par exemple, ce dispositif d'appel pour les personnes à risque. Comment on s'inscrit dessus ?
4: Nous allons améliorer l'accompagnement de personnes vulnérables en cas de forte chaleur ou de canicule. On va les ça serait un travail de régularité déjà pour que ces personnes puissent être identifiées et être répertoriées au registre de la ville de Saint-Étienne.
3: D'accord, donc ça va être ce que vous allez faire dans les prochaines semaines. Plus globalement sur votre action à la mairie, vous êtes médecin, on l'a dit, vous êtes aussi du coup adjoint à la santé. Est-ce que ça aide d'avoir cette double casquette pour orienter la politique de santé de la ville, pour savoir quelles sont les urgences ?
4: Oui, une politique globale nécessite quelqu'un de confiant, de calme, à l'écoute, et savoir, comme on dit, travailler en transversal et en horizontal. Et ça, c'est vraiment mon rôle tout le long de mon mandat, pour apporter des solutions appropriées à la population stéphanoise.
3: Et du coup, quelles sont les urgences que vous avez déjà identifiées pour les Stéphanois, les Stéphanoises ?
4: L'accès aux soins. On a 173 000 Stéphanois et on se rend compte que plusieurs Stéphanois n'ont pas de médecin traitant. Et quand on regarde, il y a à peu près 1 000 Stéphanois qui ont les allocations, qui ont des pathologies chroniques et qui n'arrivent pas à trouver de médecin traitant. Et ça, c'est difficile à expliquer.
3: C'est pour ça que vous lancez, que la mairie lance ce Medicobus, ce système de médecins itinérants qui vont rouler dans les quartiers ?
4: Exactement. Le but du Medicubi, c'est aller vers pour pouvoir soigner la population dans les quartiers défavorisés, les quartiers qu'on appelle les quartiers QPV, quartiers prioritaires de la ville. Et le but, c'est de consulter et d'identifier les personnes qui n'ont pas de médecin traitant, et secondairement la prévention et le dépistage des cancers. Parce que quand on regarde aussi, même du côté vaccination et dépistage du cancer, les chiffres sont vraiment déroutants. C'est ce que je vais essayer d'expliquer ce jour au conseil municipal.
3: Et on suivra évidemment les débats aujourd'hui à la mairie de Saint-Étienne. Ils commencent à partir de 10h sur ce thème évidemment important de la santé. Merci Anna Klingameni, adjoint en charge de ces questions à la mairie de Saint-Étienne, d'être venue nous expliquer les priorités de votre mandat sur votre radio ici Saint-Étienne. Alors je vous souhaite une très bonne journée.
4: Avec plaisir.
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5: Oui, avec ces chaleurs qui durent, on pense à boire régulièrement, même sans sensation de soif, et à éviter les efforts en plein après-midi.
3: Et on rappelle que pour les personnes qui habitent à Saint-Étienne, pour les problèmes liés à la canicule, la ville est joignable 24 heures sur 24, c'est ce que nous disait à l'instant l'adjoint en charge de la santé, le numéro 04 77 48 77 48.
5: Mon numéro à composer, Axel Red, avec Ma prière, ça c'est la suite de votre musique. Je vous souhaite une bonne matinée dans ce mercredi 27 mai. Allez, mercredi 27 mai à nos côtés, il est 7h53.

0: C'est l'amoureuse secrète de beaucoup d'entre vous, je le sais. Axel Red, avec Ma Prière, 7h57, juste avant les informations de 8h. On va faire un tour avec Stéphane Bern dans le temps. Comment on faisait pour compter avant les calculettes? Réponse dans un instant.
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0: Chaque jour avec Ici Saint-Étienne-Loire, un peu d'histoire avant l'actu avec Stéphane Bern. Bonjour Stéphane.
8: Bonjour Pauline et bonjour la Loire et la Haute-Loire.
0: Et ce matin, on voyage au temps où on comptait grâce à un bout de bois.
8: En Gaule, on sait tenir ses comptes, même sans savoir écrire de chiffres.
9: Vallée de la Seine, en l'an 150 avant Jésus-Christ. La Gaule n'a pas encore été conquise par les Romains, mais un marchand gaulois appâte déjà le passant pour vendre du sel, du blé et peut-être quelques amphores. À la fin de sa journée, il doit faire ses comptes. Pour ce faire, il ne trace ni les chiffres arabes que nous utilisons aujourd'hui, ni les V ou les X des chiffres romains. Il entaille un bâton de bois tout simplement. Une encoche désigne une unité. Simple, efficace. C'est ainsi qu'à l'époque, on ne tenait pas ses comptes au cordeau, mais au couteau. Le bois garde la trace matérielle des quantités et des échanges. Ces bâtons de comptage sont parmi les plus vieux objets mathématiques connus. Un formidable outil que les Gaulois auraient pu baptiser calculatrix. À côté, sur une planche, notre marchand gaulois aligne des jetons qui représentent chacun une unité. On les déplace, on les regroupe, on les sépare. C'est concret, visuel, simple. Pas besoin d'écrire pour savoir compter. Et tous pouvaient calculer, même ceux pour qui l'écriture, c'était de l'algèbre. Bien avant l'arrivée des Romains, les sociétés gauloises commercent déjà. Grâce à ces techniques, marchands et commerçants savent très bien s'y prendre pour additionner, soustraire, évaluer. Elles sont d'ailleurs si efficaces qu'elles continueront de servir, même bien après l'introduction des chiffres romains, puis des chiffres arabes. On en a des traces dans les campagnes françaises jusqu'au XXe siècle. Plus impressionnant encore, le bâton de comptage était reconnu comme preuve dans le Code civil français jusqu'en 2016. Aujourd'hui, quand un commerçant fait sa compta, il n'a plus rien en bois. Si ce n'est parfois un chèque de ci, de là.
0: Mais c'est où là? D'ailleurs, petit rappel pour tous les petits auditeurs qui nous écoutent. Léon, les matrus, le brevet de mathématiques, c'est le 30 juin prochain. Il vous reste un peu plus d'un mois pour réviser.
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0: Allez, j'arrête de vous faire peur. Je vous souhaite un bon mercredi, il est 8h. On fait un point sur l'actualité. Pour la remontée en Ligue 1, il faut prendre rendez-vous vendredi.
10: C'est là que tout se jouera, malgré un chaudron bouillant au sens propre, avec les 28 degrés à l'ombre au coup d'envoi, comme au figuré, avec les 39 772 supporters rassemblés au stade. L'AS Saint-Etienne termine sur un 0-0 contre l'OGC Nice pour la première étape de ses barrages. Tout reste à faire donc vendredi pour le match retour. Mais Pascal, supporter des Verts, veut y croire.
11: Moi, personnellement, je reste confiant parce que on est capable. Hein. Mais bien sûr, il va falloir se battre, hein.
12: Qu'est-ce qu'il faudra faire pour dépasser Nice, surpasser Nice vendredi?
11: Déjà, je pense que physiquement, déjà, on voyait aujourd'hui que Nice, il commence à laisser des plumes. Hein. On sent que, donc nous, physiquement, on doit être au-dessus. Hein. Il va falloir jouer d'entrée. Et moi, je suis confiant, on peut y arriver. Aujourd'hui, là, il marque, là, ça enflamme le stade. Et là, je suis sûr qu'on en met deux ou trois derrière. Hein. Et on sentait bien que Nice, on voit bien, en deuxième mi-temps, ils ont joué défensivement. Hein. Ils se livraient pas, ils attendaient. Le nul ici, ça les arrange un peu. Mais bon, on doit faire plus. Hein.
10: Il faudra faire plus en effet pour remonter en Ligue 1. Il a manqué l'étincelle hier soir, selon le coach des Verts, Philippe Montagnier. Avec 7 frappes pour la SS, seulement 4 pour l'OGC Nice, aucune cadrée. C'est rageant de ne pas s'imposer. À faire match nul contre un club de Ligue 1, est-ce que finalement c'est vraiment un bon résultat? Réponse du milieu de terrain stéphanois, Florian Tardieu.
13: On vous dira ça vendredi. C'était un match assez équilibré. Je trouve qu'il n'y a pas eu assez d'occasion de côté. On n'a pas réussi à mettre beaucoup de folie, mais défensivement on a été costaud. On a retrouvé une équipe, un bloc compact. peut-être plus de folie, peut-être plus de centre devant le but pour les mettre en danger. On sait qu'ils n'étaient pas en confiance, donc mettre un peu plus de folie, surtout à domicile. Je leur ai dit ça à la mi-temps, moi, mettez plus de folie, faites-vous plaisir. Mais il a manqué un peu ça. Peut-être un peu de retenue par rapport à l'enjeu aussi. Il y avait beaucoup de jeunes sur le terrain, il y en a qui n'ont jamais joué des matchs comme ça, donc forcément un peu d'appréhension. Mais moi, je trouve que dans l'ensemble, c'était quand même un bon match. Beaucoup d'énergie positive, on était tous ensemble, on a montré qu'on était une équipe et défensivement, on a été costaud. Maintenant, voilà, je me répète, peut-être un peu mettre un peu plus de folie. Je suis sûr qu'on fera un bon résultat là-bas.
10: Et là-bas, les Verts vont devoir jouer à 11 sans leur 12e homme, puisque la rencontre à l'Alliance Riviera à Nice sera à huis clos après les incidents causés par les supporters niçois. On la vivra également ensemble sur votre radio ici Saint-Étienne-Loire. Rendez-vous vendredi à 20h45. Ce 12e homme de l'AS Saint-Étienne qui bat décidément des records. Record d'affluence pour un club de Ligue 2 avec 39 772 spectateurs au stade Geoffroy Guichard. C'était la 34e journée de championnat face à Amiens. Record égalé hier soir puisque le club annonce ce même chiffre pour le barrage à domicile à l'issue de la rencontre.
0: Face au licenciement chez Dumarais, les salariés en appellent à la population.
10: 260 personnes vont perdre leur emploi chez le fabricant de pièces auto Dumarais, l'ancienne entreprise ZF. La grève dure depuis 22 jours pour négocier le plan de licenciement. Et hier, Aurélie Jacquan, les salariés ont traversé Andrézieux depuis leur usine en bordure d'autoroute jusqu'à la mairie pour alerter les habitants.
1: Bonjour madame.
5: Nous sommes sur le marché devant la mairie d'Andrézieux.
1: Je vous donne un petit tract. Vous avez entendu parler sûrement.
14: Ah bah c'est oui, hein, bah c'est oui. Connu. Quoi. Ah bah oui, c'est bien dommage.
1: C'est
14: parce
1: malheureux.
14: Que maintenant, Andrézieux, il n'y aura plus rien.
1: On était 360 avant.
14: Oui.
1: Et pour le 1er septembre, il va y avoir 260 personnes qui vont partir.
5: Youssef en fait partie. Il travaille depuis 5 ans pour ZF, puis Dumarais.
1: Au début avec ZF, ça travaillait quoi. On faisait même des heures sup et il y avait du boulot quoi. Depuis qu'on est passé Dumarais, c'était baisse d'activité. Chute. On était en 3-8, on passe à une seule équipe, on a fermé deux lignes de montage et on se retrouve à perdre nos primes, à perdre nos avantages. Quoi.
5: Plus la grève qui dure depuis le 5 mai, financièrement c'est dur pour lui qui a trois enfants âgés de 7 à 13 ans.
1: Ils sont en train de nous bousiller nos vies, quoi. Nos vies de famille, nos vies de... C'est très très compliqué.
5: Les syndicats de Dumarais ont toujours l'espoir de trouver un repreneur. Youssef, lui, regarde déjà les offres d'emploi.
1: J'ai commencé à chercher déjà il y a un moment. Mais ça annonce très compliqué. Même dans d'autres domaines, quoi.
5: Alors à 44 ans, comme ses collègues, il espère des primes de départ supralégales s'il est licencié, histoire de voir venir.
10: Autre mobilisation hier, celle pour demander le classement en REP+, du collège Honoré d'Urfé à Saint-Étienne. Et pour essayer encore une fois de se faire entendre, 22 enseignants ont fait grève pendant l'oral du brevet. Une centaine d'élèves devront donc passer leur examen le mois prochain.
0: Un homme de 38 ans est jugé aujourd'hui aux Assises de la Loire pour le meurtre de la mère de ses enfants.
10: En septembre 2022, l'ancien compagnon de cette femme s'était rendu à la gendarmerie en s'accusant du meurtre. Le corps de son ex-conjointe à l'arrière du pick-up, les enfants dans l'habitacle devant les gendarmes, il avait admis l'avoir étranglée alors qu'elle venait voir leurs trois enfants en bas âge chez lui à Commelle-Vernay. Le procès doit durer 3 jours. Pour le 2e jour d'affilée, les chaleurs battent des records pour un mois de mai en France et la nouvelle équipe municipale de Saint-Étienne découvre avec stupéfaction

0: grands axes. Et malgré cette forte chaleur, certains trouvent la motivation d'aller courir au CHU de Saint-Étienne. Cette motivation, c'est la bonne cause, celle de trouver de l'argent pour la recherche contre la sclérose en plaques. Tous ceux qui le souhaitent courent depuis hier 11h30 jusqu'à 11h30 ce matin sur des tapis de course, évidemment en relais. Chaque kilomètre parcouru, c'est des financements gagnés, explique Jean-Philippe Camdesanchet, chef du service neurologie au CHU.
1: L'idée, c'est à la fois d'avoir une action qui correspond un peu à cette maladie, parce que c'est une maladie qui donne du handicap moteur. Donc nous qui n'en avons pas, on veut offrir ça. Et puis c'est aussi une façon indirecte d'essayer de collecter de l'argent pour la recherche, parce que les sponsors, les mécènes peuvent acheter des kilomètres s'ils le souhaitent. C'est une maladie auto-immune. Le bassin de recrutement du CHU, c'est à peu près 800 patients, donc c'est quand même une pathologie qui est fréquente autour de nous. Et c'est une maladie qui augmente un petit peu en incidence. C'est des maladies qui touchent surtout dans les sujets jeunes, raison de plus d'essayer de la sensibiliser à la population. Et c'est une maladie pour laquelle il y a eu beaucoup de progrès thérapeutiques, mais ce n'est pas encore une maladie qu'on puisse guérir malheureusement.
0: Et pour ce défi CEP Ensemble, ceux qui ne peuvent pas courir marche, vous l'entendrez dans l'info d'ici Saint-Étienne-Loire à 8h30. 8h07, vous écoutez votre radio locale, on fait la météo tous les matins ensemble. Et aujourd'hui, c'est toujours cette forte chaleur qui domine.
2: Oh là là, du soleil du matin au soir, partout sur nos deux départements de la Loire et de la Haute-Loire. On va prendre les mêmes, on recommence, les températures allant jusqu'à 25 degrés ce matin. Et cette chaleur, elle va être marquée cet après-midi. 35 degrés pour les maximales, 31 degrés au Puy-en-Velay. On augmente avec 32 degrés pour le meilleur de la journée autour de l'agglomération stéphanoise. Et à Roannais, Saint-Chamond comptait quasiment 35 degrés. Qui dit chaleur dit prudence, hein, comme d'habitude. C'est chaleur qui dure. Les enfants, les personnes âgées, les plus fragiles, casquettes, ombre et eau à portée de main. Des ralentissements également sur votre réseau routier de Loire et de Haute-Loire. Je vois qu'il y a notamment des points de freinage au niveau du viaduc de Terre-Noire en direction de Saint-Chamond et en direction également d'Andrézieux-Boutéon par la 72. Rajoutez 5 minutes en plus sur votre trajet actuellement.
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2: Ouais, Jean-Louis Aubert, ça, c'est pour votre musique. Ouvrez grand les fenêtres maintenant et ferme les. Je crois que la préconisation, c'était dans à peu près 30 minutes pour rester le maximum au frais. Jean-Louis Aubert, donc, vous écoutez ici Saint-Étienne-Loire, partout dans la Loire et la Haute-Loire. Et vous faites bien de bon matin.

0: Jean-Louis Aubert, bah oui, Jean-Louis Aubert, le chanteur du groupe Téléphone avec Les Plages. Il est 8h passé de 12 minutes.
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0: Bonjour vous, les Ligériens, les Alti-Ligériens. Ce mercredi démarre chaud. Oh oui, je vois qu'il y a des températures qui sont au-delà de 20 degrés, comme par exemple Joseph, qui nous signale 20 degrés tout pile à l'Orme. Comme la météo depuis quelques jours. Comme le chaudron hier soir aussi qui était chaud bouillant, même si le score, lui, restait bien frais. Hein, 0-0 entre les Verts et Nice. On va faire le point d'ailleurs sur tout ça à 8h40. Et avec toutes ces infos, vous avez peut-être oublié l'essentiel. La fête des mères, c'est dimanche. Vous n'avez pas de cadeaux, mais pas de panique. Votre radio ici a tout prévu, comme d'habitude. Cette semaine, on pense aux mamans sur ici Saint-Étienne-Loire pour la fête des mères. On fait tourner la roue des cadeaux. 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Vous jouez, la roue décide. On joue ensemble à 8h22. Juste avant, l'information, c'est pas vrai, c'est vos informations anti-arnaque. Attention aux photos de chats et chiens que vous voyez en ce moment sur les réseaux sociaux. Beaucoup d'entre elles sont fausses.
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0: 8h14, on va sortir le téléphone ce matin dans C'est pas vrai, votre rendez-vous anti-arnaque avec Audrazo. Attention, une simple photo de chien ou de chat peut peut-être servir aux escrocs pour nous piéger. Racontez-nous.
5: Oui, je commence avec cette histoire assez folle. Imaginez, vous êtes dans la rue, une femme vous aborde, elle vous montre une photo de chien sur son téléphone, elle vous dit que c'est son chien, elle l'a perdu, elle a besoin d'aide, elle vous prend dans ses bras et vous n'y voyez que du feu, mais elle est en train de vous piquer vos bijoux. L'arnaque est franchement cruelle, déjà parce que comme souvent, on se sert là de votre empathie, de votre envie d'aider. Et puis une victime, une femme a témoigné sur notre radio ici. La voleuse est repartie avec un collier en or que lui avait offert son mari décédé. On imagine le crève-cœur que ça doit être.
0: C'est horrible. Autre arnaque cruelle, Aude, c'est quand le malfaiteur vous fait croire qu'il a retrouvé votre chat.
5: Oui, là aussi, c'est assez horrible. J'ai trouvé des témoignages très récents. Une femme, elle poste sur Facebook la photo de son chat, elle l'a perdu. Un internaute la contacte, il lui envoie une photo de son chat. Est-ce que c'est le vôtre, lui dit-il. Oui, c'est le sien. Et là, le malfaiteur lui demande 100 euros en échange de l'animal. Vous ne voulez pas payer? Je vais vendre votre chat, j'ai un acheteur. Chantage sordide, on est d'accord. En fait, l'escroc n'a pas le chat. Ayez toujours en tête que trouver une photo de chat qui ressemble au vôtre, ce n'est pas forcément très compliqué et c'est encore plus facile d'en créer une de toutes pièces avec l'intelligence artificielle. Nos compagnons à quatre pattes, c'est une mine d'or pour les escrocs, ils l'ont bien compris. Et même si vous désespérez de revoir votre animal un jour, gardez votre sang-froid, surtout ne versez jamais d'argent à un inconnu qui vous contacte sur Internet.
0: D'accord, mais par contre, une inconnue, Pauline, sur votre radio Saint-Étienne-Loire qui vous dit que j'ai beau de cadeaux pour la fête des mères à 8h22, ça vous pouvez me croire. Chico Hubwerk, ça c'est votre radio tranquille. Je vous souhaite une bonne matinée, un mercredi avec nous, toujours dans la joie et la bonne humeur. Pensez aux chaleurs, attention, protégez les plus faibles.

0: j'adore ce genre de réveil. Je vous imagine bien avec votre café, votre thé à la main, Chico Buarque dans les oreilles. On est bien pour attaquer ce mercredi matin sur votre radio locale, ici Saint-Étienne-Noir. Déjà 20 degrés à Lormes chez Joseph, Lionel 15 degrés à Beaulieu dans le 43. Et vous alors, il fait combien? Comme tous les matins, faites comme eux, direction page Facebook ici Saint-Étienne-Noir. Retrouver un humoriste stéphanois, Chicandier, qui est de retour à Saint-Étienne pour quelques jours à l'occasion de la sortie d'un livre dans lequel il se raconte et il se balade toute cette semaine avec Lucie l'ermite dans les rues de Saint-Étienne. Sur la place où il a vécu, la place d'Orient, il y a un grand appartement bourgeois sur deux étages, rue de la République, et qui a vu passer tous ses excès.
1: Moi, j'habitais là. Mon frère était dans la fenêtre à deux fenêtres. Ah, et on avait le quatrième étage. Et le quatrième étage, c'était à peu près, on avait 200 mètres carrés pour nous, dédiés à la bringue.
2: Et alors là, ça a été l'antre de toutes les meilleures bringues de Saint-Etienne, c'est ce que vous m'aviez dit au téléphone, en tout cas.
1: C'est-à-dire qu'on était... Moi, je ne me rendais pas compte à quel point on était réputés comme étant des dégénérés mentaux. Qu'on était. C'est-à-dire que moi, mes parents, ma mère, elle était rarement là. Mon père, il n'habitait plus là depuis longtemps. Et donc, nous, on recevait avec mon frère, on faisait réception tous les vendredis, tous les samedis. C'est-à-dire que c'était... Il n'y avait même pas d'invitation, les gens venaient. Comme une boîte de nuit, mais gratos. Et donc ça se droguait, ça buvait, ça forniquait, ça faisait tout ce qu'on peut faire dans une soirée. Et après il y avait plein de gens qui voulaient plus que leurs enfants nous fréquentent. Et nous on disait mais on comprend pas pourquoi, on a mauvaise presse. Mais on a fait des bringues d'anthologie. On vivait comme les Led Zeppelin, quoi. Alors là, qu'est-ce qui s'est passé là? On avait fait un truc extraordinaire.
2: Donc vous me pointez là de le vaisseau qui est juste en dessous de votre enfant.
1: Juste en dessous.
2: Hein.
1: Et là, on faisait des blagues en permanence. Et on avait fait un truc. Il y avait un couple qui était là. Et je sais pas si c'était un jeune couple ou pas. On avait appelé le restaurant. On avait décrit le couple et on avait dit oui, bonjour, je suis avec une chemise rouge, etc. Est-ce que vous pouvez venir avec un immense gâteau énorme avec plein de bougies, etc. Vous écrivez, veux-tu m'épouser en énorme, et si vous pouvez faire venir tous les serveurs que vous pouvez, etc. Et donc les mecs, ah oui, je dis, je suis vraiment désolé de vous faire cette demande, mais donc ils étaient arrivés comme ça, ils étaient montés, et là ils avaient fait, veux-tu m'épouser, etc. Et le mec s'était pris une benne dans la gueule et nous on rigolait là-haut. Voilà les petits cons qu'on était.
2: Vous êtes jamais fait choper?
1: Non, pas sur ce coup. Je m'excuse. S'ils se souviennent de ça, je m'excuse. Voilà, on était cons. On n'en pouvait plus d'être cons.
2: Chicandier à Saint-Étienne.
1: C'est
2: voilà.
1: Ça.
0: La suite des souvenirs provoques de Chicandier, c'est demain dans la matinale. Et tout de suite sur ici.fr, page Ici Saint-Étienne-Loire en podcast. Oh mais c'est l'heure, il est 8h22, il est l'heure de jouer ensemble. 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Sierima et Jean-Jacques Goldman, ça c'est la suite de votre musique avec Là-bas. Je vous souhaite une bonne matinée, un bon mercredi et bonne chance pour le jeu.

0: Thierry Bas et Jean-Jacques Goldman avec Là-bas en 1986. Et les 8h26, la suite de votre musique arrive avec un voyage en Italie. Ça sera juste après les informations de 8h30. À tout de suite, on joue dans une minute.
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0: 8h27, vous êtes prêts à jouer avec nous? Je sens que Rachel, oui. Bonjour Rachel.
3: Bonjour.
0: À Saint-Étienne, comment ça va aujourd'hui? Pas trop chaud, ça va?
3: Un petit peu, mais bon, ça va. Je suis bien contente de passer à l'antenne.
0: Oh. Est-ce que maman est dans la région, dans le département?
3: Oui, elle est dans le département.
0: Oh là là, j'ai eu peur de faire une bourde. J'ai eu peur. Je me suis dit, mais maman, elle est plus là. Oh là là. Oh là là. Bon, c'est bon. Maman, elle est là. Et on est là pour la gâter aujourd'hui avec de beaux cadeaux. Massage bien-être, bouquet de fleurs livrés partout en France ou même une nuit insolite. C'est vraiment le cadeau exceptionnel au Dôme Astral à Huzon en forêt. Rachel, on est prête à jouer avec nous? Le principe est très simple. Il y a une roue qui va tourner et c'est le hasard qui va décider pour vous. Vous êtes prête? On tourne la roue?
3: Allez, on tourne.
0: Let's go. Alors, attention, le cœur qui bat. Oh, est-ce que maman aime bien les massages?
3: Oui.
0: Est-ce que maman aime bien les manucures?
3: Oui.
0: Eh bien, c'est parfait. C'est une manucure qui est offerte. 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Une manucure de 30 minutes offerte pour vous ou pour votre maman. Pour votre maman, j'espère, Rachel, hein, pas pour vous.
3: Non, pour maman.
0: Elle nous écoute ou pas?
3: Il
0: faudra la motiver, hein.
3: Oui.
0: Mais au moins, comme ça, ça lui fait la surprise pour dimanche prochain. Rachel, un dernier petit mot. Vous avez peut-être suivi la rencontre de la SS hier ou pas?
3: Oui, comme beaucoup de Stéphanois, j'ai suivi cette rencontre. Alors, on essaie.
0: Vous l'avez suivi à la télé directement, à la radio?
3: Oui.
0: Ou dans un bar?
3: À la télé.
0: À la télé, d'accord. Bon, 0-0, on va croiser les doigts pour nos verres, on est d'accord?
3: On est d'accord, on croise les doigts.
0: Ok, et faites-moi plaisir, la prochaine fois que vous regardez, écoutez le match, écoutez ici Saint-Étienne-Loire, on a tous les matchs avec tous les commentaires. Oui. Rachel, très belle journée à vous.
3: Merci.
0: Et bonne fête des mamans. Au revoir.
3: Merci, au revoir.
0: La fête des mamans, eh bien, on va continuer de la célébrer ici sur votre radio, ici Saint-Étienne-Loire, avec plein de beaux cadeaux. On rejoue dès demain.
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0: Allez, on poursuit ensemble avec l'info d'ici. Malgré les records de chaleur, il court pour la bonne cause.
4: Oui, pour faire avancer la recherche sur la sclérose en plaques avec deux tapis de course. C'est le défi CEP Ensemble lancé par le CHU de Saint-Étienne. Chaque kilomètre parcouru seront convertis en fonds pour la recherche. C'est l'info d'ici après le 90 secondes d'Audrazo.
5: Le guichet de l'État est ouvert, ça y est, pour l'aide au carburant. Vous pouvez faire la demande sur le site des impôts. Coup de pouce de 100 euros, attention, uniquement pour les gros rouleurs, ceux qui font beaucoup de routes pour le travail ou pour aller travailler. Les autorités rappellent qu'il est interdit de se baigner dans les zones non surveillées. Nouvelle noyade, hier, un jeune de 18 ans est mort à Cergy alors qu'il se baignait dans l'Oise. Jusqu'à 39 degrés sont attendus en France cet après-midi. 13 départements de l'Ouest sont en alerte orange canicule, de la Manche à la Gironde. À Rennes, les deux adolescents qui ont avoué avoir étranglé Théo, 11 ans, avec une serviette de bain, doivent être présentés ce matin au tribunal judiciaire pour une possible mise en examen pour meurtre. Le garçon et la fille disent avoir tué l'enfant pour récupérer du matériel de pêche. C'est le dernier jour du procès en appel de Nicolas Sarkozy avec les plaidoiries de ses avocats. L'ancien président risque une nouvelle peine de prison dans l'affaire des soupçons de financement libyen de sa campagne présidentielle de 2007. La Redoute prévoit de supprimer plus de 170 postes, essentiellement en France. L'entreprise évoque un marché en tension et la concurrence des plateformes internationales de commerce en ligne. À Roland-Garros, c'est du jamais vu depuis 45 ans. Il n'y aura que deux Françaises au deuxième tour. Diane Paris et Elsa Jacquemot, elles joueront demain. Chez les hommes, le Français Valentin Royer aura fort à faire cet après-midi face à Novak Djokovic. Et puis duel 100% français à suivre entre Hugo Humbert et Quentin Alice.
4: Et on continue avec le sport, Aude, mais le sport un petit peu autrement. Ça fait maintenant 21 heures que le défi est lancé au CHU de Saint-Étienne. Il reste 3 heures aux participants, aux participantes pour parcourir en relais le plus de kilomètres possible sur les deux tapis roulants installés dans le hall AB de l'hôpital Nord. C'est pour faire avancer la recherche sur la sclérose en plaques et collecter des fonds, Aurélie Jacquin.
6: Il y a ceux qui courent, qui ont même sorti les affaires de sport. Et puis il y a Alexandra.
7: Je pense que je vais marcher parce que vu j'ai un genou qui est un peu limité.
8: Et puis vous n'avez pas de bonnes chaussures pour courir.
7: C'est ça, non.
8: Ça c'est la bonne excuse.
7: Oui, tout à fait.
6: Il n'empêche que cette stagiaire en neurophysiologie n'a pas hésité un instant à s'inscrire.
7: Parce que ma cousine est atteinte de la sclérose en plaques et que ça touche beaucoup de monde. Et du coup, c'est une maladie. On en entend parler, mais peut-être pas assez, je trouve. Parce qu'il y a plusieurs formes de sclérose en plaques et je sais que ma cousine, elle est traitée. Et je connais quelqu'un d'autre qui a la maladie et ils sont pas la même forme. Il y en a un qui est plus atteint et ma cousine moins. Et donc, si ça ne nous touche pas, on n'en entend pas trop parler. Alors, si on peut faire des actions comme ça pour cette maladie, je serai là.
9: Vous pouvez vous tenir au départ parce que c'est déstabilisant. On augmente un peu ou pas ?
6: En marchant ou en courant, chacun s'est inscrit pour un créneau d'un quart d'heure.
9: On s'est dit que si tout le monde fait de la marche à hauteur de 5 km/h, ça faisait 240 km.
6: Des kilomètres achetés par les mécènes. Roselyne Maillon est organisatrice.
9: C'est un événement qui est humain. Mais effectivement, on recherche du mécénat. Donc après, tous les dons, il n'y a pas de petits dons. Nous, on avait fait de la recherche de mécénat à 100 euros le kilomètre. Mais chaque don peut être à hauteur de ce que chacun peut donner, particulier, entreprise. Ils peuvent contacter le fonds d'action dès à présent et même après la manifestation.
6: De l'argent dont Jean-Philippe Camdesanchet voit les effets dans son quotidien. Il est chef du service neurologie au CHU de Saint-Étienne et il accompagne 800 malades de la sclérose en plaques.
10: Maintenant, il y a quand même beaucoup de traitements qui n'existaient pas. Moi, quand j'ai commencé ma carrière, par exemple, c'est des traitements qui jouent sur l'immunité. Cette auto-immunité, c'est une immunité un peu aberrante qui se retourne contre vous-même. Et l'idée, c'est de contenir cette immunité. Et puis la recherche, c'est très vaste. C'est la thérapeutique, mais c'est la compréhension de la maladie, c'est étudier les populations atteintes, c'est travailler sur la fatigue, travailler sur la cognition, sur tous les troubles que les patients peuvent rencontrer, c'est vraiment très très large. Il y a du pain sur la planche.
6: Il y a 2 ans, l'hôpital avait organisé le même type d'événement. Les relayeurs avaient parcouru plus de 1000 km sur des vélos d'appartement.
4: Et vous avez encore jusqu'à 11h30 ce matin pour participer. Si jamais vous ratez l'occasion, il y aura quand même des stands et des conférences sur la sclérose en plaques cet après-midi au CHU de Saint-Étienne. On sait que dans le sport, on dit souvent que l'important c'est de participer, mais quand on s'appelle l'AS Saint-Étienne et qu'on veut remonter en Ligue 1, il vaut mieux marquer pour passer les barrages. C'est raté pour hier soir, 0-0 contre l'OGC Nice, ce qui contrarie le coach stéphanois Philippe Montagnier.
11: On s'aperçoit qu'on arrive quand même au bout, puis c'est difficile de marquer des buts. Les défenses adverses, je les trouve vraiment très rigoureuses aussi. Et il nous manque un peu l'étincelle, la justesse technique, et il va falloir qu'on ait ça, parce que forcément, pour passer, il va falloir qu'on marque.
4: Et oui, toutes les réactions des joueurs, des supporters, et même de notre ancien coach Claude Puel, qui encadre désormais les Niçois, vous le découvrez dans le journal de 9h. Dans 25 minutes, puisqu'il est actuellement 8h35 à l'écoute d'ici Saint-Étienne-Loire. La météo aujourd'hui, Pauline, c'est toujours ces fortes chaleurs qui causent la pollution à l'ozone.
0: Exactement. Attention, si vous circulez sur le bassin stéphanois ce mercredi, l'épisode à l'ozone, c'est toujours présent sur le territoire. Ça passe en vigilance orange. La vitesse est abaissée à 20 km/h sur les axes limités à 90 ou plus et ramenée à 70 km/h sur les routes limitées à 80. Donc prudent sur les routes, mais également mouvement pour le physique. Par exemple, si vous allez courir, évitez les heures de forte chaleur. On regarde également la météo pour aujourd'hui. Vous avez compris, du soleil du matin au soir et jusqu'à 35 degrés cet après-midi. 32 degrés pour Saint-Étienne, 33 pour Montbrison et Brioude, 35 degrés à Roanne et également pour Saint-Chamond.
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0: Un petit voyage en Italie, au bord de plage, ça vous tente? Allez, je vous l'offre. Enfin, sans se figurer quand même. Lily Cube, sur votre radio ici Saint-Étienne-Loire.

0: Allez, on choisit la destination Rome, Florence, Venise, pourquoi pas? Bon, moi ce que je vous propose c'est plutôt de rester à Saint-Étienne, Feurs, Artin, Montbrison, Lorme, enfin chez vous quoi, dans la Loire et la Haute-Loire.
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0: Et pour de bonnes raisons. Dimanche prochain, il y a un événement. Lequel? Le match des héros. Match des héros, un match solidaire avec la légende de 1976, mais également des légendes de la scène française, comme par exemple Pomme Mirabelle qui sera présent, ou encore Artus. On vous en parle plus en détail dans quelques minutes à 8h48. Juste avant, ce que je vous propose, c'est le 100% synthé. On va rester à Geoffroy Guichard pour parler du match face à Nice, les Verts 0-0. Un match qui nous a fait un peu grincer les dents, Rodolphe Montagnier.
3: Bonjour Paul. À l'image de cette saison stéphanoise, hein, ce barrage allé s'est donc étiré en longueur et il a surtout été d'une rare pauvreté. 11 tentatives de tir au total durant 90 minutes, 7 pour la Saint-Etienne et 4 pour l'OGC Nice. Et au final, aucun de ces essais n'a été cadré. Incroyable. Pire, l'attaque stéphanoise n'a jamais frappé dans la surface de réparation niçoise. Ça en dit long sur la performance offensive des Verts, ou plutôt la contre-performance. On se souvient d'ailleurs que Rodez avait déjà obtenu le match nul, là encore un 0-0, et oui, lors des playoffs, avant de s'incliner au terme de cette fameuse séance de tir au but il y a 12 jours. Au passage, l'SS termine d'ailleurs sa saison à domicile sur deux matchs nuls et vierges, alors que les Verts ont longtemps eu l'attaque la plus prolifique de Ligue 2, ça en dit quelque chose. Aucune équipe n'a perdu hier soir, et c'était manifestement l'intention des deux groupes, mais le football, lui, est sorti perdant de cette première confrontation.
0: Mais comme on dit dans ces cas-là, l'enjeu a pris le pas sur le jeu.
3: Alors, il est clair que nous avons assisté hier soir à une partie entre une équipe Nice, qui essaie de sauver sa saison, et une autre Saint-Étienne, qui n'avait pas les moyens de rattraper la sienne. Les SS et Nice peuvent pourtant nourrir le même regret. Les Verts avaient clairement la possibilité de prendre un petit avantage avant leur déplacement pour la manche retour, vendredi sur la Côte d'Azur. Mais hormis Maxime Bernauer et dans une moindre mesure Luan Gadegbeku, les joueurs de Philippe Montagnier ont manqué d'impact et de détermination. Les Niçois avaient choisi de gérer du mieux qu'ils le pouvaient, hein, ces 90 premières minutes. 4 jours après leur finale de Coupe de France perdue face à Lens, ils n'ont presque jamais tremblé tant la SS s'est montrée inoffensive, hormis sur une tentative de demi-volée d'Augustine Boaki en seconde période. Les uns comme les autres ont manqué une occasion de s'offrir une bouffée d'air avant le barrage retour. En fait, les 90 minutes d'hier soir n'ont servi à rien, si ce n'est à constater que cette formule de manche aller-retour est usante et finalement inutile, avec toutefois un bémol quand même, hein, comme d'habitude. Comme trop souvent cette saison, en fait, le vrai spectacle était dans les tribunes du Chaudron, avec près de 40 000 spectateurs qui n'ont jamais cessé de chanter.
0: Alors tout se jouera vendredi à Nice.
3: Bah oui, comme on s'y attendait, Pauline, Nice et Saint-Etienne ne voulaient pas gâcher leur chance de s'en sortir avant ce dernier match. C'est cet état d'esprit qui nous a donné cette partie qu'il faudra vite oublier. Le barrage retour n'en sera que plus dramatique. La lueur d'espoir pour les Verts est d'avoir pu constater sur pièce qu'ils n'ont rien à envier à cette équipe niçoise. Même avec ses internationaux, il faudra simplement voir si le visage des Azuréens peut changer avec le retour de suspension d'Eli Wahi en pointe. 5 buts en 14 matchs pour l'attaquant ivoirien prêté par les Allemands de l'Eintracht Francfort. Nos souffrances, Pauline, ne sont pas encore terminées.
0: Et ça veut dire que je vais dormir encore 4 heures la prochaine fois et je vais
3: peut-être
0: avoir mal.
3: La joie dans le cœur, qu'elle est d'une montée peut-être.
0: Oui, j'espère bien, Rodolphe Montagnier.
3: Continue à y croire, faut continuer à y croire.
0: Vous aussi, vous avez des petits yeux ce matin?
3: Tout petit, petit.
0: Tout petit, petit. Et l'espoir pour vendredi, voilà.
3: Tout grand, tout grand.
0: Tout grand, tout grand. Merci beaucoup, Rodolphe.
3: Bye bye, bonne journée.
0: 8h43 sur votre radio ici, Saint-Etienne. Alors, nous aussi, on a des espoirs grand, grand, grand. L'actualité des Verts, comme d'habitude, vous la retrouvez également sur nos réseaux sociaux et notamment notre nouvelle chaîne YouTube 100% Synthé. Je vous invite à jeter un petit coup d'œil. Il y a de superbes vidéos en exclusivité, dont Légende des Verts 76.
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0: C'est l'anniversaire anniversaire de sa fille aujourd'hui, Lily Rose. La maman, elle s'appelle Vanessa. Vanessa Paradis. Voici les épines du cœur, extrait de son nouvel album. Bonne matinée.

0: fait baiser. Chaleur tout court dans la Loire et la Haute-Loire aujourd'hui, jusqu'à 35 degrés à Rouen aujourd'hui. C'était les épines du cœur de Vanessa Paradis.
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0: Hier, vous faisiez peut-être partie des 37 000 personnes dans le chaudron. Eh bien, je vous invite ce week-end pour un match. Un match comment, Martin Moulier?
3: Un match de gala, un match caritatif, un match hommage. Voilà ce qui vous attend ce dimanche. À Geoffroy Guichard, rendez-vous 19h30 pour le match des héros. On est avec Cédric Chambaz pour en parler. Bonjour.
4: Bonjour.
3: Directeur de la marque ASSE, merci d'être avec nous pour en parler justement. Comment tout a commencé? Pourquoi ce match des héros?
4: Ben, on est dans un club... L'AS Saint-Etienne, qui est un club patrimonial. Or, cette année, je ne vais pas vous révéler une grande nouvelle, mais on est dans une année de célébration. C'est le cinquantenaire de l'épopée des Verts au niveau européen. Mmh. Ça nous a conduit à réfléchir justement à ce patrimoine et aux personnes qui ont compté dans l'histoire du club. Une des figures emblématiques, c'est Georges Beretta. Il ne fait pas partie de l'épopée des Verts 76, puisqu'il aura quitté le club l'année précédente. Mmh. Mais capitaine des Verts avant ça, capitaine de l'équipe de France. Or, Georges Beretta est décédé de la maladie de Charcot en 2023. Et en cette année de commémoration, on s'est dit que ça pouvait être une belle occasion pour nous d'organiser un hommage à cette figure emblématique et de lever des fonds pour une cause qui était importante, la maladie de Charcot.
3: La sclérose latérale amyotrophique, autrement dit, c'est un fléau qui est mal connu.
4: En effet, c'est une maladie assez peu connue. Si on devait simplifier ce qu'est cette maladie, en fait, c'est une dégénération des neurones. Ces cellules qui relient le cerveau aux muscles, et au fur et à mesure que la maladie progresse, les neurones se détériorent et on a de plus en plus de mal à s'exprimer, se mouvoir, parler, respirer. Aujourd'hui, ce qu'on peut faire, c'est pas de la prévention, puisqu'on ne connaît pas la cause. Mmh. Par contre, on peut faire de l'accompagnement, on peut réduire certains symptômes, ou en tout cas les ralentir. Mais il y a encore énormément de recherches à faire pour trouver à la fois les causes et une solution à cette maladie.
3: Et justement, pour les aider, ces recherches, l'intégralité des fonds, des bénéfices de cette journée du 31 mai seront reversés à l'association Institut de Myologie, qui est une sorte de sous-association de la FMT Letton.
4: Oui, c'est un institut de recherche qui est dédié à tout ce qui a trait aux muscles. Et donc, la maladie de Charcot est un de leurs axes de recherche. Nous, on a signé cet accord avec l'AFM avec la conviction qu'il fallait investir dans la maladie de Charcot. Pourquoi? Ben, je le disais de façon historique par rapport à cet ancrage dans le club à travers une figure emblématique, mais aussi parce que la région stéphanoise est une région qui est surreprésentée parmi les malades de Charcot au niveau national. Mmh. Il y a une surreprésentation dans deux espaces français. On ne sait pas pourquoi, mais Saint-Étienne et Rennes en font partie. Donc c'est vraiment une cause qui nous tenait à cœur. Et le match des héros est une belle occasion pour nous de générer des fonds et aider cette recherche.
3: Et revenons à ceux qui participent à ce match des héros, des joueurs de foot, des anciens verts comme Stéphane Ruffier, Kevin Monnet-Paquet, Romain Amouma, Dominique Rocheteau, Mathieu Debuchy, Jérémy Jeannot, Loïc Perrin, mais également des stars de la scène.
4: Voilà, le but c'était d'avoir d'un côté des légendes des Verts de toute génération, des clins d'œil aussi à l'empreinte qu'a laissé l'AS Saint-Etienne sur le football français. Donc oui, les poteaux seront carrés. Oui, Monsieur Monti sera bien en avant-match et chantera « Allez les Verts ». Mais voilà, le but était vraiment d'avoir un panel de légendes vertes qui soit opposé à la team des héros, ce collectif de sportifs de haut niveau, mais aussi de célébrités, qui est un collectif très engagé dans les causes caritatives. Et ça faisait une très belle opposition pour attirer à la fois les fans de la Saint-Étienne, mais pas que.
3: Avec Florent Manodou, Paul Mirabel, Artus, Thomas Gijol, Paul de Saint-Sernin, bref, effectivement plein de personnalités. Et il reste des places?
4: On a encore un peu de place. L'actualité sportive a créé un délai dans l'achat des places.
3: Bien sûr.
4: Voilà, il y a encore de la place et l'opportunité pour nous de lever le plus grande somme au profit de la maladie de Charcot.
3: Alors, on vous invite à aller sur le site de l'ASS pour trouver la billetterie et prendre vos places pour ce match des rôles 31 mai à 19h30 à Geoffroy Guichard. On vous offre également sur votre radio ici Saint-Étienne-Loire vos deux entrées toute la semaine. On a fait la bonne action, à vous d'en profiter. Merci Cédric Chambaz d'avoir été avec nous.
4: Merci, au revoir.
0: Merci beaucoup Martin Moulier pour cette interview. Un beau spectacle ce dimanche à Geoffroy Guichard. On fait gagner d'ailleurs des places exceptionnellement à 7h20 tous les matins. Il faut bien rester à l'écoute. Allez, on va poursuivre ensemble en musique. Voici les Bronski Beat. Et juste après, le docteur Kierzek arrive pour tous ses conseils santé. Aujourd'hui, on va parler de la cortisol. Est-ce que c'est vraiment bon pour nous et pour notre santé? On va le voir ensemble dans quelques instants. Bonne matinée.

0: bien la note, hein, malgré le match d'hier. Vous avez mis de la voix, je suis sûre, à Geoffroy Guichard hier face à Nice. Allez, 0-0 ce score. Il est 8h55 et comme chaque matin, juste avant 9h, on part en consultation médicale avec le docteur Kierzek. Ce matin, on va parler d'une famille de médicaments qui fait un peu peur. Les corticoïdes, je vais y arriver, et la cortisone.
1: Bonjour à tous, c'est une famille de médicaments qui traîne une sacrée réputation, les corticoïdes ou la cortisone. Alors ces comprimés qui sont parfois miracles pour vous sortir d'une allergie sévère, mais ça peut aussi donner des joues un peu de hamster, vous voyez, un hamster un peu en pleine forme. Les corticoïdes, ce sont des hormones de synthèse, ça imite le cortisol, qui est la substance naturelle qu'on produit par nos glandes surrénales, ces deux glandes au-dessus des reins. Leur super pouvoir, ce sont des anti-inflammatoires et des immunosuppresseurs aussi hyper puissants. On les utilise pour calmer des crises d'asthme, pour calmer des allergies sévères, de l'eczéma qui gratte trop ou des maladies auto-immunes comme la polyarthrite. Mais attention, ces médicaments sont un peu comme les super-héros. Super pouvoir égale super-héros, ils sauvent le monde, oui, mais ils peuvent aussi causer des dégâts collatéraux s'ils ne sont pas bien surveillés ou dosés. Alors les corticoïdes, ça augmente l'appétit, ça fait de la rétention d'eau et de la rétention de graisse aussi, d'où ce visage un peu, je disais, de hamster, ou ce visage un peu pleine lune, ou la bosse de bison un peu dans le dos. C'est l'un des effets secondaires les plus fréquents après plusieurs semaines ou plusieurs mois. Mais ce n'est pas tout, ça peut aussi déclencher du diabète, faire monter la tension artérielle, fragiliser un peu la peau ou encore donner des insomnies.
0: Ça ne donne pas très envie. Et qu'est-ce qu'on peut faire ?
1: Déjà, ne pas avoir peur au point de refuser un traitement qui est indispensable. C'est toujours la balance bénéfice-risque. On va dire, il y a un bénéfice à donner la cortisone, on va essayer de limiter les risques. Il ne faut pas avoir une corticophobie, avoir peur de la cortisone. Déjà, quand on vous dit de prendre la dose le matin, c'est pour mieux respecter le rythme naturel du corps et éviter l'insomnie. Vous allez être surexcité si vous prenez ça le soir et vous n'allez pas dormir, donc ça se prend le matin, la cortisone. Ensuite, on surveille son alimentation. Moins de sel, moins de sucre, assez de calcium et de vitamine D, tout ça, ça va protéger les os et les articulations. Et puis, ne jamais arrêter brutalement le traitement, c'est vraiment capital. Le corps s'habitue aux corticoïdes et si on stoppe d'un coup, il y a non seulement un effet rebond qui est possible de la maladie, mais surtout, il peut y avoir une insuffisance surrénalienne. Et puis surtout, quand vous êtes sous cortisone, signalez toute fièvre ou infection à votre médecin sans attendre, parce qu'on disait que ça diminue les défenses immunitaires, donc ça peut vraiment vous affaiblir. Allez, d'ici là, portez-vous bien.
0: Merci docteur Kierzek, et je vous donne rendez-vous dès demain pour une nouvelle matinale en notre compagnie à partir de 6h30. D'ici là, prenez soin de vous et attention aux fortes chaleurs dans nos deux départements de la Loire et la Haute-Loire, jusqu'à 35 degrés aujourd'hui.
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0: Ce sourire, Charles Napoli, bonjour.
6: Bonjour.
0: Comment ça va aujourd'hui ?
6: On n'avait dit pas au bureau, Pauline. Ça va bien. Non, vous savez pourquoi j'ai ce petite voix, ce petit sourire ? C'est parce qu'on va parler de joie. De joie de l'assiette.
0: Ah, ouais, ouais.
6: On va se poser, en fait, on va se poser une question toute
7: C'était
6: bête.
7: C'était donc votre ventre, en fait, ce bruit.
6: C'était mon ventre. En fait, on va se poser une question aujourd'hui avec la technologie qu'on a. On peut tout cuisiner facilement, on peut trouver tous les produits hyper facilement aussi. On n'est pas obligé de suivre les saisons, pas bien, mais on n'est pas obligé. Est-ce qu'on mange vraiment mieux qu'avant ?
0: À
6: l'époque où on n'avait pas tout ce qu'on voulait sous la main, où on cuisinait pas tout comme on voulait non plus, il y avait beaucoup de contraintes. Mais est-ce que finalement c'est mieux, ou est-ce que, je vais sortir la phrase,
0: est-ce que c'était mieux avant ?
6: Voilà. Est-ce que c'était pas un peu mieux avant quand même ?
0: Ouais, la bonne blanquette de mamie.
6: Ah, on est d'accord.
0: Bah oui, elle
6: bonne
0: me
6: blanquette
0: manque.
6: De veau là.
0: Et les gâteaux chaud, avec plein de beurre. Ils sont où ?
6: Ils sont où les gâteaux avec plein de beurre ? On a mis de la courgette à la place.
0: Franchement. Et du butternut.
6: Et du butternut. Je souffre, aidez-moi.
0: Donnez-moi mes calories. Elles sont où ?
6: Faites vos dons au 04 77 10 0010. Non, on va se poser cette question. Est-ce qu'on mange mieux maintenant ou est-ce que c'était mieux avant ? Vraiment, on se pose la question dans quelques minutes.
0: Bon
6: Pauline,
0: appétit.
6: Je vous dis à demain.
0: À 9h.
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6: Et oui, nous sommes le 27 mai, c'est mercredi. Bienvenue chez vous. L'actu d'ici, Louise Thomann, il n'y a pas eu d'étincelle hier soir, Geoffroy Guichard.
7: Malgré le feu mis en tribune par 39 772 supporters en fusion, la flamme n'a malheureusement pas pris sur le terrain. L'AS Saint-Étienne et l'OGC Nice qui se regardent, se testent sans jamais trouver les cages. Match nul, zéro partout dans ces barrages d'accession à la Ligue 1. Jérémy Marillet, une occasion manquée pour l'ASS.
8: Certains qualifieront ce match aller de soporifique, d'autres de match verrouillé où l'enjeu a pris le pas sur le jeu. Ce qui est sûr, c'est que les Verts n'ont pas réussi à faire la différence face à des Niçois pourtant prenables, en plein doute, incapables aussi d'ailleurs de perturber les Stéphanois. Une ASS d'abord solide, c'est le positif que veut retenir l'un des milieux stéphanois, Abdoulaye Kanté.
9: Défensivement, on était bien. Offensivement, on doit se créer plus d'occasions, faire plus d'appels. On devait être plus présent dans la surface adverse. Parce que j'ai trouvé que par moment, on avait des occasions, mais on n'était pas trop dans la surface adverse.
8: Ah, les statistiques sont frappantes. Hein. Aucun tir cadré pour les deux équipes. Offensivement, Ligue 1, Ligue 2 compris. Le match le plus pauvre depuis 4 ans. Saint-Etienne qui n'a pas tiré une seule fois non plus dans la surface adverse. L'entraîneur Philippe Montagnier.
10: On s'aperçoit qu'on arrive quand même au bout, puis c'est difficile de marquer des buts. Les défenses adverses, je les trouve vraiment très rigoureuses aussi. Et il nous manque un peu l'étincelle, la justesse technique. Et il va falloir qu'on ait ça, parce que forcément, pour passer, il va falloir qu'on marque. Même si à 0-0, tout est possible.
8: Et c'est vrai qu'après ce 0-0, finalement, tout reste possible pour deux équipes qui n'auront pas montré grand-chose à l'issue de ce match aller.
7: En tout cas, on espère que les deux équipes qui ont joué un peu comme des escargots sans jamais sortir de leur coquille défensive oseront un petit peu plus vendredi. Notre Jérémy Marillet a malicieusement demandé à Claude Puel, le coach niçois et également ancien tacticien des Verts, si les Aiglons n'avaient pas un petit peu joué petit bras hier soir.
11: Peut-être, dans certaines situations. Je trouvais qu'on avait bien entamé notre match avec de l'impact, c'était pas trop mal au niveau du jeu, puis un manque de rythme à travers la passe, pas assez d'intensité, pas assez de justesse. Globalement, on a été solide sur un aspect des défensifs, mais il faudra faire beaucoup mieux avec le ballon, avec beaucoup d'aspects techniques et de justesse à mettre dans nos ingrédients. Oui.
7: Et on souhaite à l'OGC Nice de ne pas trouver la recette de la gagne pour que notre ASS remonte en Ligue 1. Pour le savoir, rendez-vous vendredi 20h45 pour le barrage retour. Ce sera évidemment à vivre sur votre radio ici Saint-Étienne-Loire.
6: Il est 9h passé de 2 minutes. Elle avait 34 ans quand sa vie s'est arrêtée à Commelle-Vernay.
7: 4 ans après ce féminicide commis en septembre 2022 dans le Roannais, l'ancien conjoint de la victime est jugé à partir d'aujourd'hui aux assises de la Loire. Cet homme s'était présenté de lui-même à la gendarmerie et avoué l'avoir tué alors qu'elle venait voir leurs 3 enfants de 5 ans, 3 ans et 16 mois au domicile de l'accusée Emma Julie.
12: La victime exerce son droit de visite lorsqu'une altercation éclate avec son ex-conjoint, alors gérant d'un hôtel-restaurant. L'homme finit par l'étrangler, d'abord avec les mains, puis avec un fil de fer, une version corroborée par les expertises médico-légales. Après avoir déshabillé puis nettoyé le corps de son ancienne compagne, il la place dans la benne de son pick-up, la recouvre de terre et comble de l'horreur, il fait monter les enfants à bord. Son idée, les déposer chez son père à Saint-Laurent-sur-Saône dans l'Ain, mais sur la route, il fait demi-tour et se rend à la gendarmerie où il avoue tout, ou presque. Car s'il dit ne pas avoir porté de coups, les médecins ont pourtant relevé de nombreuses lésions antémortem sur la victime. Il raconte aussi que c'est son ex qui l'a agressé en premier, qu'il n'a rien prémédité. C'est maintenant à la cour de trancher.
7: Selon le décompte du collectif Féminicide par conjoint ou ex, le féminicide de Commelle-Vernay est le 82e meurtre d'une femme par son ancien compagnon en 2022. Le procès dure jusqu'à vendredi aux Assises de la Loire. Ils se battent pour trouver un repreneur. Les salariés de Dumarais, après 3 semaines de grève, déambulent entre leur usine jusqu'à la mairie d'Andrézieux-Boutéon pour appeler à l'aide. Manifestation hier. Notre ADN, c'est de travailler. Voilà ce qu'explique le représentant CGT. Mais en l'absence de perspective, ils tiennent le piquet de grève jusqu'au 3 juin. À cette date, une nouvelle réunion pour négocier le plan de licenciement est prévue. Information à retrouver sur ici.fr.
6: Et c'est la santé qui préoccupe aujourd'hui le conseil municipal stéphanois.
7: Et notamment l'accès aux soins. C'est ce que nous disait Anna Jacqueline Gameny, le nouvel adjoint à la santé invité d'ici matin. Il s'intéresse aussi aux dispositifs municipaux mis en place par la mairie. La liste des personnes vulnérables, par exemple. Vous savez, ce sont ces personnes qui sont contactées par les agents en cas au hasard de forte chaleur pour s'assurer que tout va bien. 66 inscrits sur une population de 173 000 habitants. Ça interroge la nouvelle équipe qui va faire en sorte de développer ce système. Interview à réécouter sur ici.fr. Et puis avec la chaleur de ces derniers jours, la pollution à l'ozone est toujours bien présente dans la Loire et notamment le bassin stéphanois. La vitesse est toujours abaissée de 20 km/h sur les routes jusqu'à la fin de cet épisode. Épisode qui n'est pas prêt de se terminer, Charles, non. Puisque les chaleurs persistent dans la Loire et la Haute-Loire.
6: Ouais, effectivement, il va faire encore très chaud aujourd'hui. Il y a toujours un pic de pollution également à l'ozone sur le bassin stéphanois. Vitesse abaissée de 20 km/h. J'en profite, si vous me le permettez, Louise, pour passer un petit message personnel. J'ai eu l'occasion de voir tout à l'heure dans une voiture qui avait ici Saint-Étienne-Loire sur le tableau de bord, une voiture qui roulait assez fort sur la 72 alors que tout le monde était à vitesse plus basse. 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

0: dégagé dans la Loire. Quelques passages nuageux, mais rien de bien méchant. On aura jusqu'à 33 degrés en Roannais, 31 degrés du côté de Saint-Galmier, 30 degrés dans le bassin stéphanois.
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0: Vous avez des petits vertiges aujourd'hui, n'hésitez pas à consulter votre médecin, appelez les secours, hein, le 15, c'est le SAMU. Sinon, c'est peut-être que vous êtes amoureux aussi, comme Alain Bachung.

0: Le nombre de double sens et de sens cachés dans cette question, dans cette chanson, ne les compte même pas. Alain Bachung, Vertige de l'amour au tout début des années 80.
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0: Je suis en train de calculer, c'est la deuxième année de Bienvenue chez vous, de votre magazine de la vie quotidienne, entre 9h et 11h tous les jours. C'est la deuxième année également du dossier du jour. Aujourd'hui, jusqu'à 9h40, on parle de ce qu'on met dans nos assiettes avec vous, Martine Goubatian. Bonjour.
3: Bonjour.
0: Ça fait 2 ans que vous venez nous voir de temps en temps.
3: J'aime bien. On est bien ici, c'est sympa, on est bien accueillis.
0: C'est vrai ?
3: Ouais, vraiment.
0: Ça fait plaisir, Martine. On parle des produits frais, des plats industriels, du goût des tomates, des recettes de grand-mère. Est-ce qu'on mange vraiment mieux aujourd'hui qu'avant ? Avant, avec la technologie qui a évolué dans nos cuisines, est-ce que c'était pas mieux avant, cette phrase qu'on dit parfois avec très peu de sens, mais finalement on va vraiment se poser cette question aujourd'hui. Justement, tiens Martine, quand on dit c'était quand même meilleur avant, est-ce que c'est vrai justement, ou est-ce que finalement c'est que de la nostalgie?
3: C'est que de la nostalgie, je suis désolée, mais vraiment c'est que de la nostalgie. Non, on mange vraiment mieux aujourd'hui, plus sain, parce que voilà, aujourd'hui il y a des contrôles sur tout ce qu'on mange. Alors bon, ça peut, on peut être contre toute cette ce côté aseptisé,
0: oui,
3: mais

0: quand même, il y a quelqu'un, je crois que c'était Rabhi, qui disait... Avant, on disait bon appétit, on aurait fait mieux fait de dire bonne chance, parce que finalement, on savait pas trop ce qu'il y avait dans notre assiette. Voilà. Ouais. Donc oui, bien sûr. Alors la nostalgie, elle y est, hein, c'est clair. Je vous entendais parler tout à l'heure de des bons petits plats de nos grand-mères, etc. Mmh. Parce que aujourd'hui, ben oui, on passe moins de temps en cuisine. Voilà. Mais si on veut bien manger aujourd'hui, on peut. Bien manger.
1: Alors du coup, je vais rebondir sur ce que vous dites et je vais reformuler ma question. Est-ce que aujourd'hui on mange plus pratique mais moins authentique ?
0: Oui.
1: Je l'ai bossée celle-là. Hein.
0: Oui, elle est bien.
1: Elle est bien. Celle-là, j'aime bien.
0: Mais néanmoins, Charles, voilà, c'est vrai que aujourd'hui on peut, ben voilà, les femmes travaillent. Hein. Il y a encore que 50-60 ans, les femmes étaient plutôt au foyer, donc ben elles faisaient la cuisine. C'est vrai qu'aujourd'hui on voit le côté pratique. Alors moi, je suis absolument contre tous les plats préparés.
1: Je vous coupe, mais vous disiez les femmes travaillent alors que avant elles faisaient la cuisine. Aujourd'hui, on a aussi des hommes qui ne travaillent plus et qui sont mis à la cuisine. Alors
0: absolument.
1: Qu'il y a 50 ans, c'était impensable.
0: Impensable. Alors l'effet Covid est passé par là aussi. Hein.
1: Oui.
0: Il y a plein de gens qui se sont mis à la cuisine pendant le Covid, qui ont découvert que finalement, c'était pas si mal. Que plutôt que d'ouvrir une boîte de conserve, voilà, préparer ses petits légumes aux petits oignons, et pourquoi pas, quoi. Donc, voilà. Alors, c'est vrai que, bon, moi, les plats préparés, tout ça, d'abord, alors là, pour coup, si on mange que ça, on mange bien moins, bien. Enfin, c'était mieux avant, ça,
1: oui,
0: c'est
1: oui,
0: sûr.
1: Oui, oui, bien sûr.
0: Parce que bon, il faut bien savoir, dans ces plats préparés, il y a des conservateurs, il y a beaucoup de sucre, qu'on dise, hein, du sel, etc., etc. Bon, si on met ça à part, aujourd'hui, par exemple, on a des variétés de légumes extra. On peut trouver du bio, on a la...
1: Surtout dans la région.
0: Dans la région, on a un contrôle sur ce qu'on mange. Voilà, je pensais notamment, alors on parle de manger, mais on peut parler de boire aussi, un petit peu. Hein. Bah, par exemple,
1: on boit,
0: voilà, on boit mieux, voilà, ouais. le vin.
1: Avec modération toujours.
0: Toujours avec modération. Mais voilà, on a fait énormément de progrès. Mmh. Je pensais aussi, en venant ici tout à l'heure et en passant devant une boulangerie, à la variété de pain qu'on a aujourd'hui. Mmh. Et les variétés de farine. Ah, c'est fabuleux. Et on a de très bons pains. Alors même on ressort voilà, de l'épeautre qui avait un peu disparu. Bon, on a une variété d'alimentation qui nous permet aujourd'hui de manger sain et mieux qu'avant, vraiment.
1: Alors ça, c'est un point important ce que vous dites, hein, on mange sain et mieux qu'avant. Dans un instant, on va s'intéresser à partie assez importante de notre alimentation, le budget. Est-ce qu'on doit choisir entre bien manger et faire attention à son budget aussi? C'est important, on va en parler dans quelques instants. Puis je vous pose la question à vous, tiens, à la maison ce matin ou au bureau, quel aliment vous semble avoir le plus changé avec le temps? Quel plat peut-être a évolué? Est-ce que c'est, parler du pain? Est-ce que c'est les tomates, les patates, les plats préparés? Ou au contraire, qu'est-ce qui est meilleur aujourd'hui? Qu'est-ce que vous préférez manger aujourd'hui que avant on trouvait pas aussi? Venez nous le dire, on a un numéro de téléphone, le 04 77 10 0010. Il y a deux façons de nous joindre. Soit vous nous appelez tout simplement au standard, hein, et c'est Stéphanie qui vous accueille ce matin. Soit vous prenez ce même numéro de téléphone et vous nous envoyez un message sur WhatsApp. C'est tout à fait possible. Il arrive directement en studio, votre témoignage, votre aliment préféré, ce qui a évolué selon vous avec le temps aussi. Et puis on en parle avec Martine Goubatian, journaliste culinaire et surtout épicurienne, et c'est ça qu'on vient chercher aussi. Pendant que vous nous appelez, pendant que vous nous écrivez, je vous propose d'écouter le nouveau titre de Miley Cyrus. Il s'appelle Dream As One et le voici là maintenant tout de suite.

0: Miley Cyrus, sa nouvelle chanson s'appelle Dream as One, chanson directement liée à un moment très très personnel de la vie de la chanteuse, parce que elle a expliqué dans les médias que certaines paroles ont été inspirées par l'incendie qui avait détruit sa maison à Malibu en 2018. Ouais, bah, Miley Cyrus, elle habite à Malibu, hein, forcément. Les diamants dans les cendres seraient venus en repensant à cette période difficile. Elle a même improvisé les grandes envolées vocales que vous entendez. En fait, c'était pas du tout prévu. Elle les a faites dans le studio. Ça lui est venu comme ça. Ça, je crois que ça s'appelle le talent. Je suis pas sûr, mais à vérifier quand même.
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0: La première partie de l'émission, c'est le dossier du jour. C'est jusqu'à 9h40. Tous les jours, une thématique de l'actualité, de l'air du temps, une thématique de notre vie aussi. Martine Goubatian, vous êtes avec nous ce matin, on s'intéresse au bien manger, au mieux manger. Aujourd'hui, on a les moyens de mieux manger, mais on doit parfois choisir, c'est une impression que beaucoup de Français ont dans les études, entre bien manger et faire attention à son budget. Vous, tiens, à la maison, est-ce que vous avez changé vos habitudes alimentaires à cause des prix, à cause de la hausse des prix notamment? Est-ce que certains produits que vous appréciez ont disparu de votre panier parce qu'ils sont trop chers? Venez nous le dire, 0470 10 00 10, par téléphone ou par WhatsApp, hein. Vous pouvez aussi nous envoyer des messages en écrit ou même en vocal, hein. On est preneur des vocaux, hein. Il y a pas de souci, on peut les passer à l'antenne. Martine, est-ce que aujourd'hui manger équilibré coûte réellement plus cher qu'avant?
3: Je suis pas sûre.
0: Vous qui passez votre temps à cuisiner.
3: Ouais, non, je suis pas sûre parce que d'abord, on est dans la Loire, on a des producteurs dans la Loire. Si on prend le circuit court, oui, on a les marchés avec des producteurs locaux, avec des prix tout à fait corrects. Sincèrement, alors moi c'est j'ai vrai. Une petite astuce, hein, c'est les fins de marché. Alors là, les fins de marché. Ouais. Ça, on brade souvent parce que il faut débarrasser. Voilà, on peut acheter quelques légumes moches parce que voilà, ils sont pas dans le calibre normal, mais ils sont bons. Donc, on a la fabuleuse cantine par exemple, qui est tout près d'ici, qui récupère les légumes moches. Et vraiment moins cher. Donc, moi je pense que il faut avoir quelques petites astuces comme ça. Mais on peut tout à fait contrôler son budget et bien manger.
0: Ouais. Je rebondis sur ce que vous disiez, on parlait du pain tout à l'heure. Guy nous a envoyé un message là sur WhatsApp, il nous dit pendant une période de ma vie un peu compliquée, moi j'allais chez le boulanger en fin de journée et j'achetais le pain qui était un peu sec et je l'humidifiais le lendemain pour avoir du pain parce que je n'imagine pas faire un repas sans pain. Il y a aussi des traditions.
3: Absolument. Oui, oui, et c'est vrai. Alors, moi, j'achète du pain, paysan, on va dire. Voilà, c'est un paysan qui cultive lui-même son blé et qui fait après la farine et qui fait son pain. Je le garde une semaine,
0: dans
3: facile. Ah oui, il est dans le pilat. Vous connaissez Noël.
0: Noël, ouais.
3: Voilà, mais il y a aussi d'autres, hein, au magasin du terroir, la rue de Grand Gonnet. Il y a des boulangers paysans. Et là, le pain, eh ben, on peut le garder. Et c'est une très bonne idée. Ça, il y a pas mal de boulangers, en effet, qui vendent le pain de la veille.
0: Pourquoi, justement, les produits les plus simples, comme le pain, par exemple, repas sans pain en France, ça n'existe pas. Pourquoi ces produits-là, qui sont, on va dire, basiques dans notre alimentation, donnent parfois l'impression d'être devenus des produits de luxe? Parce que les prix ont augmenté? Parce qu'ils se sont raréfiés?
3: Les prix ont énormément augmenté, hein. Le prix du pain, c'est significatif. Après, voilà, moi, j'en discute avec mon boulanger et il me parle du prix de l'énergie. Ouais. Évidemment, ils ont des fours qui consomment beaucoup. Tout a augmenté, mon cher Charles, aujourd'hui. Et le prix du pain, en effet, c'est comme le lait, hein. C'est des aliments de base et en effet, ça a un prix, je l'accorde. Donc, autant, moi, je conseille aux gens qui aiment le pain d'acheter du très bon pain, peut-être un peu plus cher, mais qui se conserve plus longtemps.
0: Oui.
3: Et finalement, qui sont bien meilleurs à la santé aussi.
0: Et puis, prenez du pain qui est bien cuit.
3: Bien cuit.
0: La baguette blanche, ça, à chaque fois que j'entends ça à la boulangerie, moi, ça me fait de l'urticaire.
3: Oui, oui, et il y a des gens qui adorent ça, d'ailleurs.
0: Ouais.
3: Mais bon, je crois que vraiment, quand on parle de bien manger, un très bon pain, c'est exceptionnel, quoi. Moi, je suis gourmande de pain.
0: On va revenir sur ce que vous nous disiez tout à l'heure. Vous parliez des plats préparés, notamment, qui paraissent moins chers. En fait, pas forcément, mais qui sont bourrés d'additifs, de sucre. Il y a des applications aussi pour scanner les produits. Beaucoup de Français, des études le prouvent, regardent ce qu'ils mangent de plus près, parce que on s'y intéresse. On va en reparler dans quelques minutes. On va s'écouter Guillaume Grand également. Je vois arriver du Michael Jackson aussi. On va se faire plaisir. Peut-être même début de soirée si on a le temps. On va se faire plaisir.
3: Ah oui, on va se mettre dans l'ambiance là.
0: Ah bah attends, il faut hein. Bien manger, bien danser. C'est le début du bonheur.
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0: toi et moi, il est 9h29.
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0: Le dossier du jour jusqu'à 9h40 avec vous, Martine Goubatian, ancienne journaliste et surtout épicurienne. J'insiste là-dessus. Aujourd'hui, on parle de notre nourriture. Est-ce qu'on mange mieux aujourd'hui qu'avant avec toute la technologie, tout le savoir qu'on a? Est-ce qu'on mange aussi plus sainement? Tiens, c'est la question qu'on va poser à Bernard au Chambon-Feugerolles. Bonjour Bernard.
3: Oui, bonjour.
0: Alors vous avez une astuce. Vous allez, c'est génial. Ici Saint-Étienne-Loire, c'est la radio des scoops. Vous avez une astuce, Bernard, pour nous aider à consommer sain. Une astuce à laquelle personne n'avait pensé avant. On vous la révèle en exclusivité, Bernard. Qu'est-ce que vous avez fait pour consommer sain, pour manger sain?
3: Alors, déjà, il faut que ce soit un plaisir.
0: Oui.
3: C'est une activité qui permet de faire un peu de physique. Mmh. C'est de faire un petit jardin. Il y a des jardins ouvriers partout autour de la ville de Saint-Étienne.
0: Bien sûr.
3: Et il y a plein d'emplacements qui sont disponibles. Si on habite la campagne, on peut trouver un petit coin chez un propriétaire. Et quel plaisir de... Bon, il faut retourner un petit peu la terre, enfin, la travailler un petit peu.
0: Ah oui.
3: Mais quel plaisir, avec quelques dizaines d'euros, on achète un paquet de graines de radis, de salade, ouais, de haricots. On plante 3-4 plants de tomates et on mange ses propres légumes. Et ça, quand j'entends les gens qui disent « Oui, mais les légumes, ça coûte cher, on préfère acheter du tout préparé », mais ça coûte pas cher de cultiver. Et en plus, c'est bon pour le physique, c'est bon, ouais, pour le moral. Ouais. Moi, je fais un jardin, un potager totalement bio. Je mets aucun produit. Donc, à part les graines, et encore maintenant, il y a une partie des graines que je récupère d'une année sur l'autre. Donc, ça ne me coûte rien, sinon un peu d'activité physique.
0: Mmh. Voilà. Alors, Bernard, je crois que vous avez trouvé votre nouvelle meilleure amie en la personne de Martine qui fait oui de la tête à absolument toutes les phrases que vous venez de prononcer, Martine.
4: Mais oui, Bernard, c'est formidable de faire son jardin, cultiver son jardin, vous le dites très bien, au sens propre comme au figuré. C'est bon pour le moral, et c'est bon pour le physique, et c'est bon pour cultiver soi-même, manger ses propres légumes. En effet, il y a une tradition ici avec tous ces jardins ouvriers, oui, autour de Saint-Étienne. Et ça, évidemment, et ben là, on mange sain, comme vous le dites très bien, Bernard. Moi, je mets pas d'additifs, mes graines, un petit peu d'huile de coude pour bien retourner la terre, et voilà. Et on sort ses propres tomates. Vous rendez compte, ses propres tomates, elles ont un goût nulle part ailleurs.
0: Ah, évidemment.
3: Elles n'ont pas le goût de l'eau comme celles qu'on achète souvent dans certaines grandes surfaces. Donc, moi, je mets aucun produit et je retourne même plus la terre maintenant parce qu'il faut, apparemment, il faut, pour des raisons écologiques, il faut pas retourner la terre. Donc, je la remue un petit peu la terre, je mets du compost, je fais mon compost. Ça ne me coûte rien, sinon quelques graines. Bon, et encore les radis, les tomates, je plante plusieurs dizaines de plants de tomates. C'est des graines que je récupère d'année en année, donc ça me coûte rien du tout.
0: Ouais.
3: Et les navets, c'est moi qui récupère les graines. Le basilic, je récupère les graines aussi, ça me coûte rien du tout.
4: Et vous ouvrez aussi une parenthèse, c'est la saisonnalité. Bien sûr.
0: Ah bah, oui. Ah bah il faut suivre les saisons.
4: Eh ben voilà, parce que les tomates, elles ont le goût de l'eau quand on en achète en hiver, parce qu'elles ont poussé sous serre, etc. Mmh. Moi, je suis vraiment pour suivre aussi la saisonnalité des fruits, des légumes.
0: Bah, il faut.
4: Voilà.
0: Il faut. C'est peut-être un peu frustrant des fois, mais on a encore plus de plaisir de retrouver les tomates arrivées au beau jour.
4: Évidemment.
0: Ou les butternuts arrivés à l'automne, qu'on consommait tout le temps.
4: Bien sûr, faire une ratatouille en plein hiver, ça n'a aucun sens.
0: Non, puis une ratatouille avec que des pommes de terre, ça s'appelle les pommes de terre.
4: C'est ça.
0: Tout simplement. Merci en tout cas, Bernard, pour votre témoignage. J'en profite pour embrasser Maryse, des jardins ouvriers de Terre Noire, qu'on avait visité il y a quelques temps avec la radio en reportage. Il n'y a pas un mètre carré de plat là-bas. Et c'est génial parce que c'est ensoleillé à souhait. C'est des gens passionnés, passionnants, pareil, des gens qui ont leur petit lopin de terre. Donc je vous embrasse, Maryse, et tous les ouvriers des jardins, de tous les jardins potagers, ouvriers de la région. Et c'est vrai qu'il y en a beaucoup ici. On va continuer de s'intéresser à notre alimentation. Martine, dans quelques instants, on va passer le cap de, une fois qu'on a fait comme Bernard, qu'on a récolté nos légumes, qu'on les mange, le repas. C'est un moment important, le repas.
4: Très important.
0: C'est primordial, on en parle dans quelques minutes.
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0: Toujours une alerte au pic de pollution dans le bassin stéphanois. Vitesse abaissée de 20 km/h par rapport aux moyennes normales, par rapport aux limitations normales sur l'agglomération stéphanoise. Le trafic est fluide à l'heure actuelle côté météo. Entre 29 et 32 degrés cet après-midi dans la Loire et la Haute-Loire. Ciel qui pourrait être orageux au Puy. Ciel dégagé partout ailleurs. Quelques passages nuageux. Mais pas de pluie au programme. On aimerait bien quelques gouttes de pluie quand même. Ça rafraîchirait peut-être un petit peu l'atmosphère, mais c'est pas au programme d'aujourd'hui, 9h34.
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0: Et voici Michael Jackson. Vous avez reconnu Thriller, c'est maintenant, c'est pour vous, c'est cadeau, bienvenue chez vous.

0: Michael Jackson. Et lui qui rigole, c'est pas Michael Jackson, c'est un acteur de film d'horreur qui s'appelle Vincent Price. Il a enregistré ce rire avec Vincent Price, pardon, me dit dans le casque, oui. Il a fait seulement 2 prises et il avait le choix. Est-ce que tu veux être payé avec un cachet ou est-ce que tu préfères toucher un pourcentage sur les ventes? Il a pris le cachet. La plus belle, pardonnez-moi l'expression, la plus belle connerie de toute sa vie. Parce qu'il s'en est mordu les doigts.
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0: Dernière partie du dossier du jour. Encore quelques minutes avec vous, Martine Goubatian. On s'intéresse à notre alimentation. Est-ce qu'on mange mieux aujourd'hui qu'avant? Le repas reste un moment important pour beaucoup de Françaises et de Français. Est-ce qu'on prend aujourd'hui plus de temps pour cuisiner et partager les repas en famille ou moins de temps qu'avant, sachant qu'aujourd'hui, on met tout dans le mixeur, enfin le compagnon, et puis ça se débrouille tout seul?
3: Alors, le repas, c'est important. Moi, je dis toujours, le repas, c'est une fête qu'on partage. Le repas, aujourd'hui, c'est vrai qu'avec le rythme de vie qu'on a, souvent, il passe un peu à l'as, quoi.
0: Oui.
3: Bon, il y a quand même les week-ends, les jours de repos, et on en parlait de l'effet Covid tout à l'heure. Moi, je pense qu'il y a eu, en effet, aujourd'hui, un retour à la cuisine ensemble, voilà, on cuisine ensemble et on partage le repas. Dans beaucoup de familles, quand même, aujourd'hui, on se retrouve à table au moins une fois dans la journée.
0: Ouais. C'est pas ça finalement le vrai luxe, prendre le temps de bien manger, mais ensemble.
3: Ensemble, parce
0: pour
3: que
0: moi, c'est un luxe.
3: Mais la cuisine, ça se partage aussi. Ouais. Voilà, moi, j'adore cuisiner, entre copines ou avec mes enfants quand ils sont là. Chacun fait un petit peu quelque chose et on est très content de partager ce plat qui a été préparé ensemble.
0: Ouais.
3: Je pense qu'vraiment aujourd'hui c'est important de revenir dans la cuisine. Alors vous disiez, on a des appareils qui nous facilitent bien la vie, hein, c'est vrai. Mais bon, voilà, je ne sais plus qui est-ce qui disait une omelette et un peu de mâche autour, c'est déjà de la cuisine, oui. Mais oui, mais il suffit de le faire, c'est tout. Donc ça va peut-être un peu moins vite que d'ouvrir un plat surgelé ou une barquette de plats préparés. Je suis pas sûre. Voilà, battre quelques œufs, trier 2-3 feuilles de salade, faire une bonne petite vinaigrette un peu relevée. Bah tout de suite, voilà, on a une petite feuille de persil sur l'omelette, une petite jolie présentation.
0: Et le tour est joué.
3: Et c'est déjà de la cuisine.
0: Et la vie est belle.
3: Et bien sûr que la vie est belle. La vie est gourmande et il faut savoir la partager.
0: Merci beaucoup Martine.
3: C'est un plaisir Charles.
0: Partager et puis à la prochaine. La vie est belle, la vie est gourmande, il faut savoir la partager. Retenez bien cette phrase. On vous retrouve Martine sur l'application ICI et sur ICI.fr avec le podcast de ce dossier du jour. Il est 9h43, bienvenue chez vous.
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0: le micro du DJ pour faire un son. Sur la musique, de soirée. La vie, la nuit, je l'avais pas celle-là. Et ça doit être la phase B. Mais ça fait plaisir, ça fait penser à l'été. Il fait beau, il fait chaud, et il y a Michel qui prend le micro.
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0: Bienvenue chez vous, c'est l'émission qui prend soin de vous, forcément, et aussi de vos animaux de compagnie. On découvre régulièrement dans l'actu des faits divers glaçants. 40 chats, 20 chiens, des dizaines d'oiseaux retrouvés entassés dans une maison totalement insalubre. C'est ce qu'on appelle le syndrome de Noé. Docteur Fabin, vous êtes notre vétérinaire. Aidez-nous à comprendre cette maladie où le besoin compulsif de sauver des animaux se transforme, bien malgré eux, en véritable prison mortelle.
3: Et c'est un sujet bouleversant en médecine vétérinaire, car on est face à une maltraitance extrême qui ne part jamais d'une mauvaise attention. Le syndrome de Noé est une pathologie psychiatrique grave, souvent liée au syndrome de Diogène. Tout commence généralement par une belle action. La personne recueille un animal abandonné, puis deux, puis dix, et elle est intimement persuadée d'être investie d'une mission de sauvetage et d'être la seule personne au monde capable de les aimer et de les protéger. Le problème, c'est qu'elle se laisse totalement déborder par la reproduction, le manque d'espace et les frais vétérinaires.
0: Ouais, mais comment est-il possible de prétendre aimer les animaux et de ne pas voir qu'ils vivent dans leurs excréments, qu'ils sont malades, même carrément qu'ils sont en train de mourir?
3: Et c'est là tout le cœur de cette maladie, le déni absolu. La personne atteinte du syndrome de Noé souffre d'une déconnexion totale avec la réalité. Elle ne sent plus l'odeur d'ammoniac insoutenable. Elle ne voit plus la maigreur extrême de ses chiens, ni les infections qui ravagent ses chats. Dans sa tête, les animaux sont heureux puisqu'ils sont sauvés avec elle. C'est pour cela qu'on parle de l'amour qui tue. La situation dégénère en un huis clos sanitaire dramatique. Les parasites prolifèrent, la consanguinité fait des ravages et les animaux se battent pour survivre dans l'indifférence pathologique du propriétaire qui est enfermé dans son monde.
0: C'est un drame absolu pour les animaux comme pour l'humain d'ailleurs. Qu'est-ce qu'on doit faire, docteur, si on soupçonne un proche, un voisin de souffrir de ce symptôme de Noé?
3: Alors la pire erreur serait d'essayer de le raisonner de façon logique ou de le culpabiliser, car il se sentira agressé, incompris et se barricadera encore plus. Il faut agir pour sauver les animaux en signalant la situation par le 3677, le numéro dédié à la maltraitance animale ou aux associations de protection animale comme la SPA. Ils interviendront avec la justice. Mais attention, retirer les animaux ne résout qu'une partie du problème. Sans accompagnement psychiatrique pour le propriétaire, le taux de récidive est proche de 100%.
0: Ouais, merci beaucoup docteur pour ces précisions sur le syndrome de Noé, donc à retrouver sur l'application ICI. Les conseils du veto Zao de Sagazan, la symphonie des éclairs. Là maintenant tout de suite, bienvenue chez vous, 10h-10.

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1: Tous les jours, on vous prouve qu'ici, il y a plein de choses qui fonctionnent. Ici, ça marche avec Martin Moulier. Du lycée Léonard de Vinci à Monistrol jusqu'à Saint-Jumalmont, il y a un groupe de jeunes qui fait bouger la Loire, et surtout la Haute-Loire, Martin. Aujourd'hui, dans Ici, ça marche, la Palme d'Or du 43 est décernée à...
4: Ils sont une quarantaine de jeunes alti-ligériens à s'être regroupés en association. RPZ Studio avec déjà un premier film, Bac B, et c'est pas fini.
5: Un film, des choses à venir, montrer qu'il y a une longévité et que c'est pas qu'un seul projet.
4: Mathieu Peur est membre de l'association et réalisateur d'une future série.
5: Au départ, on est tous du même lycée, on est tous de la même région, et on s'est dit pourquoi pas faire un projet ensemble. Et ce projet qu'on a fait, la Bac B, qu'on a réalisé, ça nous a donné envie de faire un groupe, faire un collectif. Et du coup, on s'est dit pourquoi pas faire une association pour en même temps montrer à tous les jeunes aussi que nous aussi, on est capable de faire des choses.
4: Faire des choses comme ce film, je le disais, Bac B, cette comédie policière réaliste qui dure 1h10, et faire des salles également.
5: On a fait Aurec, on a fait Monistrol, on a fait Saint-Didier, on a fait Dunière, Saint-Étienne, on aimerait bien.
4: Et forcément, le voir éclore au cinéma, ça fait quelque chose.
5: Ouais, non, c'est un premier vrai projet, c'est l'aboutissement de quelque chose. Tous les tournages, ça a duré presque un an et demi. Et c'était l'idée d'abord du réalisateur qui est président aussi de l'association, de faire quelque chose de court. Et en fait, ça a duré super longtemps. Et au départ, c'est un projet de gosse qui voulait réaliser, et on s'est tous mis dedans, et ça a donné un super truc. Et la première projection, au départ, on était satisfaits parce qu'il y avait nos parents et tout ça. Mais le truc après, c'est de le montrer au public qui ne nous connaissent pas.
4: Affronter le regard du public, c'est pas pareil que celui de ses proches. Alors justement, ça ne les décourage pas. Ils souhaiteraient se professionnaliser et peut-être même continuer à réaliser. En tout cas, Mathieu Peur, oui.
5: Une série de une dizaine d'épisodes, mais là j'en dis peut-être un peu trop pour l'instant. On a commencé à réaliser, on a commencé à écrire, on a commencé à faire des tournages. Donc non, c'est sympa, ça commence, ça prend de l'ampleur. Pour l'instant, on est sur réunir autour d'un projet commun. Nous mettre en avant aussi, parce que pour la plupart, il y en a qui sont au conservatoire, il y en a qui continuent à faire leurs études à l'intérieur, donc c'est nous mettre en avant aussi, mettre en avant les projets qu'on peut faire, et que même avec rien, que pour l'instant, on peut quand même faire quelque chose.
4: Mais pour avoir quelque chose, il faut avoir des fonds, des subventions, avoir des lieux de tournage, de la notoriété. Voilà pourquoi avoir créé PRPZ Studio, une association qui permet de donner une entité à ce collectif de jeunes qui en appelle aussi aux moins jeunes.
5: On essaye parce que justement, on n'a pas envie de montrer que c'est un projet que de jeunes, qui font que des trucs de jeunes et qui jouent des vieux et qui jouent des enfants et machin. Donc non, on veut inclure des gens d'une tranche d'âge différente.
4: Retenez ces quatre lettres, PRPZ Studio, et l'objectif est clairement affiché.
5: Festival de Cannes, on marche pour la Bac B.
4: Ah, je vous l'avais dit, hein, et vous verrez quand il aura raison. On sera tous à dire qu'ici, ça marche.
1: Merci beaucoup Martin. On vous retrouve sur ici.fr et sur l'application Ici.
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1: Dans 4 minutes les infos, et juste après Johan Rock. Bonjour Johan.
7: Bonjour Charles.
1: En cuisine.
7: Oui, ce matin on va recevoir un artiste des fourneaux. Notre invité va nous apprendre à dorer une tomate avec un chalumeau. En temps normal, je vous dirais, prenez des notes pour cette recette. Là, ne le faites pas. D'ailleurs, s'il arrive quoi que ce soit, je déclinerai toute responsabilité. Oui. Je n'animais pas cette émission. C'était qui ? C'était Napoli. C'était son idée à lui. Voilà. Vous allez voir, c'est un garçon qui mérite le détour. Il est restaurateur à Saint-Étienne. Et puis évidemment, tout à l'heure, on va vous offrir un dîner-spectacle dans un grand cabaret de la région.
1: Très très bien. Donc aujourd'hui, on va dorer les tomates au chalumeau.
7: Au chalumeau.
1: Demain, on fera des tartines à la truelle aussi. On va faire toute une semaine BTP comme ça.
7: Ça va c'est notre devoir de service public de vous envoyer dans des découvertes gastronomiques dont vous ne ferez rien. Mais ça va vous faire marrer. Et un rire, ça vaut un beefsteak. Et là, on retombe sur ses pattes, c'est la cuisine.
1: Voici Gérard Blanc, une autre histoire.
7: Salut Gérard. Chez vous.

0: Merci d'avoir choisi ici. Dans un instant, on fait la cuisine ensemble. Vous êtes les bienvenus chez vous. Il est 10h.
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0: C'est mercredi, le 27 mai. Merci d'être des nôtres ce matin. Les infos vous sont présentées par Louise Thomann. Bonjour Louise.
2: Bonjour Yoann, bonjour tout le monde. Un homme de 38 ans est jugé aujourd'hui aux assises de la Loire pour le meurtre de la mère de ses enfants. En septembre 2022, l'ancien compagnon de cette femme s'était rendu à la gendarmerie de lui-même en s'accusant du meurtre. Le corps de son ancienne conjointe à l'arrière de son pick-up, les enfants dans l'habitacle. Devant les gendarmes, il avait admis l'avoir étranglée alors qu'elle venait voir leurs trois enfants en bas âge chez lui. Le procès doit durer 3 jours. C'est un événement sans précédent en France et je ne vous parle pas du match nul de l'AS Saint-Etienne hier soir face à Nice en barrage, nous y reviendrons. Je vous parle de la canicule au mois de mai qui est inédite selon un climatologue du CNRS. 2 journées de record de température d'affilée dans le pays et même si la Loire et la Haute-Loire sont épargnées par la vigilance de Météo France, nous sommes en alerte pollution à l'ozone, notamment dans le bassin stéphanois. La vitesse est abaissée sur tous les axes routiers de la Loire, 20 km/h de moins sur les routes habituellement limitées à 90 et plus. Et dans ce contexte de forte chaleur, la nouvelle équipe municipale de Saint-Étienne découvre que seuls 66 habitants sont inscrits sur le registre des personnes vulnérables dans la ville, qui en compte plus de 173 000. C'est le registre, vous savez, qui est fait pour que les agents de la ville prennent des nouvelles des plus fragiles d'entre nous, notamment quand il y a des canicules comme en ce moment. Un chiffre déroutant sur lequel il va falloir travailler, nous disait Anna-Claine Gameni, l'adjoint en charge de la santé sur votre radio ici Saint-Étienne-Loire. Il est également médecin urgentiste. Ces messages de prévention sont à retrouver sur ici.fr alors que s'ouvre à l'instant le conseil municipal dédié à la santé à Saint-Étienne. Pour la remontée en Ligue 1, il faudra prendre rendez-vous vendredi. C'est là que tout se jouera pour l'AS Saint-Étienne malgré un chaudron bouillant au sens propre comme au figuré. Avec quasiment 40 000 supporters rassemblés au stade, l'ASS termine sur un 0-0 contre l'OGC Nice pour la première étape de ses barrages. Tout reste à faire vendredi pour le match retour qu'on suivra évidemment. Comme toujours, en direct et en intégralité sur votre radio, ici Saint-Étienne-Loire. 10h02, vous écoutez votre radio locale, on fait la météo. Johan, aujourd'hui, il continue à faire chaud, ce soleil encore nous matraque toujours la tête.
0: Ah oui, toujours, ça va bastonner le soleil, toujours bien en vue en Loire et Haute-Loire, toujours des températures très chaudes pour la saison. Et puis ce matin, déjà un mercure qui se porte très bien, beaucoup de douceur, 17 au Puy-en-Velay en ce moment, 18 à Saint-Étienne et Firminy, 17 à Montbrison. Et puis cet après-midi, ce sont toujours de fortes chaleurs qui nous attendent dans la région. On relèvera 32 à Montbrison, 33 à Roanne, 30 à Saint-Étienne, 30 au Puy-en-Velay. Un temps caniculaire qui va durer demain et au moins jusqu'à la fin de la semaine.
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0: Ici, la matinée, on la passe en musique avec des chansons qui jouent au rythme des hélices de votre ventilateur. Voici Genesis, Phil Collins et ses camarades. Oui, au rythme ou presque. Hein, je vous souhaite qu'elle tourne plus vite, l'hélice. Merci d'être des nôtres. Ce matin, on va cuisiner, on va se régaler ici.

et plutôt surtout très spectaculaire au cabaret L'Élégance de Renaison. D'ores et déjà, si vous voulez être des nôtres sur l'antenne et jouer avec nous, 04 77 10 00 10. En attendant, voici la reprise de Petite Marie en version corse, rebaptisée pour l'occasion Cara Maruccia, l'île de beauté, à l'honneur avec Francis Cabrel ici.

0: chanson, ça peut avoir plusieurs vies. La preuve avec cette reprise à la Corse de Petite Marie.
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0: Notre invité cuisine ce matin est un chef au parcours atypique. Son restaurant à Saint-Étienne s'appelle Feu. Il va bientôt fêter son premier anniversaire. Bonjour Quentin Fillon.
3: Bonjour.
0: Vous avez un parcours de restaurateur dit atypique, si j'ai bien compris. Au départ, vous ne pensiez pas forcément devenir un jour restaurateur.
3: J'y pense beaucoup depuis que je travaille là-dedans vraiment, c'est-à-dire depuis une dizaine d'années. Non, c'était pas, je me destinais pas vraiment à ça. J'ai plutôt un parcours artistique. Moi, j'ai fait une école de photo et ensuite les Beaux-Arts à Saint-Étienne. Donc, je me destinais plutôt vers métier autour de l'image.
0: Qu'est-ce qui fait qu'un jour vous êtes dit, allez, j'y vais maintenant?
3: Je voulais pas être dépendant d'un chef. C'était mon idée de départ. Donc, je me suis dit, tant qu'à faire, autant apprendre un petit peu le métier et essayer de voir comment ça s'organise, comment s'organise une cuisine, comment on prépare.
0: Qui vous a appris? Vous avez appris sur le tas?
3: Ouais, j'ai appris sur le tas, ouais. J'ai appris sur le tas, j'ai beaucoup lu. Au début, j'ai commencé par lire beaucoup de bouquins de chefs, de grands chefs, de canières, de plein de gens.

0: Ça marche, ça, pour comprendre la cuisine, de lire celle que font les sommités de la cuisine, de la gastronomie?
1: Eh ben, je sais pas si ça aide, mais en tout cas, ça permet de comprendre déjà l'engagement que demande ce métier. Ça ouvre un peu les portes sur une cuisine plus intellectualisée, parfois plus politique, ultra créative. Donc, ouais, intellectualisée. J'ai pas vraiment d'autres mots.
0: Mais Quentin, comment on intellectualise ce qui finit dans la bouche et l'estomac? Quel est le lien avec la culture et l'intellect? C'est un plaisir primaire que de manger.
1: Ouais, c'est un plaisir. C'est ce qu'il y a de plus primaire, mais justement, c'est comment réfléchir déjà à comment on se nourrit. On dit souvent qu'on est ce qu'on mange, quoi. Moi, c'était ça qui c'était cet angle-là qui m'intéressait. Comment on travaille un produit, comment on l'amène d'un produit brut à quelque chose de totalement différent. Moi, je travaille beaucoup sur les réductions de légumes. Je fais pour arriver à déconcentrer vraiment. C'est des choses qui me parlent beaucoup, quoi.
0: Alors vous,
1: je ne sais pas si ça répond à la question, en fait.
0: Partiellement, si, ça y répond. Quentin, vous, dans votre restaurant Feu, on vous voit cuisiner. C'est quoi? C'est comme au spectacle de vous voir cuisiner. Ça donne déjà une indication sur ce qui va se passer ensuite dans l'assiette.
1: Bah ouais, ça permet de ils voient que j'ai pas de micro-ondes, j'ai très peu de matériel, en fait. Au final, j'ai un four et j'ai deux plaques induction, un barbecue. Voilà, j'ai pas beaucoup de matériel, donc ils voient qu'en fait, moi, je décongèle rien, que mes produits sont souvent posés devant moi, donc c'est et puis on me voit même de dehors, on me voit même de l'extérieur. Ouais. C'est parfois un peu le zoo, quoi, mais bon, c'est
0: comme ça. C'est le zoo dans votre cuisine, Quentin.
1: Ouais, ça peut l'être, ouais.
0: Vous avez fait les beaux-arts, ça veut dire que pour vous, le visuel d'un plat, ça fait partie du goût et de l'expérience gustative.
1: Ça commence par ça. Ouais. Ouais, ça commence par ça. On commence par l'odorat et la vue, quoi, avant le goût.
0: Dans un instant, Quentin, vous allez nous faire partager l'une de vos recettes, une de celles qu'on retrouve à la carte de votre restaurant. En attendant, une belle chanson, les années 80, Marc Lavoine, Catherine Ringer, duo mythique. Qu'est-ce que t'es belle sur votre radio locale, ici, Saint-Étienne-Loire. Bonne matinée.

0: jusqu'à 11h ce mercredi. Vous êtes bienvenue chez vous. La recette de cuisine de notre invité du jour, un chef stéphanois pur sucre, c'est dans un instant. Et puis dans 10 minutes, on va jouer pour vous faire gagner votre dîner spectacle dans un cabaret de la région. Et puis un livre de recettes pour apprendre à cuisiner le thon en boîte. Simple, pratique, ici quoi.
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0: Abba. Je sais que c'est le genre de chanson qui vous donne envie de danser. Pas trop quand même, hein. Bougez pas trop, il fait chaud, on va pas transpirer de plus c'est bon, hein. On y va, détente, petit ventilo et surtout cuisine ce matin.
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0: Et j'en profite pour vous représenter notre invité du jour, Quentin Fillon, chef au restaurant Feu à Saint-Étienne. Hors antenne, Quentin, vous me disiez qu'en ce moment, c'est pas évident de cuisiner avec les produits de saison, c'est ça, hein?
3: Non, bon, on a des, il y a des tomates sur le marché, il y a des tomates qui arrivent. Alors c'est des tomates qui arrivent plutôt de vers autour de, enfin moi en ce qui me concerne, qui sont pour mon maraîcher, qui viennent de Nîmes. On est sur un marché local, mais la tomate arrive et on a encore un peu de chou. On a encore des trucs. On est dans une saison un peu bâtarde, quoi. C'est marrant, le printemps. Les fruits de l'été arrivent.
0: Tous les ans, à la même période, c'est la même chose ou cette année un peu plus que d'habitude, selon vous?
3: Ah, je sais pas. J'ai pas encore assez de recul. Des tomates, des abricots sur le marché à Albert Thomas au mois de mai, c'est surprenant, quoi. Enfin moi, ça me surprend en tout cas. Mais après.
0: Qu'est-ce qu'on pourrait concocter donc ce matin avec les fruits et les légumes de saison façon Quentin?
3: Qu'est-ce que j'ai fait? Ben alors, je peux vous proposer. J'ai une entrée à vous proposer, et ben avec des tomates, par exemple. Je fais brûler des tomates au chalumeau.
0: Mais moi j'ai pas de chalumeau chez moi. Qu'est-ce que je fais?
3: À la flamme. Vous avez de la gaz?
0: Bah écoutez, j'ai un grille-pain et j'ai un sèche-cheveux et un fer à repasser aussi.
3: Ouais, essayez avec le fer à repasser.
0: Non mais foutez de moi, Quentin. Enfin voyons, je vais faire griller les tomates au fer à repasser.
3: Ouais, pourquoi pas.
0: Mais alors plus sérieusement, imaginons, je vais dans ma caisse à outils, je trouve un chalumeau. Qu'est-ce que je fais?
3: Passe une minute à la flamme, avec un petit peu de sel, un petit peu d'huile d'olive. Ensuite, je fais un sirop de mezcal, c'est-à-dire que je viens ajouter du sucre à un mezcal. Le mezcal, c'est une sorte de tequila, un alcool de cactus. Ça a un goût très fumé, donc je viens faire un sirop avec ce mezcal.
0: C'est en guise de condiment, hein. On est d'accord, c'est pas pour baigner dans l'alcool, c'est juste pour rehausser le goût.
3: C'est désalcoolisé en fait.
0: Ah d'accord.
3: Et je viens mélanger ce sirop avec une crème que je fais monter, une crème triple à 35% que je fais monter au batteur, et je viens incorporer ce sirop de mezcal à la crème.
0: On le sert comment?
3: L'idée, c'est de garder un côté frais, mais d'y ferme et frais, mais d'y apporter une petite touche de carbonisation, quoi, de brûler. Moi, j'aime beaucoup ça. J'aime beaucoup les goûts fumés, les goûts hyper tranchés comme ça, quoi.
0: Cette recette, c'est une signature Quentin? C'est vous qui l'avez créée?
3: J'ai rien créé du tout. Je sais pas.
0: Non, mais je veux dire, vous l'avez pas lu dans un livre, dans un grimoire ou un livre de cuisine?
3: Non. J'associe ça comme ça, quoi. C'est un peu, non.
0: Ça porte un nom?
3: Non, ça a pas de nom.
0: La tomate au chalumeau par Quentin Fillon.
3: Ouais, voilà, si vous voulez.
0: Merci Quentin d'avoir été avec nous, notre invité ce matin dans Bienvenue chez vous. Je le rappelle, votre établissement s'appelle Feu, va bientôt fêter ses 1 an et se trouve au 12 rue Léon Autain à Saint-Étienne. Merci.
3: Merci beaucoup.
0: Et si on écoutait un peu de légende, un tout petit bout de légende, mais grand dans vos oreilles. Le blues du businessman Claude Dubois, extrait de la comédie musicale Starmania. 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J'ai du succès.

0: 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Est-ce que ça vous dirait d'aller dîner en assistant à un authentique spectacle de music-hall dans un cabaret de la région à Renaison, dans la Loire? Vous imaginez une revue des danseurs, des danseuses, des artistes, des costumes, et évidemment un monsieur loyal pour présenter la soirée, le tout en restant dans la région. Eh bien, cette semaine, dans Bienvenue chez vous, ici, vous l'offre ce dîner. Vous pouvez d'ores et déjà composer le numéro du standard. Dans quelques minutes, on va jouer 04 77 10 00 10. Et puis, on vous offre également ce matin un livre de recettes de cuisine pour cuisiner le thon en boîte. 04 77 10 00 10. Allez, venez, on va jouer.
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0: Le Chœur du Sud sera en concert ce week-end au Zénith de Saint-Étienne. C'est ce samedi 30 mai à partir de 20h30. Le Chœur du Sud, c'est une formation chorale exceptionnelle, reconnue comme la plus grande d'Europe, avec plus de 2000 membres. Un spectacle musical inédit. Il reste encore quelques petites places. Dépêchez-vous. Il va y a pas y en avoir pour tout le monde. Alors, si vous êtes intéressé, rendez-vous d'ores et déjà sur le site du Zénith ou sur les sites habituels de vente en ligne. Et puis, toujours ce samedi, il va y avoir un grand concours organisé de cuisine à l'Amicale Laïque de Tardy. À Saint-Étienne, l'association VRAC Saint-Étienne organise son deuxième concours de cuisine interquartier. C'est une manifestation qui va réunir 8 équipes amatrices venues de 6 quartiers du bassin stéphanois et mettra en lumière et à l'honneur les talents culinaires des quartiers populaires. Il y aura 2 catégories, sucrées ou salées. Choisissez votre camp, camarades. Rendez-vous sur place pour encourager les équipes et à partir de 15h ce samedi. Donc, chose importante, l'entrée est gratuite.
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0: À présent, un piano, une voix. Pascal Obispo entre en scène. Lucie, sur les ondes d'ici.

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1: Ici, on prend la matinée du bon côté. Merci d'être avec nous de l'autre côté du poste. À cette heure-ci, 10h37, on va jouer. Bonjour Marie-Thérèse.
2: Bonjour, je me souviens plus de votre prénom.
1: Je m'appelle Johan, et
2: ah,
1: vous ?
2: Ah, Johan, mais t'as vraiment rappelé, là. Johan.
1: Regarde, qu'est-ce qui se passe, là, ce matin ? J'ai l'impression que vous êtes en cuisine, m'a-t-on dit ? Vous êtes en pleine préparation d'un rôti de veau.
2: Oui, rôti de veau avec des carottes et des roms.
1: C'est quoi la...
2: Oh, écoutez-le. Non,
1: mais... c'est qui ? C'est votre mari ?
2: C'est mon cher mari qui râle parce que j'ai mis des carottes et des roms.
1: Pourquoi râle-t-il ? Passez-moi votre mari, il s'appelle comment ?
2: René.
1: Bon,
2: tiens,
1: René.
2: Je te le passe.
1: Allez, passez-moi René. Allez, on va régler ça.
2: Tirez
1: ça au clair. René.
3: Ah non, les carottes, ça va, mais alors les roms,
1: Qu'est-ce que... Mais vous, j'ai l'impression, vous regardez, vous êtes juge de ligne, vous faites rien à la cuisine.
3: C'est pour ça que j'en mets pas dans le jardin, les roms, je mets que des carottes.
1: Bon, très bien. Vous cuisinez un peu, vous, René, ou pas ?
3: Comment ?
1: Vous cuisinez un peu le matin ?
3: Pas du tout.
1: Sauf
3: la cuisine, maintenant.
1: Bon, très bien. Donc vous donnez les notes, c'est ça, c'est patinage artistique.
3: Voilà, je donne des notes. Oh, c'est toujours 10, hein.
1: Bon, 9 sur 10.
3: Bon, je vous repasse, madame.
1: Repassez-moi, Marie-Thérèse. Voilà, on a réglé ce petit souci en cuisine. On va s'attacher aux choses sérieuses maintenant.
3: Bonne journée, alors.
1: Bonne journée, René, Marie-Thérèse. Il râle toujours comme ça ?
2: Non, mais oui, mais j'ai l'habitude, il n'est pas méchant.
1: Bon, très bien.
2: C'est un gros nounours.
1: Bon, et il a dit que la cuisine était toujours incroyable.
2: Oui, parce que j'étais quelque temps sans pouvoir cuisiner. Le premier jour qu'il a écouté et qu'il a senti, il me dit, ça y est, ça ressemble bon.
1: Oui.
2: Donc, c'est bien comme ça.
1: Marie-Thérèse, je vais vous poser deux questions sur le poisson, puisqu'aujourd'hui, on vous fait gagner un livre sur le thon. Deux propositions à chaque fois, et une fois que vous m'aurez donné vos deux réponses, on fait le débrief pour savoir si au moins vous avez une bonne réponse, d'accord ?
2: D'accord.
1: Et je vous pose cette première question. Quelle préparation consiste à faire mariner du poisson cru dans du jus de citron, le ceviche ou le gravlax ? Vous me dites.
2: Je connais ni l'un ni l'autre.
1: Ceviche. Bon. Quelle est la meilleure façon de vérifier la fraîcheur d'un poisson ? Est-ce que vous regardez la brillance de son œil ou alors vous engagez une conversation sur la pluie et le beau temps ?
2: Je regarde la brillance de son œil.
1: Bon. Eh bien, écoutez, deux bonnes réponses.
4: Gagné !
2: C'est très bien, parce que j'ai écouté que le livre, c'était pour cuisiner le thon en boîte, et on ne sait pas bien cuisiner le thon en boîte.
1: Voilà, vous avez 35 recettes, 5 ingrédients avec le thon en boîte, et 3 étapes maximum. Est-ce que René aime le thon ?
2: Oui, il a même dit à Séverine, allez l'OL, alors je lui ai dit, allez après, parce qu'il est pour les verres à 100%.
1: Bon, voilà, bon. Cadrez-moi un peu René, quand même. J'ai l'impression qu'avec la chaleur, il déborde dans tous les sens. Salut René.
2: Ils ont été nuls, non, c'est pas vrai, ils n'ont pas été nuls.
1: Bon, voilà. Le débrief et la conversation va continuer en cuisine chez Marie-Thérèse.
2: Même pas. Non, là, je sais pas ce que je vais faire, je vais me mettre à l'ombre.
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0: Les bons sentiments font parfois de belles chansons. C'était Give Me Love, Sia sur votre radio locale.
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0: Ce mercredi, dans la bonne idée du jour, Priscilla Urbino, vous allez nous proposer de voir le court-métrage d'animation Pachyderme qui a été sélectionné aux Oscars pour deux bonnes raisons. D'abord, vous l'avez aimé, vous nous le recommandez ce film, mais aussi parce que c'est un Ligérien, Pierre-François Renouve, qui a réalisé le son de ce film.
3: Ma bonne idée du jour, c'est de regarder le court-métrage d'animation Pachyderme, nommé aux Oscars 2024. C'est le Ligérien installé au Mazet-Saint-Voix, Pierre-François Renouve, qui a réalisé le son de ce court-métrage. Un film émouvant qui raconte l'histoire d'une petite fille.
4: Pachyderme, ça parle d'inceste et de la mémoire traumatique d'une petite fille qui a subi sa violence enfant et qui a grandi. L'idée, c'est qu'elle se rappelle de ses vacances chez ses grands-parents et elle a une manière de le raconter, on a une manière de le voir qui est assez sensible, assez émouvante en fait. Voilà.
3: Pachyderme est un court-métrage qui parle d'un sujet poignant mais accessible pour tous les âges.
4: Pas un film où on voit les choses violemment, l'idée c'était de faire quelque chose qui soit intergénérationnel, que tout le monde puisse voir. Plusieurs niveaux de lecture, etc. Et puis quelque chose de très beau aussi, d'émotions.
3: Des émotions transmises par le choix du sujet, les images et surtout par le son. Comment vous avez fait, Pierre-François ?
4: C'est vraiment un travail en binôme en fait avec Stéphanie Clément, donc la réalisatrice. L'idée, c'est vraiment globalement déjà comment le personnage dans le film, dans quel état d'esprit il est, dans quel état d'esprit il va évoluer. Et ce qui se passe un peu dans sa tête. Et ça permet de faire comprendre, de faire ressentir les choses au spectateur.
3: Un travail de réflexion où l'on plonge dans la tête du personnage, mais il y a un élément particulier qui ressort tout au long du film.
4: C'est que la petite fille se souvienne d'un moment traumatique en particulier, un peu tout le temps, quoi. Et l'idée, c'était de faire transparaître le lieu où ça s'était passé. Donc il y a cette histoire de la forêt, pour elle, c'est pas qu'un bel endroit, quoi. Et du coup, même dans ses cauchemars, c'est ça qu'elle entend. Même quand elle s'endort, c'est ça qu'elle entend, c'est la forêt.
3: La forêt représente un danger pour la petite fille du film. À l'inverse, pour Pierre-François, la nature l'inspire. Et c'est cette particularité qui a conduit l'ingénieur du son à transformer une grange en studio d'enregistrement au Mazet-Saint-Voix. Le court-métrage d'animation Pachyderme, nommé aux Oscars 2024 avec une réalisation sonore du Ligérien Pierre-François Renouve, est disponible sur son site internet studiolerefuge.fr.
0: Merci Priscilla, la bonne idée du jour. Tous les épisodes de cette série sont à retrouver sur l'application Ici et sur le site de votre radio locale ici.fr. Une question à présent, est-ce que vous savez parler l'ado? Parce que dans un instant, Muriel Jordan va nous enseigner quelques rudiments pour mieux comprendre et parler le vocabulaire employé par ces jeunes gens. Lui, il a toujours 15 ans, dans sa tête, hein. L'homme aux lunettes blanches et au verre fumé. Michel Polnareff, radio, sur votre radio locale, ici, Saint-Étienne-Loire.

0: des chansons comme ça toute la journée. 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
0: Et à 10h51, on se met à la page avec vous, Muriel Jordan, qui vous arrêtez chaque jour sur une tendance qui fera bientôt la mode du moment. Et ce matin, Muriel, vous nous proposez une nouvelle leçon de vocabulaire ado.
3: Tout à fait, oui, histoire que vous soyez capable d'aller au bout d'une conversation avec vos enfants, vos petits-enfants, ou votre neveu de 16 ans, hein, qui parle tellement vite que vous avez l'impression d'avoir appuyé sur la touche de lecture accélérée, hein, malgré vous. Le langage dans les cours de récré évolue très vite. Suivez-moi, je vous emmène devant un lycée pour tout savoir de ces expressions dont beaucoup viennent de l'autre côté de la Méditerranée. Expressions et mots qui mettent plus d'un adulte en difficulté, hein. On a tous entendu un jour quelqu'un dire « Pouh, ces jeunes, ils savent plus parler ». T'en penses quoi, toi, jeune padawan ?
4: J'avais eu cette discussion justement avec ma grand-mère, qui était un peu désolée de l'état d'évolution de la langue. Et moi, je trouvais que, en particulier le français, l'évolution de la langue, c'est surtout prendre des mots d'autres langues, donc en particulier de l'arabe et de l'anglais. Donc, dire c'est har en arabe pour dire que ça veut dire que c'est épicé, mais donc du coup, ça veut dire quelque chose de difficile. Ou alors, qu'est-ce qu'il y a d'autre en arabe ? Zehef, ça veut dire être énervé.
3: Les langues étrangères qui enrichissent les langues natales, c'est pas nouveau. Toubib, magasin, artichaut, maboule, chouïa, hasard, sirop, sofa, zéro. Tous ces mots n'ont pas eu besoin de visa pour entrer dans la langue française. Ils viennent du Maghreb. Et à ce sujet, pour mieux comprendre, je vous encourage à lire l'ouvrage du linguiste et lexicologue Jean Pruvot, Nos ancêtres, les Arabes, aux éditions Lattès. Il y retrace l'incroyable voyage de centaines de mots venus de l'arabe et qui sont passés dans notre quotidien sans qu'on en ait vraiment conscience.
0: Et selon les linguistes, Muriel, ces nouveaux mots, ces expressions qui apparaissent et qui sont portées par la jeunesse, ce serait une bonne chose car ils permettent à la langue française de rester vivante et de se réinventer.
3: Oui, et certains mots resteront, d'autres tomberont dans l'oubli. En ce moment, une des expressions les plus courantes chez les ados, c'est la hesse. Qu'est-ce que ça veut dire ?
4: La hesse, c'est quand ça va pas. C'est la hesse, c'est compliqué.
3: Donne-moi un exemple, comme ça on comprend bien si on est largué.
4: Là, si le calcul diff tombe aux mines de Paris pour l'épreuve de maths 2, c'est vraiment la hesse. C'est vraiment la hesse.
5: C'est exactement ça.
4: C'est exactement ça.
3: Traduction, pardon.
4: Ah, pardon. Non, l'épreuve, là, on a une épreuve de maths pour intégrer les écoles d'ingénieurs des mines en particulier. Je veux juste pas que ce soit sur ce chapitre qui s'appelle le calcul diff. Parce que si c'est ça, c'est vraiment hard. Ce serait vraiment la hesse.
3: Et quand vous dites cher,
6: ah, ça veut dire bien. Fait, ça.
7: C'est pour narguer quelqu'un. C'est pour narguer quelqu'un, ça. Genre, il s'est gouré, tu veux te foutre un peu de sa gueule, bah du coup, tu dis yeah.
3: Voilà, hein, vous avez de quoi survivre ce soir à une conversation avec des ados. Alors, je sais, c'est pas toujours facile, mais n'est-ce pas vivifiant que de découvrir comment notre langue évolue ? Allez, vous reprendrez bien encore un peu de langue sauce piquante, hein, parce que moi, je vais revenir très bientôt pour une nouvelle leçon de vocabulaire.
0: Chez Muriel. Et demain, avec vous, ce sera pas la S. Dans un instant, on va écouter Johnny Clegg and Savuka, et puis juste après, il sera à 11h, le moment de retrouver vos infos locales.
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9: Tintin, j'adore ces jingles comme ça. Tintin.
0: Vous reconnaissez Fred, je vous le présente. C'est avec lui que vous allez jouer au jeu noir.
9: Tintin.
0: Une boîte à jingle vocal.
9: Salut Joanne, ça va ?
0: Ça va bien.
9: Bon, en super forme. Et en plus, bon, je suis arrivé avec des pépettes, des sous-sous, des euros. Ouais, ouais, les auditeurs vont pouvoir jouer et gagner plein d'argent. C'est génial ça.
0: À partir de 11h. À partir de 11h. Ouais. 77, 10, 0, 0, 10.
9: Il a bien appris sa leçon, hein, vous avez vu, hein, franchement.
0: Et tout ça par cœur, sans lire le papier.
9: Sans lire
0: Bonne
9: le papier.
0: Émission, Fred.
9: Salut.

0: Gaga, c'était Johnny Clegg. Il n'était pas tout seul sur le coup, il était avec ses copains. Les Savoukas. Allez, on vous donne l'heure tout de suite. Il est 11h. On pourrait le faire en chantant aussi. Il est 11h. Allez, on y va tout de suite.
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0: Merci une fois plus d'être à nos côtés. Excellente matinée. Vous écoutez ici Saint-Étienne-Loire, 11h. C'est le retour de la Folle Flash, Pauline Berger. Bonjour Pauline.
2: Bonjour Fred, bonjour à tous.
0: L'ASS a tout à refaire, mais en mieux, et ça sera vendredi.
2: Oui, pour le match retour de barrage face à Nice, les Verts n'ont malheureusement pas réussi à prendre de l'avance hier soir. Score final du match aller, 0-0 au terme de 97 minutes, sans véritable occasion. Aucun tir cadré, ni pour l'ASS, ni pour l'OGC Nice. Alors il faudra redoubler d'efforts vendredi pour monter en Ligue 1. Au CHU de Saint-Étienne, ça fait presque 24 heures que des professionnels de santé, des patients, des proches, des étudiants sont dans l'effort, eux aussi justement. Ils courent ou marchent sur des tapis depuis 11h30 hier. Objectif, récolter des fonds à l'occasion de la journée mondiale de la sclérose en plaques, c'est ce samedi. Un défi sportif qui se termine dans 30 minutes, alors vous pouvez encore aller les soutenir. Ça se passe dans le hall AB de l'hôpital Nord.
0: Le féminicide de Kamel Vernet, jugé à partir d'aujourd'hui à Saint-Étienne.
2: Un Ligérien de 38 ans va passer 3 jours devant les assises de la Loire jusqu'à vendredi. Il est accusé du meurtre de son ex-compagne, des faits qui remontent à 2022. À l'époque, il avait d'ailleurs avoué aux gendarmes avoir tué la mère de leurs 3 enfants. Tous les détails sur cette affaire à suivre dans le journal de midi. La santé à l'ordre du jour du conseil municipal aujourd'hui à Saint-Étienne. Et pour en parler ce matin, Anaclet Ngameni était notre invitée. C'est l'adjoint en charge de la santé à la mairie. Ses messages de prévention sont à retrouver sur ici.fr. Alors que cette semaine de forte chaleur continue, des températures jamais vues pour un mois de mai en France qui favorisent d'ailleurs la pollution de l'air. Une pollution à l'ozone qui concerne tout le bassin stéphanois depuis lundi. Mais ça devrait diminuer dès demain grâce au vent qui arrive et qui va disperser les polluants. Bon bah Fred, c'est toujours beaucoup de chaleur. Hein.
0: Ah oui, on a un temps qui va rester bien ensoleillé tout au long de l'après-midi. Attention par contre aux orages en Haute-Loire, puisque le temps devrait se dégrader en début d'après-midi, nous dit Météo France, avec quelques coups de tonnerre attendus sur le secteur du Velay. Voilà, vraiment. Sinon, on garde un mercure qui dépasse les 30 degrés un petit peu partout. 27 à Saint-Bonnet-le-Château, 29 au Puy, 30 à Saint-Étienne, pour Argental, Monistrol, un petit 31 à Saint-Galmier, 32 à Bouin et Montbrison, 33 degrés à Feur, Saint-Chamond, Juan et Charlieu, pensez à bien vous
2: hydrater.
0: Merci.
2: À tout à l'heure.
0: À tout à l'heure, midi, pour le journal complet.
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0: Allez, on va jouer dans quelques instants le jeu de Loire avec des cartes cadeaux à remporter. Vous le savez, vous connaissez le principe, hein, des énigmes à découvrir. Voilà, et si vous y arrivez, ben vous jouez avec nous et vous faites grimper votre tirelire. On démarre avec une petite carte cadeau de 10 euros et puis une nouvelle énigme à déchiffrer. Je vous parle de tout ça juste après Clara Luciani, que voici. Et Clara respire encore, ça c'est une bonne nouvelle.

0: Sally, allez, on va jouer. Il est 11h06.
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0: Et le jeu de Loire, c'est cette émission qui vous permet de remporter des euros tous les jours de la semaine, du lundi au vendredi. On est là, fidèle au poste. Et on va donc vous proposer de remporter 10 euros. Une petite carte cadeau de 10 euros que vous allez pouvoir faire fructifier. Et oui, ces 10 euros, vous allez pouvoir les faire grimper par la suite. Mais auparavant, il faut essayer de retrouver une personnalité. Un personnage que nous recherchons dans la Loire. Alors, c'est un personnage que nous recherchons avec trois petits indices. Je vais vous faire écouter les indices sonores. Voilà, on a les verres.
3: Ce n'était pas le radeau
0: du Brassens.
3: De la Méduse, ce bateau.
4: Un petit problème quand même que je voudrais soulever, c'est que les barres, contrairement à celles qui se font par ailleurs maintenant, sont carrées.
0: Les poteaux carrés, ces fameux poteaux carrés qui nous ont tant embêtés en 1976. Donc on a Allez les Verts, Georges Brassens. Cherchez un petit peu la ville de Georges Brassens et ça va vous guider vers la bonne réponse. Et puis on a ensuite les poteaux carrés. Alors on nous a proposé Robert Herba, c'est pas lui. On nous a proposé hier Roger Rocher.

J'ai proposé hier. Si vous avez la bonne réponse, vous pensez en tout cas l'avoir, bah allez-y, appelez-nous. Vous aurez 10 euros en poche et la possibilité de faire fructifier tout ça jusqu'à midi. 04 77 10 00 10. Ah, ces fameux poteaux carrés. Bon, allez, je vous laisse tranquillement réfléchir et surtout vous passer un petit coup de bigot. Nous, en attendant, on va s'écouter le troisième sexe. Tout de suite, les voici. C'est le groupe Indochine.

0: sans se prendre la tête. C'était le groupe Indochine, 3ème sexe, 11h12. On va jouer avec Henri de Rosier-en-Donzy.
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0: C'est des rimes. Henri de Rosier-en-Donzy. Bonjour Henri, comment ça va?
3: Bonjour, très bien.
0: Ouais, alors Henri, prends son temps et vous.

0: traîner. Vous venez de prendre le petit déjeuner, c'est ça?
1: Ouais, c'est ça.
0: D'accord, ok. Vous avez fait la grasse matinée?
1: Ben oui, oui, et puis bon, on est à dire fêter, alors bon, c'est pour ça que on prend son temps.
0: Eh ben, faut prendre son temps, vous avez bien raison, et surtout quand on peut le prendre, voilà. Sur moi, moi, j'aimerais bien faire la grasse matinée comme vous. Et seulement, là, il y a le réveil qui sonne à 7h du matin, qui fait « Réveille-toi, réveille-toi, réveille-toi »
1: Parce que des envieux, là.
0: Ah oui, vous faites des envieux. Bon, ouais. Et petit déjeuner, il est copieux? Qu'est-ce que c'est, des petites tartines, confitures?
1: Non, ben on prend du thé, on a une salade de fruits qu'on a fait pour deux jours, alors bon, on prend le fruit un peu d'avance.
0: D'accord.
1: Et voilà, et on a des noix, des noisettes, des bêtes goji, enfin voilà.
0: Oui, bon, on se laisse pas abattre, Henri, ça j'ai compris.
1: Non,
0: il faut jamais se laisser abattre. Bon, Henri, moi j'ai trois indices sonores, donc on a écouté la chanson des Verts, qui c'est les plus forts, évidemment, c'est les Verts. Sauf hier soir où c'était un peu compliqué face à Nice, mais bon, on espère qu'ils vont se refaire la cerise d'ici la fin de semaine. Et monter en Ligue 1. On a Georges Brassens également, puis ces fameux poteaux carrés. Les fameux poteaux carrés, c'est ces poteaux carrés là qui nous ont tant embêtés pendant la finale en 76.
1: Mais je me rappelle très bien puisque moi c'est mes générations. Et je pensais à Hervé Révelli.
0: Hervé Révelli, d'accord. Pourquoi Hervé Révelli et la ville de Sète?
1: Parce que c'est Hervé Révelli, c'est lui qui a fait la tête que les poteaux carrés ont renvoyé le ballon qui n'est pas rentré dans les cages.
0: Ouais, la tête c'était lui, mais c'est pas lui qui a tiré sur le poteau. Ah, il a Henri.
1: De la tête, oui, non?
0: Je sais pas, je sais qu'il y a eu deux poteaux, effectivement, mais bon, je sais qu'il y a une reprise de la tête, effectivement, d'Hervé Révelli. D'accord, bon, peut-être, mais il y a Georges Brassens là au milieu, je sais pas ce qu'il vient faire ce Georges Brassens. Bon, on va vérifier tout de suite, Henri, si c'est la bonne réponse. Hein.
1: D'accord.
0: Hervé Révelli, c'est pas Hervé Révelli, je suis désolé, Henri.
1: Ah,
0: ouais,
1: tant pis.
0: Eh oui. Ça fait ça. Ça sera pour une prochaine fois, Henri.
1: Mais, sans problème.
0: Ouais, voilà.
1: Voilà quoi. On écoute toujours votre émission tous les matins. Voilà.
0: Ah, mais c'est gentil, ça, merci. Bah, fera vous lever vers les 10h, 10h30, hein, quand même, hein, le temps de.
1: Non, on met le réveil pour pas louper votre émission. Hein.
0: D'accord.
1: Ah, bah oui.
0: Bon, ça marche. En tout cas, merci d'avoir appelé, Henri. À très bientôt.
1: Au revoir.
0: Bon, on reste toujours avec cette énigme, cette personnalité qu'on recherche. Allez les Verts, c'est le premier indice. On a Georges Brassens, ça c'est l'indice numéro 2. Et les fameux poteaux carrés, indice numéro 3, 04, 77, 10, 0, 0, 10. On attend vos propositions en musique avec Fever Dream. Fever Dream, c'est quoi ça, Fever Dream? Fever Dream, ben, c'est le dernier titre d'Alex Warren. C'est ce qu'on va écouter à 11h15.

0: Silver Dream. Alex Warren, 11h18, on va jouer avec Christine. Christine qui nous appelle Dunieu.
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0: Bonjour Christine.
3: Bonjour.
0: Il doit faire chaud à Unieu, je suppose.
3: Oui, il fait chaud. Oh oui, déjà, c'est chaud.
0: Oh là là là là là là. Et qu'est-ce que vous allez faire aujourd'hui, Christine?
3: Tranquille. J'ai des amis qui vont venir, donc tranquille.
0: J'ai bien. Et Christine, qu'est-ce que vous faites aujourd'hui? Tranquille. Je suis tranquille.
3: Tranquille.
0: Bon, ouais. Et qu'est-ce que vous allez faire avec les amis? Vous les avez invités à déjeuner à midi?
3: Et à déjeuner à midi,
0: Il va falloir se mettre au boulot, quoi.
3: Oui, ça va. C'est cool. Ils sont cool, ça va.
0: Oui. Ouais, si vous avez des amis que vous invitez à manger à midi et qu'en même temps, quand ils arrivent, c'est eux qui passent en cuisine pour préparer à manger, c'est génial, ça. Franchement, il faut les garder, ces amis. Hein.
3: Croyez-moi. Oui,
0: ça ne court pas les rues. Bon, Christine, j'ai trois indices sonores. J'ai Aller les Verts, Georges Brassens et puis ces fameux poteaux carrés. Comme indice, donc on nous a proposé tout à l'heure Hervé Revelli, c'est pas lui. On nous a proposé hier Robert Arbin et puis également Roger Rocher, ce ne sont pas eux. Vous pensez à qui, vous, Christine?
3: J'avais pensé à Dominique Battenay.
0: D'accord. Et pourquoi Dominique Battenay avec Georges Brassens?
3: Il a entraîné le football club de Sète et Brassens, il est de Sète. Alors, je sais pas.
0: Ça pourrait coller. Bon, on va vérifier tout de suite. Est-ce que c'est la bonne réponse ou pas? Dominique Battenay, on vérifie. Ah bah oui, c'est la bonne réponse. Bravo, Christine. Et franchement, bien joué. Hein. Effectivement, Georges Brassens, c'était pour la ville de Sète. Il a joué et il a même entraîné ce club de Sète. Voilà. Et puis, fameux poteau carré, il les a touchés parce que c'est lui notamment qui avait mis un tir et qui a été repoussé par ce fameux poteau. Bon, Christine, félicitations, oui. 10 euros. Qu'est-ce qu'on fait avec ces 10 euros? Vous voulez les garder en poche?
3: On va les rejouer.
0: Ah ouais, bah voilà, on peut les faire grimper à 20 euros, voilà. Bon, ce qu'on va faire, Christine, on va marquer une petite pause, s'écouter un petit peu de musique, et puis je vous récupère juste derrière pour jouer avec vous, d'accord?
3: D'accord, ça marche.
0: Allez,
3: d'accord.
0: Je vous dis à tout de suite.
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4: Devant 40 000 supporters, l'AS Saint-Etienne et l'OGC Nice se sont neutralisés à Geoffroy Guichard pour le match de barrage aller dans cette ligne droite pour l'accession à la Ligue 1, 0-0. Le dénouement approche. Rendez-vous ce vendredi 20h45 pour le barrage retour, cette fois dans un stade à huis clos à l'Alliance Riviera. ASS Nice, rendez-vous même dès 20h pour vivre l'avant-match de cette ultime rencontre de nos verts et fêter, on l'espère, une montée en première division.
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0: Tintin, c'était Étienne Dao et Paul Tatou. 11h26, on va jouer avec Christine Dugneux qui a décidé de doubler son capital. Pour l'instant, tout petit capital, 10 euros seulement.
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0: Christine, qui va tenter donc de doubler son capital en lançant un dé. Alors, je vais faire un petit décompte en 3, 2, 1, et là, vous allez me crier très fort. Lancez le dé, Christine. On va lancer un dé numérique. On va voir sur quel case il tombe et à quoi nous allons jouer. Vous êtes prête?
3: Allez, je suis prête.
0: 3, 2, 1, à vous.
3: Lancez le dé.
0: C'est parti.
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0: Bon, on va jouer au mot fléché gaga. C'est-à-dire que je vais vous donner une définition, vous donner un mot, et il va falloir essayer de me trouver le même mot, mais en gaga. Vous parlez un petit peu, vous avez des petites notions de gaga?
3: Oui, j'ai un petit peu des notions. Je vais aller voir Jean-Luc Epal souvent, donc voilà.
0: Ah, ben si vous allez voir Epal souvent, y a pas de souci. Normalement, y a pas de souci, parce qu'on apprend des choses avec Jean-Luc. Hein.
3: Oui.
0: Bon. Alors attention, parce que la réponse, il va falloir également me la donner assez rapidement, puisque vous avez 10 secondes pour réfléchir et me lâcher donc la réponse, enfin ce que vous pensez en tout cas être la réponse. Christine, comment est-ce qu'on dit en langage gaga qu'on a le cafard? Alors on dit, ça ne va pas fort, j'ai le...
3: Babou.
0: Le quoi?
3: Le babou.
0: Le babou, me dit-elle, c'est une bonne réponse. Ah ben dis donc.
3: Aujourd'hui, hein.
0: Ah ouais, là, ça. Et puis, alors, de suite, hein. J'ai le babou. Bravo, Christine. 10 euros dans la poche. Bon, qu'est-ce qu'on fait avec ces. Ah, 20 euros, pardon. Qu'est-ce qu'on fait avec ces 20 euros? On essaie de les doubler, de passer à 40, ça serait pas mal.
3: Non, on va rester là,
0: hein.
3: Faut pas trop.
0: T'es sûr?
3: Oui, oui.
0: Bon, bah, comme vous voulez, Christine. Bon, bah, on va lui mettre de côté sa petite carte de 20 euros. Voilà, ça va payer l'apéro avec les copains qui arrivent tout à l'heure.
3: Bah oui, c'est bien.
0: Ouais, c'est ça qui est bien. Voilà, on va pouvoir acheter des cacahuètes, des olives, on va pouvoir acheter des bretzels. Ah, c'est
3: voilà,
0: bien les bretzels.
3: C'est la fête des mamans là dimanche.
0: Ah, d'accord. On va les mettre de côté alors. Voilà, on va les mettre de côté. Bon, je vous fais un petit bisou, Christine.
3: Puis c'est très gentil.
0: Et puis avant de se quitter, bon, on va en refaire un décompte et puis on va lancer une toute nouvelle énigme. Vous êtes prête, Christine?
3: Oui.
0: Allez, je fais le décompte. 3, 2, 1. À vous, il faut me crier, lancez le dé.
3: Ah, lancez le dé.
0: Ah, elle avait oublié.
2: Un lieu dans la Loire.
0: Voilà, et là on va chercher un lieu dans la Loire avec le lancer de dés de Christine. Je vous fais un petit bisou, puis encore bravo, hein, je vous mets de côté les 20 euros. À bientôt, Christine.
3: D'accord, merci beaucoup. À bientôt.
0: À bientôt, au revoir, Christine. Bon, 20 euros pour Christine et à nouveau une carte de 10 euros qui est en jeu et la possibilité, bien sûr, pour vous de les faire fructifier. On va chercher donc un lieu. On est dans le département de la Loire. Ne me donnez pas des réponses de ville, ne me citez pas des villes. Là, on cherche vraiment un lieu dans la ville. Voilà, je vous dis pas dans quelle ville, bien évidemment, sinon ça serait beaucoup trop facile. Voici les indices. On a un petit singe.

0: Martin pour les Martins Circus et puis les animaux du monde. Pom pom pom pom. Ça s'arrête comme ça. 04 77 10 00 10. On va vous refaire écouter les indices. Donc ce lieu, on cherche un lieu et non pas une ville. Un lieu dans le département de la Loire, un lieu très connu. Avec tout d'abord un petit singe. Merci le petit singe. On a les Martins Circus. Et donc le prénom Martin. C'est ce qu'on va retenir, c'est l'indice numéro 2. Et puis enfin, ce générique qui était le générique d'une émission qui s'appelait Les Animaux du Monde. Oh là là, c'est facile. 04 77 10 00 10, on recherche avec ces trois indices un lieu dans le département 42. Nous sommes dans la Loire, je vous laisse tranquillement nous passer un petit coup de bigot. Bonne chance. Allez, et tout de suite, à 11h30, quelques bonnes infos craquantes et croustillantes.
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0: Et jusqu'à dimanche, ce sont les journées nationales de la Croix-Rouge en partenariat avec votre radio ici Saint-Étienne-Loire. L'objectif, c'est de financer toutes les actions locales pour aider celles et ceux qui en ont besoin. Exemple, avec 4 euros, par exemple, la Croix-Rouge distribue un panier repas complet avec 20 euros. La Croix-Rouge finance sans couverture de survie. Vous pouvez donner directement auprès des bénévoles rencontrés en espèces ou bien par carte bancaire ou en ligne en quelques clics pour financer des projets locaux en achetant, grâce au partenariat historique entre la Poste et l'association, un carnet de timbres de la Croix-Rouge française. Et puis, à la Grand-Croix, en fait, les 40 ans du Verger Conservatoire, l'association Fruits d'hiver Verger de demain propose une visite dès 11h et dès midi. Un repas champêtre partagé avec chacun qui apporte ce qu'il veut. Et en plus, il y aura la possibilité de cueillir des cerises. Pour la maison, ouvrez l'œil ou faites un don sur le site croixrouge.fr. Croixrouge.fr. Voilà. Bon, à 11h31, on envoie la suite.
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0: Et le jeu de Loire et une carte cadeau de 10 euros, c'est ce qu'on vous offre. Il faut me retrouver un lieu dans le département de la Loire avec les trois indices suivants. Le singe, le petit singe qui fait les cris. Et puis on a également le prénom Martin. Et puis enfin les animaux du monde, générique de cette émission cultissime des années 60-70. 04 77 10 00 10, c'est à vous de jouer. Bonne chance.

0: Julien Clerc a quasiment 20 minutes de midi bon appétit. Si vous êtes en train de préparer la petite popote chez vous et que ça sent bon, oh quoi ça sent bon. On va aller faire un petit tour chez Claire d'ailleurs tout de suite. Alors Claire, elle habite à Roche-la-Molière. On va l'accueillir.
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0: Bonjour Claire, comment ça va?
3: Ça va très bien, merci, bonjour.
0: Voilà, Claire, elle est en train de faire de la confiture de fraises.
3: Voilà, c'est ça.
0: D'accord, voilà. Et donc, il y a trois bocaux qui vont partir directement à ici Saint-Étienne-Loire, c'est ça?
3: Eh ben, écoutez,
0: on va négocier ça, clairement. Parce que là, pour l'instant, la confiture, c'est plutôt pour les petits-enfants. Hein.
3: C'est pour les petits-enfants et le fils, qui, depuis
0: d'accord.
3: toujours...
0: D'accord, voilà. Donc,
3: familiale, c'était la grand-mère, puis ma mère, et puis j'ai repris le flambeau.
0: Et tout à fait, oui. Bah ça, à un moment ou l'autre, hein, quand c'est de génération en génération comme ça, ça, à un moment ou l'autre, ça tombe sur nous, quoi. Voilà, Claire.
3: Bon.
0: Et c'est que de la confiture de fraises. Il n'y a pas d'autre parfum.
3: Ah ben si, mais là c'est des fraises en ce moment, mais après je vais faire les framboises et puis les abricots.
0: Voilà, elle va s'occuper pendant l'été, Claire, n'est-ce pas?
3: Voilà.
0: Bon Claire, moi j'ai trois indices. Alors on a tout d'abord le petit singe qui fait des cris, qui fait aïe aïe aïe, bon voilà. Je fais super mal le singe, je fais bien le chat, le chien, ce que vous voulez, mais alors le singe j'ai un peu de mal. Bon voilà, on a ensuite le générique de cette émission qui était drôlement chouette dans les années 70-80, Les animaux du monde. Vous avez regardé ça déjà ou pas?
3: Je ne me souviens pas.
0: Vous vous souvenez pas?
3: Bon. Peut-être, parce que j'aime bien les animaux et les documentaires animaliers, pourquoi pas.
0: Bon, et puis on a le prénom Martin, Claire. Vous pensez à quel lieu? Parce qu'on recherche un lieu, on le rappelle.
3: Donc au zoo de Saint-Martin-la-Plaine.
0: Le zoo de Saint-Martin-la-Plaine. Bon, on va vérifier, mais à mon avis, avec les petits singes et les animaux du monde, pareil. Bon, je trouve qu'elle était plutôt facile, cette énigme.
3: Oui,
0: Le petit singe qui fait bravo aussi. Hein. Bon, qu'est-ce qu'on fait avec ces 10 euros, Claire? On les double?
3: Oui, on rejoue.
0: Bon, écoutez, on va vous récupérer d'ici quelques instants. On va s'écouter quelques petits conseils, un petit peu de musique. Et juste après, ça sera à vous de lancer le dé, ce fameux dé magique. Et il va tomber sur une case, on va voir un petit peu à quoi nous allons jouer pour tenter de doubler ces 10 euros. D'accord, Claire?
3: Ok.
0: Allez, je vous laisse préparer, continuer à préparer vos confitures et je vous récupère dans 3-4 minutes. À tout de suite.
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0: un petit quart d'heure de midi, on va jouer avec Claire. Claire qui a 10 euros en poche, 10 euros dans sa tirelire. Et Claire a décidé que c'était pas assez.
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0: Et donc Claire va lancer un petit dé numérique et on va voir à quoi nous allons jouer, Claire, pour tenter de doubler votre capital euro pour l'instant qui se monte seulement à 10 euros. Vous êtes prête, Claire? Je fais un petit décompte et vous criez, lancez le dé. Voilà. Alors attention, 3, 2, 1, à vous!
3: Lancez le dé.
0: Elle m'a fait un petit lancer de dé très sobre, hein, Claire.
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0: Bon, le synthé décalé, Claire, je vais pour le synthé décalé. Alors, le principe est très simple. Je vais à chaque fois vous poser une question. Et cette réponse, si vous l'avez, vous la gardez. Et vous me donnez la réponse sur la question suivante. Par exemple, si je vous dis, je sais pas moi, par exemple, qui est le gardien de but de la Saint-Étienne, bah voilà, si vous avez le nom, bah vous le gardez. Et si après derrière je vous pose une autre question du style, par exemple, qui est le président de la République en France, et bah vous me donnez le nom du gardien de but. D'accord ?
3: D'accord.
0: Et on va faire ça comme ça. Sur quelques petites questions que je vais vous poser. Attention, Claire. Voilà, c'est un exercice de mémoire et en même temps de recherche, bien évidemment. Mais les questions sont très simples. Bon, vous êtes prête, Claire?
3: Oui.
0: Allez, on y va, c'est parti. Qui a gagné la Ligue des Champions l'an passé? C'est un club français. Quel club? Tout le monde en a parlé. Voilà. Bon, si vous avez la réponse, vous la gardez. Question numéro 2. Qui appelle-t-on quand on a un évier qui est bouché? Et là, il faut me donner la réponse de la première question.
3: Le Paris Saint-Germain.
0: Oui. Qui chante la chanson du petit bonhomme en mousse?
3: Combien?
0: Qui gouverne les États-Unis d'Amérique?
3: Ben, je sais pas, le petit bonhomme en mousse.
0: Le petit bonhomme en mousse. Claire?
3: Non.
0: Oh là là là là là là là là, Claire. Vite, il me faut la réponse.
3: Mais je sais pas.
0: Bon, ah bah, ça va être perdu, hein. Je suis désolé, bah, Claire. Oh là là, mais j'étais persuadé en plus qu'elle allait doubler son capital. Bon, bah, oui. Désolé, il va falloir retourner à vos confitures, mais là, les 20 euros, ça sera pas pour aujourd'hui. Hein.
3: Et alors, qui c'était, ce bonhomme en mousse?
0: Petit bonhomme en mousse, bah, il va falloir maintenant que les auditeurs appellent directement et puis qu'ils jouent, et voilà, et vous allez découvrir ça. Et vous allez découvrir ça avec un auditeur qui, j'espère, aura la bonne réponse, voilà. Et on va recommencer directement tout le synthé décalé. Bon, Claire, je suis vraiment désolé.
3: C'est pas grave.
0: Bon, je vous fais un petit bisou.
3: C'est ça. Et ben, moi de même.
0: Bon, et je vous dis à très très vite. Hein. Au revoir, Claire.
3: Au revoir.
0: Bon, 04 77 10 0 10, allez, vous voulez tenter votre chance au synthé décalé, vous nous appelez et vous venez jouer avec nous. Attention, il faut avoir un petit peu de mémoire. Hein. Et puis, ça va vite, hein. Ça va très vite. Donc, 04 77 10 0 10. Puis, il faut réviser vos classiques également de la variété française. Le petit bonhomme en mousse. Bon, on va pas l'écouter maintenant, le petit bonhomme en mousse. On va s'écouter PhD. I won't let you down. On vous attend au standard pour jouer au synthé décalé. 04 77 10 0 0 10, mes petits bouchons. Je vous souhaite une très très belle matinée. Je vous attends au standard d'ici Saint-Étienne-Loire. Bonne chance.

0: HD si vous préférez, voilà quoi. Mais il faut le dire à l'anglaise, hein. PHD, I won't let you down. Regardez, les écoutez, puis j'ai un petit souvenir des années 80, 10 minutes de midi. On va jouer avec Geneviève, elle est à Villars, Geneviève.
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0: Bon, Geneviève qui est avec nous, donc bonjour Geneviève.
3: Bonjour.
0: Vous avez fait du chou-fleur à midi? Oh là là là.
3: Oui,
0: là.
3: Tout à fait.
0: Bah, dites donc.
3: Bah, pas qu'on en a bien envie, mais il faut bien manger quelque chose.
0: Ah ben bah ouais, normalement, le chou-fleur, c'est même pas la peine. Oh là là là là là là. Vous m'invitez à midi, vous me faites du chou-fleur, je vais je repars. Non, parce que, bon, heureusement qu'il y a les côtes de veau à côté et puis les fraises du jardin, parce que sinon, hein, le chou-fleur, alors franchement, je vous fais la gueule. Hein. Bon. J'espère que vous avez pensé à ouvrir les fenêtres et à aérer la maison.
3: Oh bah oui, là, j'étais à l'ombre, j'ai bien aéré. Oui,
0: oui, oui, parce qu'après, si vous voulez, voilà quoi, si vous laissez les vitres fermées,
3: oui.
0: Bah, ça va sentir le chou-fleur.
3: Ouais,
0: oui, là, 3-4 jours de senteur de chou-fleur marqué, bah voilà quoi. Après, peut-être que l'odeur ne vous dérange pas.
3: Mais oh bon. Bah, on s'y habitue.
0: Oui, bah non, non, non. Non, j'essaierai même pas. Bon, Geneviève, on va jouer au synthé décalé. On va reprendre toutes les questions carrément tout à l'heure qui ont été posées, puis il faut aller assez vite, hein, me donner à chaque fois la réponse, mais de la question précédente. Vous avez compris le principe,
3: oui,
0: hein?
3: Oui, tout à fait.
0: Voilà, alors si vous êtes prête, Geneviève, on y va tout de suite, c'est parti.
3: Allez, on y va.
0: Qui a gagné la Ligue des Champions l'an passé? Quel club? Voilà.
3: Alors, je vous réponds pas.
0: Qui appelle-t-on quand son évier est bouché?
3: Le Paris Saint-Germain.
0: Qui chante la chanson du petit bonhomme en mousse?
3: Patrick Sébastien. Non, je me suis trompée. C'est...
0: Voilà, quand on est trop sûr de soi. Hein, voilà, quand on est trop sûr de soi, Geneviève, voilà ce qui arrive. On entend ce petit bruitage. On l'a pas dans les parages, le bruitage.
3: Eh ben, tant pis.
0: Voilà, ça, c'est à cause du chou-fleur, ça. Ça vous a déconcentré,
3: vous
0: le chou-fleur.
3: Eu.
0: Ça, c'est à cause du chou-fleur, ça. Je suis sûr que ça. La prochaine fois, faites des pommes de terre sautées. Ah, comme ça, vous m'aurez midi à la maison et en même temps, vous gagnerez. Vous ne serez pas déconcentré par les odeurs du chou-fleur. Bon. Je vous fais un petit bisou. À bientôt, Geneviève.
3: Allez, moi aussi. Au revoir.
0: Bon, ben, le synthé décalé, c'est quand vous voulez. Hein. Donc, nous appelez 04 77 10 00 10. Je pense que tout le monde a compris maintenant. Je pose une question. Vous gardez la réponse et vous me donnez la réponse donc à la question suivante. Là, c'est tout simple. Et il faut aller assez vite. 04 77 10 00 10. On vous attend donc pour venir jouer avec nous au synthé décalé. Bonne chance.
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0: Et voilà, et là on cherche le chanteur, mais il est parti. C'était Louise Attack avec Léa, L-E-A. Et nous, on va accueillir Marie-Claude. Alors, je ne vais pas vous épeler son prénom, mais elle nous appelle depuis Saint-Étienne, Marie-Claude. Bonjour Marie-Claude.
1: Bonjour.
0: Ça va Marie-Claude?
1: Ça va très bien avec le beau temps.
0: Avec le petit accent qui va bien.
1: Ah oui, l'accent de Saint-Étienne.
0: L'accent de Saint-Étienne. Bon, alors Marie-Claude, on va jouer au Saint-Étienne décalé. Alors je vous rappelle, à chaque fois je vous pose des questions, vous ne me donnez pas la réponse et vous donnez la réponse de la question que je vous ai posée à la question suivante.
1: Oh ouais, c'est compliqué quand même.
0: Arrêtez de dire que c'est compliqué, c'est simple, Marie-Claude, c'est simple. Bon, Marie-Claude, si vous êtes prête, attention, on va y aller tout de suite, c'est parti.
1: Oui.
0: Qui a gagné la Ligue des Champions l'an passé? Quel club? Voilà, question numéro 2. Qui appelle-t-on quand on a son évier bouché?
1: PSG.
0: Le PSG. Qui chante la chanson du petit bonhomme en mousse? Le plombier. Qui gouverne les États-Unis d'Amérique?
1: Patrick Sébastien.
0: Quel est l'acteur qui fait la pub depuis des années du café Nespresso? Vous savez, what else? Donald Trump, d'accord, ouais. Et comment s'appelle le nouvel entraîneur des Verts?
1: Oh là là, je m'en rappelle plus.
0: Georges.
1: Non, je m'en rappelle plus, je m'en souviens plus.
0: Bon, qu'est-ce qu'on fait? On l'a fait gagner ou pas? Parce que la pauvre, hein, franchement, elle a bien joué. On va demander à Pauline qui va faire le journal tout à l'heure. On l'a fait gagner?
2: Ah oui, Marie-Claude, j'ai gagné.
0: Allez, Marie-Claude, c'est gagné.
1: Merci beaucoup, Pauline.
0: On est sympa. C'était Georges Clooney qu'il fallait me répondre.
1: Ah oui, voilà. Mais je m'en rappelais plus. Et l'entraîneur des Verts, je me souviens plus.
0: Et oui. Et puis en plus, vous buvez pas de café.
1: Non, je ne bois pas de café.
0: voilà, ceci explique cela. Bon, Marie-Claude, on va vous remercier d'avoir appelé. Vous mettre de côté une petite carte cadeau de 10 euros, d'accord? Ça vous
1: va? Oui, d'accord.
0: Bon, voilà.
1: Très bien.
0: Et puis, vous demandez si derrière vous voulez retenter votre chance demain, parce que là maintenant l'émission est terminée, ou alors vous gardez les 10 euros?
1: Eh ben, je vais garder les 10 euros, parce que demain je ne suis pas sur Saint-Étienne.
0: Eh ben voilà.
1: Alors je ne pourrais pas répondre.
0: Voudrais bien, pam pam pam, mais elle peut point, pam pam pam. Bon, Marie-Claude, je vous fais un petit bisou. Je vous souhaite un bon appétit et encore félicitations.
1: Merci beaucoup. Bonne journée, au revoir.
0: Merci. Ça y est, elle est partie, Marie-Claude. Bon, ben, rendez-vous demain pour une nouvelle session du Jeu de Loire. Notez bien, ça sera à partir de 11h jusqu'à midi. C'est l'occasion pour vous, hein, vous le savez, tous les jours de la semaine, du lundi au vendredi, de remporter des cartes cadeaux. On démarre à 10 euros et puis par la suite, ça grimpe. Enfin, en tout cas, on essaye de faire grimper tout ça. Je vous souhaite un excellent appétit si vous allez bientôt passer à table, ou alors si vous passez devant la table. Il est midi.
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0: Merci de nous écouter. Nous sommes le 27 mai, il est midi, nous sommes le mercredi. Et à midi, le mercredi, on va retrouver l'info avec Pauline Berger dans l'actualité. Pauline, un Ligérien de 38 ans est jugé aujourd'hui pour le féminicide de Comelle Vernet.
4: Et son procès va durer 3 jours jusqu'à vendredi aux Assises de la Loire à Saint-Étienne. Il est accusé du meurtre de son ex-compagne, des faits qui remontent à 2022. À l'époque, il avait déjà avoué aux gendarmes avoir étranglé la victime, la mère de leurs 3 enfants. Et le jour du meurtre, elle se présentait d'ailleurs au domicile de l'accusé pour les voir, Emma Julie.
5: La victime exerce son droit de visite lorsqu'une altercation éclate avec son ex-conjoint, alors gérant d'un hôtel-restaurant. L'homme finit par l'étrangler, d'abord avec les mains, puis avec un fil de fer, une version corroborée par les expertises médico-légales. Après avoir déshabillé puis nettoyé le corps de son ancienne compagne, il la place dans la benne de son pick-up, la recouvre de terre et comble de l'horreur, il fait monter les enfants à bord. Son idée, les déposer chez son père à Saint-Laurent-sur-Saône dans l'Ain, mais sur la route, il fait demi-tour et se rend à la gendarmerie où il avoue tout, ou presque. Car s'il dit ne pas avoir porté de coups, les médecins ont pourtant relevé de nombreuses lésions antémortem sur la victime. Il raconte aussi que c'est son ex qui l'a agressé en premier, qu'il n'a rien prémédité. C'est maintenant à la cour de trancher.
4: Selon le décompte du collectif Féminicide par conjoint ou ex, le féminicide de Comelle Vernet est le 82e meurtre d'une femme par son ancien compagnon en 2022.
0: Une centaine d'élèves n'ont pas pu passer leur oral du brevet hier.
4: Des élèves du collège Honoré d'Urfé à Saint-Étienne, établissement qui se mobilise depuis plusieurs semaines pour être classé en REP+, en zone prioritaire. Hier, 22 enseignants ont fait grève pour aller plaider leur cause auprès du préfet de la Loire. Les collégiens, eux, devront repasser leur examen le mois prochain. La mobilisation va se poursuivre au moins jusqu'au 3 juin pour les salariés de Dumarey. Le 3 juin, c'est le jour d'une nouvelle réunion de négociation sur le plan de sauvegarde de l'emploi. 260 postes vont fermer à la fin de l'année dans cette usine de fabrication de boîtes de vitesse à Andrézieux-Boutéon. Reportage avec les salariés grévistes à lire sur ici.fr.
0: Les meilleurs supporters de foot sont bel et bien à Saint-Étienne.
4: Oui, en tout cas, ce sont eux qui se mobilisent le plus. 31 000 spectateurs en moyenne sur chaque rencontre. Saint-Etienne en tête du classement des affluences pour la saison de Ligue 2. Un 12e homme solide, mais malheureusement ça n'a pas suffi hier soir. Score final du match aller des barrages de Ligue 1, 0-0. Les Verts ont fait match nul face à Nice. Une rencontre intense, mais fermée. Les deux équipes n'ont jamais vraiment réussi à se montrer dangereuses, Jérémy Marié.
6: Certains qualifieront ce match aller de soporifique, d'autres de match verrouillé ou l'enjeu a pris le pas sur le jeu. Ce qui est sûr, c'est que les Verts n'ont pas réussi à faire la différence face à des Niçois pourtant prenables, en plein doute, incapables aussi d'ailleurs de perturber les Stéphanois. Une SS d'abord solide, c'est le positif que veut retenir l'un des milieux Stéphanois, Abdoulaye Kanté.
7: Défensivement, on était bien. Offensivement, on doit se créer plus d'occasions, faire plus d'appels. Nous devons être plus présents dans la surface adverse. Parce que j'ai trouvé que par moment, on avait des occasions, mais on n'était pas trop dans la surface adverse.
6: Les statistiques sont frappantes, hein. Aucun tir cadré pour les deux équipes. Offensivement, Ligue 1, Ligue 2 compris, le match le plus pauvre depuis 4 ans. Saint-Etienne qui n'a pas tiré une seule fois non plus dans la surface adverse. L'entraîneur Philippe Montagnier.
8: On s'aperçoit qu'on arrive quand même au bout, puis c'est difficile de marquer des buts. Les défenses adverses, je les trouve vraiment très rigoureuses aussi. Et il nous manque un peu l'étincelle, la justesse technique. Et il va falloir qu'on ait ça, parce que forcément, pour passer, il va falloir qu'on marque. Même si à 0-0, tout est possible.
6: Et c'est vrai qu'après ce 0-0, finalement, tout reste possible pour deux équipes qui n'auront pas montré grand-chose à l'issue de ce match aller.
4: Match retour vendredi, dernier effort à fournir dans une alliance Riviera qui sera à huis clos à Nice. Sanction de la commission de discipline de la Ligue professionnelle de football après l'envahissement du terrain, de terrain des supporters niçois. C'était le 17 mai dernier à l'issue du match nul contre Metz. La santé à l'ordre du jour du conseil municipal aujourd'hui à Saint-Étienne. Et pour en parler ce matin, Anaclet Ngameni était notre invitée. C'est l'adjoint en charge de la santé à la mairie. Ces messages de prévention sont à retrouver sur ici.fr alors que cette semaine de forte chaleur continue. Des températures jamais vues pour un mois de mai en France qui favorisent d'ailleurs la pollution de l'air. Pollution à l'ozone qui concerne tout le bassin stéphanois depuis lundi, mais ça devrait diminuer dès demain. On parle d'orages cet après-midi, c'est
0: oui,
4: ça?
0: Oui, des orages sur la Haute-Loire, sur le Velay. Sinon, partout ailleurs, c'est du soleil à profusion. Et puis, des températures proches des 30 degrés. Hein. Pauline, on attend 30 degrés, par exemple, à Saint-Étienne. Un petit 33 degrés attendu sur le bassin rouennais. Tout de suite au taquet, Valérie Damido, Eric Bastien. Et voici.
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10: Bonjour la France, comment ça va la France qui a chaud de partout? Hein, comment ça va Eric Bastien?
11: J'ai chaud de partout, mais un petit glaçon comme ça, c'est pas désagréable. Petite citronnade, petite mentalo.
10: Oh là là, mon Dieu, ne m'en parlez pas. Alors, je vous rappelle que toute la semaine, nos candidats vont s'affronter pour aller en finale. Vendredi, le premier prix, il s'agit d'un week-end exceptionnel à Autun. À l'occasion d'Augusto Dunum, le rêve du roi.
11: Un week-end. Parler latin, ou...
10: Bon, écoutez, je tente. Le rêve du roi, c'est pour deux personnes. Votre radio ici et l'office de tourisme du Grand Autunois Morvan vous invitent à partir à l'occasion, je le rappelle, du rêve du roi Augusto Dunum de découvrir la très belle ville d'Autun, son musée, le site archéologique du Mont Beuvray, le château de Couches, le transport est compris, et puis surtout, vous dormirez deux nuits à l'hôtel de la gare, vous aurez les petits-déj, les déj, les dîners, mais le climax du séjour, c'est vendredi soir.
11: Ah là là.
10: Mais oui, la nuit tombe, le théâtre dans Antique d'Autun s'illumine, et ça devient la scène de l'un des plus grands spectacles historiques de France. Bref, ce week-end monumental n'attend que vous. Et si vous ne gagnez pas ça, qu'est-ce qu'on gagne ?
11: Mais écoutez, vous parlez d'histoire, et c'est toute l'histoire de Joe Malongo qui se raconte à Autun.
10: Oh mon Dieu !
11: Oui, vous avez tous connu Autun, Augusto Dudum, vous connaissez le Puy du Fou, vous ne connaissez pas le Puy de Malongo.
10: Ah non, je ne connais pas. Non.
11: Le Puy de Malongo avec tous les habitants du village de Joe Malongo qui se sont réunis sur l'histoire du café. Ouais, 32 personnages, 32 dosettes.
10: Oh là là là là.
11: 6 rôles principaux des verres en verre. Et l'histoire de Joe Malongo dans le Puy de Malongo, c'est une cinécénie à découvrir.
10: Allez, on accueille Véro et Christophe, nos deux candidats du jour. Bonjour les amis,
11: bonjour.
10: Comment ça va ?
12: Bonjour.
10: Alors,
12: bonjour à tous.
11: Bonjour.
10: Véronique, tu joues avec ici Loire-Océan, tu as 63 ans. Tu habites à La Chapelle-sur-Erdre.
12: Exactement.
10: Comment que ça s'appelle les habitants de La Chapelle-sur-Erdre ?
12: Les Chapelains et les Chapelaines.
10: Oh ouais, on oublie le Erdre quoi. Bon, donc.
12: Ouais, mais l'Erdre, c'est une rivière qui passe tout près et qui est, selon François 1er, la plus belle rivière de France.
10: Bah, tu vas nous envoyer une photo de ce petit endroit. Alors, tu es remariée à Pascal, vous avez 3 enfants chacun. Bah, dis donc, ça fait des grosses tables à Noël, ça.
12: C'est ça, ouais.
10: Hop, hop, hop.
11: Pourquoi remariée ?
10: Bah, pourquoi ?
12: Parce que je me suis mariée une fois. Ben, non.

0: Ah bah dis donc.
1: Elle est déjà partie à la retraite, je crois.
0: T'es partie à la retraite ou comment, qu'est-ce qui se passe?
1: Qu'est-ce que c'est?
2: Moi, j'étais un peu en vacances avant, alors je me suis habituée. Hyper vite.
0: Bah, tu m'étonnes. Dis donc, t'as bossé 42 ans pour les impôts.
2: Ouais.
0: Il était temps. Il était temps de raccrocher, ça fatigue les impôts, on n'en peut plus.
1: Il reste quelques jours d'ailleurs là.
0: Ouais, en plus.
2: Il reste quelques jours pour faire déclaration. Les impôts, c'est toute l'année. Il y a plein de revenus.
1: Oh là là, mais arrêtez.
0: J'ai découvert la taxe de balayage, je m'en parlais même pas. Alors, bon, je te raconterai. Dis donc, en plus, petite, tu voulais être chercheuse ou pilote de ligne. Quel est le rapport?
2: Je pilote une équipe et puis je cherche les fraudeurs.
0: D'accord, ok. Bon, j'adore ton optimisme. Alors, ma petite chérie, on va tenter de gagner tout de suite le premier point. Tiens, je te mets une chanson de Jacques Brel.
3: Ne me quitte pas.
0: Une chanson qui te donne la patate,
1: oui.
0: La pêche.
1: Ouais. Ça, c'est le son du trésor public qui lui fait passer un message.
0: Ça, c'est la déclaration.
1: Ne me quitte pas.
0: Alors, écoute bien. Il paraît que cette chanson, Ne me quitte pas de Jacques Brel, c'est la chanson préférée des Français. C'est vrai ou faux? Top chrono, 5 secondes.
2: C'est faux.
0: Bah, t'as bien raison, pas du tout. C'est pas du tout ça. C'est Mistral gagnant de Renaud, qui est une des chansons préférées des Français. Et donc, la carrière de Renaud, il vient de fêter ses 50 ans, tatatam. Donc, Véro, premier point pour toi.
1: Eh bien, écoutez, Christophe nous a déjà quittés. Christophe a fait forfait, je vous jure, on n'a plus Christophe.
0: C'est une blague.
1: Non, c'est pas une grave. On est en train de le rappeler, Christophe, qui, je vais vous parler un petit peu de lui.
0: Raconte-moi, qu'est-ce qu'il fait dans la vie, la
1: Écoutez, il est avec ici, Roussillon, ça sent bon le sud, déjà ça, on aime. Il a 37 ans, Christophe, il habite à Saint-Estève, c'est dans les Pyrénées orientales. Alors, Christophe, tu es paxé à Jade? Oui, tout à fait, oui, j'ai rencontré Jade un jour, comme ça, sur la route, mais je peux vous faire les deux personnages. Il a deux garçons, Eden, 10 ans, Nino, 5 ans, et on va écouter un petit extrait d'Aya Nakamura, parce que sa chérie l'appelle Doudou, comme dans la chanson. Et oui.
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0: Moi, je vois que sur sa fiche, il y a marqué qu'il a un chien. Qu'est-ce que c'est comme modèle?
1: Il est là. Bonjour, Christophe.
5: Bonjour.
1: Alors,
5: désolé.
1: Fais pas des frayeurs comme ça, dis donc. Tof. Bon, allez, t'inquiète. J'étais en train de dire que t'habitais à Saint-Estève, t'étais paxé. T'as un chien. Alors, Valérie, demandez, c'est quoi comme chien que tu as?
5: Exactement. J'ai un berger blanc croisé avec un Akita.
1: Alors, je vois pas du tout. Tu vois qui tu vois, toi, Valérie?
0: Un berger suisse.
5: Un berger suisse, exactement, et l'Akita...
0: Je vois très bien ce que c'est.
5: C'est un chien japonais.
1: D'accord.
0: C'est très beau. Je veux une photo de ce chien tout de suite sur mon portable.
1: Christophe est militaire. Ah, qu'est-ce que tu fais? Tu es quoi comme, exactement dans l'armée?
5: Je suis gendarme, exactement.
1: T'es gendarme. La tactique du gendarme. Moi, je trouve qu'on est pas mal. Entre une future retraitée des impôts du centre public et un gendarme, on est un peu contrôlé.
0: On a intérêt à bien fermer nos gueules.
1: Faire gaffe à ce qui se passe aujourd'hui. T'es gendarme. T'es quoi? T'es gendarme avec la moto, la voiture. Tu fais quoi comme?
5: Non, je suis en départemental. J'accueille les personnes, les premiers secours, les premières urgences, le premier intervenant.
1: Ok. T'as toujours voulu faire ça? Généralement, quand on est gendarme, c'est un truc qui vient depuis l'enfance ou rien à voir avec toi?
5: Non, rien à voir. J'avais pas spécialement d'idée quand j'étais enfant. Je voulais juste être heureux dans ce que je faisais.
1: Heureux. Et là, t'es heureux en tant que gendarme.
5: Oui.
1: Bon,
5: oui.
1: Alors, super. Allez, Christophe, c'est quoi ton grade avant de jouer?
5: Adjudant,
1: Christophe. Nous allons jouer pour tenter de marquer un premier point avec un extrait. Et nous partons en Thaïlande avec des moines. Des moines qui ont construit un temple entièrement avec des bouteilles de bière. Est-ce que, mon adjudant, c'est vrai ou faux? Top chrono, 5 secondes.
5: Tant que je dirais vrai.
1: Tu as raison, le Wat Pamat Chedikou en Thaïlande, c'est surnommé le temple d'un million de bouteilles. Il a bien été construit par des moines. Il y a 1,5 million de bouteilles de bière recyclées. Alors, on ne sait pas si c'est eux qui les ont bues, mais en tous les cas, ça existe pour de vrai. Ça te fait un premier point. Bravo, Christophe.
0: Allez, un point Véro, un point Christophe. Et là, tout de suite, on va partir avec VIP.
1: Ouais, comme vous êtes VIP. Vous.
0: Tu parles d'une VIP.
1: Quand même un peu.
0: Vous écoutez ici Françoise Hardy, VIP, tout ça rime, on vous aime. À tout de suite.

0: Françoise Hardy.
1: VIP, moi je travaille avec une VIP tous les jours au quotidien. C'est un vrai bonheur de travailler avec une VIP comme toi, Valérie.
2: Mais je...
1: 5 gardes du corps quand tu arrives.
2: Ah ouais, ça j'adorerais.
1: Un cercle comme ça, tu es entouré, en plus des gens, des impôts qui te contrôlent.
2: Oh là là, c'est magnifique, des VIP, gendarmes, quoi. Tout quoi. Bien, allez, Véro, un point, Christophe, un point, on reprend la compète.
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2: Alors, quand même, comme je raconte toujours tout à mes auditeurs que j'aime, sachez que depuis samedi, j'ai ce qu'on appelle un lumbago, un mal de dos, et j'ai une ceinture. Et il se fout de ma gueule en permanence que je suis au ralenti.
1: Pas du tout.
2: Je peux pas bouger trop, dès que je bouge, j'ai un coup de poignard, tout le monde connaît ça.
1: Vous êtes en 33 tours.
2: Bah oui, bah excusez-moi, j'ai très très mal au dos.
1: Passé en 78, essayez quand même, je sais pas, ou en 45.
2: La vieillesse est un naufrage.
1: On a inversé les rôles, Valérie. On a commencé il y a 2 ans ensemble. C'était moi l'hypochondriaque.
2: Ah, je suis pas hypochondriaque. Moi.
1: 2 ans après, c'est toi qui es malade.
2: Ah, je suis malade, mais je ne suis pas hypochondriaque. Moi, sinon, je serais pas là, je serais
1: venez
2: dans mon lit.
1: Venez masser, Valérie.
2: Bien sûr. Alors, Véro, ma petite Véro chérie, il paraît que tu adores la déco.
4: Ben ouais, j'adore la déco, bien sûr.
2: Il paraît que tu maroufles.
4: Je maroufle. J'adore la tapisserie. Je viens de refaire une chambre magnifique.
2: Oh, à quelle couleur, je peux savoir?
4: Alors, en fait, c'est pour le petit dernier de Pascal qui habite à Marseille. Et quand il est parti, il a demandé une chambre qui ressemble à Marseille. Donc, forcément, il y a du bleu. C'est la mer, le soleil et tout. Ah non, tu en as un peu moins, quoi.
2: Bon, et tu fais de la peinture aussi?
4: Ouais.
2: J'aime
4: tout ça.
2: Ça, c'est bien. Mais par contre, c'est pas...
1: Excusez-moi de vous interrompre à nouveau, mais on parle de peinture, de déco.
2: Non, tu vas arrêter.
1: Non, mais nous sommes d'accord, c'est le retour de déco
2: on
1: sur M6.
2: On sait pas. Alors, Véronique, il paraît que c'est ton jardin, en revanche, qui c'est Pascal qui s'occupe de ton jardin.
4: Ah bah ouais, c'est mon chéri qui s'occupe du jardin, Pascal. Il a un jardin magnifique. Il a des fleurs. En plus, il est tellement romantique. Il me ramène des petits bouquets de fleurs régulièrement. Mari, il faut un prince charmant, hein, sinon ça vaut pas le coup.
2: Oui, c'est vrai, je suis assez d'accord avec toi.
4: Hein, bon, voilà.
2: Et il paraît que, dis donc, la cuisine, bon, bah, il paraît que tu es un peu une top chef et que tous tes potes te réclament des cannelés.
4: Ça c'est sûr.
2: Mais à part les
4: cannelés de Véro.
2: Ah là là, les cannelés de Véro. Mais alors, c'est quoi, quand tu leur fais un plat principal, tu leur fais quoi comme plat salé?
4: Ça dépend de la saison, ça dépend du jour. Alors, on peut faire des bobotis.
2: Ouais.
4: On peut faire du poisson avec de la mangue.
2: Oh mon Dieu. Bon, arrête-toi, là, j'ai faim. Oh là là là, j'en peux plus.
1: Excusez-moi de vous interrompre à nouveau, mais c'est sur M6, Top Chef, je crois. Meilleur pâtissier. C'est pas sur cette chaîne, vous êtes de retour à la rentrée pour déco? Excusez-moi, hein, vous posez la question un peu tous les jours, mais vous me répondez jamais, donc...
2: Ce que je ne sais pas. Alors écoute, Véro, voici ton deuxième point qui va arriver. Je vais te mettre une très belle chanson.
0: Mon bateau.
2: J'adorais cette chanson. Alors, écoute bien. Sur un voilier, il paraît que la baume, c'est le petit mât à l'arrière du bateau.
4: La baume,
2: est-ce que c'est le petit mât?
4: Non.
2: Ah bah non, elle me dit faux. Bah t'as bien raison, allez hop là.
4: Non.
2: Et non, bien sûr, t'as raison, c'est faux.
4: On n'est pas loin de la mer.
2: Eh oui, la baume, c'est la barre horizontale fixée au mât qui maintient la grand voile. Voilà, bon, bah écoute, 2 points pour Véro.
1: Christophe, qui a déjà un point, avec ici Roussillon, à Saint-Estève. Christophe, qui est militaire, qui est gendarme, qui est adjudant, jeune, il a fait du rugby, Christophe. Oh, t'étais à quel poste?
5: J'ai joué talonneur.
1: Ah, talonneur. Alors, tu joues encore ou tu as arrêté ou...
5: Ouais. Non, j'ai arrêté depuis quelques années maintenant, place aux jeunes.
1: Ah, t'es supporter du club local?
5: Ouais, supporter de l'USAP et des Dragons 14.
1: Et bah voilà, ils sont quoi? C'est quoi en termes de championnat, de classement? Comment ça se passe pour eux?
5: Malheureusement, l'USAP est en top 14, qui représente l'élite du rugby français, et ils sont avant-dernier.
1: Montada, on sait comment ça se passe dans le milieu du
5: sport. On va croiser les doigts.
1: Bon, Christophe.
5: Et les Dragons font pas très.
1: Ouais, c'est pas mieux.
5: Pas une très belle entame de saison également.
1: Ils sortent pas beaucoup de flammes en ce moment, quoi. Voilà, c'est ça.
5: Exactement.
1: Bon, alors Christophe, lui, ne bricole pas du tout. Donc Christophe est parti de ceux qui pourront regarder Nico sur M6 la rentrée. Tu jardines pas non plus. Est-ce que t'as une qualité?
5: Moi, c'est la cuisine.
1: Eh ben voilà, la cuisine.
2: Bah attends, c'est bien la cuisine. Moi, j'adore les mecs qui cuisinent, je trouve ça hyper sexy.
1: Allez, Christophe, on se met au fourneau, on met le petit tablier, qu'est-ce que tu nous prépares là? Allez.
2: Arrêtez, j'ai faim.
5: Boule de picoulate.
1: Qu'est-ce que c'est?
2: Hein?
5: Alors, c'est une spécialité catalane, c'est de la viande, des boulettes de viande hachée avec de la chair à saucisse. Des épices, de l'ail, de l'œuf, tout ça mijoté avec de la tomate, des oignons. Et un accompagnement avec des pompettes de la mort et des petits haricots ou des pommes de terre.
1: Okay, okay.
2: Comment ça s'appelle le truc avec les escargots, la catalan, où tu mets dans la cheminée?
5: La cargolade.
1: La cargolade.
2: Voilà,
1: ça aussi, merci. C'est une spécialité catalane.
2: Bah oui.
5: Exactement, avec une petite aioli.
1: Oh, arrêtez, mais arrêtez.
5: Et alors, c'est le péché mignon.
1: Attends, Valérie, elle va adorer. Sa spécialité aussi, ce sera mon dernier mot, c'est la paella. Toi qui vas souvent en Espagne.
2: Bah oui.
1: Il adore faire la paella.
2: Ouais, c'est bien. De toute façon, le pays catalan, les gars, on est juste à côté. Hein.
1: Allez, jouons avec cette question. Extrait.
6: Elle vend des
2: capotes.
1: Décidément, la tactique du gendarme avec Bourville, les crayons avec Bourville. On est Bourville aujourd'hui. Avant les gommes, on effaçait les crayons avec de la mie de pain. Vrai ou faux? Top chrono. Avant les gommes, on effaçait les crayons avec de la mie de pain.
5: Alors je vais dire
1: vite.
5: Je vais dire vrai.
1: Ouais, attention, vraiment, on le prend, mais sur 5 secondes, hein, pas après. Oui, c'est vrai, tu as raison, avant l'invention des gommes, on utilisait bien de la mie de pain pour effacer les traces de crayons de papier, parce que c'était humide, c'était souple, et voilà, ça absorbait le graphisme sur la feuille.
2: Allez, 2 points Véro, 2 points Christophe, et là, tout de suite, vous écoutez ici. Et on est parti avec les frérots de la Vega, ça sent bon les vacances. Sweet darling, vous écoutez ici,
1: ouais,
2: on vous aime,
1: on
2: à tout de suite, voilà.
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0: Ouais, c'est fin juin la fête des pères. Parce que c'est papa, papa, papa, papa. Donc c'est fin juin la fête des pères. Voilà. Merci aux frérots de la Vega de nous le rappeler.
1: Voilà, frérot de la Vega, jingle.
0: Suite d'arrivée.
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1: Non, mais Véro est d'accord avec moi. Hein, on n'en peut plus de ces vannes.
3: Non, on n'en peut plus.
0: La direction m'a demandé si j'avais un auteur, quand même.
1: Non, mais tu peux pas couper la parole des gens, on l'a déjà dit, on en a déjà parlé.
0: Ouais,
1: donc,
0: vrai.
1: On est d'accord, Véro, on n'en peut plus.
3: Ouais, on est d'accord. Et on est complètement d'accord. C'est
1: et en plus,
3: Véro.
1: Ouais, et en plus, il te coupe la parole. Donc, tu vois,
0: mais c'est un spectacle à
3: aucune
0: rentrer.
3: Éducation, aucune éducation.
1: Aucune. Voilà, qu'est-ce que tu veux que je te dise? Alors, tu aimerais déjeuner avec Bruce Springsteen?
3: Ah, ouais.
1: Ah, ouais, le boss!
3: Ah, mais... au moins, il faut au moins ça, au moins le boss.
1: Bah évidemment, qu'est-ce que tu parlerais de quoi avec le boss?
3: Ah, peut-être pas des États-Unis et de leur état aujourd'hui. Parce
1: ah bah non, tu vas nous lui faire faire un...
3: Il va nous péter un câble.
1: Ah,
3: ouais, je sais pas, sa rencontre avec Barack...
0: Ses impôts.
1: Mais d'accord.
3: Il n'y a pas de ça dans la vie.
1: Non mais je te jure, j'en peux plus de lui. Bon ma chérie, on va jouer, comme ça il va pas nous couper la parole pendant qu'on joue.
3: Ouais.
1: Je n'en peux plus. Alors, c'est le quiz musical. Je vais
3: t'en
1: te mettre...
3: as plein le dos, non? T'en as plein le dos.
1: Ah bah, t'as compris pourquoi j'ai une ceinture et que j'ai un lumbago. Tu comprends maintenant.
3: Voilà.
1: Alors, je vais te faire écouter deux artistes l'un après l'autre et tu vas essayer de me dire qui chante. Écoute bien le premier artiste. Là.

0: Frank Sinatra.
1: Alors, tu me dis Frank Sinatra?
0: Ouais.
1: Et non, c'est Nat King Cole. Ah, eh oui, Nat King Cole. Alors, bon.
0: Ah ben Sinatra, il a repris, non?
1: Bah Sinatra l'a repris, mais peut-être en concert. Mais là, c'est Nat King Cole. Alors, là, écoute bien le deuxième chanteur. Écoute bien, c'est... Tu vas bien le reconnaître.

0: qui c'est qui chante?
1: Patrick Fiori, non?
0: Et oui, c'est Patrick Fiori, que tu reviennes, voilà. Allez, ça fait un point.
2: N'attends plus. Christophe, est-ce que tu l'avais, Nat King Cole et Patrick Fiori? Vraiment, hein, dis-moi, sincèrement.
3: Alors, ça fait pas trop partie de mon registre musical, mais je pense que Patrick Fiori, j'aurais pu le reconnaître.
2: Ouais, c'est quoi ton registre musical d'ailleurs? Quels sont les artistes que t'aimes bien?
3: Moi, j'écoute un peu de tout, à vrai dire, de la variété française comme de l'électro. Je suis un grand fan de Mathieu Chédid.
2: Ah ouais, Mathieu Chédid, bien sûr. Je suis
3: Marie. Exactement.
2: En plus, tu l'as vu en concert, hein?
3: Exactement, à deux reprises.
2: Waouh! On le salue, Emma.
3: C'est génial.
2: Ouais. Je reconnais, il a une belle relation avec son public. Allez, Christophe, tentons l'aventure, le quiz musical. Il y a deux points à prendre. Ce sont des artistes, voilà, qu'il va falloir reconnaître. Il s'agit d'un groupe, on y va pour le premier.

0: seule occasion de faire décrocher un sourire à Ekin, un technicien qui adore ce groupe. Top chrono.
1: Je dirais les ZZ Top, mais j'ai aucune idée.
0: Alors, qui s'arrache les derniers cheveux qui lui restent.
2: Ekin vient de mourir. Les ZZ Top.
0: Sous la table. Non, c'est Madness.
1: D'accord, ok.
2: Madness. My house. Chute. In the middle of the street.
0: Oui, parce que c'est aussi le générique d'une émission qui revient sur M6.
2: Oui, exactement. Déco.
0: Hein, déco, c'est ça. Mmh. On va vous le trouver, ce générique d'ici là. Bon, on se rattrape ou pas?
1: On va essayer.
2: Allez.
0: On y va.

0: les top chrono. Qui chante?
1: Je dirais Amel Bent.
0: Elle était aux côtés de Patrick Churi, qu'on a connu, qu'on a écouté dans Notre-Dame de Paris. Et Amel Bent n'était pas dans Notre-Dame de Paris, c'était Julie Zenati.
2: Et voilà.
0: Une de ses chansons les plus célèbres, hein, Si je m'en sors.
2: Allez, moi si je m'en sors, c'est que j'aurais plus mal au dos. Véro 3, Christophe 2. Et là tout de suite, c'est la réclame, mais pas que. C'est aussi l'actualité dans toutes vos régions, grâce aux 44 locales de votre radio ici. À tout de suite.
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5: Et on commence avec une offre d'emploi. Le Château de Boutéan recrute un agent technique polyvalent en CDD jusqu'au 31 août 2026. Un poste à pourvoir rapidement pour rejoindre l'équipe du parc avec des missions très variées. Soins aux animaux, il y en a près de 300 sur place, mais aussi accueil, surveillance, entretien des espaces extérieurs de la vigne patrimoniale et participation aux animations du site. Le profil recherché, quelqu'un de polyvalent, rigoureux, à l'aise avec les animaux. C'est pile pour vous, foncez au Château de Boutéan. On poursuit avec un appel aux bénévoles. L'Urban Trail d'Andrés du Boutéan cherche des bénévoles pour son édition du dimanche 14 juin. Si vous aimez le sport, l'ambiance des événements ou juste donner un coup de main avec le sourire, il y a de quoi faire. Orientation des coureurs, ravitaillement, accueil du public, pas besoin d'être marathonien. Pour rejoindre l'équipe, allez directement sur la page Facebook de la ville d'Andrés du Boutéan. L'Urban Trail d'Andrés du Boutéan le 14 juin. Et c'est un événement ici, Saint-Étienne-Loire.
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2: Et je vous rappelle que toute la semaine, les candidats s'affrontent pour se qualifier pour vendredi la finale, le premier prix. C'est un week-end exceptionnel à Autun, l'occasion d'Augusto Dunum, le rêve du roi pour deux personnes. L'office de tourisme du Grand Autunois Morvan vous offre ce week-end incroyable. Vous visiterez la ville d'Autun, son musée, le site archéologique du Mont Beuvray, le château de Couche. Mais ce qui vous plaira le plus, je pense, c'est qu'à la nuit tombée, le théâtre antique d'Autun va s'illuminer et deviendra la scène d'un des plus grands spectacles historiques de France. 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Petit-déj, dîner, déjeuner. Bref, un cadeau magnifique. Si vous ne gagnez pas ça, vous gagnez
0: la machine d'espresso.
2: Exactement. Malongo, 32 dosettes, 6 verres en verre. Jingle, on reprend. Alors, Véronique, Véronique. Oh, Véronique, elle m'a bien fait rire, cette petite anecdote. Il paraît que quand on était petite, on a été au cimetière et qu'on a fait... On a fait des petites bêtises dans le cimetière.
6: C'est pas des bêtises, c'est parce que j'ai fait Robin des Bois, Robin des cimetières. Et oui. Quand j'étais petite avec ma cousine, et ben, dans les cimetières, il y avait des tombes où il y avait plein de fleurs. Et puis des tombes où il n'y en avait pas, alors on a partagé.
2: T'as partagé, t'as mis des fleurs sur des tombes où il n'y en avait pas. Moi, je trouve ça super mignon.
6: Voilà, je crois que les gens, ils n'ont pas trop aimé quand même.
2: Ah, tu t'es fait engueuler?
6: Un petit peu. Et alors, il a fallu remettre. Alors, on a remis comme on ne savait pas remettre. On a remis comme on pensait, mais on a discuté comme ça. Qu'est-ce qu'on a, on a remonté en plus.
2: Ah bah oui, bah il y a un moment donné, on peut pas tout faire, hein, faire Robin des Bois et dire des choses intéressantes et vraies, hein. Stop. Alors, ma chérie, là tu as 3 points, c'est super, t'es en tête. Mais est-ce que tu pourras en marquer 3 de plus? C'est la question à choix multiples. Donc, je vais te poser une question sur le parfum Dior. Écoute bien. Actuellement, quelle est la star qui est l'égérie du parfum J'adore de Dior? Alors, écoute bien. Actuellement. Marion Cotillard, Rihanna, Charlize Theron ou moi? Top chrono, 10 secondes.
6: C'est Rihanna.
2: Rihanna, c'est vrai qu'elle est belle. On ne peut pas dire le contraire.
6: Elle est magnifique.
2: Allez, on écoute. C'est...
0: Ouais, c'est pas marrant, petit garçon.
2: Et voilà, c'est Rihanna, bravo. Tu as 3 points de plus.
0: Christophe.
1: Oui.
0: Est-ce que tu portes du Dior?
1: Je porte pas de Dior.
2: C'est quoi ton parfum?
0: Bah ouais, c'est quoi ton parfum?
1: Moi, je porte du Guerlain.
0: Guerlain, Boss, voilà, on en a cité 3. Okay, Guerlain. Très bien.
1: Bah ouais. Exactement.
0: Exactement. Tu aimes bien les sensations fortes, toi, hein, Christophe. Christophe qui est à Saint-Estèze, oui. Pyrénées,
2: Orientales
0: et Pyrénées Orientales.
2: Saint-Estèze dans
0: bien
2: les Pyrénées.
0: Sûr, oui.
2: Je demande pardon aux Pyrénées Orientales.
0: Il est gendarme, il aime forcément les sensations un petit peu. Côté manège, alors raconte un peu, Port-Aventura, ça t'a marqué? C'était quelque chose d'assez rock'n'roll.
1: Port-Aventura, c'est génial. C'est un parc d'attractions qui, bah déjà, qui se trouve à proximité de mon domicile et c'est, ouais, c'est génial. Il y a pas mal de manèges à sensations fortes.
0: Bien sûr.
1: Le Dragon Khan, entre autres, la tour, le Shambhala, c'est top.
0: Et puis le frère Harry Land, on l'oublie pas, on a offert un séjour dans le
1: frère Harry Land, exactement, qui exactement. Juste à côté.
0: T'as fait du parapente avec ton fils à La Réunion, quand je parlais un peu des sensations fortes. T'as fait de l'hélico aussi en Guadeloupe. Non, t'aimes bien, t'es un aventurier, quoi. T'aurais pu faire Koh-Lanta. Ben oui.
1: J'aurais pu, ouais. J'adore l'aventure, j'adore tout ce qui est un peu sensations fortes. Et ouais, le parapente. Entre autres, à La Réunion, une expérience géniale.
0: J'imagine. Alors, si t'étais un animal, on l'a pas souvent, tu serais...
2: Qu'est-ce que c'est?
0: C'est quoi, ça, Christophe?
2: Bah ça, on dirait mon cotière le matin qui se réveille, mais bon... Bah,
0: c'est un cerf, ça. C'est le brame du cerf, ça.
1: Exactement.
0: Eh oui, et toi tu voudrais être un cerf avec des cornes et tout, des bois là sur la tête.
1: Exactement.
2: Mais pourquoi?
0: Mais oui, pourquoi?
1: Parce que je trouve que c'est un animal majestueux et qui est assez imposant.
0: Ok. Non mais c'est vrai, c'est majestueux, effectivement.
2: Bah j'adore, mais bah, bon, oui. Les pauvres, ils sont beaucoup tués par.
0: Ah oui, ça c'est encore une autre affaire.
2: Par les cazadores.
0: Quel beau talent inutile alors que nous sommes en plein Roland Garros. Tu sais faire plein de choses avec une balle de ping-pong. Mais quoi?
1: Avec les balles de ping-pong, j'arrive à les faire tenir en lévitation en soufflant en dessous de...
0: Bien sûr.
1: En équilibre.
2: Moi, j'aimerais bien aller visiter la gendarmerie de Saint-Estève.
0: Allez, gars, faut que je vous montre un truc, là. Avec ma balle de ping-pong.
2: Écoute-moi bien, la prochaine fois que je vais voir mes copains à Thuir, je passe à Saint-Estève, c'est à côté.
0: Crédibilité de l'adjudant.
2: L'adjudant.
0: Est-ce qu'on peut avoir une vidéo? Tu te filmes en faisant ça, et t'inquiète pas, on saura quoi faire de la vidéo.
1: Non.
2: Ouais, on saura bien quoi.
1: Voilà.
0: Bon, allez, Christophe, jouons. Il y a 3 points à prendre, là, d'autant qu'elle a un peu pris de l'avance. Donc, on va rester bien concentré. Est-ce que t'aimes bien les jeux de société? Tu joues souvent?
1: Mis à part la belote.
0: Bon, c'est plutôt un jeu de cartes.
1: Le Monopoly.
0: Okay. Voilà. Quel jeu de société culte qui a été inventé en 1979 par 2 journalistes québécois? Quel est ce jeu de société inventé en 79 par 2 journalistes québécois? Est-ce que c'est le Trivial Pursuit? Est-ce que c'est le Cluedo? Le Scrabble? Ou le Puissance d'Amido? C'est comme le Puissance 4, sauf qu'il faut aligner d'Amido. 10 secondes.
1: Je dirais le Trivial Pursuit.
0: C'est pas le Puissance d'Amido? Bien, Puissance d'Amido.
1: Non, je dirais Trivial Pursuit.
0: Trivial Pursuit, inventé en 79 par 2 journalistes québécois. Oui! C'est Chris Haney, Scott Abbott.
2: Oh my god, je demande pardon aux familles Haney et Abbott.
0: Chris Haney et Scott Abbott, ils ont inventé ça, puis ça arrivait ensuite en France. Alors c'est marrant parce que ça s'appelait avant Remue-Ménage, avant de devenir Trivial Pursuit en 1985.
2: Alors, au Québec, c'est surtout moi le truc qui me fait le plus rire, il a été commercialisé sous le nom Quelques Arpents de Piège.
0: Ouais, et après en France, Remue-Ménage.
2: Piège, alors... Piège. Ça fait 5 pour Christophe, 6 pour Véro. Et là tout de suite, let's dance. Take on your red shoes and dance the blues. Moi je peux rien danser.
0: Oh, l'anglais.
2: Dansez pour moi les gars, je vous aime, à tout de suite.

0: Dance the Blues. J'étais amoureuse de David Bowie, moi, quand j'étais petite, je voulais l'épouser.
1: Let's Dance, tout ce que vous ne pouvez pas faire en ce moment avec votre dos, mais ça reviendra.
0: Ah, je peux rien faire, un jingle, mon petit.
1: Let's Dance avec les stars. C'est avant. Ça.
2: Ici, à midi.
0: Ça, c'était avant.
2: Ah, on est au taquet.
1: Quand on commence à dire c'était avant, c'est que ça.
0: Ah, bah, la vieillesse, c'est un naufrage, hein, je te le dis. Alors, Véro.
3: Et il faut que tu te fasses faire des massages.
1: Eh oui.
0: Bah, t'inquiète, je vais essayer d'y aller, là. Mais là, bon, tu sais, ici, hein, trouver un kiné disponible. Hein.
3: Ah, bah, moi, j'ai ma fille qui est kiné, mais.
0: Elle est dans ton coin. Ouais, bah. Ouais. Et voilà.
1: Oh, mais on lui envoie un hélicoptère, ça va.
3: Ça marche pas trop en téléconsultation.
0: Non, là, c'est le seul truc qui marche pas en télétravail.
1: On lui envoie un hélico, la direction est d'accord.
0: Alors, dis donc, il paraît qu'on a joué à Daktari en allant ce voyage, pendant le voyage de, en Namibie. Hein,
3: hein.
0: On a rencontré des animaux sauvages. Qu'est-ce qui s'est passé?
3: Quand on était en Namibie, on a rencontré plein d'animaux sauvages. Et puis un soir, on s'est couché et on s'est fait raccompagner par un ranger parce qu'il n'a pas voulu qu'on rentre tout seul. Parce qu'on avait une voiture avec la tente sur le toit.
0: Mm-hmm.
3: Et puis quand on est arrivé avec sa petite lampe, il nous dit bon, ben, vous voyez là, c'est un crocodile.
0: Oh, bah écoute, il faisait une petite balade du soir.
3: Voilà, donc on est vite rentré dans la tente et puis on n'a pas du tout envie de faire pipi la nuit.
0: Ah bah non, tu m'étonnes. Hein. Sinon, c'est... Bah oui, hein, c'est sûr que les crocodiles, c'est... Oh, c'est pas très gentil. Alors, il paraît que t'es un peu naïve, un peu la poisse. Tu te fais voler ta carte bleue à Prague, mais tu peux me dire le profil du voleur, s'il te plaît?
3: Ah ben, en fait, c'était dans le bus de l'aéroport, et puis il y a une petite mamie qui nous a demandé, qui nous a dit « Ah, vous êtes français, j'aime bien parler français, je ne parle pas souvent, je n'ai pas l'occasion, il y a... » Et puis quand on est arrivé, ben, on n'avait plus de carte bleue.
0: Et
3: difficile
0: voilà.
3: C'était vraiment une petite mamie à qui on aurait donné le bon Dieu sans conseil.
0: Et voilà.
3: Surtout qu'il y avait la visite du pape, mais bon, voilà.
0: Et voilà. Et voilà, tu t'es fait avoir par une petite mamie. C'est les pires, les petites mamies. Tu veux que je te dise les pires, c'est les petites mamies. Alors, ma chérie, nous allons tout de suite marquer 5 points de plus. C'est-à-dire que tu ferais un sans faute, ce serait merveilleux. Tiens, je te mets une petite chanson. Allons parler de crêpes. Je suis affamée, hein, je vous préviens. Alors, quel prénom désigne les célèbres crêpes flambées à l'orange et au Grand Marnier? Comment qu'on les appelle, les crêpes au Grand Marnier et à l'orange quand elles sont flambées? Top chrono, 10 secondes.
3: Je rappelle qu'on habite à Nantes, c'est les crêpes Suzette.
0: Eh oui, les crêpes Suzette comme Danny Briand. Et oui, les crêpes Suzette, hein, ça a été inventé fin 19e, un flambage réalisé par un jeune apprenti cuisinier. Ça a été un peu comme un accident et du coup c'est resté. Bravo, ça te fait 11 points.
1: Je crois que c'est comme la tarte tatin.
0: Exactement.
1: Aussi, c'est un accident. Ouais.
0: Souvent, tu sais, les trucs comme ça.
1: Oui, nous aussi, c'était un accident. On s'est rencontrés, puis d'un coup, on a fait des missions.
0: Voilà, c'est un truc de dingue.
1: C'est 2 ans, hein, et on est content.
0: Oh là là.
1: Ça fait plaisir.
0: Jamais 203, comme dirait l'autre.
1: Je crois que oui, il faut jamais dire Fontaine. Hein. Nous sommes tous d'accord. Christophe, avec ici Roussillon. Alors, Christophe, qui est gendarme, rappelons que c'est un gendarme, c'est un adjudant. Il a rencontré Jade dans le cadre de la patrouille.
0: Ah.
1: Et oui.
0: Ah.
4: Exactement.
1: Allez, raconte, c'est le gendarme se marie, ton histoire ou pas?
4: Pas encore, on vit dans le péché, mais.
0: Quelle honte!
4: Non, oui, effectivement, rencontré en patrouille. En fait, elle revenait de voyage en Thaïlande et le collègue de boulot avec qui j'étais ce jour-là a décidé de lui rendre visite. Donc, arrivé à son domicile. On a discuté, elle nous a servi un petit jus à boire, un petit jus d'orange.
0: Petit jus d'orange.
4: Et exactement. Et en quittant le domicile, il y avait son numéro de téléphone affiché sur sa voiture.
1: D'accord.
4: Parce qu'elle est photographe et du coup, j'en ai profité pour récupérer son numéro de téléphone.
1: Oh, c'est l'enquêteur qui parle.
4: Comment ?
1: C'est l'enquêteur qui parle. C'est le mec qui a repéré le numéro de téléphone, bien sûr.
4: Bah oui. Exactement. Et du coup, j'en ai profité pour lui écrire, la remercier. On s'est revu, on s'est jamais quitté.
1: Mais dis donc, j'ai dit que c'était une patrouille. Mais si j'entends bien, c'est un copain, c'est un de tes collègues qui décide d'aller voir une copine. C'est pas, on n'était pas sur une interpellation, là. Hein. C'est pas de la patrouille. Hein.
4: C'était du contact.
1: Ouais, du contact. On allait boire un petit verre de jus d'orange, du contact.
0: Ouais, un petit verre de jus d'orange dans les Pyrénées.
1: Les gendarmes. Jus d'orange. Vous savez que votre adjudant, il fait souffler les balles de ping-pong. Hein. Vous êtes au courant, les gars, dans la gendarmerie. Ouais, sacré Christophe. Bon, Christophe. Christophe qui est un peu un sous-doué aussi. Hein. On en parlera peut-être dans un instant. Mais le gendarme, il a falsifié ses bulletins quand même quand il était gamin. Hein. C'est moche.
0: Là.
1: C'est moche.
0: Pour pas te faire engueuler par tes parents, c'est ça?
4: Exactement, c'est ça. Pour pouvoir aller au rugby, j'ai falsifié mes bulletins. Pour faire quoi? J'avais des bonnes notes pour pouvoir aller au rugby avec les copains et profiter.
0: Ouais. Mais quand les vraies notes arrivaient, tu te faisais deux fois plus engueuler.
1: Surtout qu'il était nul en classe, hein, tu l'assumes. Donc à un moment donné...
4: Exactement. Il n'y a pas à avoir honte.
1: T'es nul toute l'année et en tous les cas, t'es pas bon. C'est toi qui l'as dit avec tes nuls. Et d'un coup, tes parents voient que t'as eu 19. Hey, oh, hey, tu les prends pour qui? Hein? Pour du jambon de Bayonne?
0: Ouais, voilà.
1: Ouais, Christophe. Bon, allez. C'est parti. Voici l'heure de gloire. Voici la possibilité peut-être de gagner 5 points de plus. Quelle danse, une danse élégante, est associée au bal de Vienne? Top chrono, 10 secondes. Quelle danse élégante est associée au bal de Vienne?
4: La valse viennoise.
1: La valse viennoise, une danse emblématique. Ce sont bien... Oui, les balles
0: que
1: deviennent avec la valse.
0: Les valses deviennent.
1: Je vous invite très bien à danser, mais...
0: Ah là,
1: mais non.
0: Déjà, les gars, je vais mettre 20 minutes pour descendre de mon tabouret.
1: Est-ce qu'on peut filmer?
0: Ah bon, allez-y, les gars. Véro, tu as 11. Christophe, tu as 10. Et là, tout de suite, on part. Ah, on va écouter les enfoirés. L'île au trésor. Vous écoutez ici, on vous aime. À tout de suite.

0: Alors ça s'appelle L'île au trésor, le double album c'est La balade des enfoirés avec votre radio ici qui est partenaire. Et c'est 17 repas pour les restos si vous achetez le double album. Une belle action.
1: C'est qui a écrit L'île au trésor?
0: Je crois que c'est Santa, non? Qui a composé le single. Non, alors pas L'île au trésor, elle a composé le single mais pas L'île au trésor. Ah, vous parlez du bouquin?
1: Non, le bouquin, oui, aussi.
0: C'est Stevenson.
1: Oui, mais le titre, je voulais savoir qui avait fait le titre.
0: Stevenson.
1: Ouais, d'accord, allez. C'est la règle.
0: Alain Souchon Stevenson, je crois.
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1: Nous enquêtons pour savoir qui a écrit L'île au trésor, par Stevenson. Alors, Véro, tu as 11, Christophe, tu as 10. Mais enfin bon, on sait tous que le bingo, malheureusement, est un carnage à chaque fois. Alors ma petite Véro, on va parler de ta rencontre avec Pascal. Oh. Ben oui, j'ai rencontré l'homme de ma... Alors, il paraît que c'était un collègue de boulot. Vous bossiez ensemble. Vous vous entendiez bien, mais vous étiez mariés, chacun de vos côtés.
6: Ben voilà. Ben oui.
1: Ah là là là là. Voilà.
6: Mais en fait, non, c'est pas tout à fait ça, parce qu'au début, on pouvait pas se saquer.
1: C'est souvent comme ça, les histoires d'amour, tu sais.
6: Au début, on pouvait vraiment pas se saquer. Et puis, c'est à force de se découvrir que... Ça fait 20 ans que ça dure.
1: Oh là là là là, du coup, oh là là, vous avez divorcé pour être ensemble. Mais au moins, ça valait le coup parce que ça fait quand même 17 ans que vous êtes mariés.
6: C'est ça.
1: Et ça se fêtera ça en août.
6: Ouais, c'est ça. Alors, on se trompe toujours. Hein. On ne sait jamais si c'est le 8 août ou le 9 août. Et d'ailleurs, on a fêté nos 10 ans de mariage, la mauvaise date.
1: Et voilà. Bon, ça veut dire que... Hey, si on oublie la date, ça veut dire que c'est pas le truc le plus important. Hein.
6: Non, parce que c'est la fête tous les jours.
1: Évidemment. Alors, on va t'encourager à gagner ce magnifique bingo avec cette chanson que tu adores. Oh.

0: D'ailleurs, j'ai déjà dit à Pascal, alors ça va pas être très gay, mais que c'est la chanson que je veux pour mes obsèques tellement je l'aime.
1: C'est gay ?
2: Ah bah c'est oui, c'est pas gay, mais au moins comme ça il le saura. Alors, ma chérie, écoute bien, nous allons faire un bingo. À mon top chrono, tu vas avoir 10 secondes pour me donner des choses, des objets ou même des actions qu'on fait quand il fait très chaud. Alors, des objets et des choses qu'on peut utiliser pour se rafraîchir quand il fait très chaud, ou des actions. Par exemple, si je te disais des actions qu'on fait quand on a faim, tu pourrais me dire manger un sandwich. Voilà, donc attention. Chose, objet, action, quand il fait très chaud, top chrono, 10 secondes.
0: Alors, un ventilateur, un éventail, des glaçons, on peut boire, on peut nager, on peut mettre la clim, on peut s'arroser.
2: Eh bien, ça fait 7. Bravo, 7, c'est magnifique. Voilà.
3: Oh non, c'est bien. Renaud Robillon et Gaëtan Roussel pour L'île au trésor.
2: Ah, voilà, Gaëtan, merci
3: voilà,
2: beaucoup.
3: Gaëtan Roussel et Renaud Robillon. Quoi, attends, qu'est-ce qu'il y a? Il y a un problème de points?
2: Non, elle vient d'avoir 7, c'est tout ce que j'ai à dire.
3: Voilà. Très bien. Christophe, on est au cœur du bingo. Elle a 11, tu as 10, ça c'est le parcours à date à 12h56. Le bingo, il vaut 10 points. Pour remporter les 10 points, il faut marquer le plus de points par rapport à son adversaire. Elle a donc fait, vous m'avez dit 7, c'est ça?
2: Oui, je vous ai dit 7.
3: Oui, alors ça veut dire qu'il faut faire 8 là, Christophe. Et quand je vois toutes les bêtises que tu fais depuis que t'es gamin, moi je suis un peu inquiet. On rappelle, on a parlé dans un instant que t'as falsifié les bulletins. Pareil, t'es allé en boîte de nuit sans le dire à tes parents aussi. Bon, ça.
2: Oh bah ça, on l'a tous fait.
3: Oui, bah enfin, il a été jusqu'à voler des poissons dans un aquarium.
2: Pour.
4: Ça avait arrivé, oui. Enfin, ils sont morts. On me les avait confiés et malheureusement, j'ai pas su m'en occuper. Ils sont décédés. En plus, c'était des poissons tropicaux.
3: Ah oui, d'accord.
4: Donc, pas cool.
3: Mais non, il a ce côté un peu sous-doué, voilà. Il a pas su s'occuper des poissons, il a pas veillé sur l'aquarium. Non, mais c'est inquiétant. Ta chanson préférée, la voici.
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3: C'est du Mathieu Chédid. Voilà. Allez, on oublie le côté sous-doué, t'es notre gendarme préféré.
2: Mais surtout, tu vas gagner. Peut-être.
3: Alors, on va voir.
2: Ou pas.
3: 8 points. Alors, on va passer sur l'inverse. On va aller sur le froid. Et
2: non.
3: Je te demande.
2: On va aller sur quoi?
3: Sur le froid.
2: Ouais.
3: Mais c'est bien ce que j'ai dit.
2: Oui.
3: Sur un maximum, en 10 secondes, hein, je te demande de nous citer un maximum d'objets ou des actions, Valérie l'a dit, que l'on fait quand il fait froid. Voilà, il fait froid. Qu'est-ce qu'on utilise comme objet ou qu'est-ce qu'on peut faire? 10 secondes, on y va.
4: D'accord. Donc, on met sa veste, on allume la cheminée, on allume le radiateur, on boit un chocolat chaud.
3: Oui.
4: On met un manteau, une écharpe, un bonnet, on fait de la luge, patinage.
2: Ah, ça fait 6.
3: Ouais.
2: Parce que le patinage, on fait pas ça que. Enfin, c'est pas le truc qui te réchauffe.
3: Ouais.
2: Il y avait les couettes, les plaids, les gants, la doudoune, le bonnet.
3: Il y a eu un petit démarrage en retard, voilà, pour Christophe. C'est vrai qu'on n'était pas loin du compte, là. Mais 6, on vérifie avec professeur Coupet, c'est 6.
2: On vérifie avec maître Coupet, c'est 6.
3: Ouais,
2: bien, ça veut dire que, mon petit Christophe, bravo à toi, mais ça ne suffira pas. Véro, je te retrouve donc en finale. Pour tenter de gagner le week-end exceptionnel à Autun pour Augusto Dunum, le rêve du roi, avec évidemment le transport compris, l'hôtel de la gare, le petit-déj, le dîner, les déj sont compris. Tu iras voir le site archéologique du Mont-Beuvray, la ville d'Autun, le musée, le château de Couches, le théâtre antique d'Autun qui va te faire le plus grand spectacle historique de France. Et si tu ne gagnes pas ça, tu gagneras.
3: On repart le vendredi quand on est demi-finaliste avec la machine Malongo 32-2Z, 6 verres en verre. Joe Malongo, la légende.
2: Bravo Christophe,
3: ouais, bravo
2: Christophe, Véro. Merci à Céline à la Réal, Maître Coupez au savoir Iki. Au standard, n'importe quoi.
3: Oui, il est bien au standard.
2: Iki à la technique, Sadika au standard, Eric Bastien.
3: Non, Sadika était à la technique.
2: Oh, je suis plus là.
3: Vous êtes paumé aujourd'hui.
2: Je suis malade. Allez, je vous embrasse tous, je vous aime, à demain, mes chéris.
3: Je crois que c'est Wendy Bouchard. J'ai peut-être un petit doute.
6: Ah, it's me.
3: It's me. Wendy Bouchard.
2: Wendy Show.
6: Ça allait bien, chers amis.
2: Et toi?
6: Eh bien, écoutez, oui, dans une France qui suffoque et on vous accompagne de nouveau, évidemment, au cœur de ces actualités avec nos conseils, nos experts, un professeur des urgences en notre compagnie. Et puis, 13h15, on respire. Quoique, je vous emmène dans l'univers incroyable du dernier thriller de Bernard Minier, Rupture. On retrouve son enquêtrice fameuse, Lucia Guerrero, et c'est quelque chose.
2: Oh, génial.
3: Eh bien, tout de suite.
6: Merci beaucoup, à demain.
2: Bisous, à demain.
3: Tout de suite, Wendy.
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3: Passez une excellente journée. Cherchez un petit peu d'ombrage, hein, ça fera pas de mal. C'est vrai qu'il fait chaud. Allez, on est à vos côtés. Quelle heure il est, Valérie?
6: Écoutez, vous écoutez ici, il est 13h, je vous aime, à demain.
3: Ah, tout de suite, je me sens beaucoup plus frais, vous voyez, la chaleur a disparu. Allez, courage pour le dos. 13h, voici ma France, Wendy Bouchard.
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6: Bonjour à tous, merci d'être à l'écoute de Ma France. Une France qui continue de souffrir de la chaleur dans un épisode caniculaire inédit par son ampleur, sa précocité et sa durée. 39 degrés attendus du côté de Bordeaux cet après-midi. Et dans les écoles de Gironde, notamment, on s'organise. Les enfants ont intégré les bons gestes, comme ses élèves de Brault et Saint-Louis.
7: Rester le plus longtemps possible à l'ombre.
8: Je prends un petit pchit et je me mets dessus.
9: Bah, il fait rien.
10: Parfois, on boit de l'eau. Et ça nous rafraîchit.
6: Sur ici, on continue de vous accompagner auprès des plus fragiles avec notre invité, professeur Soula, urgentiste au CHU de Rennes. Nous serons également dans un EHPAD de Limoges et sur des chantiers en Lorraine. Face au prix des carburants, vous pouvez envoyer vos demandes depuis ce matin pour l'aide Grand Rouleur, un coup de pouce de 100 euros, 3 millions de Français concernés. Et puis 13h15, j'accueille en studio dans Ma France l'un des maîtres du polar. Après avoir été agent des douanes pendant 25 ans, Bernard Minier s'est imposé comme auteur dans la cour des grands. Il publie son nouveau thriller, une géniale immersion dans la société technologique que nous promettent quelques savants fous, à suivre de votre rendez-vous d'infos et de culture. La chaleur s'installe et s'étend donc dans le pays avec 400 records de température battus, notamment dans l'Ouest, à Nantes, Rennes, Angers ou Bergerac. 13 départements sont désormais en vigilance orange, canicule. Les Deux-Sèvres, les Deux-Charentes et la Gironde sont aussi concernés. 30 degrés étaient déjà recensés en Corse à 9h ce matin, au cœur de cet épisode qualifié d'ovni climatique par les experts. Car s'il est déjà fait très chaud en mai, en 1947, en 1953 ou plus récemment en 2002, c'est bien l'intensité, l'étendue géographique et la durée de cette chaleur qui inquiète. Nos organismes sont mis à rude épreuve, on va en parler, alors que la chaleur qui s'engouffre dans nos appartements et nos maisons les moins bien isolées rend l'air parfois irrespirable. D'où la ruée sur les ventilateurs, plus 196% selon les chiffres de la start-up Stockly. En Bretagne notamment, ces appareils ont été pris d'assaut, comme dans cette grande surface de Quimper, Tugdual Chartier.
11: Gérald, en chemise, short et chapeau, se trouve devant le rayon ventilateur. Il scrute à peu près toutes les inscriptions sur les cartons. La détresse se reflète sur son visage.
12: C'était intenable. Il y a même notre petit qui s'est mis à pleurer hier soir parce qu'il faisait trop chaud. Il se sentait asphyxié, donc là, il faut vraiment trouver une solution. Quoi.
11: Avec sa femme et ses enfants, ils se sont installés en Bretagne il y a 7 ans. La famille vivait à La Réunion.
12: Bah, en fait, on a fait des rénovs pour qu'en fait, ça garde la chaleur. Sauf que là, la chaleur, on n'en veut plus. Là, c'est horrible. C'est vrai qu'à La Réunion, on veut plutôt de... On met des clims, on installe des clims, mais à aucun moment on s'est projeté en venant en Bretagne de se mettre une clim ou quelque chose de ce soit. C'était vraiment impensable.
11: Et comme les prix, mais ici est fait.
12: On s'était dit en général que ça serait dans les 20-30 euros, sauf que là maintenant on est prêt vraiment à exploser le budget. Quand au moins 150 euros le ventilo, alors qu'on est une famille de 5, il va falloir investir sur plusieurs modèles.
11: Des cas comme Gérald, il y en a énormément.
12: Là, on veut du frais là.
11: Sur le mois de mai, les ventes de ventilateurs ont explosé avec plus de 196%. La demande a triplé selon Stockly, des experts du secteur.
12: Et on en a marre de sucer des glaçons, là il faut passer à autre chose la nuit.
6: La Fondation pour le logement estime que les mal logés sont abandonnés face au risque climatique. Un logement sur trois en France se transformerait en bouilloire thermique quand il fait chaud. À Paris, la préfecture de police annonce des restrictions de circulation pour limiter la pollution de l'air. Et l'association Respire demande la gratuité des transports en commun dans les régions polluées à l'ozone en ce moment, c'est-à-dire l'Île-de-France, l'Auvergne-Rhône-Alpes et la Provence-Alpes-Côte d'Azur. On poursuit notre tour de France et on s'arrête à Cherbourg avec le rédacteur en chef de votre radio ici, Cotentin. Bonjour Benoît Martin.
13: Bonjour Wendy.
6: Cherbourg qui a pulvérisé là encore son record de chaleur. D'ailleurs dans la Manche, Benoît, les températures relevées ont été inédites.
13: Oui, c'est du jamais vu ou ressenti dans ce département depuis 3 jours et le déclenchement de l'alerte orange. Les records ne cessent de tomber avec des températures qui ont dépassé les 35 degrés dans le Coutançais hier. C'est 5 degrés de plus que les maximales enregistrées jusqu'ici. Encore plus spectaculaire, on frise les records atteints lors des canicules connues jusqu'ici au cœur de l'été. Ainsi, à Cherbourg, ville naturellement climatisée où dès qu'on atteint 23 degrés, on commence à chercher l'ombre. Eh bien, le mercure est monté à 32 degrés hier et aujourd'hui, on annonce 30. 37 dans le centre manche. Autant vous dire qu'ici on ne parle que de météo et qu'on vit à l'heure espagnole, footing à 5h du matin ou 21h30 sur la plage où on reste jusqu'à la tombée de la nuit sans la moindre petite laine sur les épaules. Ça aussi c'est inédit.
6: Bon, pour le sport, on écoute bien les conseils de prudence dans le Cotentin. Bravo. Dans cet environnement, Benoît, les autorités déploient des dispositifs évidemment pour protéger les habitants.
13: Et oui, les services de l'État et les communes sont mobilisés. D'abord pour faire face aux appels d'urgence, beaucoup plus nombreux reçus par les pompiers et la régulation du SAMU. Ensuite pour identifier les personnes vulnérables, personnes âgées, visitées par les services sociaux et sans-abri, sensibilisées aux risques actuels par les équipes de maraude. Dans les établissements scolaires aussi, on s'adapte avec de nombreuses rencontres sportives annulées depuis le début de la semaine. Enfin, il y a les messages de prévention pour éviter les risques d'hydrocution. La tentation, elle est forte de se rafraîchir avec un bon bain de mer, sauf que l'eau n'est qu'à 14 degrés dans la Manche, où deux septuagénaires ont perdu la vie en deux jours.
6: Benoît Martin pour ICI Cotentin. Merci Benoît. Dans ce contexte, vous en parliez, les appels aux services d'urgence se multiplient et nous sommes guidés par le professeur Louis Soula qui est à la tête du service d'urgence où vous vous trouvez d'ailleurs en ce moment au CHU de Rennes. Bonjour professeur.
9: Bonjour.
6: Dites-nous quelle est la situation justement du côté de l'Armorique touché de plein fouet par cet épisode de canicule classé donc orange sur votre territoire.
9: Alors c'était une situation un peu inédite pour les départements bretons avec qui ont été placés en vigilance orange. Donc on constate globalement une augmentation d'activité le week-end, notamment de Pentecôte, qui était entre 25 et 30% sur les quatre SAMU. L'activité a un tout petit peu faibli hier avec la reprise de l'activité après le week-end, notamment de l'ensemble des médecins généralistes, mais on est toujours confronté à un très grand nombre d'appels de malaise. Depuis lundi, plus de malaise sur des lieux de travail, oui. qui montrent bien que la typologie évolue un petit peu. Et ce qui nous impacte maintenant, c'est depuis hier notamment, voire dimanche, c'est une augmentation des patients qui doivent être hospitalisés, oui. notamment les patients les plus âgés. Après, on a vraiment besoin d'être très vigilant sur les personnes vulnérables, donc les patients âgés à domicile, mais également les personnes en précarité, les personnes sans domicile fixe, parce que ils ont tendance un petit peu à rester au soleil assez facilement, et il faut que les témoins soient beaucoup plus vigilants pour appeler le 15 en cas de nécessité. Oui. Et je précise que le recours au 15, même si ça augmente nos appels, c'est avant tout pour protéger l'accès aux services d'urgence et que bien tous sûr. Les patients qui font appel au 15 ne vont pas aux urgences.
6: Oui, c'est d'ailleurs, dites-vous, le bon réflexe à avoir dès qu'il y a une grande fatigue ressentie qu'on constate chez autrui ou sur soi-même, un état de confusion, n'hésitez pas à appeler le 18 les pompiers ou le 15 le SAMU. D'abord, il y a cette régulation que vous appelez, voilà, et le message passe aussi auprès de nos auditeurs, professeur.
9: Tout à fait. Le 15, ça permettra une régulation médicale et de décider éventuellement les mesures à prendre, qui sont des mesures, bien sûr, de bon sens. Donner des conseils, assurer des suivis d'appels. Et on a la moitié de nos appels qui ne sont pas suivis d'une intervention d'un effecteur secouriste ou médical. Et donc, c'est important d'appeler, notamment si vous n'avez pas accès à votre médecin traitant.
6: Merci. Voilà. Et pour éviter aussi l'engorgement des services d'urgence, vous êtes bien placé pour le savoir à la tête de ce service au CHU de Rennes. Professeur, merci beaucoup. Vous qui êtes aussi vice-président du SAMU Urgence de France. 34 degrés attendus à Toulouse ou à Vichy, 35 degrés à Rennes et Nantes cet après-midi, à Lombre évidemment, 38 degrés en Poitou-Charentes, dans le centre Val-de-Loire, et jusqu'à 39 degrés, je vous le disais, à Bordeaux. Vigilance maximale, et le professeur l'évoquait, pour les plus vulnérables, les femmes enceintes, les enfants, les personnes âgées. En Haute-Vienne, la chaleur éprouve aussi les organismes et dans les résidences seniors, on redouble de précautions. Axel Lepape s'est rendu dans l'un de ces établissements à Limoges.
14: Dans le salon de la résidence,

0: Des tomates, du taboulé, enfin c'est assez varié quand même, c'est super.
1: Bernadette, elle, met à profit ses réveils nocturnes pour emprisonner la fraîcheur.
0: J'ouvre mes grandes fenêtres le soir à 9h30 et comme je dors très mal, à 4h du matin, je me lève, je ferme. Donc le frais est rentré, j'ai pas trop chaud, non.
1: Mais en attendant qu'il fasse plus frais, les résidents se préparent à vivre dans l'obscurité encore quelques jours.
2: Axel Lepape pour Ici Limousin, merci. On pense aussi aux travailleurs des champs, aux agriculteurs, à leurs bêtes que la chaleur rattrape, mais aussi aux ouvriers qui doivent avancer sur les chantiers dans ces conditions caniculaires. 33 degrés dans les rues de Nancy encore aujourd'hui. Et auprès de ces ouvriers, Jules Hausse, qui ont hâte eux aussi que la vague de chaleur se termine, vous avez enquêté.
3: Il est presque 11h, rue Saint-Georges, devant une façade, un échafaudage en plein cagnard et en haut, Noël Beaufort avec son casque orange.
4: Pas trop dur le chantier par cette chaleur.
3: Il descend les étages pour nous raconter ce que ça fait d'être là-haut et surprise, il porte un gros pull noir.
5: Comment tronçons nos disques pour avoir des brûlures de projection. Voilà, donc là, température impressionnante. Ici, ça fait donc c'est un chantier de 11 semaines, donc on a eu la flotte. Le froid, et puis là, les hautes températures.
3: Un peu plus loin, rue Saint-Dizier, on rencontre
6: Jason, ouvreur Zinger.
3: Il est en train de bricoler dans un camion avant de retrouver la fournaise d'un toit d'immeuble.
6: Parce que normalement, quand ils annoncent 32 degrés, c'est à l'ombre, mais sur la toiture, avec le reflet des tuiles qui chauffent et du zinc, ça y va.
3: Jason est en reconversion en troisième année de formation avec les Compagnons du Devoir.
6: Parce que de base, je suis comptable.
3: Vous préfériez pas les bureaux climatisés ?
6: Si, là, largement.
3: Comme les températures estivales persistent, Jason et son équipe adaptent leurs horaires à partir d'aujourd'hui en commençant une heure plus tôt à 6h. Ils ne feront ensuite pas de pause déjeuner et quitteront le chantier à 14h.
2: Cette vague de chaleur alimentée par un air brûlant qui remonte d'Espagne et du Maroc et explique ces températures 5 à 7 degrés supérieures à celles d'un plein été. Et notre environnement restera très chaud jusqu'à vendredi au moins, avant une perte de quelques degrés, notamment sur la moitié nord du pays, mais avec des températures supérieures toujours au normal de saison. Il est 13h11 et face au prix des carburants maintenant, depuis 8h ce mercredi matin, les travailleurs considérés comme grands rouleurs peuvent effectuer leurs demandes pour bénéficier de l'aide déployée par le gouvernement. Vous allez nous éclairer, Marine Legénie, savoir comment fait-on pour obtenir ce coup de pouce de l'ordre de 100 euros.
7: Oui, alors Wendy, j'ai testé pour vous sur le site impots.gouv.fr. D'abord, vous devez répondre à quelques questions pour vérifier si vous avez droit à l'aide. Simulateur d'ailleurs que vous retrouvez sur ici.fr. Exemple de question, effectuez-vous plus de 15 km entre votre domicile et votre lieu de travail chaque jour ou plus de 8000 km par an dans le cadre de votre activité professionnelle. Vous devez ensuite renseigner votre revenu fiscal de référence. S'il doit être inférieur ou égal à 16 880 euros pour être éligible. Mmh. Ça veut dire pour une personne seule un salaire net de 1 906 euros, de 3 771 pour un couple avec un enfant et de 4 525 euros pour un couple avec deux enfants. Concernant votre voiture, elle doit évidemment être assurée. Une fois ces conditions remplies, c'est parti pour faire la demande via un formulaire en ligne, votre état civil, votre numéro fiscal, votre numéro d'immatriculation et le numéro de carte grise sont nécessaires. Une fois ces étapes passées, il faut compter 10 jours environ pour avoir la somme qui sera virée directement sur votre compte, 100 euros, soit 20 centimes par litre pendant 6 mois selon le gouvernement. Le formulaire sera disponible 2 mois.
2: Et ce dispositif grand rouleur cible environ 3 millions de Français.
7: Oui, selon Maud Bréjon, la porte-parole du gouvernement, qui indique d'ailleurs que 200 000 personnes se sont déjà connectées sur le simulateur en ligne pour vérifier si elles étaient éligibles. 3 millions de Français, certes, mais certains se sont exclus. Les infirmières, infirmiers libéraux par exemple, qui roulent beaucoup mais gagnent souvent plus que le seuil. La profession particulièrement à mobiliser, on le sait, en milieu rural pour assurer la continuité des soins, s'estime oubliée et selon son syndicat, se retrouve dans l'obligation de faire un choix entre patient et rentabilité.
2: Merci Marine Legénie et toutes ces définitions autour de ce dispositif et précisions à retrouver sur ici.fr. Et j'ajoute que Total, de son côté, prolonge le plafonnement de ses prix au mois de juin dans 3300 stations-service en France. À Nantes, des tirs ont de nouveau retenti hier soir, faisant un mort dans le quartier Alvec. La victime, prise en chasse par des individus à moto et au visage masqué, avait 26 ans. Marius Delaunay, vous êtes pour Ici Loire-Océan sur place dans ce quartier. Troisième mort à Nantes liée au trafic de drogue en moins d'un mois, et les riverains sont évidemment sidérés.
8: Oui, des habitants ont déposé une grande gerbe de fleurs et un petit bouquet à l'endroit où le jeune homme de 20 ans a été tué. Du sable posé par terre pour cacher une mare de sang devant la tour 13, une tour parmi la dizaine que compte le

0: quartier. Alain, un riverain, faisait partie des premiers justement à avoir vu la scène du meurtre.
1: J'étais en train de me promener, puis on entend « bam bam ». Ça fait 27 ans que j'habite là, c'est la première fois que je vois ça.
0: La stupéfaction dans un endroit boisé avec ses squares, une crèche tout près de la tour. Un quartier tranquille en fait à la base pour Serge, mais il voit bien que l'atmosphère change depuis quelques mois.
2: Je me doutais que ça allait arriver ici, j'ai dit ça. Je sais pas, je le sens que ça, il va y avoir quelque chose. Et boum, c'est arrivé.
0: Pourquoi ?
2: Tu vois, avec les trafics aussi, il y a plein de trafics, il y a plein de trucs. Mais ça va de pire en pire, maintenant c'est tous les quartiers, ça touche tous les quartiers.
0: Et comme pour le quartier de la Bottière, à Port-Boyer aussi, à quelques kilomètres de là, ces dernières semaines, à Nantes, ils étaient nombreux à craindre des coups de feu devant chez eux. Et bien maintenant, ce sera l'escalade de la violence, nous confie un riverain.
3: Marius Delaunay à Nantes, autre fusillade à Grenoble hier soir dans le quartier Mistral qui a fait au moins une victime. Le drame s'est produit vers 22h devant le club du Mistral Football Club. À Rouen, des parents seront reçus ce soir par le maire après 4 plaintes déposées la semaine passée contre 3 agents de la ville et l'ouverture d'une enquête pour agression sexuelle sur mineurs. À Paris hier, 3 ans de prison ont été requis, dont 2 avec sursis probatoire à l'encontre d'un animateur du 11e arrondissement. Il était jugé à Paris pour agression sexuelle à l'encontre de 9 enfants âgés de 3 à 5 ans. Le jugement sera rendu le 7 juillet. Et puis Véronique Sanson va mieux, hospitalisée depuis samedi pour une infection respiratoire aiguë. Elle remercie dans un message sur les réseaux sociaux les pompiers et le SAMU des Yvelines. Elle avait dû annuler à regret son concert à Saint-Brieuc, remplacé au pied levé par la formidable Jeanne Chéral. Et Véronique Sanson donne de ses nouvelles. Et ça nous fait du bien qu'elle aille mieux.
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0: Dans Ma France, se pousse avec vous en direct la porte d'un univers de rupture et de danger. On entre le temps de cet échange dans un monde entre fiction et actualité, savamment confondu dans votre dernier thriller. Bonjour Bernard Minier.
2: Bonjour.
0: Formidable rupture au pluriel qui est dans son ensemble, on en parlera de l'intrigue évidemment, dans son ensemble une sorte miroir grossissant de tous les maux auxquels nous sommes confrontés finalement Bernard.
2: Oui, mais pas si grossissant que ça en réalité. Je pense que malheureusement, on y est déjà. C'est pas une dystopie. Ça se passe pas dans le futur. Ça se passe aujourd'hui. Et en effet, c'est pas forcément très réjouissant.
0: Oui, vous avez quelle lecture, vous, de l'actualité en général? Vous êtes grand auditeur, grand spectateur de l'info, Bernard Meignier?
2: Oui, je regarde beaucoup les chaînes d'info. Oui, oui, je suis un peu perfusé aux chaînes d'info, aux radios aussi, tout ce qui est news. Bien sûr.
0: Oui, avec quand même la distance que vous prenez, évidemment, l'éditorialisation, la réflexion sur ces sujets-là, qu'on parle de réchauffement climatique, de consommation d'énergie, c'est aussi au cœur de votre polar, de la troisième guerre à nos portes, j'en parle alors que l'ambassadeur russe vient d'être convoqué à Paris pour des nouvelles frappes meurtrières en Ukraine. Tout cela vous donne un terreau pour cette nouvelle intrigue?
2: Oui, absolument. Moi, je me considère comme l'écrivain réaliste, donc je suis dans le réel, je pars du réel et je vais vers la fiction. Donc je m'informe en permanence et puis j'essaie d'aller aussi un peu plus loin que ce que proposent les chaînes d'infos qui n'ont peut-être pas le temps d'approfondir tous les sujets.
0: Bien sûr.
2: Donc je vais plus en profondeur, je me documente, je rencontre des spécialistes, je voyage pas mal aussi et j'essaie d'en faire des histoires aussi addictives que possible. Mais le lecteur de thriller, il aime le roller coaster émotionnel. Les twists, les cliffhangers, les rebondissements, les retournements de situation, mais il aime aussi qu'il y ait du fond. Et moi, c'est aussi le fond qui m'intéresse, évidemment.
0: Bien sûr. D'ailleurs, le travail d'enquête, de documentation est énorme pour chacune de vos œuvres. Ça, c'est vraiment un temps vous consacrez dans l'architecture du roman.
2: Oui, complètement. Mais alors, c'est variable d'un roman à l'autre. Un roman qui se passe dans les Pyrénées, dans la neige, ça va, je connais assez ça.
0: Oui.
2: Un roman comme Rupture, ça demande beaucoup plus de travail en amont, avant même l'écriture, oui.
0: Bien sûr, d'ailleurs, on va parler de la fulgurante intelligence artificielle, qui est aussi, l'un des personnages de ce roman. Vous évoquez les Pyrénées, Bernard Minier, c'est une question qu'on vous pose souvent, mais je ne peux pas m'empêcher, sur la radio des territoires, de vous demander, justement, vous qui avez grandi au pied des Pyrénées, puis étudié à Tarbes, à Toulouse, qu'est-ce que votre caractère a gardé, justement, de ces paysages particuliers?
2: Alors déjà, ça m'a beaucoup inspiré parce que j'ai pas mal de mes romans qui se passent dans les Pyrénées, en particulier l'hiver, quand il y a de la neige et du froid. Moi, j'aime pas trop la chaleur. En ce moment, on est un peu servi. Et puis, je pense que j'ai ce caractère un peu secret, un peu taciturne, un peu avec beaucoup de recul par rapport aux choses qui vient du fait d'avoir grandi dans une région où on est comme ça un petit peu, c'est où le temps est souvent gris, souvent nuageux et on est souvent chez soi.
0: C'est ça. Pour ceux qui ne vous connaissent pas encore, il y en a plus beaucoup à mon avis, Bernard Minier, mais je rappelle que vous avez été pendant plus de 20 ans agent des douanes et que l'écriture est l'un des fils de votre vie que vous avez exploré et qui est devenu aujourd'hui votre métier. Depuis une quinzaine d'années, vous publiez des romans incroyables et dans vos romans apparaissent deux personnages et je vais citer celle, l'héroïne qu'on retrouve dans celui-ci, dans Rupture chez Ixo, c'est Lucia Guerrero. Alors c'est intéressant parce qu'on parlait des Pyrénées, on parlait de ce territoire. Il y a l'Espagne aussi qui est importante dans votre vie. Et Lucia Guerrero, justement, elle est agente de la Guardia Civil. C'est pas une policière à la française, elle est formée en Espagne.
2: Oui, complètement. J'ai voulu changer un peu par rapport à un autre personnage fétiche que j'ai qui s'appelle Martha Servaz. Elle est plus jeune, c'est une femme, elle est espagnole. Et en effet, elle travaille dans un service très spécialisé de la Guardia Civil qui s'appelle l'Unité Centrale Opérationnelle, qui existe. J'ai été à Madrid, je les ai rencontrés, j'étais leur siège, c'est vraiment des enquêtes très complexes. Et puis l'Espagne aujourd'hui, ça ressemble beaucoup à la France, oui. Par bien des côtés. Ils connaissent à peu près les mêmes mots MAUX qu'on connaît nous, mais parfois ils apportent des solutions différentes ou des réponses différentes. Et ça m'intéresse aussi, à la fois les points communs et les différences entre ces deux pays.
0: Mmh. Des réponses différentes, par exemple, vous avez un exemple?
2: Ben oui, par exemple sur la violence faite aux femmes.
0: Oui.
2: La violence faite aux femmes, c'est un combat qu'ils ont pris à bras le corps il y a déjà pas mal d'années et finalement on est en train de leur emboîter le pas, mais avec un peu de retard. Par exemple, quand j'ai écrit mon premier roman avec Lucia Guerrero, qui s'appelait Lucia précisément, il y avait en France 70 éloignements de conjoints violents. Il y en avait 7000 à la même époque en Espagne. Et je pense pas que ça soit parce qu'il y a plus de conjoints violents là-bas qu'ici.
0: Bien sûr.
2: Donc ça veut dire qu'ils avaient pris le taureau par les cornes, si j'ose dire,
0: ouais.
2: Pour parler de l'Espagne. et nous, effectivement, on est un peu en retard sur ce combat-là. On est en train de le rattraper, ce retard. Mais voilà, il y a des choses communes, c'est-à-dire des mots, des problèmes communs et des questions communes, et en même temps il y a parfois des réponses qui sont différentes, donc ça je trouve ça intéressant.
0: C'est très intéressant, d'autant Bernard Minier que votre enquête pour rupture commence en Espagne le 28 avril 2025, et là c'est un fait réel qu'on a connu d'ailleurs par répercussion en France, que le oui. Portugal a connu. Ça vous a marqué, c'est un pays qui était à l'arrêt, panne blackout, une forme de panne technique qui a mis à l'arrêt des transports, des trains, et vous vous êtes interrogé à ce moment-là, comme beaucoup l'ont fait aussi, sur ce qui nous arrivait. Est-ce que ça pouvait être, que ça préfigurait aussi ?
2: Complètement. Et enfin, c'est un pays paralysé. Il n'y avait plus rien qui marchait. Ouais. Les banques, plus de réseau téléphonique, plus d'internet, plus de chaînes de télévision, même si elles ont continué à fonctionner de leur côté. Et en effet, et moi je l'ai vécu. Hein, en plus, cette panne d'électricité, je me suis posé la question. Qu'est-ce que ça dit de nos sociétés si technologiques, si avancées et en même temps si vulnérables ? Et plus on est technologique, plus on est avancé, plus on est vulnérable. Et comme je voulais déjà écrire un roman avec ce personnage de Lucia Guerrero, j'ai pensé à la phrase d'Italo Calvino qui dit « La force d'un roman réside dans son début ». Et avec ça, j'avais un début formidable.
0: Ah, c'est formidable et c'est vraiment extrêmement à la fois fort, angoissant, entraînant, ce blackout suivi d'un meurtre. Une jeune femme enceinte est retrouvée assassinée sur une petite route de campagne. Cette jeune femme, Emma, était directrice de la filiale espagnole de Starco. Starco, c'est l'empire technologique porté par l'homme le plus riche du monde, milliardaire, avec ressemblance étonnante, avec un personnage réel cette fois, Elon Musk. Et là, vous interrogez aussi toute la folie, si j'ose dire, des savants géniaux, mais des savants fous.
2: Oui, bah ces géants de la tech sont des apprentis sorciers. Mmh. Parce qu'ils reconnaissent eux-mêmes qu'ils ne contrôlent pas ce qu'ils sont en train de créer, qu'ils ne savent pas où on va. Et sur l'IA, par exemple, ils reconnaissent eux-mêmes qu'ils ne sont pas sûrs qu'une IA puisse toujours se comporter de la manière souhaitée, que ça ne présente pas de risque en termes de cybersécurité pour le monde entier. Et néanmoins, ils y vont à fond. Ils investissent entre 60 et 100 milliards de dollars chaque année. Ils créent des data centers partout. Et moi je l'ai ressenti en enquêtant sur ces gens-là. Ils sont à la fois des démurges. Ils veulent changer le monde. Ils veulent changer l'humanité. Et en même temps, on les sent inquiets des conséquences de ce que eux-mêmes sont en train de créer.
0: Ouais. C'est une matière géniale évidemment pour le romancier que vous avez documenté. On est entre l'Espagne et les États-Unis évidemment, avec ce milliardaire, ce fameux Milton Gale, on prononce Gale,
2: Gale, oui, Gale, Gale,
0: Milton Gale. Gale qui lui a une forme en effet de côté démoniaque. Est-ce que beaucoup ont considéré que c'était un pamphlet, ce livre-là, contre les États-Unis ? C'est pas un pamphlet pour moi, c'est plutôt un roman qui dit l'inquiétude que nous devrions tous partager, Bernard Minier, à l'égard de ces technologies dont on ne sait pas vraiment où elles peuvent nous entraîner.
2: Oui, non, c'est pas un pamphlet, parce que déjà c'est une fiction, l'imagination est passée par là, il y a plein de rebondissements et de choses qui sortent uniquement de mon imagination, mais c'est pas un pamphlet, parce que ce pays, l'Amérique, je le connais, j'ai déjà été plusieurs fois, j'étais à Los Angeles, j'étais à Seattle, j'ai été à New York, j'avais été à Seattle déjà pour un roman précédent qui s'appelait Une putain d'histoire, et ce pays, il est formidable, je l'aime, mais j'aime pas ce que l'Amérique, ce que les États-Unis sont en train de devenir sous la présidence de ce type, ce bonhomme bizarre, excentrique, corrompu aussi, menteur invétéré, qui la dirige aujourd'hui. Moi, je fais un constat. Je suis romancier, c'est Milan Kundera qui disait que l'esprit du roman, c'est l'esprit de complexité. Il s'agit de montrer que les choses sont plus compliquées qu'on ne les pense, qu'on ne les voit. Et puis, après, chacun se fait l'idée qu'il en veut.
0: C'est un thriller formidable parce qu'il y a tous ces réflexions aussi qui sont amenées à nous par votre écriture. Et puis, il y a cette femme si forte à laquelle il arrive beaucoup de choses. Elle est elle-même dans un carrefour de vie inquiétant et profond. Lucia Guerrero, et vous nous entraîner aussi dans ces méandres plus intimes et plus personnels. Vous multipliez les dédicaces, Bernard Minier, depuis près de deux mois. Comment cette intrigue est vécue par vos lecteurs ?
2: Ah bah ça, on peut pas dire que je lui rassure hein, sur l'avenir. Parce qu'en fait, c'est le genre de peur. Moi, j'écris dans un genre qui est le thriller où on s'amuse à se faire peur. Oui. Il y a toujours des monstres, des tueurs en série, enfin des gens absolument abominables avec des crimes qui le sont tout autant. Mais on sait que quand le livre se termine, quand on le referme, bon ben tout ça, c'est fini, c'est une histoire.
0: Après, la matière, elle est palpable.
2: Hein. Et là, quand on referme le livre, en fait, la peur, elle continue, parce que c'est une peur plus globale, plus générale, qui nous concerne tous. C'est pas juste s'amuser à se faire peur. Donc, oui, je pense pas qu'ils soient très rassurés par ce qu'ils ont lu, et en même temps, je pense que c'est une matière passionnante, extrêmement addictive, et on a envie de tourner les pages, enfin, j'espère.
0: Ah, vraiment, vraiment, c'est une grande réussite que ce roman Rupture, Bernard Minier, merci de m'avoir effrayé, mais comme je suis aussi dans cette matière au quotidien, finalement, je garde un peu plus de distance et de connaissances grâce à vous aussi, Bernard. Bon, gageons que cet ouvrage, comme tant d'autres, sera très lu aussi à l'étranger, parce que je rappelle que vous êtes aussi près de 2 millions de livres vendus à l'étranger, traduits dans 25 langues. L'Espagne est un pays de lecteurs, d'ailleurs, de vos romans, Bernard, pour terminer.
2: Oui, j'ai fait une tournée en Espagne l'an dernier dans une demi-douzaine de villes. Oui. C'est aussi un pays, c'est des gros lecteurs aussi de novela negra, comme ils disent, de romans noirs, de thrillers. Donc, ils ont de formidables auteurs. Hein. Ils ont Dolores Redondo, ils ont Victor del Árbol, ils en ont plein. Donc oui, je vais sans doute être amené à pas mal voyager.
0: Bah, régalez-vous. Merci beaucoup, Bernard, d'être passé avant ce voyage dans les studios d'ici. Bernard Minier, Rupture aux éditions IXO. Merci infiniment.
2: Merci.
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0: On se quitte avec votre rendez-vous anti-arnaque au Drazo. Attention, parce qu'une simple photo de votre chien ou de votre chat peut servir aux escrocs pour vous piéger. Racontez-nous, Aude.
3: Oui, je commence avec cette histoire assez folle. Imaginez, vous êtes dans la rue, une femme vous aborde, elle vous montre une photo de chien sur son téléphone, elle vous dit que c'est son chien, elle l'a perdu, elle a besoin d'aide, elle vous prend dans ses bras et vous n'y voyez que du feu, mais elle est en train de vous piquer vos bijoux. L'arnaque est franchement cruelle, déjà parce que comme souvent, on se sert là de votre empathie, de votre envie d'aider. Et puis une victime, une femme a témoigné sur notre radio ici. La voleuse est repartie avec un collier en or que lui avait offert son mari décédé. On imagine le crève-cœur que ça doit être.
0: Autre arnaque cruelle, Aude, c'est quand le malfaiteur vous fait croire qu'il a retrouvé votre chat.
3: Oui, là aussi c'est assez horrible. J'ai trouvé des témoignages très récents. Une femme, elle poste sur Facebook la photo de son chat, elle l'a perdu. Un internaute la contacte, il lui envoie une photo de son chat. Est-ce que c'est le vôtre, lui dit-il. Oui, c'est le sien. Et là, le malfaiteur lui demande 100 euros en échange de l'animal. Vous ne voulez pas payer? Je vais vendre votre chat, j'ai un acheteur. Chantage sordide, on est d'accord? En fait, l'escroc n'a pas le chat. Ayez toujours en tête que trouver une photo de chat qui ressemble au vôtre, ce n'est pas forcément très compliqué et c'est encore plus facile d'en créer une de toutes pièces avec l'intelligence artificielle. Nos compagnons à quatre pattes, c'est une mine d'or pour les escrocs, ils l'ont bien compris. Et même si vous désespérez de revoir votre animal un jour, gardez votre sang-froid, surtout ne versez jamais d'argent un inconnu qui vous contacte sur Internet.
0: Merci Aude Razo, on suit vos conseils de précaution, on les retrouve aussi sur ici.fr, sur notre application ici. Je vous laisse, chers amis, en compagnie de l'info locale, la musique, la bonne humeur, vous êtes sur ici, Ex-France Bleu, la radio de la proximité, vous réécoutez aussi notre émission, notre invité Bernard Minier sur ici.fr, merci de votre fidélité et je vous dis à demain, 13h dans Ma France.
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5: Quelques infos de sortie avec notamment le Chœur du Sud qui sera en concert ce week-end au Zénith de Saint-Étienne. C'est samedi à partir de 20h30. Le Chœur du Sud, c'est une formation chorale exceptionnelle, reconnue comme la plus grande d'Europe avec plus de 2000 membres. Un spectacle musical inédit. Il reste encore quelques places. Rendez-vous sur le site du Zénith. Et puis, sachez que toujours ce samedi, il y a un grand concours de cuisine à l'Amicale Laïque de Tardy à Saint-Étienne. L'association VRAC Saint-Étienne organise son deuxième concours de cuisine interquartier. Ce temps fort réunira 8 équipes équipe amatrice venue de 6 quartiers du bassin stéphanois et mettra en lumière les talents culinaires des quartiers populaires. Deux catégories, sucré et salé. Rendez-vous sur place pour encourager les équipes à partir de 15h ce samedi et l'entrée est gratuite. Je vous souhaite un bel après-midi avec votre radio locale, ici Saint-Étienne-Noir.
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0: Blondie et Heart of Glass sur votre radio locale, ici Saint-Étienne-Loire.
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0: Bonjour et bienvenue dans votre après-midi tout en musique et info de chez nous, justement, Cap à Saint-Jumalmont, à la rencontre de jeunes qui veulent faire bouger leur commune. C'est dans Ici ça marche. Dans quelques minutes, le temps pour nous d'écouter Jean-Jacques Goldman et Gauvin Serres. Ils sont pas en duo, hein, c'est deux chansons différentes. Gauvin Serres avec sa nouvelle chanson Silence Radio sur votre radio, ici Saint-Étienne-Loire.

0: On ira Jean-Jacques Goldman et on prend la direction des initiatives locales qui fonctionnent et qui font bouger le territoire et qui nous envoient du positif. C'est Ici ça marche, votre rendez-vous des bonnes initiatives locales. Et aujourd'hui, Martin Moulier, vous mettez des jeunes altiligériens à l'honneur.
1: Ils sont une quarantaine de jeunes altiligériens à s'être regroupés en association. RPZ Studio avec déjà un premier film, Bac B, et c'est pas fini.
2: Un film, des choses à venir, montrer qu'il y a une longévité et que c'est pas qu'un seul projet.
1: Mathieu Peyre est membre de l'association et réalisateur d'une future série.
2: Au départ, on est tous du même lycée, on est tous de la même région, et on s'est dit pourquoi pas faire un projet ensemble. Et ce projet qu'on a fait, la Bac B qu'on a réalisé, ça nous a donné envie de faire un groupe, faire un collectif. Et du coup, on s'est dit pourquoi pas faire une association pour en même temps montrer à tous les jeunes aussi que nous aussi, on est capable de faire des choses.
1: Faire des choses comme ce film, je le disais, Bac B, cette comédie policière réaliste qui dure 1h10 et faire des salles également.
2: On a fait Aurec, on a fait Monistrol, on a fait Saint-Didier, on a fait Duinières, Saint-Étienne, on aimerait bien.
1: Et forcément, le voir éclore au cinéma, ça fait quelque chose.
2: Ouais, non, c'est un premier vrai projet, c'est l'aboutissement de quelque chose. Tous les tournages, ça a duré presque un an et demi. Mmh. Et c'était l'idée d'abord du réalisateur qui est président aussi de l'association, de faire quelque chose de court. Et en fait, ça a duré super longtemps. Et au départ, c'est un projet de gosse qui voulait réaliser et on s'est tous mis dedans. Et ça a donné un super truc. Et la première projection, au départ, on était satisfaits parce qu'il y avait nos parents et tout ça. Mmh. Mais le truc après, c'est de le montrer au public qui ne nous connaissent pas.
1: Affronter le regard du public, c'est pas pareil que celui de ses proches. Alors justement, ça ne les décourage pas. Ils souhaiteraient se professionnaliser et peut-être même continuer à réaliser. En tout cas, Mathieu Peyre, oui.
2: Une série de une dizaine d'épisodes, mais là j'en dis peut-être un peu trop pour l'instant. On a commencé à réaliser, on a commencé à écrire, on a commencé à faire des tournages. Donc non, c'est sympa, ça commence, ça prend de l'ampleur. Pour l'instant, on est sur réunir autour d'un projet commun. Nous mettre en avant aussi, parce que pour la plupart, il y en a qui sont au conservatoire, il y en a qui continuent à faire leurs études à l'intérieur, donc c'est nous mettre en avant aussi, mettre en avant les projets qu'on peut faire, et que même avec rien, que pour l'instant, on peut quand même faire quelque chose.
1: Mais pour avoir quelque chose, il faut avoir des fonds, des subventions, avoir des lieux de tournage, de la notoriété. Voilà pourquoi avoir créé PRPZ Studio, une association qui permet de donner une entité à ce collectif de jeunes qui en appelle aussi aux moins jeunes.
2: On essaye parce que justement, on n'a pas envie de montrer que c'est un projet que de jeunes, qui font que des trucs de jeunes et qui jouent des vieux et qui jouent des enfants et machin. Donc non, on veut inclure des gens d'une tranche d'âge différente.
1: Retenez ces quatre lettres, PRPZ Studio, et l'objectif est clairement affiché.
2: Festival de Cannes, on est en marche, pour la Bac B.
1: Ah, je vous l'avais dit, hein, et vous verrez quand il aura raison. On sera tous à dire qu'ici, ça marche.
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0: Feels like I'm falling in love, Coldplay sur votre radio locale ici Saint-Étienne-Loire. Pour la suite et pour vous accompagner jusqu'aux infos de 14h, c'est France Gall qui arrive avec Résiste. Bon après-midi.
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0: Bon après-midi, c'est ici Saint-Étienne-Loire.
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0: Et merci d'avoir choisi votre radio locale, il est 14h. Toute l'actu en France et dans le monde, c'est le 90 secondes.
2: Et toujours ce dôme de chaleur au-dessus de nos têtes. 13 départements de la façade ouest sont en vigilance orange canicule avec des pointes à 38-39 degrés attendus aujourd'hui, du jamais vu pour un mois de mai. On a encore battu des records cette nuit à Rennes, au Mans ou encore à Cherbourg où il faisait 20 degrés. Deux dossiers complets sur ici.fr. Une deuxième fusillade en 10 jours à Nantes. Un jeune homme de 20 ans tué par balle hier soir, une dizaine de jours donc après la mort d'un adolescent dans une fusillade liée elle aussi au trafic de drogue. Depuis 8h ce matin, si vous êtes grand rouleur, vous pouvez demander une aide de 100 euros. Rendez-vous sur le site impots.gouv.fr pour remplir le formulaire. Si vous remplissez toutes les conditions, la somme sera versée sur votre compte directement dans un délai de 10 jours. Pour vérifier si vous êtes éligible, il y a un simulateur sur ici.fr. De son côté, Total Energy va poursuivre en juin son plafonnement des prix des carburants dans ses 3300 stations-service. Le saucisson à l'ail fumé de la marque Carrefour Le Marché est rappelé dans toute la France en raison de la détection de Listeria commercialisée chez Carrefour et Cora du 10 avril au 22 mai. Là aussi, tous les détails sur notre site ici.fr. Véronique Sanson de retour chez elle. La chanteuse de 77 ans va mieux après son hospitalisation samedi pour une infection respiratoire aiguë qui avait entraîné l'annulation de son concert à Saint-Brieuc dans un festival. Elle remercie ses fans sur Instagram et la chanteuse Jeanne Chéral aussi qui l'a remplacée au pied levé ce week-end.
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0: Les journées se suivent et se ressemblent. La vague de chaleur perdure sur le pays. La Loire et la Haute-Loire ne sont pas en reste. On dépasse de nouveau les 30 degrés en pleine cet après-midi, hein, avec jusqu'à 34 degrés attendus, 28-29 sur le relief. Le soleil et le ciel dégagés devraient nous accompagner jusqu'à ce soir. Et puis, on rappelle, la Loire est toujours en alerte pollution, avec un abaissement de la vitesse de 20 km/h sur les axes routiers limités à 90 ou plus, vitesse à 70 sur les routes à 80. On boit de l'eau, on lève le pied et on cherche le frais. Bon après-midi.
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0: Les Bee Gees avec How Deep Is Your Love, ici Saint-Étienne-Loire, bon mercredi. 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Et pour la musique, ici Saint-Étienne-Loire vous a prévu trois chansons françaises à la suite avec Daniel Balavoine, Je suis pas un héros, Charles Doré avec sa nouvelle chanson Famille ou pas famille, et Jane Birkin et Edou Souchik. Merci d'avoir choisi ici Saint-Étienne-Loire.
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1: Jusqu'à dimanche, ce sont les journées nationales de la Croix-Rouge en partenariat avec votre radio ici Saint-Étienne-Loire. L'objectif, financer toutes leurs actions locales pour aider celles et ceux qui en ont besoin. Avec exemple, 4 euros, la Croix-Rouge distribue un panier repas complet. Avec 20, la Croix-Rouge finance 100 couvertures de survie. Vous pouvez donner directement auprès des bénévoles que vous rencontrerez, en espèces ou même par carte bancaire, ou en ligne avec quelques clics pour financer des projets locaux ou en achetant grâce au partenariat historique entre la Poste et l'association Un carnet de timbres de la Croix-Rouge française. Et puis, toute autre chose, à la Grand-Croix, on fête les 40 ans du Verger Conservatoire. L'association Fruits d'hier, Verger de demain propose une visite dès 11h et dès midi, un repas champêtre partagé avec chacun qui apporte ce qu'il veut. En plus, il y aura la possibilité de cueillir des cerises pour la maison. Et ça, ça fait plutôt plaisir. Bon après-midi ensoleillé.
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0: Merci d'écouter. Ici Saint-Étienne-Loire, dimanche, c'est la fête des mères. 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Et pour les mamans, on écoute ici Saint-Étienne-Loire toute la journée. Elle mérite au moins ça. En plus, on a de la bonne musique. La preuve avec Amir et The Communard qui arrive d'ici 15h. Bonne journée avec ici Saint-Étienne-Loire.
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2: Devant 40 000 supporters, l'AS Saint-Étienne et l'OGC Nice se sont neutralisés à Geoffroy Guichard pour le match de barrage aller dans cette ligne droite pour l'accession à la Ligue 1, 0-0. Le dénouement approche. 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

0: William Scheller dans un vieux rock'n'roll. Bienvenue.
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0: Merci d'avoir choisi ici Saint-Étienne-Loire. Il est 15h. Et c'est l'heure de l'actu en France et dans le monde avec le 90 secondes.
2: Les personnes ayant eu des comportements inappropriés avec des mineurs à l'école seront inscrites sur une liste noire. C'est ce qu'indique aujourd'hui le ministre de l'Éducation. La mesure entre dans le cadre d'une proposition de loi visant à lutter contre les violences scolaires dans le sillage du scandale de Pétaram. Jusqu'à 39 degrés attendus par endroits ces prochains jours. 13 départements sont toujours en vigilance. Orange canicule aujourd'hui en raison de cet épisode de chaleur très précoce. À Rennes, les 4 SAMU ont enregistré une hausse d'activité de 25 à 30% sur le week-end. Pentecôte, chiffre donné par le professeur Louis Soula, chef des urgences du CHU de Rennes. Il était l'invité de Ma France tout à l'heure, émission en replay sur ici.fr et sur l'appli ici. Si vous êtes un gros rouleur, vous avez peut-être droit à l'aide du gouvernement de 100 euros. Un simulateur est disponible également sur ici.fr depuis 8h ce matin. Les formulaires de demande sont eux disponibles sur impots.gouv.fr. Dernière journée des plaidoiries au procès en appel de Nicolas Sarkozy sur les soupçons de financement libyen de sa campagne présidentielle de 2007. Les avocats de l'ex-président ont demandé sa relaxe. Le parquet général a lui requis une peine de 7 ans de prison pour l'ex-chef de l'État. Au programme de Roland-Garros cet après-midi, Valentin Royer, 74e joueur mondial français, affronte Novak Djokovic. À suivre également un duel franco-français, Hugo Humbert, Quentin Alice. Chez les filles, Iga Świątek, 3e mondial, 4 fois titrée à Roland-Garros, s'est qualifiée pour le 3e tour.
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0: Les journées se suivent et se ressemblent. La vague de chaleur perdure sur le pays. La Loire et la Haute-Loire ne sont pas en reste. On dépasse de nouveau les 30 degrés en pleine cet après-midi, hein, avec jusqu'à 34 degrés attendus, 28-29 sur le relief. Le soleil et le ciel dégagés devraient nous accompagner jusqu'à ce soir. Et puis, on rappelle, la Loire est toujours en alerte pollution avec un abaissement de la vitesse de 20 km/h sur les axes routiers limités à 90 ou plus, vitesse à 70 sur les routes à 80. On boit de l'eau, on lève le pied et on cherche le frais. Bon après-midi.
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0: Que du bon avec Bad, Michael Jackson sur ici Saint-Étienne-Loire. Dimanche, match de gala pour la bonne cause à Geoffroy Guichard. Le match des héros, c'est à 19h30. Et c'est une team ASS composée notamment de Stéphane Ruffier, de Jesse Moulin, Loïc Perrin, Benoît Tremolinas, Charlotte Gauvin, Laurent Paganelli ou encore Rémi Cabella. Le tout face à une équipe de héros, une team des héros avec Eden Hazard, Robert Pires, Artus ou encore Florent Manodou. 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Trois chansons françaises à la suite, ça aussi c'est possible. Ce qui arrive maintenant, on a pour vous les Négresses Vertes, Marine avec Heure Maladroit et là c'est Claude Nougaro avec Tu Verras.
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1: Et on commence avec une offre d'emploi. Le château de Boutéan recrute un agent technique polyvalent en CDD jusqu'au 31 août 2026. Un poste à pourvoir rapidement pour rejoindre l'équipe du parc avec des missions très variées. Soins aux animaux, il y en a près de 300 sur place, mais aussi accueil, surveillance, entretien des espaces extérieurs de la vigne patrimoniale et participation aux animations du site. Le profil recherché, quelqu'un de polyvalent, rigoureux, à l'aise avec les animaux. C'est pile pour vous, foncez au château de Boutéan. On poursuit avec un appel aux bénévoles. L'Urban Trail d'Andrézieux du Boutéan cherche des bénévoles pour son édition du dimanche 14 juin. Si vous aimez le sport, l'ambiance des événements ou juste donner un coup de main avec le sourire, il y a de quoi faire. Orientation des coureurs, ravitaillement, accueil du public, pas besoin d'être marathonien. Pour rejoindre l'équipe, allez directement sur la page Facebook de la ville d'Andrézieux du Boutéan. L'Urban Trail d'Andrézieux du Boutéan le 14 juin et c'est un événement ici Saint-Étienne-Loire.
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0: Merci d'écouter ici Saint-Étienne pour votre après-midi. Il fait chaud et vos plantes en prennent un coup, sûrement. Comment aider vos plantes avec cette forte chaleur qui n'est pas de saison? Comment entretenir votre jardin dans ces conditions, vos fleurs en balconnière? Il y a un rendez-vous à ne pas louper tous les samedis, celui avec notre jardinier Romain Musard. Il répond à vos questions chaque samedi à partir de 9h. Appelez-le au 04 77 10 00 10 et vous pouvez même laisser vos questions au même numéro par message écrit ou par vocal via WhatsApp dès maintenant. La suite pour se rafraîchir, on a Oria avec Soirée Mondaine et Andrea Bocelli, Conte Partiro. Bon après-midi avec ici Saint-Étienne-Loire.
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0: The Police, Every Breath You Take sur votre radio locale, ici Saint-Étienne-Loire.
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0: Bon mercredi après-midi avec votre radio locale, il est 16h. Et voici toute l'actu en France et dans le monde, c'est le 90 secondes.
3: Et toujours ce dôme de chaleur au-dessus de nos têtes. 13 départements de la façade ouest sont en vigilance orange canicule aujourd'hui. Les températures peuvent frôler les 40 par endroit. C'est du jamais vu pour un mois de mai. Dossier complet sur ici.fr. Encore une fusillade sur fond de trafic de drogue à Nantes. Un jeune homme de 20 ans est mort hier soir, tué par balle. C'est la deuxième fusillade en moins de 15 jours. Le 14 mai, un ado de 15 ans a été abattu dans un hall d'immeuble, toujours à Nantes. Depuis 8 heures ce matin, si vous êtes grand rouleur, vous pouvez demander une aide de 100 euros sur le site impots.gouv.fr. Si vous remplissez toutes les conditions, la somme sera versée sur votre compte dans un délai de 10 jours. Pour vérifier si vous êtes éligible, il y a un simulateur sur notre site ici.fr. De son côté, Total Energy va poursuivre en juin son plafonnement des prix des carburants dans ses stations-service. Le groupe annonce également une opération prix unique à 1,99€ le litre pour l'essence, 2,09€ le litre pour le diesel pour les week-ends de la fête des mères et de la fête des pères. Le saucisson à l'ail fumé de la marque Carrefour Le Marché, attention, est rappelé dans toute la France en raison de la détection de l'hystéria des produits commercialisés chez Carrefour et Cora du 10 avril au 22 mai. Véronique Sanson, de retour chez elle. Elle remercie ses fans sur le réseau social Instagram. La chanteuse de 77 ans va mieux après son hospitalisation samedi pour une infection respiratoire aiguë qui avait entraîné donc l'annulation de son concert à un festival de rock à Saint-Brieuc.
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0: Cette fin de journée va ressembler à ce qu'on a connu depuis ce matin, c'est-à-dire du ciel bleu et puis étoilé, évidemment, cette nuit. Toujours cette chaleur omniprésente, ce sera également le cas demain. On perd 1 ou 2 degrés, mais on reste au-dessus des 30, avec jusqu'à 32 en plaine et en vallée, 28 sur le relief. Alors on adopte les bons réflexes, on prend des nouvelles des personnes fragiles et on reste au frais le plus possible. Et surtout, on écoute votre radio locale. Ici, Saint-Étienne-Loire, bon après-midi.
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0: Désirless, voyage sur votre radio locale ici Saint-Étienne-Loire, voyage aussi en terre gaga avec notre professeur de linguistique à l'université de Saint-Étienne, Olivier Glin. Bonjour.
1: Complètement gaga.
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0: Et vous faites guide touristique aujourd'hui?
1: Ah non, je parle juste d'un livre. Mais blé. Je voudrais vous parler aujourd'hui du Dico des rues de Nantes de Saint-Étienne et balade commentée par le Pétrus. Oui, c'est tout ça le titre. Hein. Un ouvrage écrit par Jean-Luc Épal. Ce dictionnaire nous parle de l'histoire, des histoires et des anecdotes stéphanoises sur les voies, les places, les lieux-dits et les monuments de Saint-Étienne. Jean-Luc a commencé à s'intéresser au nom des rues de Saint-Étienne il y a quelques termes. Ce qui a déclenché son intérêt, c'est une petite anecdote, un malentendu de certains de ses camarades d'internat qui souhaitaient se donner rendez-vous Place d'Orient, D-O-R-I-A-N, et qui en réalité pensaient qu'il s'agissait de la Place d'Orient, D-O-R-I-E-N-T, avec des connotations un peu plus orientales. L'ouvrage alterne entre informations factuelles et balades humoristiques avec le personnage du Pétrus et l'humour qui caractérise Jean-Luc. Le Pétrus est né de l'imaginaire de Pierre Perrin et Pierre Zellmeyer. Petit gaga illustré, hein. Et on peut retrouver le personnage souvent à l'Épal Théâtre. Voici un petit extrait portant sur la place Boivin d'après un inventeur stéphanois connu pour ses brevets liés au métier jacquard et à l'éclairage au gaz. Il finit sa vie au Mexique où l'on perd sa trace en 1862.
3: Le jeune Boivin, qu'il est né en 1794, il était serrurier, il a déposé des pleins paillas de brevets pour l'agglomélioration du métier jacquard. C'était déjà une belle agglomélioration par rapport à avant. Il agglomélore aussi les systèmes d'éclairage au gaz. Mais je crois que s'il était bien bricolou, il n'avait pas forcément bien le sens des affaires. Et il part au Brésil en 1843 et au Mexique en 1850. Il ouvre une fabrique de caoutchouc et il rebondit sur une fonderie pour l'argent et le plomb. Mais à chaque fois, Beausaigne, ses usines sont détruites par des bandes de fondus déchaînées et on a perdu sa trace. Mais il semble qu'il ait levé les broches à Mexico en 1866. Voilà.
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0: Womack & Womack et Teardrop sur votre radio locale. Ici, Saint-Étienne-Loire. La suite à 16h30. Martin Boulier pour le 16-19 avec de jolis cadeaux qui arrivent, avec notamment de la fraîcheur puisqu'on vous offre des places de cinéma à 16h40. Et puis, une heure plus tard, à 17h45, vous gagnez des cadeaux pour la fête des mères. La roue des cadeaux spéciale fête des mères, elle arrive avant 18h avec notamment à gagner cette semaine sur votre radio locale ici Saint-Étienne-Loire des bouquets de fleurs livrés partout en France avec Flora Jet ou encore une nuit pour deux Renardière à Usson en forêt. Voilà de très jolis cadeaux à gagner avec Martin. Pour la suite, ces trois chansons françaises à la suite qui arrivent avec pour vous sur ici Saint-Étienne-Loire, Louise Attaque, Je t'emmène au vent, Zazie, peu importe, et Michel Sardou, Les lacs du Connemara. Bon après-midi, salut.
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0: Les lacs du Connemara, c'est Sardou dans le 16-19, ici Saint-Étienne-Loire. La terre est brûlée, ouais, dans la Loire et la Haute-Loire. Notre bol d'air frais, ça va être l'humour en tube dans le prochain quart d'heure. Comment on fait les bébés? Ouais, c'est Fred Ballard, avec la complicité de Claude Vega et Constance qui va nous l'expliquer.
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0: Vos actus pratiques, vos bons plans loisirs. Justement, on commence par un petit mot de météo. Le ciel était un peu orageux en Haute-Loire dans l'après-midi. Le 43 reste en vigilance jaune pour ce phénomène d'orage, bien que le plus gros de l'épisode soit a priori derrière nous. Mais outre ce passage-là, c'est bien sûr le soleil qui domine le ciel et les fortes chaleurs qui font l'actu de ce mercredi 27 mai, avec une maximale de 32 degrés observée à Saint-Chamond dans la vallée du Gé, et puis à Roanne et ses alentours. Prudence donc, en raison de ces fortes chaleurs aussi, un pic de pollution est atteint à Saint-Étienne et sa périphérie élargie. La vitesse autorisée sur la route est abaissée 20 km/h en dessous des limitations habituelles. A priori, ça roule tout de même assez bien dans la Loire et la Haute-Loire. 04 77 10 0010. Si tel n'est pas le cas, vous nous appelez le cœur du Sud. Ça, c'est pour vos idées de sortie. Sera en concert ce samedi 30 mai à partir de 20h30 au Zénith de Saint-Étienne. Une formation chorale exceptionnelle, reconnue comme la plus grande, s'il vous plaît, d'Europe, avec plus de 2000 membres. Il reste encore quelques places à prendre en ligne. Et puis, sachez toujours que ce samedi, il va y avoir un grand concours de cuisine à l'Amicale Laïque de Tardy à Saint-Étienne. L'association VRAC Saint-Étienne organise son deuxième concours de cuisine interquartier. 8 équipes amatrices venues de 6 quartiers du bassin stéphanois, 2 catégories, sucré-salé. Où vous préférez laquelle? Bah, rendez-vous sur place à 15h, l'entrée est gratuite.
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0: Paul Young vous accompagne dans le 16-19, Come Back and Stay. Excellent après-midi à nos côtés, vous écoutez ici Saint-Étienne-Loire dans le 97.1 à Saint-Étienne, 100.2 du côté de Roanne.

0: sais pas, peut-être le 16-19.
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0: Claudio Capéo à l'instant sur votre radio ici Saint-Étienne-Loire. On continue bien évidemment votre programme musical pour vous accompagner cet après-midi. Vos actus pratiques, vos bons plans sortis et votre bol d'air frais avec cette chaleur extérieure et ces Fred Ballard et l'humour en tube qui vous l'offre à la question comment on fait les bébés. Les parents ont parfois du mal à trouver la réponse adéquate. Alors dans l'humour en tube, elle a laissé ceux qui introduisent nos enfants répondre à cette question hautement casse-gueule.
3: Imaginez une graine et un pot de terre. Eh bien, le papa est le jardinier et la maman est le pot.
4: Voilà, bon, bah, visiblement, l'instinct Claude Véga n'est pas meilleur que nous, hein, pour expliquer la reproduction humaine à nos petits curieux. À grands coups de métaphores, on peut y arriver. Encore faut-il avoir les bons outils.
3: Mais pour planter, il faut un plantoir. Tous les garçons ont un plantoir. Alors comment le papa, avec son plantoir, va-t-il planter la graine? Il y a pour cela 36 techniques.
4: Bah oui, tant qu'on y est, autant aborder toutes les modalités de plantation. Le Kama Sutra expliqué aux enfants par un adulte frigide, c'est toujours un grand moment de rigolade. Et par une adulte torride, c'est pas mal non plus.
5: Bonjour à tous les enfants. Je suis donc votre infirmière scolaire et je passe dans toutes les classes de 4e pour vous informer sur tout ce qui est sexualité. Mais c'est pas pour vous inciter à faire l'amour. Je veux dire, vous avez 13 ans, vous avez le temps. Si c'est dans 2-3 semaines, c'est pas grave.
4: Ah, c'est sûr qu'avec Constance, on va droit au but et le plus rapidement possible. Mais il y a peut-être un entre-deux à trouver.
6: Ah, c'est quoi cette bouteille de lait?
4: Voilà, bah, on préfère cette question-là, les enfants, hein, même si la réponse risque d'être beaucoup moins marrante.
0: Merci Fred Ballard. 16h40, il est l'heure de vos cadeaux.
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0: Je vous ai déjà dit qu'il faisait chaud, je crois, non, en ce mercredi 27 mai. Alors, pourquoi ne pas profiter de l'obscurité et de la climatisation des salles de cinéma de la région? Deux places pour le VO Grand Lumière à Saint-Chamond. Voilà ce que vous gagnez au 04 77 10 00 10. Plusieurs films à l'affiche. Mata, qui est l'histoire d'une agente du service action de la DGSE qui perd la trace de son compagnon Antoine, capturé sur place. À son retour, elle est affectée à la sécurité intérieure du territoire et se saisit d'une mission de contre-espionnage dans les Alpes. Mais une ombre semble relier ce dossier à l'embuscade en Afrique qu'a, bien évidemment, eu son compagnon Antoine. Bon, bref, ça c'est un petit thriller qui peut être intéressant. La Vénus électrique également avec Pio Marmaille et Gilles Lelouch. Et puis, il y a aussi le dernier film avec François Cluzet et Alexandra Lamy. Ça s'appelle Pour le plaisir.
7: Pour le plaisir.
0: Ouais, il le fait bien. Chanson Le saviez-vous, écrite par Julien Lepers, mais qui la chante? 04 77 10 00 10, vous gagnez vos deux places pour aller au cinéma, au VO Grand Lumière de Saint-Chamond gratuitement et aller voir le film de votre choix, pourquoi pas pour le plaisir. Encore faut-il que vous répondiez à cette question, qui chante pour le plaisir? Est-ce que vous voulez que je vous aide? Allez, Claude François, Eddy Mitchell ou Herbert Léonard? 04 77 10 00 10, Herbert Léonard, Claude François ou Eddy Mitchell? Vous avez la bonne réponse, vous nous appelez, vous gagnez vos deux places de spectacle de cinéma. À tout de suite.

0: Alain Souchon sous les jupes des filles. Alain Souchon qui fête son 80e anniversaire aujourd'hui. On en parle dans la prochaine demi-heure avec Émilie Mazoyer. Dans Décibel, la chronique, on prendra de ses nouvelles. Bienvenue sur votre radio ici Saint-Étienne-Noir. Vous gagnez vos cadeaux chaque jour à 16h40, 17h40 au 04 77 10 00 17. Odile nous appelle de Saint-Gedelaire. Bonsoir Odile, bonjour.
1: Pardon.
0: Bonjour. Bonjour, bonsoir. La chaleur est assommante, Odile, on a envie de dormir en fait. Hein.
1: Oui, ou d'être à l'ombre.
0: Ou d'être à l'ombre. Vous avez choisi la deuxième option ?
1: Oui, c'est mieux. Aujourd'hui, c'est très lourd en plus.
0: Ouais, très lourd, effectivement, avec aussi ces cellules orageuses un petit peu plus tôt dans la journée du côté de la Haute-Loire. Mais bon, hein, du côté de Saint-Genelaire, on les a pas vus, les nuages.
1: Non, c'est bleu le ciel.
0: Oh, on est bien d'accord. Bon, on va pouvoir peut-être aussi un peu prendre la fraîcheur des salles de cinéma si vous gagnez vos entrées pour le VO Grand Lumière de Saint-Chamond. On joue avec ce dernier film d'Alexandre Lamy et de François Cluzet qui s'appelle Pour le plaisir. C'est qui chante? C'est qui chante?
1: Herbert Léonard.
0: Ah ben, je crois que vous avez raison. Ouais.
1: Oui, c'est pas que ça.
0: Pardon, Odile.
1: Je l'ai vu en concert, Herbert Léonard, il y a très longtemps. Oui, oui.
0: Herbert Léonard qui est décédé il y a peu, hein, il y a un an, deux ans.
1: Oui, un an et demi, environ.
0: Odile, félicitations en tout cas. Bien
1: merci,
0: évidemment,
1: merci.
0: Pour le plaisir, c'est l'un de ses plus grands titres. Et puis vous irez voir le film de votre choix, vous nous direz comment la salle était climatisée. Ça vous va, Odile?
1: Merci.
0: À bientôt, au revoir. 16h50, vous écoutez ici Saint-Étienne-Loire. Le retour de l'info, c'est à 17h.
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0: Le dernier Bruno Mars, I Just Might, 16h52.

0: Elle est amoureuse, Véronique Sanson. 16h59 minutes. 101 points pour nous écouter au Puy-en-Velay, 89.7 à Monistrol. Dans la suite de ce 16-19, ici Saint-Étienne-Loire, on vous emmène découvrir un film nommé aux Oscars 2024 parce que c'est un Ligérien qui l'a réalisé, Pierre-François Renaud. C'est la bonne idée du jour, signée Priscilla Rubino, à découvrir dans le prochain quart d'heure sur votre radio locale.
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0: Bienvenue sur votre radio locale, le retour de l'info, c'est à 17h. Avec vous, Pauline Berger. Bonjour Pauline.
2: Bonjour Martin, bonjour à tous.
0: La mairie de Saint-Étienne n'interdira pas les événements sportifs à cause de la chaleur.
2: Déclaration du maire Régis Juanico ce matin à la sortie du débat municipal autour du thème de la santé. Il en appelle plutôt au bon sens de chacun. Concernant les écoles, la mairie de Saint-Étienne va identifier cette semaine les établissements où il fait le plus chaud. Des annonces alors que la Loire et la Haute-Loire bouillonnent, la vitesse sur les routes est d'ailleurs toujours abaissée à 20 km/h pour ne pas aggraver la pollution de l'air à l'ozone. Régis Juanico qui rencontrera demain matin les salariés grévistes de l'entreprise du Marais, mais cette fois en tant que président de Saint-Étienne Métropole. Il sera accompagné de son vice-président chargé du développement économique et du maire d'Andrézieux-Boutéon. Rendez-vous devant l'entreprise pour soutenir la mobilisation contre la fermeture de cette usine de fabrication de boîtes de vitesse. 260 salariés vont perdre leur emploi d'ici la fin de l'année et dès le 1er septembre pour la majorité d'entre eux.
0: Nouveau coup de pression de l'actionnaire principal de Casino, Daniel Kretinsky.
2: Coup de pression sur les créanciers du groupe Casino. Dans une interview au journal Le Figaro, Daniel Kretinsky les appelle à se comporter de manière responsable. Traduction, le milliardaire tchèque leur demande une réduction de la dette avant l'été. Elle est évaluée aujourd'hui à 1,4 milliard d'euros. Pour rappel, la dette de Casino a déjà été allégée de près de 5 milliards d'euros au moment de la première restructuration du groupe. C'était en 2024. Mobilisation demain après-midi au collège Louise Michel à Rive-de-Gier. Le personnel alerte et les classes sont surchargées avec une classe de 4e à 31 élèves par exemple. Manque de moyens aussi du côté de l'inclusion. Les enseignants veulent plus d'AESH. Ce sont les accompagnements d'élèves en situation de handicap. Du côté d'Honoré Durfay, pas de trêve non plus. Comme tous les jeudis, un goûter est organisé à partir de 17h au square Amouroux. C'est dans le quartier de la Rivière à Saint-Étienne. Action en soutien au personnel mobilisé pour le classement en REP+ du collège et des écoles du secteur. Une importante intervention des pompiers de Haute-Loire ce matin. 45 pompiers et 20 véhicules mobilisés à Saint-Privat-d'Allier sur un feu de toiture aux alentours de 7h30. Leur action a permis d'éviter la destruction de deux habitations et d'un commerce. Et puis demain, c'est le dernier jour pour déclarer vos impôts en ligne dans la Loire et la Haute-Loire. Alors pour vous aider, permanence des impôts organisée demain donc dans les maisons France Service de Firminy, Vauche, Balbigny et du Pilar Rodanien à Pélussin. Et puis bon, pour la météo, Martin,
0: ouais.
2: Il fait chaud quoi.
0: Ouais, hein. Ouais, il fait chaud.
2: Il fait super chaud.
0: Il fait beaucoup trop chaud. Et ce studio est climatisé, on s'en rend pas forcément compte.
2: Non,
0: Pauline.
2: Pas forcément.
0: 32 degrés, c'était la maximale observée du côté de Roanne et de Saint-Chamond un peu plus tôt dans la journée. On se profile plus sur les coups de 20h à 27 degrés pour la minimale du côté du Saint-Jean. 27 degrés, c'est pas mal. 28 au Puy-en-Velay, 30 dans l'agglomération stéphanoise, du côté de Feurs, de Montbrison, de Saint-Just-Saint-Rambert. Bref, il fait encore chaud jusqu'à tard dans la soirée, nous signale Météo France. 25 degrés sur les coups de 23h. Nous annonçons pour ce qui est de ces conditions de circulation. On rappelle, vous l'avez rappelé Pauline, qu'effectivement en raison du pic de pollution à l'ozone, les vitesses maximales sont abaissées à 20 km/h au-dessous des vitesses réglementaires, des limitations habituelles. Attention si vous circulez donc dans l'agglomération stéphanoise. 6 minutes de ralentissement nous sont annoncés du côté du col de la Borie pour redescendre sur la Ricamari. Merci Pauline.
2: À tout à l'heure.
0: Pour les infos, 18h.
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0: Europe. Faites son anniversaire avec The Final Countdown, un titre qui aurait 50 ans cette année. Et ils partent en tournée anniversaire, 17h04. Vous écoutez ici Saint-Étienne-Loire, Actu Locale, musique et bonne humeur.

0: 40 ans, pardon, hein, mais à coup de pas 50, 40 ans que cette chanson de Final Countdown vous accompagne et ils sont en tournée. Hommage dans toute la France en cette année 2026, dans toute la France, dans toute l'Europe.
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0: Un 16-19 qui se continue et qui se poursuit avec un autre.

fait 70 ans qu'il a 10 ans, Alain Souchon. Il en a 80 aujourd'hui. Nouveau palier atteint pour notre cœur tendre de la chanson française. Alain Souchon, dont on prendra des nouvelles avec Émilie Mazoyer dans le prochain quart d'heure, dans Décibel la chronique. Un court-métrage d'animation nommé aux Oscars. En voilà une bonne idée qu'on vous partage après Pascal Obispo et Francis Cabrel. Il faudrait que pleuve l'amour.

0: Il faudrait que pleuve l'amour, signé Pascal Obispo et Francis Cabrel. 17h12, vous écoutez ici Saint-Étienne, Loire, Pachyderme. C'est un court-métrage d'animation poignant que vous nous proposez, Priscilla Urbino, dans la bonne idée du jour, parce qu'il a été nommé aux Oscars 2024. Et c'est le Ligérien Pierre-François Renouf qui a réalisé le son.
1: Ma bonne idée du jour, c'est de regarder le court-métrage d'animation Pachyderme, nommé aux Oscars 2024. C'est le Ligérien installé au Mazet Saint-Voix, Pierre-François Renouf, qui a réalisé le son de ce court-métrage. Un film émouvant qui raconte l'histoire d'une petite fille.
2: Pachyderme, ça parle d'inceste et de la mémoire traumatique d'une petite fille qui a subi sa violence enfant et qui a grandi et qui se... L'idée, c'est qu'elle se rappelle de ses vacances chez ses grands-parents et elle a une manière de le raconter, on a une manière de le voir qui est assez sensible, assez émouvante en fait. Voilà.
1: Pachyderme est un court-métrage qui parle d'un sujet poignant mais accessible pour tous les âges.
2: Pas un film où on voit les choses violemment, l'idée c'était de faire quelque chose qui soit intergénérationnel, que tout le monde puisse voir. Plusieurs niveaux de lecture, etc. Et puis quelque chose de très beau aussi, d'émotion. Quoi.
1: Des émotions transmises par le choix du sujet, les images et surtout par le son. Comment vous avez fait, Pierre-François ?
2: C'est vraiment un travail en binôme en fait avec Stéphanie Clément, donc la réalisatrice. L'idée, c'est vraiment globalement déjà comment le personnage dans le film, dans quel état d'esprit il est, dans quel état d'esprit il va évoluer. Et ce qui se passe un peu dans sa tête. Et ça permet de faire comprendre, de faire ressentir les choses au spectateur.
1: Un travail de réflexion où l'on plonge dans la tête du personnage, mais il y a un élément particulier qui ressort tout au long du film.
2: C'est que la petite fille se souvienne d'un moment traumatique en particulier, un peu tout le temps, quoi. Et l'idée, c'était de faire transparaître le lieu où ça s'était passé. Donc il y a cette histoire de la forêt, pour elle c'est pas qu'un bel endroit, quoi. Et du coup, même dans ses cauchemars, c'est ça qu'elle entend. Même quand elle s'endort, c'est ça qu'elle entend, c'est la forêt.
1: La forêt représente un danger pour la petite fille du film. À l'inverse, pour Pierre-François, la nature l'inspire. Et c'est cette particularité qui a conduit l'ingénieur du son à transformer une grange en studio d'enregistrement au Mazet Saint-Voix. Le court-métrage d'animation Pachyderme, nommé aux Oscars 2024 avec une réalisation sonore du Ligérien Pierre-François Renouf, est disponible sur son site internet studioleRefuge.fr.
0: Merci Priscilla, la bonne idée du jour chaque jour sur ici.fr et l'application ici. 17h15, il est temps de prendre un jet pour Hong Kong.

0: Gall, Hong Kong Star, 17h18. Bienvenue sur votre radio dans la Loire, la Haute-Loire, ici Saint-Étienne-Loire. On jette toujours un petit coup d'œil sur vos conditions de circulation qui sont quand même plutôt bonnes, entre 5 et 6 minutes de ralentissement dans l'agglomération stéphanoise. Rien de plus à dire. Ah, mais si, à l'instant même. Ah, ça m'avait manqué. Tiens, un petit accident, attention, hein, si vous circulez sur la 72 entre Létivalière et Terre-Noire, un accident a priori qui causerait plusieurs minutes de ralentissement. Si vous avez plus d'infos, 04 77 10 00 10. Nos cartes viennent de s'actualiser tout juste à l'instant.
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0: Devant 40 000 supporters, l'AS Saint-Étienne et l'OGC Nice se sont neutralisés à Geoffroy Guichard pour le match de barrage aller dans cette ligne droite pour l'accession à la Ligue 1 0-0. Le dénouement approche. Rendez-vous ce vendredi 20h45 pour le barrage retour, cette fois dans un stade à huis clos à l'Alliance Riviera. ASS Nice, rendez-vous même dès 20h pour vivre l'avant-match de cette ultime rencontre de nos verts et fêter, on l'espère, une montée en première division.
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0: Lewis Capaldi, wish you the best. 17h24 minutes. On vous souhaite le meilleur sur la route. Merci beaucoup à Françoise de Genilac qui nous a appelé au 04 77 10 00 10, elle qui était sur la route et qui a constaté que dans le sens Saint-Étienne-Andrézieux sur cette A72 dans l'Est stéphanois, c'est 15 minutes de ralentissement et cet accident qui nous était signalé a priori serait en raison d'un véhicule en panne. Prudence donc si vous circulez dans le secteur et tenez votre mal en patience. A priori, juste un véhicule en panne dans le sens Terre Noire Andrézieux sur cette A72 dans l'Est stéphanois. Il est temps de prendre des nouvelles de l'actu musicale en France et dans le monde avec Émilie Mazoyer. Salut Émilie.
1: Salut tout le monde. Émilie au rapport pour votre dose quotidienne d'actualité musicale. Arrêtez tout, faites de l'espace autour de vous et tous en position de lancement de la plus grande Ola de l'année pour célébrer en ce 27 mai notre souche qui a 82 ans.

Touchon, depuis plus de 50 ans, fournisseur officiel de chansons sensibles et tubesques et indispensable trésor national. Merci d'exister et bon anniversaire. Le chanteur anglais Harry Styles, c'est un peu l'homologue masculin de Taylor Swift en termes de succès, de notoriété et de combo magique, talent, beauté, jeunesse. Et il a un autre point commun avec elle, là où il passe, la crise économique trépasse.

1,22 milliard d'euros. C'est selon les experts de la banque Barclays le montant des retombées économiques des 12 concerts que Harry Styles donnera au mois de juin au stade de Wembley. Transport, repas, hébergement et tenue de gala, les fans de Harry Styles dépenseront en moyenne 1000 euros en plus de leur ticket de concert pour vivre pleinement l'événement. 1,22 milliard d'euros. La ville de Londres se frotte les mains. Benjamin Biolay passe à l'heure d'été et il fait bien chaud.

0: écran total. Un inédit qui nous confirme que le succès de sa tournée acoustique, 50 dates à guichet fermé, a mis Benjamin Biolay de très bonne humeur pour attaquer les festivals d'été. La suite des réjouissances est prévue pour septembre avec l'ultra bleu, très riche réédition de son dernier album. Et puis un tour de France des zéniths et des salles rock en octobre, novembre et décembre. Félicitations à Louane qui a épousé il y a 10 jours son amoureux et papa de sa petite Esmé, Florian Rossi, après 8 ans d'amour, en présence de leur copain, soprano Mika Matpokora et Stromae. Vive les mariés et vive l'amour.
1: C'est le jour.
2: Là, ça date, ça, hein. Louane, Jourin. Louane, en ce moment, c'est plus chanson tristoun. Hein. Elle a changé de DA. Ce soir, l'invité dans Décibel, en revanche, elle, c'est Anaïs. Merde, je me suis planté. Ça vous parle quand même, Anaïs. Eh ben, et son tube, Mon cœur, mon amour, fête ses 20 ans. On célèbre ça ce soir avec une toute nouvelle version de la chanson sortie pour l'occasion. Anaïs, donc, à découvrir à partir de 20h sur votre radio ici, Saint-Étienne-Loire, aux côtés d'Émilie Mazoyer. Temps à nouveau, ça c'est dès maintenant.

0: Jean-Louis Aubert, vous écoutez ici Saint-Étienne-Loire, 17h32.
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0: Le ciel était un peu orageux dans l'après-midi en Haute-Loire, mais le gros de l'épisode est a priori derrière nous et il fait surtout chaud dans nos deux départements. Voilà le point météo qu'on peut faire. 32 degrés annoncés pour la maximale cet après-midi, observé pour la matinale cet après-midi. Et il fait chaud encore tard dans la soirée, 25 degrés encore dans l'agglomération stéphanoise, par exemple, sur les coups de 23 heures. Prudence donc, notamment sur la route. 20 km heure, c'est la baisse de la limitation de vitesse, l'abaissement de la limitation de vitesse en raison de ce pic de chaleur dans l'agglomération stéphanoise. Donc vous roulez à 20 km/h en dessous des limitations habituelles. Et vous avez bien 20 minutes de ralentissement si vous prenez la 72 dans l'est stéphanois, si vous parcourez Terre Noire jusqu'à l'Étivalière dans le sens Saint-Étienne-Andrézieux en raison d'une panne sur ce secteur. Si vous avez plus d'infos, on est toujours preneur, même si Françoise de Génilac nous en a donné pas mal. A priori, c'est juste au niveau de la sortie de la terrasse. On continue avec une petite info sortie. Tiens, jusqu'à dimanche, ce sont les journées nationales de la Croix-Rouge. Ça, c'est une idée sortie et solidaire en partenariat avec votre radio ici, Saint-Étienne-Loire. Ces journées nationales, l'objectif, c'est de financer toutes leurs actions sociales pour aider celles et ceux qui en ont besoin. Et un exemple, 4 euros de dons, la Croix-Rouge distribue un panier repas complet. 20 euros de dons, la Croix-Rouge finance sans couverture de survie. Et puis à la Grand Croix, en fait, les 40 ans du Verger Conservatoire, l'association Fruits d'hier, Verger de demain, propose une visite dès 11h et dès midi, un repas champêtre partagé avec quelqu'un qui apporte bien évidemment ce qu'il veut. Chacun apporte ce qu'il veut. Possibilité de cuire des cerises pour la maison.
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0: Vous connaissez Coolio et Elvi, Pastime Paradise, ça c'est la version originale, Stevie Wonder, 17h34.

0: certains ont eu la chance de l'avoir au Zénith de Saint-Étienne. D'autres ont même eu la chance de gagner vos places. Avec Ici Saint-Étienne Loire, c'était Vanessa Paradis, les épines du cœur.
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0: Le festival Le Chant de l'Aix revient pour sa troisième édition à Saint-Germain-Laval. C'est à partir de ce vendredi 29 mai. Pour en parler, on est avec Jezabel Martinez. Bonjour.
3: Bonjour.
0: Membre du comité d'organisation du festival, vous aviez 700 personnes la première année, 1200 la deuxième. Vous vous attendez à combien là?
3: Eh bien, on est tellement ambitieux qu'on espère encore doubler la fréquentation.
0: Allez.
3: On a augmenté la taille du chapiteau, on a modifié le site et on peut accueillir jusqu'à 2500 personnes sur l'ensemble du week-end.
0: Vous parlez de chapiteau parce que ce sont bien les arts de rue qui sont à l'honneur, mais également des concerts, une programmation très éclectique, Jezabel.
3: C'est ça. Donc on aura des spectacles d'art de rue en journée samedi et dimanche qui auront lieu dans un joli théâtre de verdure en extérieur. Et deux soirées concerts, vendredi soir et samedi soir, sous un très grand chapiteau.
0: Alors justement, parlez-nous un petit peu des artistes qui sont sélectionnés.
3: Alors on a pour ambition de proposer une programmation qui plaise au plus grand nombre. Donc on a 5 concerts vendredi et 5 concerts samedi avec des groupes qui proposent des styles très variés. Vendredi on aura Devil Joe, c'est un groupe qui fait plutôt du blues rock. Mmh. La Piñata, ça fait plutôt punk, mais punk plutôt gentil.
0: D'accord.
3: Les Balto Paranda qui viennent en mode orchestre, donc avec des cuivres, proposés du rock balkanique. Los Casos, qui est un groupe du coin qui tourne pas mal, qui fait du ska punk, et un DJ set avec les Touffus.
0: Donc ça c'est vendredi.
3: Et ça c'est vendredi à partir de 19h. Et samedi, on aura les Témoins de la Java, donc c'est de la chanson rock festive.
0: D'accord.
3: Aguanomas, qui fait de la salsa traditionnelle et de la cumbia. We Are Sinful, plutôt dark electro. De nouveau un DJ set. Et un artiste qu'on aime beaucoup qui s'appelle Spelim.
0: Ah, Spelim. Est-ce qu'on n'écouterait pas un extrait? Vous écoutez Diamond dans Ça se passe ici pour le festival Le Chant de l'Aix à Saint-Germain-Laval.

0: Une programmation de concerts éclectique, on l'a dit. Et donc les arts de rue, bien évidemment aussi à l'honneur, Jezabel, sous le grand chapiteau.
1: Alors, sous le chapiteau et sur le théâtre de verdure en plein air, mais à l'ombre, c'est bon de le préciser vu les températures annoncées. Et on aura là encore une programmation très variée avec de l'acrobatie, du théâtre de rue, un spectacle Kamishibai interactif, de la jonglerie sur patin et la triple championne du monde de monocycle, Lucie Carbone, qui viendra nous présenter son spectacle.
0: Wow.
1: On a aussi un artiste qui s'appelle Johan Durand qui nous proposera deux spectacles de Diabolo. Et qui est un artiste aussi assez exceptionnel.
0: C'est vraiment super fourni. Je pense que là, on a été bombardé d'infos. On ne sait plus vraiment quoi aller voir. Mais le plus important, c'est que vendredi et samedi, il y a des concerts le soir, il y a de l'art de rue en journée. C'est très familial. Et le tarif est vraiment ultra accessible. Jezabel, je crois que c'est l'ADN du festival.
1: C'est exactement ça. On a vraiment envie de proposer un accès à la culture et au spectacle vivant en milieu rural à des tarifs accessibles. Donc on a fait le choix d'une politique tarifaire vraiment accessible à tous. Les soirées-concerts vendredi et samedi à partir de 19h sont à 10 euros. Et samedi, on ouvre le site à 13h30, dimanche également. Et à partir de 13h30, l'entrée au site est à prix libre et les spectacles se jouent au chapeau.
0: Vous parliez d'une championne de monocycle tout à l'heure. Je crois qu'il y a aussi un championnat du monde de chaises musicales. L'année dernière, il a été une édition sanglante, m'avez-vous dit, Jezabel.
1: Ah oui, c'était sans pitié.
0: Donc, j'espère aussi que ça pourra bien égayer cette troisième édition du Festival de Chant de l'Aix à Saint-Germain-Laval. Ça commence ce vendredi. Et vous l'avez compris, ce sont deux jours de festival à ne pas manquer. Merci beaucoup, Jezabel.
1: Merci à vous.
0: Et je vous souhaite un excellent festival. À bientôt. Au revoir.
1: Merci. Au revoir.
0: Walk of Life de Dire Straits à 17h44. Vous écoutez votre radio locale, votre chanson, votre musique, bien sûr, et vous gagnez vos cadeaux avec nous.

0: Love Live de Dire Straits, groupe emmené par l'emblématique Mark Knopfler et sa guitare, son jeu de guitare. 17h48, ici Saint-Étienne-Loire vous offre désormais de place pour un spectacle à ne pas manquer le samedi 13 juin prochain à Saint-André-d'Apchon. 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
0: C'était quoi ce qu'on écoutait? 04 77 10 00 10. Est-ce que c'était les Parapluies de Cherbourg ou La La Land? Oui, alors là, maintenant, George Michael, Carless Whisper, on n'est plus trop dans le mood. Mais souvenez-vous, qu'est-ce que ça vous a fait penser à quoi, ce thème de comédie musicale? Est-ce que c'était les Parapluies de Cherbourg ou La La Land? 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

0: Careless Whisper, signé George Michael, dans le 16-19, ici, Saint-Étienne-Loire. Un moment que vous passez en notre compagnie et un moment que vous passerez à Saint-André-d'Apchon. Félicitations à Vincent de Chambles. 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
0: Le retour dans l'info à 18h, les Innocents, c'est dès maintenant sur votre radio ici Saint-Étienne-Loire.

0: en bleu de ciel.
1: Non, en vert, dans la suite de votre programme. 100% synthé, le débrief de ce match entre l'AS Saint-Etienne et l'OGC Nice, barrage aller de la Ligue 1. On en parle dans 100% synthé entre 18h et 19h.
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1: Excellent après-midi à nos côtés, vous écoutez ici Saint-Etienne-Loire. 18h, le retour de l'info avec vous, Pauline Berger. Nouveau coup de pression de l'actionnaire principal de Casino, Daniel Kretinsky.
3: Coup de pression sur les créanciers du groupe Casino. Dans une interview au journal Le Figaro, Daniel Kretinsky les appelle à se comporter de manière responsable. Traduction, le milliardaire tchèque leur demande une réduction de la dette avant l'été. Elle est évaluée aujourd'hui à 1,4 milliard d'euros. Pour rappel, la dette de Casino a déjà été allégée de près de 5 milliards d'euros au moment de la première restructuration du groupe, c'était en 2024. J-2 avant l'épilogue de cette saison de Ligue 2. Et pour l'AIS, tout reste à faire ce vendredi en match retour contre Nice après le nul concédé hier soir. Rencontre dans une Alliance Riviera complètement vide. Et pour suivre à la télé, ce sera donc chez vous ou dans les bars. En tout cas, il n'y aura pas d'écran géant dans le centre-ville. C'est une annonce ce matin du maire de Saint-Etienne, Régis Juanico.
4: Notre credo vraiment et notre volonté, c'est les animations en centre-ville de Saint-Etienne. Et donc, on a écarté aujourd'hui, notamment pour la Coupe du Monde, mais aussi pour des matchs comme celui qui va avoir lieu vendredi soir, l'hypothèse d'avoir un écran géant, un grand écran, qui ne pourrait être de toute façon physiquement que sur le parc François Mitterrand, donc en dehors du centre-ville, pour privilégier les bars et les commerces de centre-ville. Et donc, on fera en sorte de les mobiliser vendredi, d'avoir aussi une communication de la ville incitant nos concitoyens à aller regarder les matchs dans ces bars et dans ces restaurants qui diffusent le match. Ça correspond tout à fait à ce que l'on veut, c'est-à-dire un centre-ville animé vendredi, plutôt qu'un grand écran dans un parc un petit peu excentré et avec un coût financier très important.
3: Régis Juanico qui sera demain avec les salariés grévistes de l'entreprise du Marais, mais cette fois en tant que président de Saint-Etienne Métropole. Il sera accompagné de son vice-président chargé du développement économique et du maire d'Andrézieux-Boutéon. Rendez-vous devant l'entreprise pour soutenir la mobilisation contre la fermeture de l'usine de fabrication de boîtes de vitesse. 260 salariés vont perdre leur emploi d'ici la fin de l'année et dès le 1er septembre pour la majorité d'entre eux.
1: 18h02, vous écoutez ici Saint-Étienne-Loire. Mobilisation demain après-midi au collège Louise Michel à Rive-de-Gier.
3: Oui, le personnel alerte, les classes sont surchargées, il manque des moyens aussi du côté de l'inclusion alors que le nombre d'élèves en situation de handicap continue d'augmenter. Départ du cortège demain à 16h30 et prise de parole à 17h au Jardin des Plantes à Rive-de-Gier. Du côté d'Honoré Durfé, pas de trêve non plus. Comme tous les jeudis, un goûter est organisé à partir de 17h au square Amouroux. C'est dans le quartier de la Rivière à Saint-Etienne. Une action en soutien au personnel mobilisé pour le classement en REP+ du collège et des écoles du secteur.
1: La qualité de l'air est toujours mauvaise sur le bassin stéphanois.
3: Oui, pollution à l'ozone. La forte concentration de ce gaz est causée par cette chaleur étouffante qui touche nos deux départements depuis quelques jours. Alors face à ces températures, il faut prendre soin des plus fragiles mais aussi des animaux. Et justement, à la SPA de Saint-Etienne, les bénévoles surveillent de près leur petit pensionnaire à quatre pattes, d'autant plus que les locaux sont assez anciens, Emma Julie.
5: Comme pour les humains, le manque d'isolation fait des malheureux à la SPA.
6: Actuellement, ces boxes-là, personne n'y a jamais touché depuis, je dirais, presque 100 ans.
5: Nadine Claire, la présidente, me fait faire le tour des cages.
6: On a 40 chiens, ça c'est loustique, petit mordeur. Un bébé qui vient d'arriver, un bébé abandonné.
5: Dans l'air, la sensation est plus celle d'un hammam que d'un sauna.
6: Ce qu'on a mis en place, c'est l'arrosage des boxes 3 fois par jour, des gamelles fraîches 3 fois par jour également.
5: Un système imaginé par les bénévoles et il y en a bien d'autres.
6: Et de même, on a installé un brumisateur de façon à ce que les chiens en permanence puissent se rafraîchir sous ce tuyau qui diffuse un petit peu des gouttelettes d'eau.
5: Au-delà de 28 degrés, les promenades aussi sont adaptées.
6: Les après-midi, on a des bénévoles qui interviennent. Maintenant, ils ne viennent plus. Donc les chiens sont sortis tous le matin de bonne heure et en fin d'après-midi en fonction de la chaleur.
5: Dans la Châtière aussi, Ghislaine, la responsable, ménage ses matous.
7: C'est comme les chiens. Un chat, quand il se couche et qu'il allaite, c'est que potentiellement, il se fait un petit coup de chaud.
5: Mais contrairement aux chiens, ne surtout pas les arroser à grande eau.
7: Il vaut mieux éviter. Ouais. Pourquoi pas mettre une serviette humide, une petite balle dans la bassine. il va s'amuser avec sa pâte. Ouais. Ça va le rafraîchir un petit peu comme ça.
5: Des astuces que la SPA met en place dans l'attente de sa rénovation, ce sera dans le courant de l'année.
3: Reportage d'Emma Julie à la SPA de Saint-Étienne. Deux agriculteurs, un père et son fils, gravement brûlés hier vers 18h à la Bénisson-Dieu dans la Loire. Leur faucheuse prend feu à cause de la chaleur. Pour éviter que le tracteur ne s'enflamme avec, ils tentent de séparer les deux engins. C'est à ce moment qu'ils reçoivent des projections d'huile. Le fils, 24 ans, est brûlé au second degré au niveau de l'avant-bras. Son père, 48 ans, est touché au bras et au visage. Bah Martin, il fait toujours aussi chaud.
1: Ouais, effectivement, cette chaleur qui ne semble pas s'estomper au fur et à mesure de la soirée, c'est ce que nous indique Météo France dans ses dernières prévisions, entre 21, 22, 24, 25 degrés même pour ces températures annoncées vers 23h ce soir. Selon Météo France, encore bien 30 degrés à partir de 8h du soir. Nous annonce-t-on demain, on prend les mêmes et on recommence, c'est-à-dire des températures qui dépasseront les 31 à 32 degrés. 18h05, on continue de regarder et de jeter un coup d'œil à vos conditions de circulation. Ça se fluidifie sur la 72, a priori. On nous signalait une panne au niveau de la sortie pour la terrasse dans l'Est stéphanois qui occasionnait 20 minutes de ralentissement. Nous n'en sommes plus qu'à 7-8 minutes. 7-8 minutes également sur l'Ouest stéphanois au niveau du col de la Borie pour descendre sur la Réquiamarie ou encore sur Villars dans les deux sens de circulation. A priori, autre gros souci, toujours sur la 72, mais là, plus entre la terrasse et Villars pour vous rendre sur Andrézieux-Boutéon. Vous avez une dizaine de minutes de ralentissement. A priori, un véhicule est sur le bas-côté. 18h06. Merci beaucoup, Pauline.
3: Merci, Martin.
1: Excellente soirée à l'écoute d'ici Saint-Étienne Loire.
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1: Selon l'observateur statistique Opta, Saint-Étienne-Nice était le match professionnel français le plus pauvre depuis 2022. À un barrage aller qui s'est déroulé hier soir à Geoffroy Guichard devant 40 000 supporters et dont l'enjeu a dépassé le jeu. On va pouvoir en débattre dans 100% synthé à la radio et sur YouTube avec nos consultants Rodolphe Montagnier pour Ici Saint-Étienne. Bonsoir.
0: Salut
1: Rodolphe.
0: Salut Martin, bonsoir à toutes et à tous.
1: Également du site Envers et Contre tous, Paul Rivolier, mes salutations distinguées, Paul.
8: Bah dis donc, je suis bien reçu aujourd'hui. Bonjour à toutes et à tous.
1: Et Joris Sabi, mes hommages les plus sincères. Mon
9: c'est
1: cher
9: beau.
1: Joris.
9: Bonsoir Martin, bonsoir à toutes et à tous.
1: Émission sans Jérémy Marié, donc je reporte mon amour, Jérémy, qui a préféré nous quitter pour fêter le maintien de Laval, je crois, Rodolphe.
0: Exactement, il n'a pas pu résister. En fait, il m'a demandé quand est-ce qu'étaient les festivités. Et je l'ai lui indiqué pensant qu'il allait se moquer, parce que non, il est immédiatement parti.
9: C'est vrai qu'il a vraiment tenu à nous transmettre ce cliché.
8: Vous pouvez voir sur YouTube. Félicitations à lui pour. En tout cas, je vois que son travail à la salle paye.
1: Ouais. Effectivement. Saint-Étienne, OGC Nice, allez, 0-0. Un bon, un mauvais résultat. Quel motif de crainte, quel motif de satisfaction peut-on tirer de ce barrage aller? Est-ce que ce spectacle préfigure ce que donneront les barrages retour? 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
1: Allez, on va faire 1, 2, 3, 4, 5, on va vous faire un petit résumé de cette rencontre.
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1: Hier, c'était le vrai match à Geoffroy Guichard de la saison. Une confrontation comme plusieurs fois cette saison à guichet fermé. Les hommes de Philippe Montagnier pouvaient compter sur cet avantage pour peut-être se transcender, aller chercher une victoire, synonyme d'avance considérable pour les barrages retour. Les 10 premières minutes, les Stéphanois sont en jambes, intéressants dans l'intensité. Ça manque de justesse, mais on les pensait plus en place que les Niçois. Pourtant, tout cela retombe très vite. C'est un match avec beaucoup d'interruptions, des pauses fraîcheurs au milieu des demi-temps, mais également des blessures, des fautes, et notamment une sur Gadek Bekou à la 35e minute de jeu, à la limite de la surface de réparation niçoise.
10: Oh, il va aller voir la VAR.
8: Ouais, c'est vraiment limite sur la ligne de la surface.
10: Y a-t-il un pénalty?
1: Il y a la VAR pour les barrages. Ça a d'abord été sifflé pour un coup franc, et est-ce que ça peut se bonifier?
10: Et non, c'est un entre-deux, et le ballon va être rendu au Stéphanois à l'angle de la surface.
1: Alors non, ça se bonifie pas, mais ça se malifie même. Là, il y a une faute dans la surface, mais pas une faute suffisamment importante pour que les Verts obtiennent un pénalty, selon Monsieur Bastien, l'arbitre de cette rencontre, et donc pas un coup franc non plus. Petit scandale, mais de courte durée quand même.
10: Ça va être rentrant le pied droit de Jonathan Clauss. C'est parti vers le point de pénalty. La tête niçoise qui va passer à côté.
1: Et nous faites pas peur comme ça.
10: Et on réclame un pénalty du côté niçois. Attention à Zoumaba.
1: Alors quand on voit le ralenti, là on se dit que oui, hein, quand même, il n'y a pas de doute. Lucas Tassin défend le pied en l'air dans sa surface sur corner. Le pied heurte le visage du niçois Pepra Opong. Et
10: il y a rien, effectivement. Il y a rien. Pepra Opong quitte la pelouse.
1: Voilà le résumé de cette première période. Hein. C'était à peu près tout ce qu'il y avait à dire. Ça se finit en autre boudin. Retour des vestiaires, pas de quoi non plus se satisfaire. Avant la 58e.
10: Il y a Degbekou là au milieu de terrain qui est servi. Il peut bien contrôler. Il peut décaler côté gauche avec la montée de David Azuili à l'angle de la surface. Oh, le petit pont, c'est joli. David Azuili, la frappe à côté. La frappe de Zurico. Et là voilà la première émotion, le premier frisson dans cette seconde période.
1: Alors oui, ça peut quand même paraître anecdotique, mais cette percée de David Azuili amorce un quart d'heure de mieux côté stéphanois. Plusieurs tentent leur chance de loin. Boakye, Bernauer, Stassin gratte un bon ballon, mais tout est stérile, tout est mou, tout est lent. Et ces statistiques de fin de rencontre, messieurs, on va en parler. 7 tirs côté vert, 4 pour les Azuréens et 0 cadré de part et d'autre. Le jeu a été dépassé par l'enjeu hier soir au stade Geoffroy Guichard, 40 000 supporters et un non-match. Rodolphe,
0: voilà, on avait très clairement deux équipes qui n'avaient pas envie de perdre. On l'a vu dès le début du match. Je vous entends dire qu'il y a eu 10 premières minutes. J'avoue que je coupe même les 10 premières minutes. Ou alors je les ai oubliées parce que c'est vrai que la soirée m'a paru tellement longue, tellement pénible, tellement oui, tous les chiffres qu'on va évoquer et que vous évoquez avec la statistique Opta. Donc j'ai vraiment eu le sentiment, voilà, qu'on était venu pour pas perdre d'un côté comme de l'autre. Et je le regrette que ce soit du côté stéphanois, parce que je pense que nous on avait notre carte à jouer, mais on va en reparler.
1: Match insipide, Paul.
8: Ouais, il y a quand même 2-3 éléments, je trouve, à retirer de cette rencontre, notamment sur les duels, sur l'intensité qu'ont été capables de mettre les stéphanois. Par contre, c'est vrai que dans les situations, dans les occasions, dans la prise de risque, on a senti deux équipes qui étaient assez timorées. Je pense que et l'une et l'autre ne s'attendaient pas à ce que l'adversaire finalement se désengage comme ça. Et tout le monde a été un petit peu surpris de ça, qui plus est dans un début de match où il n'y a pas eu énormément de rythme, avec pas mal de coupures suite aux blessures. Il y a eu beaucoup d'arrêts de jeu et on a le sentiment qu'on n'est jamais vraiment rentré ni côté niçois ni côté stéphanois dans cette rencontre avec l'envie de s'imposer. Et rapidement, en deuxième période, on a senti que ce match nul convenait finalement à tout le monde.
1: Joris, il vous a convenu à vous ce match nul?
9: Convenu, je ne sais pas. Ça, on garde toutes nos chances. Donc ça, c'est quand même quelque chose qu'il faut noter. Un 0-0 au match aller avec un match à huis clos au retour.

0: avec Eli Wahi qui va revenir, les Niçois, je pense, vont jouer plus offensif et peut-être bien que ça conviendra mieux à l'AS Saint-Etienne. Donc, on risque d'avoir un match retour qui ressemblera peut-être pas du tout à ce match aller. Enfin, en tout cas, on l'espère, parce que pour les amateurs de football, je me mets à la place de certains curieux supporters de Ligue 1 qui ne supportaient aucun des deux clubs hier et qui se sont branchés sur ce barrage. Bah, je sais pas combien de temps ils ont pu.
1: Je pense qu'ils ont basculé sur Koh-Lanta.
2: Ceci dit, messieurs, moi, j'avais regardé, je sais pas si vous avez eu l'occasion d'y jeter un coup d'œil au barrage qui a eu lieu en Angleterre également, entre Hull City et Middlesbrough, et c'est finalement, je faisais le parallèle, on avait quasiment le même genre de match, quoi. Deux équipes qui, quand il y a un tel enjeu, effectivement, vous le disiez, il y a malgré tout une forme de frein, parce qu'on le voit aussi, on parle de ces deux pénalties d'un côté comme de l'autre, ils se sont fait peur une fois chacun. Mmh. Et je trouve que ça rajoute en plus à l'enjeu. Ils se disent, c'est bon, on l'a échappé belle, allez, on va continuer comme ça, on va attendre.
0: C'est vrai que ces matchs de barrage, on parle souvent de matchs de coupe, mais en fait, c'est encore pire que des matchs de coupe. C'est-à-dire que sur un seul ou deux matchs, du coup, en match aller-retour, on joue toute une saison. On joue pas une élimination en Coupe de France, qui est souvent une compétition annexe dans une saison. On joue clairement la saison, c'est soit on reprend une année de Ligue 2, soit on remonte en Ligue 1, donc l'enjeu il est énorme.
3: Nice a bien défendu, vous parliez du bloc niçois, Joris, je crois que c'était également les mots de Philippe Montagnier, écoutez.
4: Je sais pas si c'est l'enjeu, mais deux équipes qui se sont plutôt neutralisées. Les défenses adverses, je les trouve vraiment très rigoureuses aussi. Et il nous manque un peu l'étincelle, la justesse technique. Et il va falloir qu'on ait ça, parce que forcément, pour passer, il va falloir qu'on marque.
3: On va pouvoir en reparler. Mais je voulais juste quand même mettre en perspective la déclaration de Philippe Montagnier par rapport à celle de Claude Puel, l'entraîneur de Nice. Écoutez.
5: Globalement, on a été solide sur un aspect défensif. Mais il faudra faire beaucoup mieux avec le ballon, avec, comme je disais, beaucoup d'aspects techniques et de justesse à mettre dans nos ingrédients.
3: C'est la même déclaration, en fait. C'est juste la même déclaration. Bonne défense et manque de justesse. En fait, c'est les mêmes équipes, Santé et Nice.
2: Pour moi, quand il dit ça, il a aussi l'idée en tête qu'évoquait Joris, c'est le retour de Wahi. Je pense que Wahi change quand même tout dans cette formation, comme il a un peu changé la seconde partie de saison de l'OGC Nice, en les extirpant malgré tout de là où ils étaient. C'est un joueur un peu hors norme, c'est un joueur qui lui est en forme, qui lui, quoi qu'il arrive, quel que soit l'avenir de Nice ou de Saint-Etienne, ne sera pas là l'année prochaine, la saison prochaine. Lui, il va pouvoir jouer libéré, totalement libéré. C'est un joueur qui a marqué pas mal de buts, voilà. Je pense qu'il se dit, voilà, ça allait pas ce soir, mais je peux faire mieux vendredi prochain avec les éléments que j'aurai à ma disposition.
3: Eli Wahi, notamment. Ici Saint-Etienne, vous écoutez 100% Saint-Etienne, on continue de débriefer. Fait ce nul entre l'ASS et l'OGC Nice jusqu'à 19h. Alors, bon ou mauvais résultat sur ce barrage aller ? On en débat dans quelques instants.
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3: Les Pointer Sisters sont so excited. 18h15, bienvenue sur votre radio ici Saint-Étienne. Alors, bienvenue dans votre émission d'actu de l'AS Saint-Étienne.

0: Brothers and Sisters, I'm so excited. Place au débat dans 100% Synthé.
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3: J'ai très peur, hein, je suis...
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0: Le retour du jingle préféré de toute une génération. Il est place, messieurs, au débat avec ce bon ou ce mauvais résultat. Alors, bien évidemment, on va pas parler en termes de dynamique de points, etc. Mais avec ce 0-0 à domicile devant 39 000 supporters, certains étaient plutôt satisfait, en se disant que un match couperet suffirait peut-être à faire de nos verts, voilà, se transcender sur le terrain. Et puis, les autres disaient, mais attendez, comment on peut montrer cette performance devant 40 000 spectateurs à la maison? Allez, messieurs, je vais vous laisser vous écharper. Vous avez 40 secondes. Vous partez, Rodolphe? Je vous vois acquiescent. Allez, c'est parti.
4: Alors pour moi c'est un match que j'ai trouvé, j'ai du mal à m'imaginer que ça peut être un bon résultat. Vous êtes chez vous, vous recevez dans un environnement de 40 000 spectateurs, je dirais 39 700 et quelques,
5: 40 000,
4: enfin, c'était incroyable, 772, c'était magnifique, ouais. D'ailleurs c'est le problème, c'est qu'à Geoffroy Guichard désormais on vient pour voir le public et plus l'équipe. Mais bon voilà, ça peut pas être un bon résultat pour moi. Vous êtes face à une formation que vous devez dominer et partir avec un avantage d'un but. Bah non, malheureusement ce ne sera pas ce but d'avantage.
0: Ah voilà. Pas besoin de 40 secondes. Il commence après et il termine avant. C'est beau. Félicitations à vous. Est-ce que nos collègues à ma droite et à ma gauche d'envers et contre
6: Sabi, il veut y aller ou j'y vais?
0: La même.
5: Moi, je peux y aller.
6: Sabi, il y va.
0: Allez, Sabi, on se lance.
5: Bah, c'est un peu ce que j'ai dit tout à l'heure. Moi, je trouve que c'est plutôt un bon résultat dans la perspective où Nice va retrouver Wally. J'ai l'impression qu'ils misent tout sur cet élément-là et Eli Wally. Sauf que c'est un attaquant, on le connaît. Eli Wally, c'est aussi un attaquant qui peut traverser des grandes périodes de crise. Et surtout, l'AS Saint-Etienne va réaffronter, je pense, une équipe qui va pas du tout évoluer de la même manière. Elle va vouloir attaquer chez elle et les Verts, on l'a vu en Ligue 2, sont plus à l'aise quand ils n'ont pas des blocs bas face à eux, comme on a vu face à Nice là. C'était un bloc bas au match aller, ce sera pas un bloc bas au match retour et je pense que ça va réussir aux Verts qui vont pouvoir piquer en contre. On n'aura pas le même match et je pense que l'AS Saint-Etienne va pouvoir tirer son épingle du jeu.
0: Joris aussi, il est ponctuel. Merci Joris. Très intéressant.
6: Ouais, il est à l'antenne en tout cas.
0: Vous vouliez ajouter quelque chose?
6: Non, de la sphère privée. Non, mais Joris est toujours à l'heure quand on a des réunions importantes au travail. C'est
0: très
6: plus important.
0: Très bien, on a bien compris le message. Oui, vous vouliez trancher, vous vouliez rajouter quelque chose, Paul?
6: Je sais pas, je trouve que c'est peut-être le seul débat où c'est une vraie égalité cette saison.
5: Match nul, on va aller au tir au but.
6: Je pense que de manière unanime autour de la table, on aurait tous signé pour un match nul avant le match hier. Mais quand même, au vu de la rencontre, on se dit, est-ce qu'on peut pas se dire que la AS Saint-Etienne a pas laissé un peu passer sa chance? Mais on peut aussi se dire que la AS Saint-Etienne, maintenant, sait qu'elle peut se mesurer à cette équipe-là et voilà, donc toutes ses chances pour le match retour.
0: J'aurais dû ressortir les citations "We have our team belong to Liga One".
6: On sort ce match, les Stéphanois, ils peuvent très bien se dire, bah regardez, pendant 90 minutes, on a fait jeu égal avec la Ligue 1. Mm-hmm. Bah les gars, en fait, les cartes, elles sont aussi entre nos pieds et on peut les taper. Mais à l'inverse, on peut aussi avoir ce regret de, bah, il y avait peut-être un monde hier où, en faisant un peu plus, on pouvait déjà prendre un avantage. Donc je pense vraiment qu'on est sur un vrai 50-50 pour le coup.
0: Bon bah,
6: je veux pas trancher entre mon idole et mon ami.
0: Non, voilà, non, je pensais qu'on taillait Jérémy Marié dans cette émission parce que je voulais pas. Paul Rivonnier là.
6: Jérémy Marié, tout le monde le déteste. C'est connu, tout Saint-Etienne.
5: Faites le maintien de Laval, on peut pas non plus.
6: Non, on l'aime parce que je sais qu'il y a des gens qui sont premier degré quand on s'écharpe avec Jérémy.
0: C'est vrai.
6: On l'aime d'un amour inconditionnel. Un peu faux, mais inconditionnel.
0: Il va falloir faire de la modération dans les commentaires, je vous le dis. Bon, 100% Synthé, on va continuer. Justement, si vous n'arrivez pas à trancher, Florent Tardieu, lui, a peut-être un motif de satisfaction à nous apporter.
7: J'ai envie de dire que c'était beaucoup d'énergie positive. On était tous ensemble, on a montré qu'on était une équipe. Et défensivement, on a été costaud. Maintenant, voilà, je me répète, peut-être mettre un peu plus de folie. Et je suis sûr qu'on fera un bon résultat là-bas.
0: Ouais, lui, il y croit. Hein, et il souligne... L'esprit d'équipe que vous avez vous aussi souligné pendant la rencontre, messieurs. Rodolphe.
4: Ça m'a pas sauté aux yeux, mais...
6: Si, je trouve que dans la bagarre, les Verts ont répondu présent hier.
5: Et d'ailleurs, c'est un
6: peu... La bagarre, j'en ai une en exemple. Je trouve que, par exemple, à Zorico Davitashvili, souvent, on a un peu une équipe qui subissait un peu les décisions. Et j'ai trouvé très rapidement, par exemple, qu'un Zorico Davitashvili était très proche de l'arbitre, des décisions arbitrales, un peu à aller jouer des coudes avec les Niçois qui râlaient. Moi, j'ai trouvé que les Verts, dans le comportement, étaient au rendez-vous hier. Alors après, il y a le jeu, il y a le match, il y a tout ça. Mais dans les attitudes, franchement, j'ai bien aimé ce que j'ai vu sur la pelouse.
5: C'est vrai qu'on voit peut-être un petit peu mieux ce genre de choses en bord de pelouse, parce que pareil, mon frère qui était en COP tout en bas des deux COP, le COP Nord, m'a dit que lui, pareil, il avait vu des attitudes qu'il n'avait pas vues depuis des semaines dans l'équipe stéphanoise. Alors du coup, on n'avait pas du tout le même ressenti. Moi, je lui disais que j'avais quand même vu une sacrée purge. C'était un peu le terme. Et il me disait, moi, franchement, j'ai été agréablement surpris. Je pense que les supporters ont aimé un peu l'attitude des joueurs stéphanois. Et peut-être qu'aussi, les supporters connaissent leurs limites. Et en vrai, savaient que cette équipe-là pouvait peut-être pas faire beaucoup mieux face à cet adversaire-là. Je sais pas, mais
0: peut-être.
5: En tout cas, il n'y a pas eu que des retours négatifs. Mais c'était quand même très clivant. Il y avait beaucoup, ce côté-là, match... très pauvre en termes de statistiques, on l'a dit, des pires depuis 2022 dans les championnats de France de Ligue 1 et de Ligue 2 confondus. Ça veut quand même dire quelque chose. Mais n'empêche qu'on a eu quand même, j'ai eu le retour de Paul, le retour de mon frère notamment, qui était aussi un peu bord de pelouse et qui m'ont dit que les attitudes, en tout cas, ils avaient envie. Il y avait cette envie-là.
0: Des attitudes, pardon, chez...
6: Mais j'étais avec votre frère, c'est pour ça. On a passé le match ensemble.
4: Comme lui derrière la bâche, en fait.
5: Voilà. C'est ça. Voilà. C'est ça. Des attitudes, en fait, il était dos au match.
0: Qui ressemblait au barrage de Metz.
6: Non, pas au barrage de Metz, parce qu'il y avait quand même un peu plus de jeu à ce moment-là. Mais vraiment, je me répète. Alors, c'est vrai que je suis passé un peu pour un fou, pour un ovni quand je suis rentré en salle de conf hier.
5: Ouais, lui a pris sa température quand même.
4: C'est vrai que
0: la chaleur. Paul Rivoli, il a changé là.
6: Hein, figurez-vous qu'en plus, j'ai dit du bien de Maxime Bernauer pour la troisième fois en trois semaines.
5: Effectivement, il a pris la direction des urgences.
6: Donc, on y reviendra. Je vais faire un mea culpa général sur Max Bernauer. Je me répète, j'ai trouvé que dans le contact, dans les duels, j'avais bien aimé ce que j'ai vu. Alors, j'ai vu évidemment la ligne d'attaque principalement, parce que j'étais du côté où les Verts attaquaient. Mais moi, j'ai bien, franchement, je le redis, j'ai bien aimé le combat.
4: Vous l'avez vu quand Julien Le Cardinal fait son petit extérieur pied droit, qui a un joueur qui tape 2 mètres
6: du coup,
4: pour lui.
6: Parce que Julien Le Cardinal, je vous apprends rien.
4: Vous l'avez vu ça, j'ai vu le centre de troisième poteau qui est allé pour le bon chercher le ballon encore vers le soccer là-bas.
6: Ça décharge, il est pas latéral gauche quand même.
0: Bah allez, messieurs, je pense que on a bien compris l'esprit. Pas un grand match. Bon, il y a quand même des motifs de satisfaction qu'on va essayer de décliner, Rodolphe, si vous le voulez bien.
6: Avec grand plaisir. Ça va être court, par contre. J'espère que l'émission va vite. Ça va être court, quand même.
0: Allez, vous écoutez. Regardez 100% Synthé.
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0: Intéressons-nous de plus près aux performances individuelles de cette rencontre entre l'AS Saint-Etienne et l'OGC Nice. 0-0, match avec pas beaucoup de choses, un peu familique, et quand même, on va essayer de les chercher, de les trouver, ces motifs de satisfaction. Alors, bon, ils sont pas en attaque, on a l'occasion de faire les top et flop, mais peut-être en défense, un Maxime Bernauer.
14: Un qui a fait un bon match, je trouve, c'est Bernauer, qui a été très costaud.
0: C'est Arnaud, par exemple, qui nous disait ça au 04-77-10-00-10 dans l'après-match. Il était loin d'être le seul, ils étaient nombreux à saluer sa performance. Je me tourne tout de suite vers Rodolphe Montagnier. Qui va nous en dire du bien?
4: Moi j'ai toujours trouvé Maxime Bernauer. Moi je l'avais déjà dit contre Rodez, je l'avais trouvé bon et moi j'ai trouvé tout de suite hier soir. Alors là pour le coup vous parliez d'investissement, je l'ai trouvé bon dans l'investissement physique et même dans son choix technique. Il a fait de très bons choix et je l'ai trouvé vraiment très intéressant. Ça a été pour moi très rapidement le meilleur joueur, mais dès la première période il a vraiment dominé tous ses coéquipiers.
0: Joris Sabi également qui voilà, je veux vraiment vous entendre sur Bernauer, Joris.
5: Moi je l'ai trouvé plutôt bon. Un seul mauvais choix quand même qui aurait pu coûter un but à l'AS Saint-Etienne en en début de deuxième mi-temps. C'est un peu le problème de Maxime Bernauer, qui peut faire 89 très bonnes minutes et sur une minute faire une erreur. Et on le sait, à ce poste-là, malheureusement, elle coûte cher. Mais non, c'est un très gros match, notamment dans les airs. Moi, j'ai beaucoup apprécié sur les coups de pied arrêtés, sur les touches qui étaient des véritables corners du côté de Nice où Bernauer s'est imposé quasiment systématiquement. Donc non, c'est un gros match et pour moi il fait partie des deux meilleurs, mais c'est pas forcément le meilleur sur ce match.
0: On aura l'occasion d'en reparler effectivement. Paul Rivollier, votre avis sur Maxime Bernauer? Mais enfin, bon, vous l'avez toujours défendu. Donc
6: je vois vos petits regards malicieux à tous les trois depuis tout à l'heure. Il y a que les idiots qui changent pas d'avis et mes amis savent à quel point je peux parfois être bête. Mais par contre, vous m'enlèverez pas que je dis du bien de Maxime Bernauer depuis son retour de blessure, trois semaines. Je vais continuer à en dire du bien. C'est effectivement un joueur avec lequel j'ai eu pas mal de difficultés parce que je trouvais qu'il apportait pas grand chose de plus à cette équipe dans une Ligue 2 où il aurait dû, à mon avis, être meilleur. Mais depuis trois semaines, c'est sans doute le meilleur Stéphanois. Je rejoins Joris. Je pense qu'il y en a un qui est plus fort que lui hier sur la rencontre, mais on va en parler après. Mais voilà, ce Bernauer-là, à ce niveau-là, c'est matin, midi et soir à Saint-Etienne. Je signe, je dis oui, Maxime. On y retourne.
8: Avec un petit jeune, je crois.
15: Je l'ai trouvé de mieux en mieux. C'est un jeune joueur qui prend ses marques et j'ai trouvé c'est peut-être son match le plus abouti ce soir.
0: Louane Gadegbekou, qui était à nouveau titularisé au milieu de terrain. Son match le plus abouti, Paul.
6: De loin, de très très loin. Pour moi, il n'y a pas de débat. C'est le meilleur Stéphanois hier sur la pelouse.
4: Non. Mais lui, c'est le plus abouti.
6: Quand Rodolphe Montagnier me coupe la chic comme ça, je n'ai plus rien à dire.
4: C'est le respect
6: des anciens. Non, franchement, je l'ai trouvé très bon. On parlait encore une fois de contact, de duel, d'engagement. Je l'ai trouvé au niveau. Il avait quand même des sacrés morceaux autour de lui, des joueurs à la fois techniques, à la fois physiques. Il a répondu présent. Voilà, il a endossé, je trouve, le rôle d'un patron au milieu de terrain. J'ai aimé de ce que j'ai vu de Louane hier et qui tranche paradoxalement avec son match d'il y a 15 jours face à Rodez où je l'avais pas trouvé bon du tout aux côtés d'Abdoulaye Kanté. Voilà, donc agréablement surprise. Ça faisait aussi partie un peu des surprises de début match du côté de la compo de Philippe Montagnier. On pouvait penser qu'il ne démarrerait pas. Bah franchement, bravo à lui. Et même si Rodolphe Montagnier, mon maître absolu, n'est pas d'accord avec moi, c'est incontestablement pour moi le top de cette rencontre.
0: Comme pour Bernauer, on va continuer graduellement jusqu'à arriver au meilleur finalement à Rodolphe. Donc je suis désolé, Joris,
5: vous êtes moyen,
0: c'est votre force.
6: Comme dirait Thibaut Auclair du Progrès, vous êtes un yaourt nature.
5: Sans sucre.
0: Gadegbekou, son match.
5: Gadegbekou, j'ai aimé. Ouais. Pour moi, c'est le meilleur Stéphanois sur la pelouse, mais c'est pas un homme du match qui est à 8 sur 10, parce que ce match-là, encore une fois, ça a été un match pauvre. Donc moi, je lui mets 6, je pense, sur le match. C'était un match, quand on est du centre de formation de l'ASS, qu'on représente son club formateur, quel AS Saint-Etienne, avec ce passé-là. Ouais. Jouer devant 39 000 personnes, faut pas être inhibé par l'enjeu. Je trouve qu'il l'a pas été du tout. C'est lui qui est à l'origine du presque penalty qui a été le seul frisson quasiment de ce match offensivement, dans un dépassement de fonction parce que c'est lui qui fait l'appel sur une passe de Stassin, je crois. Et donc maintenant, on demande qu'à le revoir et pourquoi pas vendredi et qu'il soit dans le même match, quoi, parce que ça peut apporter à ce milieu de terrain c'est un secteur de jeu assez pauvre avec les blessures notamment de Jabeur et de Tardieu, même s'il est revenu hier.
0: Et maintenant qu'on a bien encensé Louane Gadegbekou,
4: je suis sur la même longueur d'onde. En fait,
0: on n'est pas tout à fait d'accord sur la
4: prestation. Moi, je trouve que Maxime Bernauer a été supérieur parce que j'attendais finalement un peu plus de Louane Gadegbekou parce qu'il est en train de monter en puissance pour moi. Il est en train de bien se positionner. Il ne savait pas se positionner pour moi sur le terrain. Je pense qu'il a beaucoup travaillé. On le voit. Il observe beaucoup autour de lui. On le voit. Il est à l'écoute, à l'observation. Il se passe beaucoup mieux entre les lignes. Ensuite, il amène dans cette difficulté, mais qu'il va franchir ce palier, qu'il va franchir forcément en jouant au niveau où il joue aujourd'hui, il n'arrive pas encore à se retourner assez vite. Moi, pour moi, il n'est pas encore au niveau qui doit être le sien parce qu'on le voit, le potentiel, il est là. Maxime Bernauer, pour moi, il est au maximum de ce qu'il peut faire. Il est vraiment là. Voilà, j'ai trouvé que c'était vraiment le meilleur joueur que j'ai vu hier soir. Mais j'ai trouvé Louane Gadegbekou excellent hier soir. Rien à dire.
0: Et on va continuer, même si vous n'avez rien à dire, Rodolphe, à faire les tops et surtout les flops de cette rencontre. Toujours, on le rappelle, cette émission d'Actu des Verts. Débrief avec ce premier match de barrage aller face à l'OGC Nice. L'AS Saint-Etienne a fait 0-0 à Geoffroy Guichard.
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0: 100% synthé, c'est jusqu'à 19h. On n'oublie pas vos actus pratiques et vos bons plans sortis et sportifs. Entre 5 et 10 minutes de ralentissement dans l'agglomération stéphanoise, nous annoncent nos cartes interactives si vous circulez dans le secteur de l'ouest stéphanois du col de la Borie pour redescendre sur Saint-Genès-l'Air. 11 minutes très précisément, 4 minutes pour redescendre sur la Récamari. La grosse difficulté, c'est également sur Saint-Priant-en-Jarret, entre Saint-Priant-en-Jarret et Villars sur la 72 pour retourner sur a priori Andrézieux-Boutéon. On nous signalerait des accidents, des ralentissements d'un quart d'heure. Vous vous écoutez ici Saint-Étienne-Loire, l'agglomération stéphanoise où les limitations de vitesse s'abaissent également avec le pic de chaleur et la pollution à l'ozone. Il faut rouler 20 km en dessous des vitesses maximum habituelles. 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Et puis on rappelle aussi la suite de notre programme pour 100% Saint-Et qui se termine bientôt. Rendez-vous vendredi même 18h pour notre émission d'avant-match habituel. Et dès lundi, débrief de fin de saison à suivre à la radio et sur YouTube.
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0: J'essaie de réchauffer ma voix. Les Enfoirés, l'île au trésor, chantons ensemble dans 100% Saint-Étienne jusqu'à 19h.

0: L'hymne 2026 des Enfoirés, l'île au trésor. 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
0: Bernauer, Gadeck Bécou ont marqué le top de cette rencontre, en tout cas sur le site Envers et Contre Tous. Le troisième, ça doit être Julien Cardinal, Paul.
4: Ouais, alors c'est pas tout à fait fini. Hein. Vous savez que les supporters ont 24 heures pour voter, donc elles sont pas le match étant hier, c'est pas encore clos là en début de soirée au moment où on se parle. Donc ouais, pour le moment, Bernauer 6,78, Gadeck Bécou 6,40, Julien Le Cardinal 6,38 et
5: donc s'ils ont conclu bien que c'est Maxime Bernauer qui a été meilleur que Loïc.
4: Ouais, mais ça parce qu'en fait
6: pendant la coupure
4: on vous a vu aller mettre un 10 pour faire monter l'euro
7: à Gadeck Bécou
4: et un joueur dont on moi qui m'a aussi surpris hier Borpelouse, le quatrième joueur le mieux noté, Joao Ferreira.
0: Ah, j'étais sûr qu'on n'avait pas
7: Joao, voilà, je voulais
4: mais en vrai qui fait à mon sens plutôt une belle rentrée.
7: Ouais, puis il y a eu une alerte musculaire pour Denis Sapia, ce que nous a dit Philippe Montagné, donc ça a été un changement plus ou moins forcé pour le coach stéphanois. Et je trouve que Ferreira, en fait, il a fait du Ferreira. C'est-à-dire qu'un des premiers ballons qu'il a, il est pas très loin, je pense, de laisser une semelle et ça aurait pu mal se tourner.
4: C'est vrai.
7: Mal tourner pour la Saint-Etienne. Au final, il met l'impact qu'il faut, juste qu'il faut, pour pas que l'arbitre ne sorte de carton. Et après, par contre, moi, je l'ai trouvé très intéressant, notamment dans ses centres, où il y en avait pas mal de centres qui arrivaient pas. Et c'est presque dommage à ce moment-là qu'il n'ait pas eu plus de présence dans la surface que le seul Stassin, qui en plus, le jeu de tête n'est pas son argument premier à Lucas Stassin. Mais c'est vrai qu'il a apporté ce côté-là, Joao Ferreira. On sent toujours un joueur qui peut, par des pannes de concentration, mettre à mal, parfois mettre en difficulté son équipe. Mais par contre, je trouve qu'offensivement, bah, Paul Cook, quand on parlait de dépassement de fonction, on l'a vu dédoubler 2-3 fois sur son côté droit. Et il peut apporter, il a un vrai pied. Donc, c'est vrai que c'est intéressant. Et pour ce barrage retour, je me dis que ça peut être une option aussi, Joao Ferreira. Pas forcément d'entrée, mais sur une fin de match, sur un match qui peut peut-être s'étendre encore plus, et ben c'est une solution qu'il faudra quand même peut-être actionner.
0: Les flops de la rencontre, eux, bah, sans surprise, le trio de devant.
4: Ben non, pour le moment, le joueur le moins bien noté, c'est pas un des trois de devant qui a commencé, c'est un des trois de devant qui a terminé. Et je suis complètement d'accord avec ça. C'est Joshua Dufus, 3,81, qui est le joueur le moins bien noté. Suit ensuite Lucas Stassin, 3,96, Cardona, 4,14, Denis Sapia, 4,15, David Tajvili, 4,19, et Gauthier Larsonneur, 4,96. Voilà pour les joueurs qui n'ont pas la moyenne.
5: Des joueurs.
4: Après 4,96 si on l'arrondit, c'est
7: 5. Peut-être le reprocher un peu.
4: Mais les attaquants sont pointés du doigt. Et l'entrée du Fus qui, franchement, de mon point de vue, catastrophique.
5: Les trois devant payent le fait que c'est le potentiel, il est là chez nous. Il n'y a pas de miracle. Hein, ces trois-là. Donc, sûr. À partir du moment où eux, ils ne performent pas, bah oui, du coup, on a tendance un peu à les assassiner. Parce que moi, j'ai trouvé que, alors pour le coup, je suis d'accord avec vous, sur le coup David Tachvili, dans l'état d'esprit, rien à dire. Moi, j'ai trouvé Lucas Stassin un cran en dessous, et j'ai trouvé que Irvine Cardona se dépensait beaucoup sur le plan physique.
0: Justement, à la fin. Arnaud nous l'a dit au 04 77 10 00 10.
8: Quand on voit Cardona au bout de 60 minutes, alors qu'ils ont eu 2 semaines de préparation, qu'il y a des crampes, enfin, moi j'ai fait le semi-marathon de la bière, hein, j'ai eu des crampes au bout de 17 bornes. Voilà. Et il y avait 30 degrés en plein gagnard, donc il y a un moment...
4: Vous avez réussi quand même.
8: Bien entendu, bien entendu.
0: Maxime Gédras qui commentait à mes côtés hier soir. Et
4: en fait, j'ai la solution du coup pour Nice. Faut mettre Arnaud. mettre Arnaud côté droit, parce que visiblement il n'a pas de crampes.
7: Le marathon de la bière avant.
5: Ceci dit, il faisait 29 hier soir. Hein,
4: Cardo, moi, pour encore une fois, je me répète, je vais insister avec ça, mais j'étais mort pelouse. Franchement, il n'a pas ménagé ses efforts.
0: À un moment, il fait un retour défensif. Ouais, il a 3 mètres derrière l'attaquant et il le reprend, mais Usain Bolt.
4: Il a malheureusement, comme trop souvent ces derniers temps, couru dans le vide. En fait, c'est aussi un peu ça le souci. C'est un joueur qui est moins décisif, mais aussi parce que Lucas Stassin, dès qu'il est un peu sevré de ballon, quitte sa zone et en fait met un peu tout le reste de son attaque en difficulté. En fait, Stassin est frustré de pas avoir de ballon. Donc du coup, il joue à 40 mètres des buts adverses. Il joue pas du tout dans sa zone. On l'a vu parfois, Stassin est en position de centreur alors que c'est lui qui doit être à la réception des centres. Et ça, malheureusement, ça dessert, je trouve, beaucoup plus Irvine Cardona, parce que Stassin vient davantage du côté de Cardona que Davitashvili. Je pense qu'il a probablement très peur que Dzureko l'envoie balader. Il se dit, quitte à dézonner, je vais dézonner à droite. Mais moi, Cardo, ça m'a pas plus choqué que ça, au niveau des autres.
5: Et je voudrais ajouter quelque chose que nos auditeurs et nous, on oublie aussi. Ce sont deux internationaux, il n'y a pas de miracle. Hein, deux internationaux que vous rajoutez les déplacements, vous rajoutez les matchs en plus. Sur un calendrier, ça compte.
7: C'est des joueurs qui sont, on voit, ils sont cramés physiquement, surtout Cardona. On le voit à 60e minute des crampes. C'est pas habituel, mais on arrive à une fin de saison, première chaleur au mois de mai, dans un match où ils se sont quand même beaucoup dépensés, même si ça a été pauvre techniquement. Donc forcément, ça tire un peu.
0: Et Joris, faudra aussi surveiller les organismes, parce que les chaleurs du côté de Nice, seront a priori plutôt les mêmes que face à l'AS Saint-Etienne ce soir, donc hier soir à Geoffroy Guichard. On va se projeter justement dans ce barrage retour de Ligue 1 sur votre radio ici. Dans la suite de cette émission 100% Saint-Etienne, Kenji Girac et Vianney, on reste dans le thème de la chaleur avec le feu.

0: Il fait chaud, non ?
1: Kenji Girac et Vianney Le Feu sur votre radio ici.
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1: On peut parler de beaucoup de choses pour ce barrage retour. Peut-être commençons par ces espoirs de retour, ou en tout cas de certains joueurs qu'on n'aimerait pas voir s'en aller. Et on a posé cette question à Philippe Montagnier. Est-ce qu'avec le Schmilblick Coupe du Monde, Boisquier pourra jouer les matchs du barrage retour ? Écoutez.
4: Oui. Devrait être là au retour, j'espère. Il a l'air d'aller bien.
1: Bah oui, logique.
5: Il rajoute j'espère quand même. Donc je pense que
6: il devrait.
5: Ouais.
6: Il devrait.
5: Ouais, je pense que c'est toujours pas tranché. C'est une situation. Je pense que de toute façon, ce sera pareil. Hein. On le saura le jour du match à Nice à 19h30 quand les joueurs viendront faire la reconnaissance pelouse.
1: La sélection du Ghana donc qui a tranché le matin même ou le soir même.
7: Elle a été dans la nuit. Enfin, la sélection du Ghana est tombée mardi matin. Donc, effectivement, Augustine Boisquier était dedans. Mais rappelez que le règlement FIFA impose au club de libérer les joueurs internationaux le 25 mai. C'était la deadline. Donc, il a fallu négocier avec chaque sélection individuellement pour savoir si les mecs étaient autorisés ou non à jouer. Visiblement, ça n'a pas posé de problème pour la Nouvelle-Zélande qu'à libérer Ben Hold. Pour Augustine Boisquier, pour vous dire, j'ai traité le sujet hier, le club était dans la capacité de nous répondre jusque quasiment au coup d'envoi du match. Voilà. En fait, on est dans un flou total. Et rappelez aussi que la semaine dernière, Philippe Montagnier, en interview, nous disait que c'était OK pour les internationaux, qu'il n'y aurait pas de souci. 3 heures après, la FIFA refuse la demande de la Ligue. Donc je pense que ça va être encore un sujet qui va animer l'avant-match de vendredi.
1: On n'espère pas pour Boakye qui, malgré tout, c'est vrai qu'on n'a pas parlé de ce joueur, était peut-être un poil en deçà quand même de ses dernières performances, de ses dernières prestations.
5: Il était un peu à l'image de l'équipe, il a manqué d'idées. J'en ai une en seconde mi-temps où il fait pas le bon choix, il a un des seuls ballons qu'il a eu à jouer face au jeu et sans être trop pressé. Et il la joue à contre-temps sur Stassin qui fait un appel alors que le jeu est à gauche. Donc des actions que d'habitude il joue bien dans le bon tempo, là il l'a moins fait. Il a quand même une des plus belles occasions de l'AS Saint-Etienne, cette reprise de volée qui passe juste au-dessus. Ouais. Donc voilà, après c'est un joueur, j'espère qu'on l'aura, parce que lui pour le coup dans un match
1: c'est
5: fermé,
1: un meilleur des jeux.
5: On sait qu'il est capable sur une frappe du gauche de décanter un match, comme Zuriko Davitashvili ou même Lucas Stassin. C'est des joueurs, c'est un peu des artistes qui sont capables... Même quand on est moins bien, parce qu'ils ont cette qualité technique en plus de faire la différence. Donc il faut prier pour qu'ils soient là. Ouais.
1: Donc on va prier pour Boakier, on va prier pour Ben Hold. Mais alors là, il va falloir brûler combien de cierges, messieurs, parce que même pas sur la feuille de match.
5: Espérer qu'il y sera.
1: Ce barrage
5: pour aller. Pour débuter, c'est vrai que ça paraît compliqué, sachant qu'il a la Coupe du Monde.
7: Lésion musculaire, ouais.
5: Enfin, si le staff stéphanois veut prendre quelques risques, ils le prendront dans le groupe au cas où il y a une vraie défaillance et qu'il faut quelqu'un pour les 30 dernières minutes. Mais j'ai du mal à imaginer, comme Rodolphe le disait, qu'il débutera cette rencontre.
8: En fait, moi, ce qui me dérange dans cette situation, c'est que je me mets à la place du joueur.
5: Ouais.
8: Enfin, il sait qu'il y a une Coupe du Monde, ce sera la seule de sa carrière, on est bien d'accord à peu près.
5: Peut-être pas, parce qu'en soi, c'est des Coupes du Monde élargies.
8: C'est sa première, on va dire. Donc, il peut la jouer. J'imagine pas un instant qu'il va aller. Pourtant, c'est pas son état d'esprit, je pense qu'il va pas aller se donner à fond sur un match comme ça. Il sait qu'à tout moment, sa cuisse, enfin, son ischio peut lâcher. Il le sent pas, mais je sais pas dans quel état d'esprit il peut être. C'est pas possible de jouer.
7: C'est pour ça qu'on disait que c'était dégueulasse pour les joueurs, en fait, d'avoir que les.
8: Et c'est aussi pour ça que Augustin Boakye est imposé ce calendrier là, parce que je pense que lui aussi, c'est pareil. Toute la journée, il se dit, je vais jouer ce soir ou je vais pas jouer. Qu'est-ce qui va se passer?
7: En fait, vous pouvez pas jouer aux joueurs.
1: Voilà, c'est vrai que Augustin Boakye, qui le matin même apprend qu'il est sélectionné pour la Coupe du Monde et que le soir même il joue un barrage aller.
7: Mais après, je pense pas que les joueurs, comme le dit Rodolphe, ont fait semblant. Loin de là. Mais par contre, ça doit cogiter au bout d'un moment, et notamment pour un Ben Hold qui est en sortie de blessure. Ben voilà, mais j'ai du mal à me dire aussi qu'il démarrera, vendredi.
1: Fermons peut-être la parenthèse Coupe du Monde, revenons sur les autres incertitudes. Quel scénario alors pour ce barrage retour ? Vous aviez l'air de dire justement, Paul, moi je vois bien l'Unai Saint-Etienne qui nous emmène jusqu'au tir au but des prolongations de la fin de la saison.
7: Je trouve que c'est très symbolique de ce qu'est ce club et de ce qu'est cette équipe.
1: Vous y croyez vraiment ?
7: Bah, en vrai, moi, j'y crois davantage parce que c'est vrai qu'on va un peu, si un peu revenir sur ce qu'on avait tous dit avant ce match, que ce serait un match très prolifique, que je voyais pas comment les Verts pouvaient pas encaisser de but, que machin.
5: On a des visionnaires.
7: Moi, franchement, j'avais un peu peur. Je vous cache pas que j'avais un peu peur du stomp, à savoir que Nice vient règle le problème dès le match aller. Donc, maintenant que c'est pas le cas, franchement, moi, je crois de plus en plus à cette théorie de la Saint-Etienne va nous emmener jusqu'au bout de la nuit vendredi
1: 117e,
7: soir. 118e. Et que ce match va se terminer à minuit et demi, une heure du matin.
1: La minute préférée de Joris Saville.
5: La minute Miladinovic.
1: Miladinovic ou Dufus? C'est peut-être Dufus qui a plus le profil de faire une wedgie.
5: Oui, bah, s'il fait une meilleure rentrée
1: oui, on est
5: que sur ce match-là. Mais oui, moi, je suis assez d'accord avec Paul. Je vois quand même un épilogue au bout du bout. Là, en vrai, on chope Nice, qui était l'équipe qui nous emmenait le plus loin avec le calendrier. Il y a ce match aller qui est ultra fermé. Je me dis pourquoi les Verts vont se priver de nous emmener jusqu'au tir au but et éventuellement un changement de gardien comme on l'a vu face à Rodez. Donc non, je pense que ça peut être un scénario comme ça parce que je pense que les Niçois, encore une fois, ils ont encore plus à perdre que l'AS Saint-Etienne. Et ils vont être, je pense aussi, même s'ils ont des joueurs d'expérience, ils vont être pris par l'enjeu et ça va faire un match assez particulier.
7: Le chronomètre tournera en faveur de l'AS Saint-Etienne. C'est-à-dire que plus vous allez avancer dans le match et plus vous êtes encore au contact des Niçois, ça va tourner en votre faveur.
1: Mais Philippe, par exemple, sur le WhatsApp de la radio 04 77 10 00 10, nous disait tout, mais par pitié, pas un replay de la séance de péno contre Odez au match retour. Je crois que les cardiologues ont suffisamment bien officié pendant ces dernières semaines à l'AS Saint-Etienne. Allez, on espère un barrage retour un peu plus calme et surtout à l'avantage des Verts. 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On va se laisser, messieurs, 18h54. Votre programme musical n'est pas terminé. Le retour de l'info, c'est à 19h.
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1: Et la musique toujours avec Billy Joel, Honesty, à 18h55. Bienvenue sur votre radio locale.

L'une des plus belles chansons de Billy Joel, trop connue pour Piano Man ou pour Uptown Girl. Bah oui, ça fait plaisir d'entendre Honesty de temps en temps sur votre radio ici, Saint-Étienne-Loir. 18h58, bientôt 59. Le temps d'annoncer le programme de la soirée.

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0: Bienvenue sur votre radio locale 100.2 pour nous écouter à Roanne, 89.7 à Monistrol. 19h, le retour de l'info avec Marine Legénie. Excellente soirée à toutes et tous sur votre radio locale, ici Saint-Étienne-Loire.
2: La vigilance orange canicule s'étend. Elle passera demain de 13 à 17 départements avec Paris et sa petite couronne notamment qui entre en vigilance. Des pics de chaleur qui changent le travail des maraîchers et des arboriculteurs en ce moment comme ici à Érigny. C'est dans la banlieue sud de Lyon, Mathilde Imberti.
3: Vincent Janot et son équipe, 15 hectares de vergers, une bonne partie en bio, et cette année le ramassage est précoce.
4: Les cerises, là, on a terminé les bures là, alors que c'est une des fois des années où on les commence juste, parce que l'hiver avait pas été très froid.
3: Et une telle chaleur début mai présente un avantage.
4: À cause des grosses pluies qu'on a eues il y a 10 jours, ça aurait pu être problématique s'il avait continué à faire mauvais. Donc là, ça a permis d'assécher un peu tous les champignons qui avaient pu se développer.
3: Il y a aussi un inconvénient, complète Jérémy Beroux, arboriculteur voisin.
5: Une très forte chaleur qui vient un peu confire les cerises sur l'arbre. Heureusement, les fruits qui arrivent un peu plus tardivement, comme l'abricot, la pêche, sont plus tolérants. On devrait faire notre saison malgré tout.
3: Et si la production résiste, c'est parce que ces professionnels veillent à l'irrigation. Adrien Jacquet, maraîcher.
6: Ça sèche aussi vite qu'on arrose, donc on y suit tous les jours, voire tous les deux jours maximum.
3: Plus d'eau écoulée
6: Pas forcément plus d'eau, mais plus de fréquence.
3: Adapter donc l'irrigation et les horaires de travail, c'est le cas chez Jérémy Beroux.
5: Chaque épisode caniculaire, c'est pénible pour la main d'œuvre, mais le commerce est bon quand il fait chaud. Se désaltérer avec une cerise fraîche, une pêche fraîche, un abricot bien frais. On a un joli dynamisme sur les marchés, donc ça vaut le coup de transpirer.
3: Les abricots dont le ramassage débute ces jours-ci avec une bonne semaine d'avance.
2: Reportage signé Mathilde Imberti pour ICI. Autre conséquence de cet épisode de chaleur très précoce, à la SNCF, des trains intercités circulant sur les heures les plus chaudes de la journée sont annulés pour demain et vendredi, notamment sur la ligne Paris-Limoges-Toulouse. Tout cela pour éviter les éventuelles pannes de climatisation avec de nombreux passagers à bord, Mickaël Chailloux.
7: C'est en quelque sorte le principe de précaution qui prévaut pour la SNCF, car si le parc de voitures Corail fait l'objet d'un entretien régulier, leur conception ancienne, dit l'entreprise, ne leur assure pas la même robustesse que celle des trains plus récents dans certaines conditions météorologiques comme celles rencontrées actuellement. Voilà donc pourquoi, ce jeudi, sur la ligne POLT, seulement 13 trains sur 20 vont circuler, 12 trains ce vendredi sur les 19 prévus normalement. Pour choisir quel train supprimer, la SNCF a ciblé des trains de mi-journée en prenant en compte chaque territoire des services sur les lignes. Certains trains en début ou en fin de journée verront aussi leur nombre de voitures augmenter pour s'adapter avec ceux qui décideraient de partir plus tôt ou plus tard. L'entreprise explique avoir conscience des désagréments causés et en est désolée. Les voyageurs, eux, espèrent qu'avec la mise en place des nouvelles rames oxygène prévues l'an prochain, ces désagréments cessent.
2: Mickaël Chailloux, ici Limousin. 6 annulations sont prévues également sur la ligne Bordeaux-Marseille demain. Détail sur ici.fr. Demain, le Premier ministre, Sébastien Lecornu, présidera une réunion interministérielle sur cette canicule précoce de mai. Nicolas Sarkozy a dit quelques mots à la fin de son procès en appel tout à l'heure, ce procès sur des soupçons de financement libyen de sa campagne de 2007. Il assure qu'il n'a pas trahi la confiance des Français et demande à être jugé pour ce qu'il a fait, pas pour ce qu'il est. La défense a plaidé la relaxe. Le parquet général a de son côté requis 7 ans de prison en désignant l'ex-chef de l'État comme instigateur d'un pacte avec le régime de Kadhafi. Le délibéré sera rendu le 30 novembre. Un projet de loi pour mieux protéger tous les enfants, discuté ce matin au Conseil des ministres. Il est censé répondre au départ à la crise de l'aide sociale à l'enfance révélée par de nombreux rapports et scandales. Mais le texte s'est au fur et à mesure élargi au contrôle des intervenants auprès des enfants après le scandale du périscolaire à Paris notamment. Le ministre de l'Éducation veut notamment créer une liste noire des personnels ayant eu des comportements inappropriés. Noémie Bonin.
8: L'idée est qu'un agent public, de l'État ou d'une ville, s'il est évincé en raison de son comportement avec des enfants, ne puisse plus revenir dans une école, d'une manière ou d'une autre, y compris si cette personne n'a pas été condamnée par la justice, mais donc simplement sanctionnée, par exemple, par sa hiérarchie. Le ministre de l'Éducation évoque bien une possibilité légale pour interdire l'accès aux écoles de ces individus ciblés dans cette liste noire, même si les faits reprochés font l'objet d'une prescription. Sur quelle base juridique ? Qui va gérer cette liste ? Avec quelle sécurité ? sécurité des données personnelles. Quels sont précisément les comportements inappropriés évoqués par Édouard Geffray? Il y a encore beaucoup de flou dans cette annonce qui a surpris les organisations syndicales. Plus globalement, dans ce projet de loi, le gouvernement veut élargir les contrôles d'honorabilité à n'importe quel intervenant bénévole qui rentre dans une école et les réaliser plus régulièrement pour les agents de l'éducation nationale.
2: Noémie Bonin, une grosse panne de réseau informatique au CHU de Nantes cet après-midi. C'est une info ici, Loire-Océan. Les dossiers des patients étaient inaccessibles, en particulier les résultats d'examen, d'analyse ou encore les prescriptions. C'est en cours de résolution. Un mot de Roland-Garros avant de vous quitter avec le français Valentin Royer qui affronte en ce moment Novak Djokovic et emmène le Serbe dans un quatrième set. On peut rêver d'un exploit, pourquoi pas.
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0: La fin de journée va ressembler à ce qu'on a connu depuis ce matin, c'est-à-dire du ciel bleu pour ce soir, puis ciel étoilé pour cette nuit. Et toujours cette chaleur présente. Demain, on perd 1 ou 2 degrés, mais on reste au-dessus des 30, avec jusqu'à 32 attendus en plaine et en vallée, 28 sur le relief. On adopte les bons réflexes, on prend des nouvelles de personnes fragiles, et puis on reste frais le plus possible. Et surtout, on écoute ici Saint-Étienne-Loire avec Laurent Petit-Guillaume pour 1h, 100% année 80. Bonne soirée.
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9: Bonsoir à tous. Le jukebox est en place et comme tous les soirs, il n'a pas été changé. Sa programmation est toujours la même depuis les années 80. Et c'est tant mieux, que des collecteurs, que des tubes en or. Et ce soir, ça commence.

0: Gold, laissez-nous chanter.
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0: Extrait du deuxième album de Gold, Kelkoba, sorti en 86. À cette époque-là, une jeune chanteuse de Forbach n'a pas encore rencontré le succès. Elle s'est fait remarquer par un producteur parisien lors d'une soirée dans un cabaret à Sarrebruck, où elle chante tous les samedis soirs. Mais il faudra attendre encore un an pour que sorte Mademoiselle Chante le Blues, qui lance sa carrière. Patricia Cass sort son premier album en 88, sur lequel on découvre Quand Jimmy Dee, qui à son tour devient un tube.
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0: c'était Corinne Charby avec Pile ou Face. Tour à tour, mannequin, comédienne remarquée dans quelques films, elle bifurque dans le monde de la chanson au début des années 80. Bingo en 86, le tube arrive, c'est Boule de Flipper. Suivi quelques mois plus tard par ce Pile ou Face qui se vendra quand même à 250 000 exemplaires. Joli, joli. Comme la suite de 100% années 80 d'ailleurs. Le groupe allemand Alphaville arrive avec Big in Japan juste après ça.
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2: Devant 40 000 supporters, l'AS Saint-Etienne et l'OGC Nice se sont neutralisés à Geoffroy Guichard pour le match.

0: reste barrage aller dans cette ligne droite pour l'accession à la Ligue 1, 0-0. Le dénouement approche. Rendez-vous ce vendredi 20h45 pour le barrage retour, cette fois dans un stade à huis clos à l'Allianz Riviera. À SS Nice, rendez-vous même dès 20h pour vivre l'avant-match de cette ultime rencontre de nos Verts et fêter, on l'espère, une montée en première division.
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0: Ici Saint-Étienne-Loire, c'est 100% années 80 jusqu'à 20h. Et tout de suite, quelques infos près de chez vous.
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2: Et on commence avec une offre d'emploi. Le Château de Boutéan recrute un agent technique polyvalent en CDD jusqu'au 31 août 2026. Un poste à pourvoir rapidement pour rejoindre l'équipe du parc avec des missions très variées. Soins aux animaux, il y en a près de 300 sur place, mais aussi accueil, surveillance, entretien des espaces extérieurs de la vigne patrimoniale et participation aux animations du site. Le profil recherché, quelqu'un de polyvalent, rigoureux, à l'aise avec les animaux. C'est pile pour vous, foncez au Château de Boutéan. On poursuit avec un appel aux bénévoles. Urban Trail d'Andrés du Boutéan cherche des bénévoles pour son édition du dimanche 14 juin. Si vous aimez le sport, l'ambiance des événements ou juste donner un coup de main avec le sourire, il y a de quoi faire. Orientation des coureurs, ravitaillement, accueil du public, pas besoin d'être marathonien. Pour rejoindre l'équipe, allez directement sur la page Facebook de la ville d'Andrés du Boutéan. L'Urban Trail d'Andrés du Boutéan le 14 juin et c'est un événement ici Saint-Étienne-Loire.
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0: Tam-Tam, c'était Michel Polnareff.
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0: Quand Michel Polnareff veut redevenir un homme préhistorique, quand il se met en colère contre la modernité de notre société dominée par la technologie, ça donne un tube en 81. Un an plus tard, pour se détendre, il lui suffisait de se brancher sur le tube qui va révéler au monde entier un groupe anglais vraiment pas comme les autres, le Culture Club et son chanteur Boy George. Un habile mélange de pop, rock, reggae, des looks vifs, colorés, ça donne « Do you really want to hurt me ?» Souvenez-vous.
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0: Bandolero, c'était Paris Latino. Ah, c'était fait pour marcher, de l'espagnol mélangé à de l'argot parisien, rythme latino à vous décoincer les hanches. Résultat, le titre se classe en haut des classements dans plusieurs pays et même en 2002 quand les élèves de la Starac en feront une reprise. Dans un instant, c'est Décibel avec Émilie. Émilie qui reçoit ce soir Anaïs. Mais en attendant, la mère à Titi de Renaud se prépare et c'est juste après ça.
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0: Issy, Saint-Étienne-Loire, jusqu'à 20h, c'est 100% années 80.
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1: Il est 20h sur votre radio, ici, l'heure de retrouver Émilie Mazoyer.
2: Mais c'est l'heure de Décibel, toute l'actualité musicale avec ce soir un anniversaire ultra réjouissant. Premier album d'Anaïs, le Cheap Show, a 20 ans. Et Anaïs, qui ne donne jamais sa part aux chiens quand il s'agit d'organiser une boum, a prévu de célébrer cet anniversaire
3: attends,
2: il se doit.
3: Qu'est-ce que c'est que cette expression?
2: Tu donnes pas ta part aux chiens
3: en organisant une boum?
2: Mais c'est une méga boum, les 20 ans de ton
3: d'accord.
2: album.
3: Ah ouais, d'accord. C'est une surpasse.
2: Arrête, t'es dans mon générique. Normalement, tu arrives après en surprise. Vous allez tout savoir en studio et sur scène, car Anaïs est ce soir, et surprise, l'invité de Décibel.
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3: Donnez ta part aux chiens.
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2: Mais qu'est-ce que tu fais dans mon générique, Anaïs?
3: Fallait pas donner la part aux chiens.
2: Mais tu connais pas cette expression? Mais si, tu sais, tu dis, ah oh, bah dis donc, tu sais, Sylvie, elle donne pas sa part aux chiens.
3: J'aime bien.
2: Ou Patrick, hein. C'est tout le monde.
3: On va pas dire Patrick
2: non,
3: aujourd'hui.
2: Ah bah non. Fiori.
3: Patrick Fiori, mais oui.
2: Bisous Patrick Fiori. Elle est toujours un petit peu dissipée, mais c'est pour ça que je l'aime. Anaïs est donc ce soir l'invitée de Décibel. Et si nous arrivons à mener l'émission à son terme, on aura fait le tour de l'actualité musicale, pas que la tienne, Anaïs, puisqu'il y a aussi aujourd'hui l'anniversaire d'Alain Souchon.
3: Oh, Alain.
2: 17 ans. Également.
3: Non, mais tu sais qu'il m'avait. Ça a été un des premiers. Il m'a entendu au Foot du Roi en
2: émission de France Inter, ouais.
3: En petit guest, et je chantais Christina, et il m'a invité à faire ses premières parties à l'Olympia. J'étais pas connue.
2: Ah.
3: C'est un grand monsieur Souchon.
2: Eh ben, on lui dit bon anniversaire, alors on l'écoutera tout à l'heure. La découverte du jour, c'est Kid Sophie, qui faisait partie de iPhone avec Santa, qui a d'ailleurs été la directrice musicale de l'énorme tournée de Santa, et aussi la coproductrice de son album. Kid Sophie se lance en solo et en français. Premier titre qu'elle sort en français, vous le découvrirez un peu plus tard. Et puis on va jouer au blind test pour tenter de gagner le Cheap Show, l'album d'Anaïs, pour la première fois en version vinyle, parce qu'il y a 20 ans, c'était plus trop la mode des vinyles, c'était pas encore revenu. Donc si vous voulez jouer avec nous, il faut vous inscrire dès maintenant, et c'est Marianne qui vous attend au standard, le numéro 0810 055 056 0810 055 056. Et là, normalement, Anaïs fait son apparition dans l'émission. Bonsoir Anaïs. Ta-da ! Comment ça va ?
3: Ça va bien. Ça va bien, Émilie.
2: Joyeux anniversaire de 20 ans du Cheap Show.
3: Merci beaucoup.
2: On parle évidemment de Mon cœur, mon amour. Ça, c'est la version qui est passée sur toutes les radios quand c'est devenu un tube. Mon amour, mais ce qu'il faut dire, c'est que The Cheap Show, le spectacle pas cher, et Mon cœur, mon amour, au départ, c'est un seul en scène, musical, et ça ressemble à ça.
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2: The Cheap Show, c'était un spectacle avec lequel tu tournais partout en France, et la magie du bouche à oreille a fait que tu t'es retrouvé aux Victoires de la Musique, et ensuite la chanson est devenue un tube. T'es obligé d'aller l'enregistrer en studio pour que les radios puissent la passer et tout. Mais donc au départ, toi, ton idée, c'était pas de sortir un album, c'était de faire un spectacle.
3: C'était effectivement d'enregistrer par contre un spectacle live, parce que j'avais été marquée par certains lives, effectivement de grands entertainers. Tu vois, de genre Bette Midler qui avait sorti un live dans les années 70 où j'étais tombée dessus. Et c'était j'ai été scotchée. Je me suis dit, on a le droit de faire ça, de faire à la fois des blagues, de mélanger la pop, le jazz, de faire tout ce qu'on veut. Et en même temps, j'avais envie d'être dans la salle parce qu'il y avait des trucs que je comprenais pas ce qui se passait. J'entendais des rires à un moment. Je dis, moi, je veux faire un live comme ça, où je le fais en one shot sur scène, et que une fois que c'est enregistré, les gens, ils ont envie d'être dans la salle avec nous, quoi.
2: Alors ça, au départ, ça marche effectivement, parce que The Cheap Show, vraiment, il y a 20 ans, il y a même un peu plus de 20 ans, il y a un gros bouche à oreille, les gens disent, oh là là, t'as vu cette fille, elle est toute seule avec une guitare, un kazoo, et puis...
3: Et un looper, en fait. Il y avait ce petit truc aussi qui faisait que les gens aussi avaient un petit truc en plus pour l'époque, puisqu'après, il y a eu Ableton. C'est que j'utilisais ce qu'on appelle la pédale Jamman pour les guitaristes pour se sampler en live. Je l'utilisais à la guitare, au chant.
2: Ça veut dire que tu fais un premier la la la qui est enregistré dans la pédale, après tu fais un deuxième la la la en live, mais tu peux renvoyer le premier. Mmh. Donc ça fait un petit cœur. Après, ça. Tu peux faire des grands cœurs et tu peux faire plein d'effets.
3: C'est ça, du coup, ça crée vraiment, comme je suis plutôt comédienne et un peu folle, ça me permettait de, non seulement de créer des chœurs en live, mais aussi, par exemple, de faire tout un monde quand j'imagine que je suis écossaise au Festival d'Édimbourg et je pars avec...
2: On écoutera tout à l'heure. Ça, c'était vraiment dingue, ce Cheap Show.
3: Ça permettait de faire rentrer les gens dans le spectacle, parce que quand tu fais le bluesman, tu leur dis non, là... Do you want me to be here tonight? Yeah! Ok, on y va.
2: Donc ça, c'était l'idée de génie, c'était l'idée de ce spectacle. Et donc, pour les 20 ans du Cheap Show, très bonne nouvelle, tu repars sur la route.
3: Ah bah oui, il faut pas... Non, enfin, c'est ridicule de faire les 20 ans du Cheap Show sans repartir sur la route. Donc on est en train de... Là, on fait une petite tour...
2: Petite tour de chauffe.
3: Voilà, 26, et on est en train de préparer 2027.
2: C'est ça. 2027 sera intense, mais sachez déjà que le 19 juin à Suril-Comtal, le 29 août au Festival des Musiques Actuelles de La Jarrie, le 4 septembre à Saint-Gilles-Croix-de-Vie, le 25 septembre à Fontaine dans le 38, le 9 octobre à Migène et le 4 décembre à Château-Thierry. Il y aura d'autres dates comme ça qui seront rajoutées pour 2026, mais voilà, c'est vraiment 2027. On va reparler du Cheap Show parce que c'était
3: quand même un truc
2: fou.
3: On va faire une cigale aussi en 2027.
2: Une cigale au printemps.
3: Oui.
2: Elle fait bien la cigale aussi. Vous voyez, elle sait tout faire.
3: Attends, je suis du Sud.
2: Mais avant, alors j'aimerais, s'il te plaît, qu'on se remette tous là, il y a 20 ans. On était plus beaux, on avait moins mal au dos, et donc on te découvrait. Donc, avec le succès de ce spectacle, le Cheap Show, tu enregistres ce qui va devenir un tube, mon cœur, mon amour, pour que ça passe à la radio. Ça passe à mort à la radio. Et un peu du jour au lendemain, t'es archi sollicité. Tu te retrouves sur les gros festivals, les Francopholies de La Rochelle, le Printemps de Bourges, à la télé, à la radio, etc. Est-ce que c'était ce que tu souhaitais et comment l'as-tu vécu à l'époque ?
3: Non, moi je l'ai très très mal vécu, effectivement, je sais que ça fait bizarre de dire ça, mais comme je tournais déjà beaucoup, quand ça a commencé à exploser, moi j'étais toute seule sur scène dans des conditions un peu plus roots depuis 2 ans, et du coup ça, j'étais déjà un peu au bout du rouleau quand ça a commencé à...
2: C'est ça, t'étais déjà fatiguée, parce que ça faisait 2 ans que t'étais sur la route.
3: Mais c'est pas ça, c'est que j'avais l'impression que tout m'échappait et puis surtout d'être épuisée aussi, parce que c'était être seule sur scène, c'est quand même très différent que d'être en groupe. J'adore être en groupe, mais c'est vraiment pas la même énergie. Et ce spectacle en plus, c'était quelque chose, c'était un petit peu mon bébé, où je voulais que chaque soir soit différent vraiment pour les gens. Donc je donnais vraiment vraiment beaucoup. Et c'est vrai qu'à un moment, j'ai carrément, j'étais épuisée, donc j'étais malade. Je sais même pas comment j'arrive encore à chanter, mais j'ai fait des trucs de fou. Donc moi, j'ai aucun regret, mais j'ai un regret, c'est que du coup, j'étais trop au bout du rouleau pour pouvoir faire. J'avais été invitée à faire le Fuji Rock quand même au Japon.
2: Au Japon, énorme festival d'été d'ailleurs. Ouais.
3: Ouais, c'est un petit peu, c'est comme un Coachella, c'est pour les gens qui connaissent pas, mais au Japon. Et j'étais tellement malade que si je prenais encore un seul avion, je me crevais les tympans. Donc on a. Mais j'ai été invitée aussi à ouvrir les Eurockéennes avant les Deftones.
2: Non mais c'est
3: et
2: ça.
3: Je l'ai fait. J'ai pas pris de tomates.
2: Est-ce que c'est une question que j'avais envie de te poser il y a 20 ans, la première fois que je t'ai interviewée, j'ai jamais osé. Puis depuis on s'est croisés plein de fois, mais j'ai jamais osé te la poser.
3: Non, il s'est jamais rien passé avec Keanu Reeves.
2: Bien sûr que si. Est-ce que quand même, t'as pu profiter. Parce que moi, je me souviens des premières interviews que j'ai faites de toi, il y a 20 ans, au moment de Mon cœur, mon amour, évidemment. Moi, la radio pour laquelle je travaillais, qui s'appelait Le Move, on passait ta chanson 2 fois par heure. On était
3: J'avais fait un hommage parodique dans une petite vidéo sketch d'un de mes albums.
2: C'est vrai. Non, elle m'a gâtée toujours. Mais j'ai jamais osé te demander, est-ce que quand même t'as profité, ou est-ce que vraiment c'était tellement énorme, tellement rapide et tellement inattendu que tu te souviens pas que c'était bien?
3: Je crois que de toute façon, j'ai un émotion. J'ai jamais fait tous les tests, hein, tu sais, des HP, des machins, des trucs.
2: Oh oui, t'as bien des trucs, toi.
3: Ouais, j'ai déjà des dyspraxies, ça c'est certain. La gauche et la droite, faut pas trop me demander.
2: Ah bah, va pas voter, toi, l'année prochaine. Va rester chez elle. Ira à la cigale.
3: mais c'est surtout que j'ai un émotionnel assez complexe. C'est-à-dire, quand c'est trop fort, ça bloque. Mm-hmm. Donc, j'arrive plus à pleurer, j'arrivais plus à rire, c'était trop pour moi. Donc c'est surtout ça, mais j'ai quand même, quand je repense, j'ai beaucoup aimé quand je faisais, tu te retrouves à tourner au Québec, pas forcément sur des gros trucs, tu rencontres aussi des artistes. Je me suis retrouvée coincée une fois, il y avait une espèce de fête de la musique en pleine canicule à Carcassonne, alors que je jouais en même temps au Francophonie de La Rochelle. Mais on était coincés parce qu'il y avait aussi le Tour de France qui passait et j'ai tapé la discute par 40 degrés dans un mini studio avec Tina Arena pendant 3 heures avec ah mais c'était trop mignon, il y a la compagnie créole qui était là et on n'en pouvait plus, on était tous épuisés et crevés de fatigue, pas de fatigue, de chaud quoi. Et puis là voilà, je parle à un des gars de la compagnie créole et j'ai adoré sa réponse. Je dis, voilà, c'est dur, là, quand même. Il me dit, ouais, mais c'est de la promo. Je dis, ouais. Et il me dit, et la promo, c'est bon pour le moral. Donc, ouais, moi, j'ai plein d'anecdotes avec des gens.
2: En fait, t'as plein de petits moments super chouettes.
3: J'ai vu Charlene Spiteri à Musilac.
2: La chanteuse de Texas.
3: S'est montée à côté, que normalement, on n'avait pas le droit d'être là, mais qu'elle était super sympa. Oui. T'avais ton petit pass en festival. Moi, j'ai pu voir. Comme je jouais surtout en début, puisque j'étais seule avec ma pédale, et ben, je pouvais après.
2: Aller voir
3: tous les autres qui jouaient, quoi. Ouais.
2: Oui, donc voilà, il y a plein de bons petits moments, mais l'ensemble est quand même un peu étrange. Mais pourtant, t'as dû t'y replonger puisque tu viens d'enregistrer et de sortir une nouvelle version de Mon cœur, mon amour. Car 20 ans plus tard, évidemment, alors tu es toujours les couples, mais il y a des petites choses qui ont changé.
3: Plus que jamais.
2: Ah, voilà. Mais il y a des choses qui ont changé.
3: Ah bon?
2: Dans la chanson? Ah bah oui.
3: Ah oui, oui, c'est-à-dire qu'il y a 20 ans, en fait, je disais que je niquais tout mon forfait, mais je me suis bien rendu compte qu'il fallait un peu...
2: Ça, c'était trop marqué.
3: J'ai la même problème sur ma chanson Christina, je m'en suis rendu compte très tardivement, genre il y a 6 mois, parce que jamais un fan ne m'a fait le... Christina, pour les auditeurs, c'est mon autre chanson.
2: Enfin, on l'écoutera tout à l'heure, ouais.
3: Et en fait, dedans, il y a pas de cabine téléphonique dans ce putain de quartier de merde. Et là, je dis, mais il y a plus de cabine téléphonique.
2: Et voilà. En 20 ans, beaucoup de choses ont changé. Anaïs, cette nouvelle version 2026 de Mon cœur, mon amour, on va la découvrir maintenant. Puis après, tu vas nous raconter avec qui tu l'as fabriquée.
3: Yep.
2: C'est parti. Bisous les couples.

0: J'adore. Anaïs, Mon cœur, mon amour, version 2026 qui vient de sortir à l'occasion donc de la première sortie en vinyle de cet album The Cheap Show, disque de diamant hein, il y a 20 ans. Il y a 20 ans, on faisait pas de vinyle, là on en fait. Raconte-nous alors cette nouvelle version, comment elle est née?
1: Ah, et ben, je me disais que oui, pour les 20 ans, et comme je sais qu'il y a vraiment une cote d'amour sur cette chanson, oui. je me suis dit oui, ben, je vais la. Ce qui n'était pas évident, tu sais, sur le Cheap Show au départ. C'est vraiment le. Quand je signe avec un éditeur, il a vraiment eu ce nez de l'éditeur en disant non, ce titre-là, faut que tu nous.
0: Ça va marcher. Ouais.
1: Moi, c'était Elle sort qu'avec des blagues de mon. De
0: tu
1: mon
0: pensais que c'était ça
1: Les gens adoraient, c'était celle-là. Et du coup, là, la nouvelle version, j'avais envie d'un petit truc un peu années 80, Cure. Et du coup, j'ai pris un petit duo qui s'appelle 92 de Producers.
0: Ouais.
1: Mais qui savent jouer aussi bien des instruments pour qu'on ait ce petit truc assez enlevé, léger.
0: Parfait pour l'été.
1: Ouais.
0: Exactement. Alors, le Cheap Show, faut bien le dire, c'était un spectacle incroyable, comme on en avait jamais vu. Une artiste seule en scène, qui chante, qui sait tout chanter, qui sait jouer de la guitare et du kazoo, et donc à cette pédale avec laquelle elle se sample elle-même en temps réel, il n'y avait rien de préenregistré. Hein. Ah, quand t'allais sur scène, vraiment, t'étais à poil, t'étais avec ta voix et il fallait que ça marche, et ça marchait.
1: C'est la base du Cheap Show, c'est ce que va se passer en tournée de
0: et
1: nouveau.
0: Et c'est ce qui va se passer là, à nouveau. Et donc, il y a des moments... tu dis tout à l'heure. Il y a des moments qui ne peuvent arriver qu'avec Anaïs, en Écosse par exemple.

Et là, les gens, ils sont hystériques parce que c'est génial. T'es toujours toute seule et c'est juste, voilà, des couches et des couches de ta voix que tu rajoutes en direct. Donc, une cornemuse parfaite. De temps en temps aussi, il y avait. Qu'est-ce qui se passe en ce moment sur MTV? Et Anaïs nous faisait Justin Timberlake.

0: en plus, c'est la reine des accents.
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0: Voilà.
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0: La vie, c'est pas du foie gras. Non, mais c'était dingue quand même. Comment tu l'as monté, ce spectacle? T'étais toute seule?
2: J'ai parlé à tous les gens dans ma tête.
0: C'est ça.
2: Non, mais il y avait aussi une grande... on s'était séparés avec mon groupe et il m'a... ça avait été très violent, comme ça peut arriver beaucoup, parce que c'est beaucoup d'amour. C'est comme une rupture à quatre.
0: Mais oui, c'est ça. C'est comme quatre ruptures, en fait.
2: Ouais, voilà. Sauf le bassiste, qui est toujours le mec le plus cool du groupe. Mais sinon, voilà, j'avais eu des... des...

0: J'ai eu beaucoup de mal à me séparer d'eux, mais je sentais que j'arrivais pas à avancer et ils voulaient trop me faire faire ce qu'ils avaient envie. Et puis quand j'ai dit non, on reprend pas, ils m'ont dit ils mettaient rien sans nous. Et ça m'a vraiment à la fois blessée, marquée. Mais par contre, j'ai eu une énergie incroyable. J'ai fait ah ouais. Et il fallait que je leur prouve, que je me prouve. Et ça. Et surtout, j'étais enfin libre aussi, du coup, de faire ce que je sentais. Et comme ça avait tenu un peu comme un orgasme, si tu veux.
1: Ça, tu sentais que ça venait.
0: Ça montait. Et là, ouais. Du coup, t'as tout qui sort, qui est incroyable. Et c'est la plus belle énergie. C'est une espèce de violence folle où t'as forcément le meilleur de toi qui sort. Et même pour moi encore, ça reste une très belle écriture, hein. Mes textes, j'ai trouvé assez fort.
1: Ah bah justement, c'était ma prochaine question. C'est dans le Cheap Show de 2006, est-ce que tu assumes, tu aimes, tu embrasses tout pour ton spectacle là, 2026-2027 à part les forfaits téléphoniques, parce que ça n'existe plus, et les cabines téléphoniques.
0: Oui, puis j'ai promis à des fans qui adorent que je fasse bébé baise-moi. Je dis, bon, on va arriver à 50 ans, mais on va quand même continuer mange-moi comme une mangue. Ouais, on y va. Mais non, moi je j'assume tout. Après, ce que j'ai envie de faire vraiment, c'est garder un peu quelques personnages vraiment phares du coup du spectacle. Mais j'ai aussi des nouvelles folies parce que les gens ils aiment aussi être surpris avec ce spectacle. Donc il y a par exemple pendant ce temps-là à l'Eurovision. Je vous laisse imaginer.
1: Alors j'aimais bien pendant ce temps-là sur MTV, mais effectivement pendant ce temps-là à l'Eurovision.
0: Voilà. Tout un programme.
1: J'ai hâte. Ça risque d'être très très bien, évidemment. Donc tournée d'abord 2026 et puis beaucoup 2027. Est-ce que ce show sera toujours cheap? Ça s'appelait le Cheap Show, le spectacle pas cher, parce que ça coûtait pas cher à produire, parce que t'étais toute seule. La chanteuse était aussi la guitariste, la metteuse en scène, etc. Est-ce que là aussi tu pars vraiment toute seule?
0: Oui, et là aussi le tour de show, il est aussi pour... j'aime bien me roder, je me suis toujours rodée sur scène. Je suis pas quelqu'un qui a toujours une grande mise en scène. Ce qui est intéressant, moi, c'est qu'elle se crée au fur et à mesure. Des fois, je vais avoir un gag un soir et je fais, mais ce gag était génial. Et du coup, là, je le peaufine pour le reprendre après. Mais j'aime bien que ce soit toujours juste un canevas et que ça laisse la place à l'improvisation. Donc voilà, ouais, mais c'est déjà à partir du, c'est le 19 juin près de Saint-Etienne, là.
1: Ouais, Suri le Comtal.
0: Voilà, on va. Mais moi, ça me stresse quand même. Là, j'ai l'impression d'avoir 20 ans de moins et de me chier dessus, comme on dit.
1: Eh bien, pendant qu'on va donner une petite lingette à Anaïs, je vous propose d'écouter Christina. Grand souvenir de l'époque. Christina, c'est un personnage du Cheap Show. Elle a eu une vie d'ailleurs dans tes albums suivants. Hein. Voilà, enfin Christina.
0: Ah oui, c'est vrai que j'ai fait.
1: T'as fait la suite.
0: J'ai fait la suite, comme les fans aimaient beaucoup, et que c'est, je pense, quand même ma plus belle chanson écrite très vite, en une heure.
1: Comment tu l'introduis sur scène?
0: Christina, on peut pas dire des gros mots à la radio.
1: Pardon.
0: Je dis, est-ce qu'il y a des. est-ce qu'il y a des putes dans la salle? Enfin, je veux dire des Christina. Enfin, je sais plus ce que je dis.
1: Ouais. Mais en gros.
0: C'est pas très gentil, mais après,
1: non, mais dites-vous, c'est une histoire. Alors, ma question, c'était pas ça, Daïs. C'était juste de savoir, pour celles et ceux qui n'ont jamais écouté la chanson, expliquer donc que celle qui chante, c'est une femme qui a été trahie.
0: Bafouée.
1: Et son mec l'a trompée avec une Christina.
0: Exactement. Et j'ai fait. Alors, plein de gens s'imaginaient plein de choses sur cette chanson. Et j'ai fait la suite pour mon dernier album, Christina saison 2.
1: Ouais.
0: Il était temps, au bout de... C'est rare une série où on fait la saison 2.
1: 20 ans après, oui, mais pourquoi après. Pas hein. Ouais.
0: Et ça finit bien, c'est beaucoup plus doux. C'est un peu saphique quand même, comme on dirait. Mais au moins, ça amène la chanson quelque part.
1: Christina, sur le Cheap Show, c'est Anaïs. Oh

0: chanson, Christina. Anaïs, alors pourquoi elle est infirmière? Parce qu'on les aime, les infirmières, normalement.
1: Eh bien, en fait, c'était pour faire la rime la plus riche de la langue française.
0: Et je l'ai. De but en blanc, cette pute en blanc. C'est vrai qu'elle est très riche.
1: C'est ça. Ouais. je voulais créer un personnage. J'avais pas encore exactement le métier, mais j'avais que j'étais énervée de but en blanc. J'ai fait pute en blanc et je trouve ça super.
0: Et bisous à toutes les Christina qui nous écoutent, parce qu'on n'arrêtera pas d'écouter cette chanson. On l'adore, mais on comprend. Et voilà.
1: Oui. Non, mais je fais beaucoup de dédicaces aux Christina. En vrai, après le concert, elles aiment bien.
0: Elles aiment bien. Elles sont comme ça, les Christina.
1: Elles savent que c'est de l'humour.
0: Elles sont parfaites. Anaïs est de retour, 20 ans après le Chip Show. On fête ça avec la première fois en vinyle de cet album culte que vous adorez, mais que vous n'avez pas en vinyle, donc vous allez l'acheter. Et puis surtout, une série de concerts. Anaïs est l'invitée de Décibel. À tout de suite.
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0: 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Est-ce qu'il y a George Michael dans mon blind test? Même pas, mais je suis sûre que tu sais chanter du George Michael, Anaïs.
1: Ouais.
0: C'est laquelle que tu chantes? Tu fais la trompette de...
1: Ah bah oui, sur Elle sort qu'avec des blagues, des fois je faisais ça, je partais.
0: Tu partais un peu en...
1: En
0: Careless Whisper.
1: Careless Whisper. Moi j'aime beaucoup la chanson de Noël, moi. J'aime bien
0: Wham. Last Christmas. Ah oui.
1: I give you my heart.
0: Ah là là, elle chante bien. Bah, en même temps, c'est son métier. Hein. Alors voilà, on applaudit Anaïs, évidemment. Je voulais te parler de la suite de ta carrière. Parce que quand on démarre aussi fort avec un énorme album comme The Chip Show et un tube
5: interplanétaire, et tu peux le dire, on m'écoute sur Mars.
0: Bah, au Japon, Fuji Rock, quand même, c'est pas rien. Mon cœur, mon amour, 20 ans plus tard, on est toujours là à la fredonner, à retomber sur le clip. Trop drôle le clip Roland Garros, là, enfin le tennis, ouais. C'est ça le mot que je cherchais.
1: Une fois, j'ai rencontré Amélie Mauresmo et j'ai pas osé lui dire qui j'étais. Ah. Moi, j'étais juste contente de...
0: Elle est cool.
1: Mais j'ai pas osé lui dire qui j'étais parce que j'avais tellement... Je voyais que mon revers tout pourri de...
0: Ah, du clip.
1: Du clip.
0: Mais t'aurais pas jugé sur le revers.
1: Mais même, j'ai pas osé, je voulais pas l'embêter.
0: Est-ce que tu aurais jugé Amélie Mauresmo sur un karaoké?
1: Oui, non, c'est
0: jamais
1: vrai.
0: De la vie.
1: Mais je voulais pas l'embêter, j'ai juste fait ma petite photo.
0: Je te jure, Amélie Mauresmo. Oui, alors c'est pas du tout de ça dont je voulais parler, je voulais parler de la suite de ma carrière. Non, mais quand tu démarres aussi fort et que t'as un tube aussi marquant que Mon cœur, mon amour, t'as eu beau faire des albums sublimes après. Et alors moi, je suis très très fan de ce que t'as fait. 2008, le Love Album.
6: On s'est rencontrés un beau soir d'été. On a fait l'amour un beau jour aussi.
0: Le premier amour. Il y a eu Je n'embrasse pas les garçons.
6: Je n'embrasse pas les garçons, je n'écoute pas.
1: C'est là où je faisais les filles du move.
6: Ouais. Je ne suis pas petit poisson que l'amour frotte à la maison. Non, je n'embrasse pas les garçons, je n'écoute pas leurs chansons.
0: Toujours des chansons à personnages. J'aime beaucoup aussi. C'était un peu plus tard, sachant que c'était sur Divergente où tu faisais la DRH.

0: Et puis il y a eu en 2024, Anaïs, un sacré numéro.
1: J'ai retrouvé mon mojo.
0: Ça, c'était sur Divergente.
2: Oui, oui.
0: Pardon.
2: Ok, j'ai tellement de tubes.
0: Non, mais justement, c'est ma question. T'as plein de chansons géniales dans ton répertoire. À chaque fois, tes albums et le dernier en date, un sacré numéro sur lequel il m'a saoulé, qu'on adore et qu'on va écouter tout à l'heure. Est-ce que c'est frustrant de se dire, ah bah tiens, pourquoi ça, c'est pas autant aimé et diffusé que Mon cœur, mon amour?
2: Oui, c'est frustrant. Enfin, ça l'a beaucoup été. Après, t'en prends ton parti. Ça s'appelle le syndrome du tube. C'est assez connu. Une fois, je crois que j'en avais discuté avec Axel Bauer.
0: Tu vois, oui. Donc...
2: Et encore, non, lui, il a quand même fait son petit duo avec Zazie. Il a... Et puis, enfin, c'est Axel Bauer.
0: Mais quand t'as un syndrome, énorme tube, en plus, au tout début de ta carrière, c'est...
2: Ouais. Il y a une cote d'amour. Et surtout, il y a... C'est un peu compliqué en France de faire de l'humour et de la pop. On est tout de suite... Je crois que les médias ont envie que vous soyez soit juste chansonnier humoriste, soit un musicien pop, mais on n'a pas, voilà, on n'a pas le côté Lily Allen, Robbie Williams,
0: non,
2: foutage de gueule mais avec de la bonne musique. Donc, je pense qu'ils ont, voilà, je pense que les programmateurs et les journalistes français ont peut-être un peu de mal avec mon univers. Et c'est à moi effectivement de dire aux gens que non je suis pas morte et que c'est eux qui ont raison, c'est eux qui ont plébiscité ce cheap show, c'est eux qui ont fait que c'est arrivé en radio et c'est eux qui mettent pas de carcan en fait.
0: Ouais.
2: T'as vu, et je parle bien quand je me mets
0: pas. Ben oui. Quand t'es calme, tu fais passer des messages et on comprend et c'est très intéressant parce que moi je me souviens, voilà, un sacré numéro là, l'album pour lequel on s'est vu il y a 2 ans, et cette chanson, il m'a saoulée. Moi, ouais, je me suis dit, ça c'est un tube. Alors je ne suis pas directrice artistique d'un label ou de voilà, mais
2: c'est très touchy, c'est ça gratte le vernis, mais moi j'aime bien faire des chansons qui grattent le vernis. Mais
0: ah, tu penses quand même que si tu faisais des textes
2: là,
0: un petit
2: on
0: peu
2: parle
0: moins...
2: de, on parle de préservatif là, hein.
0: Bah, on parle d'une nana qui râle parce qu'un type avec qui elle était tout à fait
2: avec
0: d'accord pour coucher,
2: ouais, ouais,
0: a pas voulu mettre de préservatif et donc après du coup elle veut plus.
2: Ouais, elle m'a saoulé, non, parce que c'est tout à fait la vérité d'aujourd'hui.
0: Ouais.
2: Mais c'est des mots crus et non, c'est, j'ai la tristesse de le regret de te dire que ça. Oui, non, ça, je savais que ça ne rentrerait pas.
0: D'accord.
2: En radio. Non, on est
0: mais tu t'en fous alors, t'as pas besoin.
2: Celle-là, oui, je savais que de toute façon c'était pas pour les radios. Non, j'aimais bien. Ce petit coup de gueule, comme quand j'ai pu faire une chanson sur les DRH. C'est toujours engagé à ma façon. Hein.
0: Ouais.
2: Et puis j'ai, comme Mon cœur, mon amour, c'est vraiment ma patte de dédramatiser la vie. Donc je disais, j'avais envie de dire, voilà, pour toutes les femmes qui se sont retrouvées avec un gros relou qui ne veut pas mettre de préservatif en 2025,
0: ouais,
2: non, c'est pas normal. Et donc je fais la chanson pour vous, les filles, quoi. Et surtout, la chanson est drôle en plus.
0: Elle est très drôle. Alors, on va l'écouter maintenant pour se dire au revoir. Mais avant, il faut quand même que je termine en rappelant que le Cheap Show est disponible pour la première fois en vinyle, que la version 2026 actualisée avec un forfait illimité de Mon cœur, mon amour est disponible. Que les concerts sont en préparation pour une grande tournée 2027, mais que certains vénards pourront te voir en 2026. Donc, repérer près de chez vous les concerts d'Anaïs. Et puis, quand même, pour savoir, je suis curieuse, est-ce que tu hais toujours les couples?
2: Oui, absolument.
0: Follement.
2: Je suis un petit cœur chaud, tout doux, j'aime tout le monde.
0: C'est faux. Merci Anaïs d'être venue nous voir. Elle n'aime pas tout le monde, la preuve, il l'a saoulé lui. À la prochaine. Bisous.

0: Il m'a saoulé. C'est sur son dernier album en date et le premier, le Chip Show, réédité et pour la première fois en vinyle, est à gagner tout de suite au Blind Test.
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0: On joue avec Thierry et avec Caroline. Bonsoir à tous les deux.
2: Bonsoir Lily, bonsoir Caroline.
0: Bonsoir. Alors, ce petit album d'Anaïs, bon, vous le connaissez, j'imagine, qui est sorti il y a 20 ans. Mon cœur, mon amour, oui, ça vous dit quelque chose.
2: Oui, tout à fait.
0: Mon amour. Bien Caroline, joli brin de voix. Bon, bah, il s'est gagné. Chacun, vous remportez un exemplaire de ce vinyle, voilà, du Chip Show. Mais alors d'ailleurs, êtes-vous équipée, Caroline et Thierry? Est-ce que vous avez racheté une platine?
2: Non, j'ai toujours l'ancienne.
0: Ah, Thierry ne s'était pas débarrassé de sa première platine. Bien joué. Et Caroline?
3: Non, j'en ai pas du tout.
0: Il y a plein de gens qui se rééquipent là maintenant, hein, qui rachètent des platines. Et puis alors, les plus malins, c'est ceux qui avaient gardé la platine, les enceintes, l'ampli très important, et leur vinyle. Et leur vinyle. Thierry, tous les disques sont encore là?
2: Oui, tous.
0: Bravo, bien joué.
2: J'ai 50 ans cette année.
0: Thierry, oui, je connais plein de gens, même par exemple mes parents qui ont un petit peu plus de 50 ans, et eux, ils se sont débarrassés au fur et à mesure. Quand on est passé au CD, ils ont jeté la platine.
2: Mais ça fonctionne toujours bien, ça.
0: Bah oui, évidemment, c'est increvable en plus ces machins-là.
2: C'est increvable.
3: Il est de où mon concurrent, là?
0: Comment, Caroline?
3: Mon concurrent, il est de où?
0: Ah, je sais pas, Thierry.
2: Des Vosges.
3: Ok.
0: Des Vosges, et Caroline, il faut le rappeler aussi, hein.
3: D'Indre-et-Loire,
2: d'accord.
0: Les Vosges, l'Indre-et-Loire, ce soir, au Blind Test, et les chansons qui parlent de famille. Alors, il va falloir retrouver le plus rapidement possible le nom des interprètes des chansons, Thierry et Caroline. Dès que vous avez une idée de la réponse, vous me donnez d'abord votre prénom, puis votre réponse, et on vérifie ensemble si c'était ça, ok
3: Thierry. Yes.
0: Caroline, première chanson qui parle de famille, dites-moi qui chante ça.
2: Thierry. Ah bon.
4: Soeur, nous avons.
2: Ah non,
3: Mon cœur, Prana.
0: Alors, c'est une chanteuse.
2: Luciani.
0: Oui, bravo Thierry.

0: Si j'avais un marteau, mon père, ma mère, mes frères et mes sœurs, c'était bien Clo-Clo, bravo. Carolina, un point. Thierry également. Alors, eh bien, on va vous départager pour de rire, hein, puisque de toute façon, vous avez tous les deux gagné. Avec une dernière chanson, cette fois-ci. Non, pas cette fois-ci, comme à chaque fois, il faut donner votre prénom avant de donner la réponse. On cherche l'interprète. Oh, c'est beau. Catherine Lara au violon sur le refrain.
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0: C'est pas Joe Dassin, Thierry.
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0: c'est
1: nous
0: un chanteur français. Qui a aussi chanté San Francisco.
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2: pour l'initiale du prénom.
0: Allez, l'initiale du prénom. Alors son prénom commence par un M et son nom de famille, c'est un métier dans la nature. Son prénom, c'est Maxime.
2: Maxime,
0: oui.

0: Maxime Le Forestier, mon frère, et ses violons sublimes, donc signé Catherine Lara. Et ben, vous avez trouvé en même temps, après 700 indices. Oui. Bravo.
1: Oui, Caroline.
2: Merci beaucoup.
0: Mais merci à vous d'être venu jouer, ça m'a fait très très plaisir. Je vous embrasse et je vous offre l'album d'Anaïs. Et je vous propose, au rayon famille, d'écouter la famille heureuse des négresses vertes cultissimes.

0: tous.
1: 1991, deuxième album des Négresses Vertes, famille nombreuse. C'est aussi dans cet album qu'il y a Sous le soleil de Bodega, et le son de cet album est énorme, évidemment grâce au talent des Négresses Vertes. Mais citons Clive Martin, un producteur de disques, réalisateur anglais, qui après avoir bossé avec Queen et David Byrne des Talking Heads, est devenu le producteur préféré des groupes français des Négresses Vertes. Donc au Silmarils ou encore Dolly, les Vampas et Superbus, ils sont tous fans du travail de Clive Martin et du coup nous aussi.
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1: Tiens, elle aussi, pendant un petit moment, elle a été plutôt planquée derrière la console et en régie que sur le devant de la scène. Kid Sophie, elle faisait partie du groupe Hyphen Hyphen, le groupe de jeunesse de Santa. Santa qui ensuite a explosé en solo. Et Kid Sophie est restée à ses côtés, même si c'était le projet solo de Santa. Elle était là à la coproduction, à la composition aussi de certains morceaux. Elles ont fabriqué, par exemple, ensemble, la chanson Recommence. Moi. Et puis quand Santa est partie pour une immense tournée des Zéniths et des Arenas, c'est encore Kid Sophie qui était là pour s'occuper de la direction musicale. Et maintenant, eh bien c'est à son tour de se lancer en solo. Kid Sophie sort des chansons depuis quelques mois maintenant et c'est extrêmement prometteur. Pour la première fois, elle chante en français. La chanson s'appelle « Mes nuits ». Kid Sophie, je pense que vous allez aimer. Et je vous donnerai après quelques dates de concerts à venir. «

0: La lumière et la délicatesse de Kid Sophie à découvrir sur scène. Elle est venue dans Décibel hein, nous parler de ce nouveau projet pour elle et que voilà, ça l'a paralysée un petit peu d'être toute seule sur scène. Et puis bon, bah Santa est venue lui donner quelques conseils, évidemment. Kid Sophie sera ce soir. Ah bah dis donc, c'est ce soir à Lons-le-Saunier. Bon bah du coup, là c'est trop tard pour y aller. Hein. Bah non, elle est déjà sur scène. Bah, on croise les doigts pour elle, on lui souhaite un excellent concert. Elle sera le 13 juin à Périgueux, le 19 juin à Cabourg pour le joli festival Cabourg, mon amour, et le 4 juillet au festival Les Nuits Guitares à Beaulieu-sur-Mer.
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0: C'est l'anniversaire de La Souche. Oui, c'est le surnom d'Alain Souchon. La Souche, il est incroyable. Moi, je l'adore. Vous vous rendez compte, depuis plus de 50 ans, c'est notre fournisseur officiel de chansons sensibles et tubesque. Oui, on peut faire chanter des centaines de milliers de personnes dans une immense foule comme une vague et pourtant ne pas raconter des conneries. Le mec est très fort, Alain Souchon, à 82 ans aujourd'hui. Alors j'avais envie qu'on écoute Foule Sentimentale. Je sais pas si c'est votre chanson préférée d'Alain Souchon, mais en tout cas j'ai l'impression qu'elle parle de nous quand on l'écoute lui. Alors je trouve que on pourrait tous se sentir concernés en l'écoutant chanter, en lui envoyant nos meilleures ondes donc pour ses 82 ans, Alain Souchon. Merci pour toutes ces belles chansons. Et puis vous rappelez que Alain Souchon sera au Château Royal de Blois avec ses fils, Pierre Souchon et Ours, le 12 septembre. Septembre prochain, c'est un grand concert organisé à Blois pour le patrimoine. L'argent qui sera récolté sera utilisé pour rénover le château, entretenir, mettre en valeur le château de Blois, qui est magnifique. Mais effectivement, il faut péter le PEL pour refaire le toit, c'est évident. Donc Alain Souchon et ses fils, le samedi 12 septembre au Château Royal de Blois. Les tickets sont déjà en vente et en plus, c'est une bonne action. Allez, Foule Sentimentale pour l'anniversaire d'Alain Souchon. Merci d'avoir choisi ici.

0: ça va la foule sentimentale. C'était doux hein, d'écouter notre Alain Souchon. C'est 82 ans. Allez, décibels, c'est terminé pour ce soir. Merci à l'équipe de l'émission. Iris Guitoni, Iki, Elodie Bianca Maria, Marion Gonzalez et Franck Moilier. Demain, un pianiste que j'adore, qui vient de sortir un nouvel album, sera l'invité de décibels. Il s'appelle Sofiane Pamar. Il avait joué à la cérémonie des JO 2024. Vous le retrouverez demain.
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0: On connaît tous le refrain en tétant Andy, dis-moi oui. Mais qui est ce mystérieux garçon qui a inspiré les Rita Mitsouko en 86?
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0: Tout se joue à Londres. Catherine Ringer et Fred Chichin, le guitariste du groupe, y enregistrent leur album avec Tony Visconti, le producteur de David Bowie. Entre deux séances, ils s'amusent d'un personnage de BD culte en Angleterre, Handicap, un chômeur par conviction, squatteur de canapé et pilier de pub un peu macho.

À l'époque, les programmateurs radio ne parlent que de ce titre. Résultat, un tube immédiat qui dépoussière la pop française et qui installe définitivement le duo au sommet.

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1: Saviez-vous que le titre Cassé de Nolwenn Leroy était destiné à un autre artiste ?
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1: Décembre 2002, Nolwenn Leroy remporte la Star Academy. Ce titre cassé cache un secret de fabrication étonnant. Écrit par Lionel Florence, le parolier notamment de Florent Pagny, le morceau n'était pas du tout destiné à la jeune bretonne. Il a été composé à l'origine pour Johnny Hallyday. Nolwenn Leroy le trouve d'ailleurs très adulte, peut-être trop pour son âge. Mais à l'époque, le choix est stratégique. Le mot cassé est une déflagration phonétique parfaite pour la puissance de sa voix.

0: pari est gagné. Le titre cassé de Nolwenn Leroy devient instantanément culte.
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0: et à définir mon écriture dans les années 2000. C'était mon père qui me l'offrait. C'est un des premiers albums que j'ai découvert avec 5ème As.
1: Devrait-être de Villero, expulsé de la ville, tel un sans pape, seul, sans barrier, isolé, tel un gâteau sans pape.
0: J'ai découvert une écriture remplie de poésie qui influencera plus tard énormément la mienne, mon écriture à moi.

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1: Vous avez lu l'histoire de Jesse James? Comment il a vécu? Comment il est mort? Ça vous a plu, hein?

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0: Mais quand comprendront-ils? Call Me Daddy, un coup de cœur Isimène.
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3: Vous chantez ça, Michel Rivérol, parce que vous chantiez des chansons polissonnes sur les scènes il y a quelques années.
4: Pendant très longtemps, effectivement, avec un pianiste. C'était un spectacle piano-voix. Et j'ai par ailleurs payé mes études en chantant. Et j'étais CPE.
3: Ah oui, voilà, parce que ça, on va en parler. Vous étiez CPE à quel endroit?
4: Au collège de l'Onaguet. Puis, quand un poste s'est libéré au lycée Saint-Sernin, je l'ai demandé, j'ai eu la chance de l'avoir. Et d'y rencontrer des élèves en option musique.
3: Et deux garçons célèbres.
4: Big Flo et Oli. Effectivement, j'ai eu cette chance pendant mes 17 années passées dans ce lycée. Oui.
3: Vous faisiez tampon parfois, c'est-à-dire?
4: Un enseignant, il doit faire passer un programme et quand ses élèves sont trop souvent absents, là, ça passe plus du tout. Et je me souviens de moments d'échange avec un professeur de mathématiques qui me disait, non mais là, ça suffit, il faut les coller maintenant, il faut les punir, moi j'en peux plus, ils sont jamais là. Mais je t'assure qu'ils sont malades, je me disais. En fait, je savais qu'ils faisaient une première partie à l'Olympia, donc bon, ils étaient déjà très vite, ils ont atteint une sacrée notoriété et mener les choses de front devenait difficile à ce moment-là.
3: Et vous aviez des contacts avec la maman aussi?
4: Ah oui, ben la maman aussi. La maman voulait qu'ils aient le bac. Et elle a réussi. Elle disait sans le bac, non, je les lâche pas. Bon, après, elle était bien obligée de lâcher quand même, une fois qu'ils sont majeurs. Elle aussi, elle s'est retrouvée dans mon bureau à examiner les absences. Et vraiment, ils peuvent remercier Patricia, leur maman, qui m'a dit déjà, mais voyons, ça, c'est pas justifié. Ça, non, là, je compte sur vous, vous les punissez, c'est pas possible. Bon, elle veillait au grain et elle avait bien raison.
3: Alors, il y avait de la complicité avec eux, au point d'ailleurs qu'ils vous ont demandé de tourner dans un clip.
4: Ils m'ont demandé de tourner dans un clip qui s'appelle Pourquoi pas nous. Et pour dire deux malheureuses phrases, il a fallu, alors je pensais moi, du premier coup avec mon expérience, pas du tout. Il a fallu recommencer et à un moment, c'est Florian qui me regarde complètement désappointé. Il me dit, mais vous l'entendez pas, madame? Et là, c'était le renversement, quoi. Habituellement, c'est plus les adultes qui apportent aux élèves, effectivement. Et là, je les mettais dans l'embarras et je ne comprenais pas ce qui ne collait pas. Enfin, c'est une anecdote que je n'ai jamais racontée et je la raconte pour la première fois, là. Peut-être que j'avais ça au fond de moi, j'osais pas trop m'en vanter, entre guillemets. Enfin, j'ai fini à la troisième fois, on m'a fait signe que c'était OK, j'ai été applaudi, la scène était dans la boîte, voilà. Mais ils m'ont fait douter de mes capacités.
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5: Bachata, Portugal, Madagascar, ça fait un beau mélange. Et nous sommes avec Étienne Arnold. Bonjour Étienne.
6: Manaono.
5: Manaono. Alors ça, c'est du malgache, hein, parce que vous avez un petit peu de malgache, de sang malgache en vous, du sang portugais également. Et nous allons découvrir votre passion qui prend énormément de place dans votre vie, à savoir la bachata.
6: Oui, alors mon papa est malgache, ma mère, c'est la portugaise.
5: Oui. Tout votre temps, vous le consacrez à votre passion. Vous êtes prof également de danse, mais revenons un petit peu à vos origines. De quoi vous souvenez-vous, les influences que ça a pu avoir dans votre quotidien, à la maison, avec papa, maman, peut-être frères et sœurs, lors de vos vacances, voyages et autres?
6: Déjà, la musique. Mon papa, c'est un musicien. Il jouait beaucoup de guitare à la maison quand on avait des réunions de famille. C'est vrai qu'on écoutait de la musique traditionnelle malgache du côté du papa. Et quand j'étais plutôt du côté de la maman, c'était des musiques aussi traditionnelles portugaises.
5: Et jouer de la guitare classique ou une guitare spéciale? Du pays?
6: Non, alors enfin, il joue quelques percussions, oui. Mais sinon, tout ce qui est blues.
5: Est-ce que vous voulez partager un titre avec nous, justement, de cette culture malgache? Alors, qui est-il et qu'est-ce que ça représente pour vous?
6: Le chanteur, c'est Justin Bali. Petite note d'instrument.
5: J'ai l'impression
6: cette voix aussi qui porte.
5: Ça vous plonge dans vos souvenirs.
6: Ouais, ça met une petite pause dans le temps, je trouve, quand on écoute ces sons. J'ai un oncle à Bordeaux qui, quand on allait chez lui, il écoutait ça toute la journée.
5: C'est resté
6: c'était trop bien, j'adorais.
5: J'aperçois, dites-moi, des petites guitares là-bas. Mais alors, guitare d'enfant, a priori, vous avez envie que votre fils apprenne également à jouer. Enfin, en tout cas, la musique, il faut que ce soit essentiel.
6: On peut découvrir des choses soi-même, mais souvent on a des... les choses peuvent être transmises par nos proches. Et là, en l'occurrence, alors moi, j'ai jamais fait de guitare. En tout cas, j'ai jamais vraiment appris. Puis mon fils, je pense qu'en voyant mon père faire de la guitare, ça l'a intéressé. Et donc, il nous a demandé d'avoir des guitares, quoi, très rapidement. Et il joue beaucoup d'instruments. Ouais. On a des percussions pour faire de la salsa, pour faire de la bachata.
5: Peut-être qu'un jour, il va vous accompagner. C'est lui qui jouera la musique.
6: Voilà, c'est ça. Pour l'instant, il y a plus de chances qu'il soit musicien. Alors, peut-être qu'il dansera, mais en tout cas, il pratique beaucoup la musique. Ouais. Il fait beaucoup de guitare.
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7: Parce que si le week-end, comme moi, vous entendez votre épouse vous dire « Tu sais quoi, j'ai réfléchi à... » Ou alors « Ah, tu sais ce qu'on pourrait faire ce week-end ?» Ben vous savez que vous allez passer le week-end entier dans des magasins de bricolage, seul, et à vous battre avec la perceuse et l'outillage, seul. Bon, là, il fallait que je rajoute une étagère dans une cloison. Mais bon, j'étais mal réveillé dimanche matin, j'ai percé un peu trop loin. Et maintenant, la cheville est trop enfoncée, ça lotte, ça bouge, c'est une galère, quoi. Alors ma maman, elle m'a regardé galérer, là, pour ressortir la cheville du mur, et elle m'a demandé « Mais pourquoi tu n'utilises pas du scotch ?» Je lui dis, mais le scotch, c'est pas assez solide pour retirer la tivle du mur. Et là, elle me répond, tu toddles, aïe, c'est pour mettre le tivle, la cheville, pas pour l'enlever. Bah oui, parce qu'elle m'a montré que pour ne pas percer plus loin qu'il ne faut, vous mesurez la longueur voulue, ou vous prenez la longueur de votre cheville et vous la mettez jusqu'au bout du forêt. Puis vous y mettez un scotch qui remonte bien un petit peu. Quand vous percez, vous voyez exactement là où il faut que vous vous arrêtiez pour que la cheville n'aille pas trop loin dans la cloison. Et comme ça tient bien. Merci ma maman, mais j'aurais aimé avoir l'info avant de percer.
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2: Bonjour Olivier, on parle donc de cuisine aujourd'hui?
1: Tout à fait, et on fait un viron du côté du nord du département. Bonjour les amis, petit tour du côté du pays rouennais aujourd'hui. Comme on y dit là-bas, la gastronomie c'est très important à Rouen, vous en avez peut-être écouté parler. Sur le plan linguistique, le Y pronom neutre, on y aime bien dans le nord du département. Et je vous rappelle que le verbe entendre n'existe quasiment pas. À Rouen, on écoute. Donc vous avez peut-être écouté parler de l'importance de la gastronomie là-bas. Alors la figure tutélaire, c'est la maison Trois Gros, 3 étoiles au guide Michelin. Le restaurant tenu à partir de 1930 à Rouen par Jean-Baptiste Trois Gros et son épouse Marie, puis par leurs fils Jean et Pierre, et enfin par leur petit-fils, Michel, qui s'est installé depuis quelques années à Ouche, près de Rouen, et maintenant son fils César. Vous avez remarqué comment je dis Rouen en une syllabe plutôt que Rouen en deux syllabes? C'est comme ça qu'on y dit dans la région. Donc, vous l'avez compris, la gastronomie, c'est important, c'est number one. Les gens aiment bien les douceurs aussi. Hein. La région rouennaise, c'est la terre où l'on a fait la vraie papillote, celle qui est faite chez Révillon au Coteau, ça va être de saison. Et puis, nous avons la praluline, une brioche au beurre et aux pralines roses, créée par Auguste Pralu en 1955. Au fait, la pâtisserie et chocolaterie Pralu, c'est bien d'origine rouennaise, même si on en trouve un peu partout aujourd'hui, et même si les Lyonnais tentent de se l'approprier. Non, les Gones, Pralu, c'est rouennais. Les pralulines, ils en font tellement qu'il faut qu'ils prennent très tôt le matin. Prendre, ça peut vouloir dire embaucher, commencer le travail dans le parler rouennais. Alors, attention quand même avec les papillotes et les pralulines, hein, si vous avez une chemise blanche, parce que vous pouvez vous faire une catole, c'est-à-dire une tache. Par contre, après avoir mangé, vous aurez la caisse. À d'autres termes, vous serez en forme. Les ch'tis, ils adorent. Oui, à Rouen, on parle volontiers de ch'tis pour désigner les enfants. Ne pas confondre avec le ch'timi du Schnorr. Un événement incontournable de la région rouennaise, c'est Rouen Table Ouverte, RTO pour les intimes, dans lequel gastronomie et spectacle vivant se rencontrent pour le plaisir des papilles, des yeux et des oreilles. Un autre grand rendez-vous, c'est le Salon de la Gastronomie, organisé par le comité des fêtes au Coteau et qui se tient depuis quelques années dans la grande salle du Scarabée à Riorges. On y propose le meilleur de la production d'une centaine d'exposants et leur savoir-faire. Et même si ça pleut, et si la pluie vous y craignez, comme on dit volontiers à Rouen, c'est-à-dire si vous n'aimez pas ça, vous serez bien à l'abri au Scarabée. Au Scarabée, on peut s'étendre, mot du patois rouennais qui veut dire se réchauffer. Voilà, voilà.
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3: Voici Pauline Guillouche, hépato-gastro-entérologue à Nantes. C'est un médecin très suivi sur les réseaux sociaux. Elle y partage sa passion pour la médecine avec l'envie de la rendre simple, claire et accessible à tous. Mais comment devient-on hépato-gastro-entérologue?
4: Dès la quatrième année de médecine, quand on passe en stage en fait pendant nos études, moi j'ai été happée par le service de

0: de vie parfois, et ça c'est en dehors évidemment de la consultation et de ce qui les amène, mais c'est ça qui rend la relation hyper intéressante entre le patient et le praticien. Moi, je ne serais pas la même sans toutes les rencontres que j'ai fait depuis le début de ma carrière. J'ai toujours des histoires qui m'ont marquée, qui m'ont inspirée, et bien sûr que c'est ces rencontres qui aujourd'hui font que j'ai envie de continuer ce métier.
1: Vous êtes présente sur les réseaux sociaux, Pauline, pour vulgariser un peu la médecine. Vous avez plus de 200 000 followers, donc 200 000 personnes qui vous suivent sur les réseaux sociaux. Ça veut dire que même les médecins doivent s'y mettre?
0: Tous les médecins doivent s'y mettre pour contrer les fausses informations en santé, ça c'est clair et net. Donc oui, j'encourage chaque confrère et chaque consoeur à s'y mettre. C'est passionnant, c'est un autre terrain de jeu, on va dire, un autre terrain d'exploration que sont les réseaux sociaux.
1: Vous êtes surprise justement de l'intérêt qu'on porte à toutes les vidéos que vous pouvez publier, à tout ce que vous pouvez dire sur les réseaux sociaux?
0: En ce qui concerne ma spécialité, je vois que le ventre effectivement intéresse les gens, probablement les angoisses. Donc ils sont allés chercher l'information ailleurs que sur mes vidéos, et puis ils ont plein d'idées qui sont fausses, et l'idée c'est de se dire revenez vers peut-être la parole du professionnel de santé. Donc j'essaye de les rattraper et peut-être de contrer effectivement ce qu'ils ont vu, parce que ce qu'on sait c'est que l'information fausse, elle diffuse de façon virale par rapport à une information vraie qui a beaucoup plus de mal à circuler. Donc c'est pour ça qu'il faut qu'on soit nombreux à apporter cette parole.
1: Qu'est-ce qui vous rend le plus fière aujourd'hui, Pauline?
0: Waouh, c'est mes enfants, en fait. Et si on en revient sur le métier, c'est de pouvoir accompagner les gens dans la durée. Ça, c'est vraiment une grande fierté.
2: Avec Pauline Guillouche, la médecine sort des cabinets pour aller à la rencontre du public. Une approche pédagogique et humaine qui permet à chacun de mieux comprendre et de se réapproprier sa santé.
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4: Et le cocktail américain, c'est quoi?
5: C'est un cocktail grillé avec une sauce américaine, tomate, échalote, une pointe de cognac, du vin blanc. C'est un peu relevé.
6: Un décaïn!
7: Pâté, jambon, sauce d'oreillette, gruyère, chantal, rosbif, jambon de pays.
8: Eh ben, tout ça, ça va aller dans la blanquette.
9: Bon appétit!
2: Le goutillon n'a rien à voir avec le goupillon, instrument liturgique qui sert à répandre de l'eau bénite sur les fidèles. Non, il s'agirait plutôt d'humidifier sa glotte au Beaujolais, Mâcon, Sancerre ou Quincy, agrémenté de quelques amuse-bouches ou charcuteries diverses sur les coups de 18-19 heures. Une espèce de tea time à la française, pratique remise au goût du jour par une équipe sympathique de journalistes de l'agroalimentaire. Nous nous sommes faufilés une fin d'après-midi au café-restaurant Lindé dans le 12e arrondissement et nous avons succombé à la pratique du goutillon.
10: C'est une sorte de confrérie informelle qui a été créée par Monsieur Basbou qui passe devant moi là, qui réunit essentiellement des journalistes de la presse agricole et agroalimentaire et tous les professionnels qui gravitent autour, c'est-à-dire des représentants de fédérations professionnelles dans la meunerie, dans les produits de terroir ou autres, et des gens qui travaillent beaucoup aussi sur le marché de Rungis. Donc c'est tous des gens qui ont la particularité d'aimer la France, les produits français de qualité comme nous. C'est pour ça qu'on se réunit tout simplement autour d'un bon verre et de petites assiettes pour profiter de la vie et se rappeler combien c'est important.
2: Et dans ce cénacle de journalistes bons vivants se trouvait Bruno Carlian, lauréat du prix Bistrot de Paris de notre radio ici Paris-Île-de-France, pour son livre La tournée des patrons, édité chez Vendredi Conseil. L'occasion de lui demander pourquoi les brasseries, cafés et bistrots sont-ils aussi importants dans le noble métier de journaliste de presse.
11: C'était au tout début de ma carrière professionnelle de journaliste. Et à l'époque, le bistrot faisait complètement partie de la vie des journalistes. On allait au bistrot tout simplement pour rencontrer des contacts de manière off. Ce qui se disait là n'était pas destiné à être dans le journal, mais on rencontrait des syndicalistes, des organisations professionnelles, des policiers, enfin tout le monde. Il y en avait beaucoup dans le quartier des Halles, qui était le quartier de la presse à l'époque. Ça faisait vraiment partie de la vie du journaliste que d'aller au bistrot. Et moi, je considère que ça en fait toujours partie. Et j'aime toujours fréquenter ces endroits pour les rencontres qu'on y fait.
2: Mais le goût Tillon ne serait rien sans Olivier Masbou de l'agence de presse Socopag, inspirateur de cette belle idée.
12: Le goutillon, c'est le pendant du machon. Le machon, c'est le petit déjeuner et le goutillon, c'est le goûter.
2: Alors, mais d'où ça vient ce mot-là?
12: Je crois que c'est le vocabulaire des bistrots lyonnais. En réalité, on voulait faire une soirée conviviale avec à la fois amis et relations, mais on ne voulait pas l'appeler d'un horrible anglicisme qui s'appelle afterwork.
2: Oh, quelle horreur!
12: Quelle horreur! Donc on l'a appelé le goutillon.
2: Un mot bien français, goutillon.
12: Voilà.
2: Mais alors, parce

0: En fait, j'ai regardé avant de venir, j'ai lu ça, que ça vient du fait que c'était un goûter pour les jeunes enfants nobles. À l'époque de Louis XVI et Marie-Antoinette.
1: Alors ça, je ne sais pas. Faudra me décapiter pour que je réponde.
2: Ah ben donc, vive le roi, alors.
0: Bon goutillon, et personne ne sera décapité, c'est la République.
1: Voilà. Vive la République et vive la France.
0: Alors, une citation que les journalistes aiment bien, tirée du western L'homme qui tua Liberty Valance. Quand la légende est plus belle que la réalité, publiez la légende. Et même si le goutillon a plusieurs origines, c'est surtout celle de la convivialité et du partage d'un casse-croûte de fin d'après-midi et entre amis qui prime.
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1: Elle est complètement dingue cette histoire, Hugo, et pourtant son nom ne vous dit rien. Je pense presque à personne. Marcel Chaumien, un homme discret devenu vauclusien d'adoption, maire d'un petit village quand même du Luberon, et en même temps l'un des personnages clés des services secrets français de l'après-guerre.
2: Il veut dire un maire espion.
1: Exactement. En fait, maire, c'était sa couverture. C'est quand même assez dingue cette histoire. Marcel Chaumien n'est pas né en Provence, il voit le jour à Reims, dans la Marne, mais tout change en 1944 lorsqu'il est envoyé en mission dans le Vaucluse en pleine Seconde Guerre. C'est là en fait qu'il découvre le territoire et qu'il va s'engager autour de la résistance locale, aux côtés de la résistance surtout vauclusienne, et qui ensuite s'installera après la guerre chez nous. Alors avant ça, Chaumien était un militaire d'élite, un parachutiste d'essai. Ah, c'était ouais. Un métier assez risqué, hein, puisqu'il consiste en fait à mettre au point des parachutes, les équipements, mais aussi les techniques de saut.
2: Et sûr déjà que ça s'ouvre ou pas en fait, c'est
1: ouais,
2: ça.
1: Oui, puis surtout les risqué, aussi. Ouais. Il pouvait sauter de nuit, dans les forêts, voilà, donc c'est assez dur, et cette expertise va faire de lui en fait un homme clé des opérations clandestines.
2: Et c'est là qu'il bascule dans le renseignement.
1: Bah oui, parce que son CV est super beau, ancien résistant, parachutiste, membre du service action. Marcel Chaumien va travailler d'abord pour le SDECE, c'est l'ancêtre de la DGSE en fait. On le retrouve dans les années 40-50 sur des missions ultra sensibles, et en fait il va entraîner nos agents secrets dans le parachutage notamment. Il va participer aux opérations du rideau de fer en Afrique, en Europe de l'Est, et dans les archives, son nom apparaît, alors son nom d'emprunt, hein, puisqu'il avait un pseudo, vous imaginez bien, oui. Aux côtés de figures centrales. Tiens par exemple, Jacques Faucard, c'est le conseiller très secret du général de Gaulle, s'il vous plaît. Donc c'est quand même du très haut niveau. Chaumien qui circule entre ambassades, pistes africaines, aéroports parisiens et réseaux clandestins. Et pendant ce temps-là, notre Marcel, donc, il est élu dans le Vaucluse.
2: Et oui, incroyable ce parcours.
1: Exactement. C'est là que l'histoire devient fascinante. Marcel Chaumien devient maire de Viens en 1959. Il va le rester jusqu'en 1977. Trois mandats, 18 ans donc au service du village. Il faut s'imaginer, la journée, il va s'occuper d'assainissement, d'écoles, de voirie. Et régulièrement, il reprend l'avion pour Paris-Orly, Roissy, ouais. Pour retrouver les services secrets où il va mener cette double vie pendant des années.
2: Et on comprend mieux pourquoi on ne connaît pas son nom. Hein.
1: Oui, je vous ai parlé de Jacques Faucard, le conseiller très spécial de Gaulle. Il dira que c'est un homme très bien, courageux, un agent secret qui ne cherchait aucune reconnaissance. Marcel Chaumien meurt en 1979, décoré, respecté dans les cercles du pouvoir, mais finalement presque inconnu du grand public. Ce destin, c'est comme un roman d'espionnage, il faut le dire quand même. Et aujourd'hui, eh bien, c'est Catherine Chaumien, sa fille, qui le raconte dans des conférences en Vaucluse. On a pas mal d'archives aussi qui existent, notamment au service historique de la Défense. On a des ouvrages sur l'histoire du service secret français où il est nommé souvent. Ouais. Et aujourd'hui, bah, je vous mets tous les documents et les photos grâce à sa fille Catherine, que je salue, sur notre appli. Ici, vous le voyez au bras de Gaulle et aussi pendant ses missions. Enfin, c'est juste exceptionnel ce discours et surtout ce destin de Marcel Chaumien.
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3: Wikizef, petit guide à l'usage des étrangers du sud du péage d'Arras en vacances dans notre belle région.
4: Nous sommes de retour dans la famille. En ce moment, il fait beau, il fait froid. Ben, on est dans le nord, il y avait un indice. Et en plus, il y a un vent de voleur. C'est une situation que j'aime peu parce qu'en général, quand on dit « oh, il fait froid », on nous répond « ben non, il fait pas froid, c'est le vent qui est froid ». Je pourrais la taper, la personne qui me dit ça. Parce que la conséquence directe du vent froid, c'est qu'il fait froid. Du coup, avance et ferme votre gif. Donc, je résume. Il fait froid, mais il fait beau. Il y a quelqu'un qui a allumé la lumière et d'un coup, vous voyez votre cousine enlever son manteau, tirer sur son col et pousser un soupir. Je sais pas ce que j'ai étouffe d'un coup. Et son mari de répondre. Qu'est-ce que t'as tes vapeurs de belle-mère? Ne paniquez pas. Wikizef est là pour vous aider. Je vous comprends, ça surprend. Bon, ce n'est pas très 21e siècle comme expression. Mais c'est celle qu'utilisait ma grand-mère quand elle avait une bouffée de chaleur. Ou quand elle remarquait que quelqu'un avait anormalement chaud. Cocteau, tête rouge, t'as des vapeurs de belle-mère ou quoi?
5: Définition.
4: Les vapeurs de belle-mère sont originellement les bouffées de chaleur dont souffre la majorité de la gente féminine lors du dérèglement hormonal conséquent de l'arrivée de la ménopause. Quand je parle des filles et de leurs soucis, en général, je préfère partir dans le médical par les temps qui courent, c'est plus sûr. Et puis c'est imagé, parce que dans l'esprit de ma grand-mère, que je rappelle est enterrée au cimetière de l'Est depuis les années 80, je replace dans le contexte. Hein. La ménopause atteignait essentiellement les belles-mères. Ou si vous préférez, si t'es belle-mère, t'es forcément ménopausée. Et je tiens à préciser qu'elle disait ça aussi aux hommes. Mais quand est-ce que ça peut vous arriver d'avoir des vapeurs de belle-mère, par exemple?
5: Exemple.
4: En écoutant le discours de Vladimir Poutine, en s'apercevant que son match Tinder, ben, c'est sa sœur, avec leur nouvelle mode de pas mettre la photo en plus. Et alternative à vapeur de belle-mère, il y a « J'ai chaud, je crois que j'ai une buée ».
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7: C'est bien Laetitia, c'est mieux.
8: Ça fait décharger toute la semaine là. C'est très bien. Ah oui.
7: Et qu'est-ce que tu me fais alors?
9: C'est pas évident, hein.
7: Oui.
9: Le faire de la country, c'est pas évident.
7: Est-ce que tout le monde est OK?
10: Virginie et vous.
11: La danse country est arrivée en France dans les années 90. Et depuis, les chiffres augmentent. En 2022, il y avait 4 millions d'amateurs en France, plutôt dans les campagnes et autour des villes. Qu'on se le dise, la country est une danse populaire. La preuve, à Saint-Pargoire, gros village de 2500 habitants dans le canton de Gignac. C'est là, dans la salle Max Pox, que Céline Cabel donne ses cours hebdomadaires. 3 cours d'une heure, le soir, du plus simple au plus avancé. Quand on arrive, le cours a déjà commencé, zut. Thierry, le technicien, va vite poser sa perche au-dessus de la tête de l'animatrice. En face d'elle, une vingtaine de femmes de 35 à 75 ans, pantalons, petites bottines et chapeaux de cow-boy sur la tête. L'ambiance est à la fois joyeuse et studieuse.
7: Est-ce que tout le monde a compris les pas, la danse? Si vous devez parler, c'est maintenant.
11: Vous vous taisez à jamais.
7: Je mets la musique.
11: Je m'approche rapidement de Régine, Josiane et Séverine.
12: Bonjour mesdames. Toutes les trois, vous avez déjà le t-shirt? C'est obligatoire quand on est là, on a le t-shirt? Let's go girls.
13: C'est-à-dire nous, ça fait 3 ans déjà.
14: Et puis on fait des démonstrations dans la rue, pour le carnaval, les associations.
12: Et le t-shirt, c'est drôle, c'est un chapeau de cow-boy sur des Santiago, et il y a marqué Let's go girls, c'est le titre de Shania Twain. Ping, ping, ping, ping. Et alors vous, c'est venu comment la country? Parce que vous dites que ça fait 3 ans, donc dès qu'elle est arrivée, vous avez tout de suite embrayé.
13: Oui, ça m'a tenté, je suis venue.
12: C'est génial. Hein.
14: J'ai fait les 3 premiers cours gratuits. Pour voir si vraiment ça nous plaît ou pas, il faut quand même. C'est pas évident, hein.
12: Oui.
14: Le faire de la country, c'est pas évident.
13: Puis il y a une bonne ambiance, donc voilà.
12: Oui, puis la salle, même la salle, je la trouve sympa, elle est très haute de plafond, la salle, il y a des poutres en bois. En fait, ça fait pas la salle un peu où tu te gèles au mois de novembre, tu t'attends.
14: Figurez-vous que l'année dernière, on était dans une salle comme ça.
12: Ah, moche.
14: Une grande salle moche.
7: Allez, on y va. En ligne, nickel. Mon premier cours de country il y a 22 ans, c'était cette danse-là, Duchesse. J'en ai les larmes aux yeux, parce que ça me fait nostalgique.

0: Ça, ce sont les nouvelles du mois de septembre.
1: Ah ouais.
0: Et le reste, bah, ce sont des anciennes. On est sur notre troisième année d'association Country Saint-Parois. Troisième année. Année.
1: Donc ça finit par se savoir.
0: Oui.
1: Il y a du monde.
0: Le bouche à oreille fonctionne bien dans les villages.
1: Alors que le premier cours est terminé, les filles enchaînent avec le deuxième. Visiblement, personne n'a envie de partir.
0: Tout le monde reste au niveau 2. Yes.
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1: Bonjour Serge Papagali.
2: Eh bien, monsieur Thomas, j'ai envie de dire bonjour et dauphinoise, dauphinois, bien le bonjour également.
1: Alors,
2: voilà.
1: Pour ce Dauphiné Tour, où est-ce qu'on part aujourd'hui?
2: Oh, vous allez voir, on va pas partir très loin, ça va vous surprendre. Aujourd'hui, allons nous promener dans la grande agglomération grenobloise. Oui. Sainte-Grève.
1: Ah, je connais bien.
2: Ben justement, taisez-vous, ne dites rien, dites pas de bêtises, s'il vous plaît. Admettez qu'on a beaucoup battu la campagne ces derniers temps, alors qu'elle nous avait pas fait grand-chose, cette pauvre campagne.
1: Non.
2: Mais on l'a bas. Alors, hop! C'est la journée urbaine. Plusieurs raisons nous font venir dans cette ville iséroise. Bon, ben la première, vous alliez le dire, bien évidemment, maintenant les gens vont le savoir, c'est que c'est là où demeure Monsieur Thomas.
1: Eh oui.
2: C'est votre ville, vous êtes né là-bas?
1: Non. Non, mais j'y habite depuis
2: un petit
1: moment.
2: Vous êtes né en Allemagne, vous? Non plus. Bon, d'accord. Monsieur Thomas, qui bien sûr connaît le nom des habitants des lieux. Alors, pas tous les noms propres, hein, mais...
1: Non.
2: Donc ce sont les...
1: Saint-Égrévois et les Saint-Égrévoises.
2: Bravo, eh bien voilà, tout le monde ne le sait pas forcément. Et non, Saint-Égrivoise.
1: Non.
2: Bien évidemment, ça n'est pas le genre du coin. Enfin, à moins que vous ayez quelques noms à me citer.
1: Non.
2: Restons-en là. Faut pas qu'on fasse un quart d'heure. Mais nous sommes aussi à Saint-Égrève parce que c'est la ville qui a reçu en 2021 le label Ville Internet 5@. Ah, j'ai découvert ça, le niveau le plus élevé dans la classification d'ailleurs même des villes qui s'engagent dans le développement du numérique local. Bon, comme disait mon grand-père, qui n'utilisait pas Internet, pourtant on reste sur le cul. C'est une formule qu'il avait comme ça. Vous le saviez ça, bien
1: oui,
2: évidemment.
1: Ça...
2: Vous savez tout de votre ville. C'est parce que tous les gens savent forcément tout de leur ville. Hein, vous savez. Bon. Saint-Égrève aurait donc un petit côté, on va dire, Silicon Valley, bien sûr. Hein, on va dire un petit côté comme ça, mais sans silicone. Évidemment, les belles femmes saint-égrévoises n'ont pas besoin de ça. À moins que vous ayez quelques noms également à nous fournir.
1: Non,
2: vous n'avez aucun nom, en fait. Vous habitez Saint-Égrève, mais vous connaissez personne.
1: Je ne dirai rien.
2: Voilà, plutôt vous les connaissez toutes, mais vous ne dites rien. C'est tout à votre honneur. Ça n'est pas fini. La ville de M. Thomas a été également labellisée 3 fleurs au concours national des villes fleuries. Vous le saviez également, mais c'est extraordinaire. Comme disait ma grand-mère, cette fois-ci, pour changer un peu, on se retrouve comme 2 ronds de flanc, elle disait l'expression.
1: D'accord.
2: Comme 2 ronds de flanc, vous ne savez pas. Voilà. 5 pour l'honnête, 3 pour les fleurs. Écoutez, on attend avec impatience le chiffre qui va suivre. Hein. Je ne sais pas, il va bien y avoir un label inconnu et donc nouveau. Je ne sais pas, moi, la ville où il y a le plus de chauves, par exemple, un truc comme ça. Non, vous n'avez pas, pas de nom à fournir non plus. Bon, le label 6 boules à 0, vous voyez, un truc comme ça. 6 boules à Z, j'en sais un truc, le label 6 boules à Z. Bon. Le plus, enfin bref, bon écoutez, mais je ne voudrais pas passer sous silence également que Saint-Égrève fait partie d'ailleurs de la Znief. Ah, je vous ai piégé quand même, qui m'est particulièrement cher. Alors vous savez pas ce qu'est la Znief.
1: Ça me parle pas.
2: Alors c'est pas une jeune femme qui s'appelle la Josiane Znief, c'est pas ça du tout. C'est la zone naturelle et d'intérêt écologique, faunistique et floristique. Ah oui, vous savez.
1: Ah, vous souhaitez.
2: Je vous en prie. À Znief, oui, ça. Je vous aurais appris un truc con. Hein. Zone naturelle d'intérêt. Voilà. Bon, alors étant moi-même très proche de la faune, de la flore, surtout de la faune, vous allez me dire, mais de la flore particulièrement, de notre beau Dauphiné, je suis très attaché donc au parc naturel régional de Chartreuse.
1: Oui.
2: Chartreuse, dernier mot de cette phrase justifie amplement à lui tout seul d'ailleurs mon engouement pour cette partie de notre département. J'ai envie de... Vous savez, je vais vous dire un truc, on a fait un quart d'heure, on a fait trop long, donc je vais vous dire, vive le Dauphiné, vive Saint-Égrève, et tous ensemble on va se dire, on n'est pas des... quand même.
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3: Et je suis ravie de retrouver dans cette rubrique celle qui a été la révélation littéraire dromoise de 2024, Valérie Patureau, avec sa cuisinière des Kennedy, qui a conquis 100 000 lecteurs l'année dernière. Elle publie cette rentrée aux Escales, un très très beau 3e roman qui s'appelle L'Enseveli. L'Enseveli, c'est d'abord l'histoire d'Abel, poilu de la Grande Guerre, blessé au combat en sauvant un inconnu. Il est transféré dans un hôpital de fortune où il va faire la connaissance d'un mystérieux voisin de lit, une gueule cassée qui, incapable de parler, va communiquer avec lui à l'aide d'un petit carnet. Adrien, c'est son nom, est médecin et officier, tandis qu'Abel, simple soldat, vient de la Drôme paysanne. Mais là, pour passer les journées, ils vont se raconter l'un à l'autre et tisser un lien si puissant que lorsqu'ils seront séparés, il faudra à tout prix se retrouver. pourquoi Valérie Pattureau a-t-elle voulu redonner vie à des combattants de la Grande Guerre? C'est la question que je lui ai posée.
4: Peut-être parce que je suis la dernière génération à les avoir croisés. Je m'en souviens très bien, je devais avoir 7-8 ans et le frère de ma grand-mère me terrorisait parce que quand on allait chez lui, il retirait son œil de verre et donc il avait eu un terrible, voilà, sur un obus pendant la guerre de 14. Moi j'ai un intérêt très fort pour l'histoire, pour cette période particulière de l'histoire aussi, parce qu'elle représente vraiment, je le trouve, au même titre que la Révolution française, elle représente le socle de notre société moderne. Et je suis pas historienne, donc j'ai pas du tout voulu écrire un livre sur la guerre. J'ai voulu écrire un livre sur l'amitié et surtout poursuivre ma quête que j'avais déjà dans Nézida de cette interrogation sur le déterminisme social qui fait que nous rencontrons tous, sans que ce soit vraiment conscient, des gens qui partageons à peu près les mêmes choses, les mêmes... Voilà. Et il n'y a pas 36 circonstances, il y a l'hôpital qui parfois vous amène à partager une chambre d'hôpital avec quelqu'un qui n'a pas du tout la même vie que vous, ni en âge, ni en lieu, ni rien. Et puis la guerre. Et c'était vraiment ça mon sujet. Et là, j'ai eu envie de m'intéresser, de m'interroger sur la sensibilité des hommes qui en fait n'est pas si lointaine de la nôtre.
3: Et puis contrairement à la cuisinière des Kennedy, on est dans un roman du temps long.
4: C'est vrai que dans la cuisinière, je suivais sa vie, et Dieu sait que sa vie est assez trépidante et qu'elle nous emmenait d'épisode en épisode. Là, c'est un temps long, c'est un livre à la fois de terre, je dirais, parce que la terre est présente tout le temps, la terre qui vous engloutit, la terre qui... Enfin, c'est vraiment un livre de terre, et un livre sur le temps, parce qu'il n'y a que dans ce temps long qu'on arrive aussi à se connaître, à se livrer, à apprendre les uns des autres. La grosse différence aussi avec mes deux premiers romans, c'est que c'était des histoires qui parlaient de personnages qui avaient existé. Là, ils sortent tous les deux de mon imagination. Ils sont nourris de tout mon imaginaire qui a été bercé par tous ces livres formidables sur cette période. Et beaucoup de choses de ma propre vie, sans s'en rendre compte, les deux grand-mères présentes dans ce livre, bah, ce sont les miennes. Mais je ne sais pas si je l'ai vraiment décidé. Je crois que c'est vraiment arrivé au fil de l'eau.
3: Et de cette écriture puissante de Valérie Pattureau qui, en quelques mots, fait naître des images fortes, des émotions qui vous envahissent, c'est vraiment une magnifique écrivaine que je vous conseille de découvrir avec L'Enseveli qui est paru aux Escales.
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5: Tous les jeudis, vous partagez avec nous un lieu de Provence. Et ce matin, vous allez nous faire découvrir une source.
6: Eh ben non.
5: Ah bon?
6: Non.
5: Mais qu'est-ce que vous m'avez écrit alors?
6: Ben, c'est faux. Sur le coup, je voulais, puis après je me suis dit non, une source, ça se dit pas.
5: Vous faites un peu comme vous voulez.
6: Exactement. Non, ça se dit pas une source. Alors c'est pas moi qui le dis, c'est Lily Desbellon dans le château de ma mère. Voilà. Mais je vais quand même vous parler de source à travers ces gens de Manon. Oui. Hier, vous vous rappelez, je vous ai parlé d'expression patin couffin, qu'on emploie dans le sens de etc. Et j'ai mentionné l'expression et le conte de Manon. Et pour n'offenser personne, j'ai dit ne le prenez pas pour vous les Manon, c'est juste une expression. Et j'ai ajouté on vous aime d'amour. Ok. Le problème, c'est qu'à peine ma chronique finie, ma chérie m'a demandé c'est qui cette Manon que tu aimes d'amour? C'est vrai. Alors je lui ai dit mais personne, c'est une expression. Et elle me dit mais pourquoi tu me dis que tu l'aimes d'amour? J'ai dit mais non, mais t'as pas la ref, c'est Pagnol, c'est Manon des Sources, c'est Hugolin, hein. Vous savez, Manon, je t'aime d'amour.
5: Vous le faites, c'est non, Eric.
6: Manon, je t'aime d'amour.
5: Je t'aime, Manon.
6: Voilà, on est d'accord. Voilà. Mais désolé, on va quitter la poésie bucolique et romantique de Manon des Sources et les collines pour que je vous explique cette expression, le conte de Manon. Alors pour tout vous dire, on ne sait pas trop d'où elle vient, elle ne semble pas typiquement provençale, en tout cas on la connaît dans le sud-ouest, chez Francis Cabrel, même si elle est très attachée à la Provence, notamment à travers l'œuvre de Pagnol, bien sûr. Comme je vous l'ai dit, on l'emploie pour exprimer là aussi une suite que l'on énumérera pas, comme pour dire etc. Exemple dans un roman de Jean-Paul Delfino, et tout le conte de Manon et tout le tremblement. Ou encore chez Maurice Gouirand, il regrettait la prospérité de Marseille, mais aussi le respect de la religion, de la morale, de la discipline, du patin couffin et du conte de Manon. Oui, le conte de Manon, c'est l'équivalent de patin couffin et tutti quanti. Autre subtilité décrite par Rivo Nora dans son dictionnaire des parlers régionaux, l'expression serait utilisée pour couper court aux exigences de son interlocuteur. Exemple, et le conte de Manon, non, pendant que tu es, leur dire, allez, c'est bon, hein, arrête-toi, tu m'as gonflé. Dans la lignée des fatio de, fan de chichoulo, fan de pute, ou même, autre expression avec d'autres prénoms, je suis désolé, la putain d'Adèle ou la putain de la Caroline, c'est, on va avoir des problèmes.
5: Je pense, oui.
6: Cette interjection est aussi utilisée pour marquer la surprise. En voici un exemple sous la plume de Maurice Guirand, cette fois dans le théorème de Langambi, le conte de Manon, mais c'est mon riri. Et on la trouve aussi chez Gilles Del Papas, sous la variante La conte de Manon. Selon Robert Bouvier, dans Le Parler Marseillais, l'expression exprime aussi le dépit ou l'irritation, hein, et il donnait cet exemple, le conte de Manon, ça a encore foiré. On trouve aussi des variantes avec le conte de Madon, et on vous aime aussi d'amour, les Madons. Non, je vais rien dire, parce que je vais avoir des problèmes avec Magaté. Magaté, c'est toi que j'aime d'amour. En tout cas, tous les auteurs s'accordent à dire que Manon est sûrement là juste pour la rime, sans aucun lien avec une quelconque Manon qui aurait existé.
5: Mais bien sûr.
6: Et je vous le confirme parce que j'ai vérifié toutes mes sources.
5: Parfait. Et un petit bonjour à votre gâté qui nous écoute.
1: Il avait Manon des sources.
5: Oui, non, mais c'est pardon.
1: Il avait bien Manon des sources.
6: Non, j'ai vérifié mes sources. Manon, je ne sais pas s'il l'a vérifié.
5: Oui, non, mais bien sûr. Ah, non, bah, non, bien sûr. Mais vous me prenez.
6: On vérifie.
5: Possible, ça.
6: C'est comme ça.
5: Non, mais si vous voulez, je vous laisse.
6: Mais non, t'aimes d'amour, Eric.
5: Bon, donc un petit bonjour à votre gâté. Oui. Je le confirme, mais Eric est sage comme une image.
6: Mais exactement.
5: Enfin, chérie, je t'aime.
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7: Bonjour, je m'appelle Laureline, je suis artiste de cabaret et je suis chanteuse sur l'établissement de Périgueux.
8: Laureline, on peut vous retrouver sur la scène du Voulez-vous à Marsac-sur-l'Isle dans le rôle d'Opaline. J'ai pas vu tout le spectacle, mais il me semble que c'est quand même le personnage principal. Qu'est-ce qui lui arrive à cette fonctionnaire?
7: Alors, ce qui lui arrive, c'est qu'elle devient une star de la chanson. Une star du musical. Et donc, elle a toute une transformation physique, vocale et surtout une transformation de vie. Et voilà, donc ça devient une superstar et qui oublie peut-être un petit peu sa vie personnelle d'avant.
8: Est-ce qu'il y a des échos à votre propre vie?
7: Non, pas vraiment. Et c'est pour ça que j'adore jouer ce rôle, parce qu'en fait, Opaline est une personne très introvertie, et ce qui n'est pas du tout mon cas. Et je trouve ça plus amusant et plus confortable d'aller jouer sur un rôle qui ne ressemble pas à ce qu'on est dans la vraie vie.
8: Ça fait une dizaine d'années, Laureline, que vous êtes professionnelle dans le spectacle. Est-ce que vous vous souvenez de la première fois où vous êtes montée sur scène?
7: Je sais que la première fois que je suis montée sur scène, c'était quand j'avais 2 mois. Ça, je ne me rappelle pas.
8: 2 mois?
7: Oui. Mes parents faisaient des colonies et faisaient des spectacles à la fin des séjours avec les enfants. Et l'année où je suis née, donc en 92, c'était le spectacle sur le magicien des couleurs. Et donc j'étais le bébé violet qui était né de la naissance du bleu et du rouge. Et alors moi je n'ai aucun souvenir de ce qui s'est passé, mais ma mère me dit que elle a vu dans mes yeux que j'étais hyper attirée par les lumières, par ce qui se passait là, quoi. Avant d'être professeur de danse, j'étais moi-même élève dans des écoles où je faisais des galas.
8: Quel retour vous avez du public périgourdin depuis le lancement de Star du Musical?
7: Ils sont vachement contents, hein. On a un public principalement senior. Moi, c'est mon public préféré parce qu'en fait, ils sont toujours émerveillés. Et puis, ils ont toutes les références parce que moi, j'ai des codes assez rétro, des goûts assez rétro. Et du coup, j'adore parler avec eux à la fin du spectacle parce qu'ils sont toujours super enchantés de ce qu'ils ont vu, de ce qu'ils ont entendu. Et c'est hyper agréable.
8: Pour vous, c'est qui l'artiste suprême, celui ou celle qui vous a donné envie de faire ce métier?
7: Charles Aznavour.
8: Ok, d'accord, pas d'hésitation. Votre plus beau souvenir de scène?
7: J'ai envie de vous répondre que moi, mes plus beaux souvenirs de scène, c'est plutôt avec les élèves avec qui je donne des cours. Je trouve que dans l'amateurisme, il y a un truc qui est encore plus beau que dans le professionnel, c'est qu'à la fin, on arrive à faire quelque chose alors que c'est pas notre métier. Mon plus beau souvenir de scène professionnel, je pense que c'est ma première ici en tant que chanteuse. Parce que comme je disais, moi j'étais danseuse professionnelle, j'étais dans une production et une école qui formait des artistes à être pluridisciplinaires. Donc j'ai appris à chanter. Je voulais chanter. Et c'est le voulez-vous qui m'a donné ma chance et l'opportunité de le faire. On est une équipe très soudée et on n'est pas les uns au-dessus des autres, on est les uns à côté des autres.
8: Merci.
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9: À Dun-le-Palestel, vous êtes peut-être déjà passé par la Palette, un lieu social et culturel où on peut tout aussi bien avoir une aide administrative pour faire des papiers que découvrir un atelier cuisine. Mais c'était quoi ici avant?
10: Laurence, je suis à l'atelier pâtisserie que Béatrice anime, très sympathique. Pour l'instant, je suis en train de faire mon coulis de framboise. Ici, c'est un cabinet dentaire. C'était le docteur Souverain qui a exercé ici pendant des années et des années. Et moi, j'étais une de ses patientes. J'étais gamine, hein, je me souviens. Et je venais ici, j'avais un appareil dentaire.
9: C'était ici, dans cette salle qui est en bas?
10: Alors non, c'était à l'étage.
11: Béatrice Limino,
9: la chef pâtissière. La Palette.
11: Un lieu social où on peut demander n'importe quoi. Le moindre papier, quand on a des problèmes, ils sont toujours là. et au niveau animation et tout.
12: Anna, ici on se rencontre, on se retrouve entre nous. Des fois on s'est perdu de vue depuis longtemps et on se retrouve autour d'une expo ou simplement autour d'un papier qu'on a besoin de faire imprimer. Donc du coup, ouais, c'est un espace aussi de rencontre, c'est ouvert à tout le monde.
9: Hélène.
13: J'ai habité dans le Palestel depuis 18 ans. Je suis une artiste ici. Je connais le palette bien. Et aussi, j'ai un petit souvenir d'une maison, une part de le palette avant. Avant, c'est deux bâtiments séparés. Et une, c'est le dentiste et une, c'est une petite maison. Je connais les deux propriétaires. Une, c'est une coupe. S'appelle Les et Jill Davis. C'est une coupe anglaise. Et avant ça, c'est une dame, s'appelle, elle est française, c'est Madame Disbourey, Madeleine, gentille dame. Quand j'étais arrivée en France, elle est super gentille avec moi. Elle avait son maison dans l'après-midi, elle offre le biscuit, le boisson, dans son cuisine. C'est une petite cuisine. C'est toujours existe le carrelage.
9: Ah oui, c'est vrai, il y a un magnifique carrelage dans la salle à côté de l'ancien cabinet de dentiste.
13: Oui, et ça, c'est la cuisine de Madeleine. Les deux familles, c'est vraiment adorable. Même bonnes énergies de son caractère qui toujours existe, j'ai trouvé dans le bâtiment de la palette. C'est comme une deuxième maison pour moi. Aussi.
9: Dentiste, maison, puis lieux socio-culturels, les bonnes ondes ont traversé le temps à la palette.
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15: Il a pour le coup des histoires qui nous restent bien dans la tête, c'est Arnaud Fromage qui est avec nous. Bonjour Arnaud.
16: Bonjour, bonjour à tous.
15: Arnaud, ça faisait longtemps que vous ne nous aviez pas déterré une vieille loi de l'époque révolutionnaire.
16: Oui, mais cette fois j'en ai trouvé une qui sert vraiment à quelque chose. Je dirais même que c'est une loi qui a tout changé. Il s'agit de celle qui, en 1799, a instauré en France le système métrique. Ou plutôt, le système MKPS pour mètre kilogramme poids seconde. Trois unités de base pour les unir toutes et en finir enfin avec les toises, les perches, les pouces, les lieux, les livres et les boisseaux. Il faut dire que chaque région et parfois même chaque ville possédait sa propre unité de mesure. À Besançon, c'était l'Aune, par exemple, qui mesurait un peu plus de 80 cm. Alors pour éviter les embrouilles, eh bien une tige en métal, une aune étalon, avait été scellée dans la pierre au XVIe siècle à l'extrémité gauche de la façade de l'hôtel de ville. Et elle y est toujours, d'ailleurs, elle est toujours en place. Mais voilà, à la demande des commerçants de l'époque, un système identique était nécessaire et ce fut donc le système métrique.
15: Le système métrique qui a depuis été adopté par presque tous les pays du monde, on peut le dire. Hein.
16: Oui, en gros, il n'y a que les États-Unis, le Libéria et la Birmanie qui refusent toujours le système métrique. Et c'est vrai que le Royaume-Uni l'utilise en traînant des pieds. Le système métrique, qui a évolué d'ailleurs depuis, il a intégré le système SI, le système international, qui rassemble toutes les unités de mesure de base desquelles on peut calculer toutes les autres. Et elles ne sont que 7. Le kilogramme, la seconde et le mètre, donc, auxquels s'ajoutent le kelvin pour la température, l'ampère pour l'intensité électrique, la mole pour la quantité de matière et le candela pour l'intensité lumineuse.
15: Et avec ça, on peut tout calculer ?
16: En grande partie, oui, les autres unités se déduisent de ces sept-là, mais il y a malgré tout un monde qui résiste encore et toujours au système métrique et je dirais même à la logique humaine, celui des pointures de chaussures. Personne n'y comprend rien, alors j'ai mené des petites recherches. Tout part du point de Paris, inspiré du quart de pouce britannique. La pointure d'une chaussure est calculée en divisant la longueur de l'intérieur de la chaussure en centimètres par le point de Paris. En gros, une pointure 40, ça fait environ un pied de 26 cm de long. Pour les Italiens, c'est le même calcul, mais avec une pointure en moins. Les Américains commencent à compter à partir de la taille 1, qui correspond à notre 31. Les Anglais, c'est pareil, mais eux, ils commencent à 0. Les seuls qui ont un système à peu près compréhensible, ce sont les Japonais. En gros, un pied de 26 cm correspond à la taille 26, et ensuite on décale, mais toujours en fonction du fameux point de Paris. En résumé, il serait peut-être temps de mettre un bon coup de botte là-dedans, parce que, rayon chaussure, moi je ne sais plus sur quel pied danser.
15: Ah, c'est le cas de le dire, oui, c'est vrai qu'on a un petit peu perdu avec tout ça. Merci beaucoup, notre cher Arnaud Fromage, avec ses nécessaires minutes comptoises. Et puis à très bientôt.
16: À demain.

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qu'il y a des chansons dans sa guitare, Julien continue sa croisière musicale. Ses dernières compositions résolument folk explorent le temps qui passe. À écouter avec une chemise à carreaux, la vitre baissée, une main sur la portière.

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3: Par exemple, si on est coiffeuse, pour faire payer ses clients, au lieu que de prendre une calculette, le faire de tête.